0: Ce sera tout ?
1: Non !
0: Ce sera tout ?
1: Non !
0: Ce sera tout ?
1: Non !
0: Ce sera tout ?
1: Non !
2: Comment ils font pour voir ?
3: Ils ont une vision plus adaptée dans l'eau.
4: Ils ont des gros yeux.
2: Mais des fois, il fait vraiment très nuit. Hein. Vous avez vu des images, des fois ?
3: Non, parce qu'en fait, il y a des poissons qu'ils ont une antenne où il y a une petite boule qui fait de la lumière.
2: Mais ils n'en ont pas tous. Alors comment ils font les autres, ceux qui n'ont pas de lampe ?
3: Ils s'approchent d'eux et du coup, ils voient.
2: Tu penses qu'en fait, il y en a qui ont des lampes et ceux qui veulent voir, bah, ils suivent ceux qui ont des lampes ?
3: Ouais.
2: Et quel est le plus gros des animaux, selon vous, qui vit sous l'eau, tout dans le fond de l'eau ?
3: Une chèvre.
5: Des grosses chèvres.
6: Des baleines.
7: Une grosse baleine.
8: Et un requin.
9: La barrière des corails.
1: Barrière de corail !
2: C'est quoi la barrière de corail ?
5: Bah, ça permet pour pas que les requins aillent manger ceux qui sont après la barrière.
2: C'est comme une clôture, en fait ?
5: Un peu.
3: C'est comme un filet dans l'eau. Et c'est pour que les gens ils se baignent dedans et pour pas que les requins ils mangent les gens qui se baignent.
2: Parce que les requins, ça mange des gens ?
10: Les requins, c'est méchant. Donc, moi, je pense que oui.
11: Des fois, je regarde des vidéos de requins. Et du coup, et ben, je vois où des fois, ils en mangent des gens. Et je pense que c'est très, très, très méchant.
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13: Louis Hachette, fondateur de l'un des plus grands groupes d'édition au monde. Mais saviez-vous que tout a commencé à Rethel ? Louis, dès son plus jeune âge, se tourne vers la lecture. Un amour, d'ailleurs, qu'il ne quittera jamais. À peine adolescent, il quitte sa ville natale avec sa famille pour Paris, où sa mère travaille comme lingère dans un grand lycée. Et c'est à la capitale qu'il va faire ses études, notamment en droit. Mais c'est un autre domaine qui va capter son attention, l'édition. À 26 ans seulement, il fonde sa propre maison d'édition. Très vite, elle prend une ampleur considérable et en quelques années, elle devient le premier groupe d'édition en France. Et qu'est-ce qui explique un tel succès ? Eh bien, c'est surtout son modèle commercial novateur. Louis Hachette comprend que pour toucher un large public, il faut adapter les livres aux besoins du public. Qu'il s'agisse de manuels scolaires, de dictionnaires ou d'ouvrages destinés aux jeunes lecteurs, son intuition est de créer des ouvrages pédagogiques, accessibles à tous à des prix raisonnables. Et le pari est réussi, car ses livres se retrouvent dans toutes les écoles et contribuent à l'émergence d'une véritable culture populaire. Loin de se cantonner à l'édition scolaire, il diversifie rapidement son catalogue en publiant des romans, des biographies, des récits de voyage ou des ouvrages scientifiques. Et c'est là toute la force de sa vision. Il parvient à offrir à la fois des livres éducatifs, mais aussi des œuvres littéraires qui font de sa maison un acteur incontournable du paysage éditorial français. Un autre point marquant du génie commercial de Louis Hachette, la distribution des livres. Il innove en installant des points de vente dans des gares, là où le public est nombreux. Des points de vente qui s'appellent aujourd'hui Relais. Louis Hachette s'éteint à 64 ans, mais son nom et son œuvre perdurent toujours à travers l'énorme empire qu'il a créé. Le 9 février 1953, Henri Philippe Key, des éditions Hachette, publie les premiers titres d'une collection appelée « Un grand avenir, le livre de poche », un format qui séduit un public jeune car le prix est plus raisonnable. Aujourd'hui, les éditions Hachette sont parmi les plus grandes maisons d'édition au monde, mais tout a commencé à Rethel, grâce à ce jeune homme passionné par les livres et déterminé à démocratiser la culture. Louis Hachette, véritable pionnier de l'édition, c'est l'un des trésors de Champagne-Ardenne.
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14: J'écrivais déjà quand j'étais punie au lycée, que j'avais quand même une scolarité un peu chaotique. Quand j'étais punie au lycée, on me demandait de faire des rédactions. Pour moi, c'est une bonne nouvelle.
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16: C'est une signature que l'on reconnaît au premier coup d'œil. Illustratrice, autrice de BD, la Vésulienne Sophie Lambda s'est imposée en quelques années dans nos librairies. Sophie, à la Haute-Saône. Cette terre, qu'est-ce qu'elle représente pour vous ?
14: Oui, moi je viens de Haute-Saône. En plus, c'est une partie de la Franche-Comté. C'est pas forcément la partie de la Franche-Comté de laquelle on parle le plus. On parle beaucoup du Doubs, on parle beaucoup du Jura, du marché de Noël de Montbéliard. Mais la Haute-Saône, on est un peu les oubliés. Et moi, c'est une région qui m'est chère. C'est là que j'ai grandi. C'est là que j'aime revenir régulièrement. Et voilà, c'est chez moi.
16: Et malgré cet attachement, le déclic de la création n'est pas arrivé tout de suite. Il a fallu attendre, je crois, la trentaine pour que l'écriture s'impose un peu comme une évidence, Sophie.
14: J'écrivais déjà quand j'étais punie au lycée, que j'avais quand même une scolarité un peu chaotique. Quand j'étais punie au lycée, on me demandait de faire des rédactions. Pour moi, c'est une bonne nouvelle. Donc je pense que j'aimais déjà écrire, mais je ne m'étais pas rendu compte que je pouvais le faire pour le plaisir. que je pouvais potentiellement en faire un récit. Donc c'est arrivé tard, quand j'ai vraiment ressenti le besoin de raconter une histoire, celle que j'ai racontée dans ma première BD, qui était une espèce d'urgence à écrire. Mais voilà, c'est arrivé tard et je pense qu'on m'a pas assez peut-être à l'école encouragée à le faire.
16: Aujourd'hui, vous, Sophie Lambda, vous ne rentrez plus dans les cases, vous les dessinez, vous explorez de nouveaux formats comme des carnets de voyage pour exprimer notamment une soif d'indépendance qui définit son quotidien, c'est ça un peu, non ?
14: Je fais ce format qui me ressemble, j'adore le carnet de voyage, mais celui que je fais, il est un petit peu différent parce qu'il y a de la BD dedans. Et c'est directement inspiré par des voyages que je fais qui sont toujours très différents. Des fois, je pars avec des groupes, des fois, je pars toute seule. Des fois, je vais rejoindre des amis, des fois, je pars complètement à l'arrache. Des fois, je suis très organisée. C'est toujours très différent. Et moi, c'est des aventures que j'adore raconter. Donc là, j'ai le deuxième que j'ai envoyé à l'imprimeur qui va arriver d'ici 2 mois, que j'ai vendu sur ma boutique en pré-vente, sophielambda.com. Et puis voilà, là j'espère en 2026 refaire de la bande dessinée, de la vraie bande dessinée, un peu comme la première que j'ai sortie, Tant pis pour l'amour. Ma priorité, c'est de garder d'être indépendante, d'être autonome, de compter principalement, c'est pas pour ça que je ne sais pas demander d'aide, mais je compte principalement sur moi. J'ai toujours voulu cette indépendance et ne pas compter sur quelqu'un d'autre pour vivre. Aujourd'hui, ma priorité, c'est vrai que c'est de continuer à voyager, de continuer à pouvoir bouger tant qu'on le peut, que ce soit au niveau de la santé et financièrement. C'est un luxe et c'est une chance de pouvoir faire ça.
16: Une femme libre au parcours inspirant à retrouver d'ici 2 mois d'ailleurs avec son nouveau carnet de voyage et en 2026 pour sa prochaine bande dessinée aussi, c'est l'objectif. Merci Sophie Lambda d'être intervenue au micro ici Belfort-Montbéliard.
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1: Aujourd'hui, direction Nîmes pour une soirée pas comme les autres. Je me la joue Michel Jonas. J'ai testé The Reef Jazz Club.
2: 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Je descends dans la boîte de jazz.
1: Sur le Jean Jaurès, un lieu où le jazz, le swing et la bonne humeur se dansent autant qu'ils s'écoutent. Dès l'entrée, les lettres du riff s'affichent sur le sol en mosaïque. Le bar longe la salle, la lumière se fait plus douce et au fond, un filet lumineux vous aspire vers la piste. Lohan donne déjà un coup. Ça tape du pied, ça compte, on reprend. Et surtout, personne ne se décourage. Tout âge confondu, des sourires, des envies communes de découvrir l'univers du boogie-woogie, du West Coast Swing et du Linky Up. Bon, soyons clairs, on ne devient pas Fred Astaire en une heure.
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1: Mais Florent Yamas, multiple champion du monde et de France, vous met tout de suite à l'aise. Ses conseils sont en or. C'est l'autre professeur, le créateur du lieu. Et le jeudi, place à la jam session. Les musiciens sortent leurs instruments, piano, batterie, sont déjà là. Et c'est parti pour le bœuf, endiablé. Petite anecdote, Florent m'explique que dans les années 30, on faisait patienter le public entre deux morceaux avec des sketchs d'humoristes. C'est ainsi qu'est né le stand-up. Ambiance décontractée, on peut s'installer dans la cour pour papoter, boire un verre, grignoter un plateau gourmand. Une soirée qui met le cœur en swing et le sourire aux lèvres. Le Reef Jazz Club, c'est 36 avenue Jean Jaurès. À Nîmes, pas besoin d'équipement spécial, hein. Vous venez juste pour vous amuser. Retrouvez-les sur Facebook et Insta avec des vidéos incroyables. Et si vous aimez, venez prendre l'apéro swing un dimanche aux alentours de 17h. Bon, moi un peu parti, un peu naze, je ressors de la boîte de jazz, prendre le rythme de ma vie. Donc, j'ai testé, j'approuve et je dis...
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3: Bonjour à toutes et tous, bienvenue dans Affaires classées, le podcast. Nous sommes en janvier 1879. Le sympathique garde champêtre du village de Laguinge, en Haute-Soule, est poignardé de 5 coups de couteau dans une auberge. Les gendarmes arrivent et son meurtrier a disparu.
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3: Les bohémiens. Ces individus, migrant en groupe d'un village à l'autre, ont longtemps alimenté les conversations, les polémiques, les peurs au Pays Basque et au-delà. Les historiens situent leur arrivée dans le coin en l'an 1602. C'est le seigneur d'Urtubie à Urugne et le vicomte d'Etchaus à Baïgorry qui accueillirent en nombre ces descendants du peuple tzigane ou rome venus de Bohême grâce au sauf-conduit que le roi de cette contrée d'Europe centrale délivrait. Nombre d'entre eux vont finir par s'implanter en Soule ainsi que dans les pays de Cise et de Mix. Vivant à l'écart des villages, ils offraient leurs services aux villageois, bien contents de leur donner du travail contre très peu d'argent. Selon les saisons, ils étaient employés chez les paysans. D'autres œuvraient comme vanniers, empailleurs de chaises ou tondeurs de mulets. Leurs épouses fabriquaient des chapeaux, de la vannerie aussi. Elles ne tardèrent pas à susciter la curiosité, voire la peur, lorsqu'elle disait disposer de pouvoirs magiques, de remèdes naturels ou jurant prédire l'avenir en lisant dans les lignes de la main. Frappant à la porte des fermes, on les disait mendiants, voire chapardeurs. Dans les gendarmeries du secteur, les plaintes des villageois affluaient pour vol d'animaux, de victuailles ou de linge. Leur présence finit par agacer le préfet palois qui décide de lancer en 1802 une gigantesque rafle. 475 bohémiens sont arrêtés et jetés en prison dans l'attente de les expédier outre-Atlantique en Louisiane. Mais projet du préfet tourne court et la plupart des rescapés de la rafle reviendra vivre au Pays Basque où ils désigneront leur propre roi.
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3: Il se nomme Pierre Aguerre. Il vit en Haute-Soule, dans le petit village de Laguinge, et partage son existence avec une femme, encore jeune, qu'il dit être son épouse, même si les registres d'état civil du secteur ne trouvent nulle trace de leur mariage. Chez les bohémiens, point n'est besoin de s'ennuyer avec les formalités. On est libre depuis des lustres, et la loi que l'on reconnaît, d'abord, est celle des traditions. La modeste masure qui lui sert de quartier général à Laguinge ne l'empêche toutefois pas de faire de fréquentes excursions ailleurs. Pour tondre les mulets officiellement, comme il le clame à ceux qui l'approchent, et peut-être aussi pour tondre les bourses et les biens des paysans du secteur. Combien de fois, en effet, son premier voisin n'a-t-il pas déploré des vols d'objets agricoles ou d'animaux dans sa propre ferme ? Le dit voisin aurait bien aimé récupérer ses biens en signalant ses méfaits aux gendarmes de Tardets. Mais Aguerre traîne une sale réputation. Maintes fois condamné pour vol, violence, il pourrait bien se venger. Aguerre sait cultiver ses relations et, pour asseoir son autorité, il va lier amitié avec un homme influent au village. Le garde champêtre, un certain monsieur Iriard. Le brave fonctionnaire est au courant de tous les potins du village. Son goût immodéré pour la bouteille fait de lui un informateur facile, de premier choix. Ce 9 janvier 1879, Aguerre accoste le garde champêtre. Il l'invite sans peine à boire ensemble dans le premier cabaret venu. Les deux larrons y retrouvent le vieux Albex, un paysan du coin, et l'instituteur du village, qui a momentanément déserté sa classe. C'est alors parti pour une série de plusieurs tournées de vin.
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3: Dans le canton de Tardets, chacun sait que le garde champêtre, Iriard, est de ces muets à qui la picole alimente surabondamment les paroles. Ce soir de janvier, la nuit tombe tôt et la conversation s'éternise. Ivre à l'excès, Iriard dévoile toutes sortes de fâcheux secrets sur tel ou tel habitant du village. Ses amis, tout aussi ivres, en rajoutent. Soudain, Iriard explose de colère. Il menace ses acolytes de comptoir en ces termes.
5: Ah, pour un peu, je vous battrai comme on taille le lin.
3: À peine a-t-il fini sa phrase que Pierre Aguerre, le roi des bohémiens, se retourne. Il lui assène 4, voire 5 coups de couteau en hurlant « Ah, puisque tu le veux, c'est comme ça !» Celui qu'on surnomme le roi des bohémiens prend, sans attendre, la poudre d'escampette, sans doute en direction de son domicile. Dans le troquet, c'est la panique absolue. Le pauvre garde champêtre hurle de tous ses poumons. Il scande des mots de peur, conscient sans doute qu'il vit ses derniers instants. Quelques secondes suffiront pour qu'il s'effondre, baignant dans son sang. On accourt des maisons voisines, le médecin de Tardets arrive peu après, mais il est trop tard. Le malheureux Iriard accuse plusieurs plaies profondes. L'une d'elles a perforé l'abdomen, causant la libération d'une partie de ses intestins. Les gendarmes rappliquent à cheval. Avant d'expirer, Iriard réussit malgré tout à leur balbutier quelques mots, dont le nom de son meurtrier. On se lance aussitôt à la recherche d'Aguerre. Voyant de la lumière à l'intérieur de sa ferme, les gendarmes l'encerclent avec prudence. Qui sait si le roi des bohémiens n'a pas encore quelques armes qu'il pourrait utiliser pour s'enfuir.
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3: Malin, Aguerre s'éclipse par la porte arrière de la demeure. Il marche à pas de loup avant de se blottir dans les broussailles, espérant tromper la vigilance des gendarmes et s'évanouir dans la nature, afin peut-être de se planquer plus tard en Espagne. Hélas, le bruit de ses pas sur les feuilles desséchées va le trahir. on le saisit avant de le coucher au sol sous la menace d'un fusil. Les gendarmes imaginaient qu'une telle posture lui ôterait toute envie de résistance. Que nenni ! La perspective de sombre lendemain réveille son audace. Aguerre tente les plus violents efforts pour se soustraire à ses gardiens, usant de coups, de nouveaux coups de poing à dessein. Mais la vaillance des gendarmes aura raison de lui. Le voilà maintenant conduit à Tardets, où son interrogatoire commence. Et la première question qui se pose, pourquoi a-t-il tué Iriard ? Le roi des Bohémiens aurait fort bien pu être en proie à des remords, formuler des regrets au besoin. Pas un instant. Il livre une fable ingénieuse à ses yeux. À l'écouter, le garde champêtre l'a d'abord frappé avec un bâton, jeté à terre et menacé de mort. C'est pour se défendre et seulement pour cela qu'il s'est emparé d'un couteau qu'il range habituellement dans sa poche. Il avoue donc son forfait, sans hésitation, mais entendez-le bien, son seul regret est de ne pas lui avoir tranché la gorge. Iriard l'avait saisi au bras et serré si fortement qu'il n'avait pas le choix, dit-il. Hélas, pour Aguerre, cette jolie fable ne convainc personne. Les piliers de comptoir présents le soir des faits démentent formellement son récit. Et le médecin venu l'examiner ne trouve sur son corps aucune trace de plaie, de contusion ou d'ecchymose. Conclusion, Aguerre ment.
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3: Le procès du roi des Bohémiens s'ouvre à Pau le 21 février 1879. Une foule nombreuse a fait le voyage pour l'occasion. Des congénères venus du Pays Basque, des amis et aussi des proches du malheureux garde champêtre que chacun appréciait en Haute-Soule. Le procès d'un bohémien n'a rien d'une première à la cour d'assises des Basses-Pyrénées, mais cette fois, on juge l'autoproclamé roi des Bohémiens. Âgé de 58 ans, il a le teint cuivré, l'air astucieux et même féroce, selon l'un des journalistes parisiens présents au procès. Les préjugés contre les bohémiens ne manquent pas. Le président de la cour, par exemple, M. de Lagerie, pose en préambule, je cite, « qu'au milieu de la race noble et loyale des Basques vit la race maudite et dangereuse des bohémiens. Aguerre, selon les témoins, aurait été proclamé roi des siens à cause de ses innombrables méfaits. » Il était si redouté en Soule que même le maire du village de Laguinge en avait peur. L'élu lui délivrait son certificat de bonne vie et de bonne mœurs, non parce qu'Aguerre était vertueux, mais pour qu'il aille migrer ailleurs. Le procès vire au mauvais spectacle. Tantôt calme, Aguerre justifie sa royauté bohémienne et tente de lui donner quelque chose d'imposant. Tantôt en colère, il se dresse sur son banc. Saisissant la rampe des deux mains, il insulte, il menace les témoins qu'il dit être des suppôts du diable. Ses regards menaçants n'épargnent personne, pas même son avocat. Aucune émotion n'affecte son visage quand on lui présente les vêtements ensanglantés du défunt. Avec un tel client qui ne rêve que de représailles et de vengeance, la cour d'assises n'aura aucun état d'âme à envoyer le roi des Bohémiens au bagne, à perpétuité.
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3: Le roi des Bohémiens, c'était ce nouvel épisode en podcast. Merci de l'avoir écouté. Dans un prochain rendez-vous, je vous emmènerai en 2018 du côté de Pau avec une intervention policière qui va faire couler beaucoup d'encre.
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6: Bonjour, je m'appelle Laureline, je suis artiste de cabaret et je suis chanteuse sur l'établissement de Périgueux.
7: Laureline, on peut vous retrouver sur la scène du Voulez-vous à Marsac-sur-l'Isle dans le rôle d'Opaline. J'ai pas vu tout le spectacle, mais il me semble que c'est quand même le personnage principal. Qu'est-ce qui lui arrive à cette fonctionnaire?
6: Alors, ce qui lui arrive, c'est qu'elle devient une star de la chanson. une star du musical. Et donc elle a toute une transformation physique, vocale et surtout une transformation de vie. Et voilà, donc ça devient une superstar qui oublie peut-être un petit peu sa vie personnelle d'avant.
7: Est-ce qu'il y a des échos à votre propre vie ?
6: Non, pas vraiment. Et c'est pour ça que j'adore jouer ce rôle, parce qu'en fait, Opaline est une personne très introvertie, et ce qui n'est pas du tout mon cas. Et je trouve ça plus amusant et plus confortable d'aller jouer sur un rôle qui ne ressemble pas à ce qu'on est dans la vraie vie.
7: Ça fait une dizaine d'années, Laureline, que vous êtes professionnelle dans le spectacle. Est-ce que vous vous souvenez de la première fois où vous êtes montée sur scène ?
6: Je sais que la première fois que je suis montée sur scène, c'était quand j'avais 2 mois. Ça, je me rappelle pas.
7: 2 mois ?
6: Oui. Mes parents faisaient des colonies et faisaient des spectacles à la fin des séjours avec les enfants. Et l'année où je suis née, donc en 92, c'était le spectacle sur le magicien des couleurs. Et donc j'étais le bébé violet qui était né de la naissance du bleu et du rouge. Et alors moi je n'ai aucun souvenir de ce qui s'est passé, mais ma mère me dit que elle a vu dans mes yeux que j'étais hyper attirée par les lumières, par ce qui se passait là quoi. Avant d'être professeur de danse, j'étais moi-même élève dans des écoles où je faisais des galas.
7: Quel retour vous avez du public périgourdin depuis le lancement de Star du Musical?
6: Ils sont vachement contents, hein. On a un public principalement senior. Moi c'est mon public préféré parce qu'en fait ils sont toujours émerveillés. Et puis ils ont toutes les références, parce que moi j'ai des codes assez rétro, des goûts assez rétro. Et du coup j'adore parler avec eux à la fin du spectacle, parce qu'ils sont toujours super enchantés de ce qu'ils ont vu, de ce qu'ils ont entendu. Et c'est hyper agréable.
7: Pour vous, c'est qui l'artiste suprême, celui ou celle qui vous a donné envie de faire ce métier?
6: Charles Aznavour.
7: Ok, d'accord, pas d'hésitation. Votre plus beau souvenir de scène?
6: J'ai envie de vous répondre que moi, mes plus beaux souvenirs de scène, c'est plutôt avec les élèves avec qui je donne des cours. Je trouve que dans l'amateurisme, il y a un truc qui est encore plus beau que dans le professionnel, c'est qu'à la fin, on arrive à faire quelque chose alors que c'est pas notre métier. Mon plus beau souvenir de scène professionnel, je pense que c'est ma première ici en tant que chanteuse. Parce que comme je disais, moi j'étais danseuse professionnelle, j'étais dans une production et une école qui formait des artistes à être pluridisciplinaires. Donc j'ai appris à chanter. Je voulais chanter. Et c'est le voulez-vous qui m'a donné ma chance et l'opportunité de le faire. On est une équipe très soudée et on n'est pas les uns au-dessus des autres, on est les uns à côté des autres.
7: Merci.
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1: Paris, c'est le trait d'union, disons-le, entre les cultures. C'est le cas entre l'Alsace et l'Île-de-France. La preuve avec la réussite d'un Alsacien qui va créer chez nous la brasserie Beaufinger, devenue un monument de la gastronomie à Paris. Thierry Boeuf vous y invite, c'est Bistrot de Paris.
2: Et le cocktail américain, c'est quoi?
3: C'est un cocktail grillé avec une sauce américaine, tomate, échalote, une pointe de cognac, du vin blanc. C'est un peu relevé.
4: Un déca,
5: pâté, jambon, c'est du canvrier, gruyère, chantal, rosier, jambon de pays.
6: Eh bien, tout ça, ça va aller dans la blanquette.
3: Bon appétit.
7: À Paris, subsistent encore quelques mammouths de la gastronomie, encerclés de toutes parts de chinoiseries et de fast-food endémiques.
8: Sandy, une pointe de sel, un coup de moulin à poivre dans l'aioli, s'il te plaît.
7: Le dernier rempart de la Bastille se nomme Beaufinger. La résistance est rude, soutenue par des tonnes de guirlandes de saucisses de Strasbourg et de plats de choucroute fumante, où jadis, les critiques Go et Millot aimaient s'attabler.
9: Henri Go, Christian Millot, vous allez nous faire les honneurs de cette table qui est certainement l'une des meilleures de Paris.
10: Elle est surtout réputée pour sa choucroute qui est merveilleuse, je dois dire.
11: Ça s'appelle Beaufinger et la brasserie Beaufinger a été à partir de 1920 le leap des années folles. Il y avait une assistance très brillante qui venait dans cette vieille brasserie alsacienne il y a une salle de peinture de Hancy et on voyait Cocteau, Chaplin, Marie-Laure de Noailles. Tout Paris venait chez Beaufinger, qui était célèbre également pour ses huîtres et son banc d'huîtres. C'est le concurrent de Lippe maintenant, voilà. Vraiment.
7: Beaufinger est la plus vieille brasserie de la capitale. En 1864, Frédéric Beaufinger, originaire de Colmar, quitte son Alsace chérie pour Paris avec dans ses malles toutes les spécialités de l'Est de la France. Mais le coup de génie du jeune Alsacien consiste à servir de la bière fraîche et mousseuse, brassée à l'air et distribuée à l'aide d'une pompe. Autrement dit, les Parisiens découvrent pour la première fois la bière pression. Repas d'affaires, dîner d'anniversaire, virée entre copains, touristes en goguette, couple légitime, amant pressé, pour paraphraser André Malraux, Beaufinger, c'est comme le métro parisien à 18h. Et même un renfort inattendu vient prêter main forte à la brasserie, en la personne de l'intellectuel et philosophe Roland Barthes.
12: Les cafés à Paris, chez lui, c'était plutôt le Flore, c'était le Bonaparte,
13: oui,
12: c'était son quartier de Saint-Germain-des-Prés.
13: Oui, c'est ça. Mais le seul restaurant vraiment d'élection, en quelque sorte, qui ne soit pas lié à des opportunités de géographiques, c'est cette manie, dit-il, pour Beaufinger. Et il a beaucoup aimé Beaufinger dans ces années-là, qui était un restaurant parce qu'il y mangeait du poisson.
12: C'était pas du tout dans son quartier, ça.
13: Non, justement.
12: C'était un expatrié.
13: Ça voulait dire que c'était justement un choix.
7: Envie d'une soupe à l'oignon gratinée, de 6 huîtres creuses de Normandie, de gros escargots de Bourgogne, un œuf mayonnaise, un pâté en croûte, un homard flambé au whisky ou la fameuse choucroute servie depuis 160 ans. Direction la Bastille, qui a fait sa révolution à deux reprises, en 1789, aux commandes des révolutionnaires du Faubourg Saint-Antoine, et en 1864, grâce à un seul homme, Frédéric Beaufinger.
1: Je ne sais pas vous, mais toute l'équipe du 7-9, ça nous a ouvert l'appétit avec cette chronique. Les bistrots de Paris, on réécoute sur francebleuparis.fr. Merci à Thierry Boeuf.
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14: 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Comment ça va les gens sur Ici Picardie? C'est la Camini Minute, votre chronique de la joie et de la bonne humeur. Écoutez-moi, ça va, sauf que je suis encore un petit peu ému, parce que comme beaucoup de Français, j'ai vu le biopic sur la vie de Philippe Nicolic des To Be Free partir un jour. Sans retour, c'était émouvant. Il paraît que Caris, le rappeur, l'a vu et il a pleuré. C'est pas vrai. Je précise que c'est pas vrai parce que j'aime mon nez. Ok, je veux le garder. Les années 90, nous, on a connu les grandes manias, les plus belles manias. Michael Jackson mania, Club Dorothée mania, Patrick Bruel mania. Et vous avez quoi? La Chikung mania. Voilà, c'est Chikungunya, c'est nul. Nous, on a connu des manias de ouf, on a connu les boys bands. Et au final, les To Be Free, qu'est-ce qu'ils faisaient? Ils faisaient un peu de la dance et de la techno. Vous connaissez cette musique? La musique avec des textes extraordinaires, dignes de Baudelaire, de Balzac et de Molière. Il y a un Américain, il est arrivé, il a dit... I like to move it. I like to move it. You like to move it. Ça, c'est même pas un refrain, c'est un mantra, les gars. Extraordinaire. Les Allemands, ils ont vu ça, ils ont dit, OK, nous aussi, on va s'y mettre. Eins, Weins, Polizei, drei, vier, Grenadier, fünf, sechs, Saint-Ekirk, Zitenark, Gutenacht. Je suis pas très fort en allemand, j'ai fait ce que j'ai pu. Mais on sentait le niveau du texte. Il y a un mec qui avait écouté ça, il a dit, OK, d'accord, vous voulez jouer ça? Tuta, tuta, tuta, ta, tuta, tuta, tuta, ta. Lui, on pensait qu'il avait fini le game. Mais non. Après, les mecs, ils se sont dit, nous, on fait plus de mots, on fait juste des sons. Pi, pa, pa, palopo. Pa, pa, palopo. Pi, pa, pa, palopo. Même les chanteurs, ils comprenaient même plus ce qu'ils disaient. I'm a scatman. Vous allez pas me faire croire que le mec, il comprenait ce qu'il disait. Voilà, c'était ça, les années 90. De la créativité, des chansons à texte. Mais bon, toutes les bonnes choses ont une fin. Les années 90, elles sont parties. Un jour, sans retour, effacées. Votre amour, sans se retourner. Excusez-moi, je suis encore ému par le téléfilm sur Philippe Nicolique.

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1: Ambiance nature aujourd'hui. 55 000 jardiniers, amateurs ou professionnels suivent depuis plus de 15 ans Franck Natier, un Mayennais de Saint-Plé. Il réalise des vidéos autour de la permaculture sur sa chaîne YouTube La Forêt Nourricière. Mais quelles sont ces vidéos qui touchent tant de personnes ?
2: Des fois, je vais visiter des jardins extraordinaires. Souvent, je vais montrer des tests d'association que je vais faire entre les plantes.
3: Et on voit ici, c'est les figues sont en association avec la caseille. C'est un hybride entre le groseillier à macro et le cassis.
2: Je vais parler de variétés assez rares et exceptionnelles, très résistantes aux maladies et qui se débrouillent bien seules.
3: On va voir la figue poire. C'est une figue énorme. Elle est géante. Elle pèse jusqu'à 300 grammes. Regardez un petit peu la taille de ces figues.
1: Et ce qui plaît, c'est la façon de jardiner de Franck sous forme de culture multi-étagée.
2: Donc c'est le fait de pouvoir cultiver différentes plantes alimentaires ou médicinales sur plusieurs strates de hauteur. C'est d'agencer tout ce beau monde pour que ça produise un maximum de fruits et de légumes en essayant d'en faire le moins possible.
1: Effectivement, c'est pas mal ça. Mais est-ce qu'on a une belle production derrière ?
2: Sur un petit jardin qu'on cultive comme ça, on peut atteindre à certains endroits du jardin 25 kilos de fruits et de légumes par mètre carré.
1: Là, on a de quoi nourrir la famille pour un bon moment. C'est bio, c'est naturel et c'est ça qui séduit vraiment les gens.
2: Les gens veulent revenir vers une alimentation plus saine et je pense que cette approche du jardin forêt de la permaculture répond à un besoin.
1: Franck Natier met tout son cœur à partager des expériences originales, voire même introuvables ailleurs, mais l'une des vidéos qui a le plus marché, c'est tuer le liseron et les plantes envahissantes écologiquement. Bon, pour le coup, ça l'a un petit peu déconcerté.
2: Bah, les gens, je les invite plutôt à planter l'abondance, à faire un monde meilleur, plutôt qu'à exterminer des plantes dans le jardin.
1: Même les chardons, parce que là, bon, non ? Bon, d'accord. En tout cas, Franck Natier cultive un message principal à travers sa fameuse chaîne YouTube La Forêt Nourricière, c'est celui-ci.
2: Bah, de prendre soin de nous, de la terre, des générations futures, entre la rivière de la conscience de l'écologie et la rivière de la destruction de l'environnement et du futur de nos enfants, quoi.
1: Pour garder ce joli rire, merci à Franck Natier, je le rappelle, Mayennais de Saint-Plé. La Forêt Nourricière, c'est une chaîne YouTube avec une publication par mois.
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4: L'auteur du livre que je vous présente aujourd'hui dans Toujours à la page les a tous interrogés. Ce père de famille qui, après avoir tué femme et enfant, s'inquiète du sort de sa chienne. Ce japonais cannibale interpellé au bois de Boulogne ou encore ce membre de la Société de protection des oiseaux soupçonné d'être un tueur en série. Jacques Poinaz fut commissaire de police, chef adjoint de la brigade criminelle de la police judiciaire de Paris, également chef de l'unité de coordination de lutte antiterroriste. Cet Ardéchois de naissance témoigne de sa carrière dans « Le temps des aveux », « Le réfrigérateur du japonais cannibale » et autres récits de la brigade criminelle. Un livre paru chez Mareuil Éditions. Le retour sur 13 des enquêtes les plus marquantes de sa carrière avec, en ligne de mire, à une époque où l'ADN n'était pas encore la reine des preuves, l'obtention des sacro-saints aveux. Des aveux qui viennent ou non, et qui dissimule parfois une partie de la réalité, qui laisse aussi souvent l'enquêteur avec un sentiment de frustration. Jacques Poinaz.
5: Oui, de la frustration, parce que les aveux ne sont pas toujours totalement sincères, ou complets, ou indiscutables.

0: il y a souvent une fragilité de l'aveu, puisque lorsqu'on a des aveux, on se projette déjà dans le procès et la preuve devant les assises pour les homicides. Mais c'est l'histoire, c'est aussi ce basculement de la personne qui avoue, et souvent, même si le policier avant tout est content d'avoir résolu une affaire, parce qu'une affaire criminelle est toujours un poids pour les policiers, mais il y a également parfois un peu de, sinon de pitié, du moins de tristesse de voir un homme qui parfois avait une vie jusque-là normale et qui bascule dans le monde de la prison pour une longue peine.
1: Mais quelle perception vous avez de ça quand vous êtes face à quelqu'un qui n'est pas un criminel aguerri et qui bascule pour des raisons qui paraissent en fait futiles, si on y pense bien?
0: Alors, je crois que ça reste un mystère de l'homme, un mystère de l'humanité. Comment comprendre que quelqu'un qui a jusque-là eu une vie parfaitement banale, d'un seul coup, pour des raisons difficiles à imaginer, passe à des actes terribles?
1: On voit la grande diversité des affaires que vous avez traitées. C'est d'autant plus agréable à lire qu'effectivement, on ne sait jamais où vous allez nous emmener à chacune des histoires. Comment vous avez fait la sélection?
0: J'ai pris celles qui sont restées dans ma mémoire, je dirais, qui m'ont laissé un sentiment, soit de satisfaction, soit d'échec, ou comme celles qui se passent en Ardèche, où je reviens pratiquement dans mon village natal pour enquêter sur une affaire d'explosifs dans la communauté de l'ex-tueur de l'Ardèche, Pierre Conti. Mais souvent aussi parce que ce sont des affaires qui ont quelque chose de particulier, parfois de presque burlesque, parfois de troublant, comme ces adolescents qui, pour donner un alibi à leur ami, inventent un stratagème un peu diabolique. J'ai essayé de montrer que la réalité est souvent plus surprenante que la fiction même.
1: Et c'est sans doute ce qui est le plus fascinant dans chacune des histoires que nous confie Jacques Poinas. Et ce qui est captivant, c'est ce récit au plus proche du travail de l'enquête et les impressions, les réflexions que partage l'auteur avec nous au fil de chacune. Alors si vous êtes fan de faits divers, jetez-vous sur Le Temps des aveux de Jacques Poinas, paru aux éditions Mareuil.
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1: Nous sommes à Caudalet.
2: Richard, on est ici dans les jardins familiaux.
1: Oui, on est dans les jardins familiaux et on est à plusieurs.
2: Il est où votre petit carré?
1: Là-bas, au fond.
2: Allez, je vous suis, allez-y. Et là, ce sont vos poireaux?
1: Il y a des poireaux, il y a encore des betteraves, des radis.
2: Et là, vous êtes au bord de quel canal?
1: C'est un canal qui rejoint la tête.
2: Les choux ont été un petit peu mangés, non?
1: Par contre, la salade, vous voyez, elle n'est pas encore, elle n'est pas gelée.
2: Et alors, comment vous vous organisez? Vous aviez des notions de jardinage quand vous avez pris ce jardin familial?
1: Oui, j'ai eu un jardin familial dans le Nord pendant une dizaine d'années.
2: Donc, vous arrivez d'où, vous?
1: Nord-Pas-de-Calais, entre Lille et Arras.
2: Depuis combien de temps vous êtes installé ici à Caudalet?
1: 3 ans.
2: Comment vous avez découvert ce village?
1: Avec mes filles qui habitent là. Donc, elles m'ont dit de revenir ici parce qu'il fait meilleur, il y a du soleil et le jardin, on peut le faire plus longtemps.
2: Et vous venez tous les matins?
1: Souvent, en ce moment, un peu moins.
2: C'est important pour vous d'avoir votre petit carré potager?
1: Tout à fait, parce que c'est du bio. Et puis, quand j'amène les légumes à la maison, ma fille me fait la cuisine. Et moi, je fais la soupe avec les poireaux, avec les navets. Donc, tout va bien.
2: Et derrière vous, il y a le compost?
1: Recyclage. Les choses de la cuisine, mais pas tout, hein, les purées et tout ça. Et puis, les restes de jardin.
2: Rien ne se perd, tout se transforme.
1: Exactement. Et ça devient tout marron, comme un terreau.
2: Merci Richard. Et vous Daniel, alors, qu'est-ce que vous cultivez?
3: Là, pour le printemps, j'ai mis des oignons, rouges et jaunes. 300, on ne rigole pas avec les oignons. Hein. À quand on cuisine, il faut des bons oignons. Bon, alors là, il reste les poireaux.
2: Il n'y a pas des artichauts, là?
3: Ah ben oui, mais ça, des artichauts, oui. Ils restent bien en place. Et je suis assez content parce que par ici, moi, je suis normand. Hein. Attention, je suis un viking. Hein. Faut pas me contrarier. Bon, alors, donc il y a la quatre artichauts. Bon, ben c'est bien, c'est marrant, dans un jardin, c'est marrant.
2: Et qu'est-ce qui vous a amené au jardinage, Jean?
3: Faut bien s'occuper, faire du sport, de la marche, et puis du jardinage.
2: Et dites-moi, vous avez un panorama incroyable depuis le jardin.
3: Justement, c'est très intéressant. C'est pour ça aussi que j'ai demandé ce terrain-là. Il y a la rivière, juste derrière moi, il y a la montagne, avec des beaux arbres. Enfin, c'est formidable, ici, c'est le paradis pour moi. Hein. Surtout moi qui suis né dans la plaine de Caen, vous voyez. Alors la plaine de Caen, c'est vraiment la plaine.
2: Il y a de la pluie. Hein. Et le principe de ces jardins familiaux, vous venez quand vous voulez?
3: Exactement. Et surtout, c'est tellement simple que je ne sais pas très bien comment dire. Parce que c'est tellement simple que c'est la vie rêvée. Quoi. Les gens devraient faire ça. C'est pour ça qu'ils ne font plus de jardin. Ils ont l'air de dire que ça ne rapporte pas. Mais ce n'est pas une question d'argent. On s'en fout de l'argent. On mange des bons légumes, mais au moins, on passe du bon temps toute la journée.

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0: Percé est venu s'installer en Puisaye, loin du tumulte, pour écrire et composer ses chansons folk. Si la voix est douce, les chansons, elles, ne sont pas toujours tendres.
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2: C'est Décibel, toute l'actualité musicale avec ce soir un artiste rare qui s'apprête à passer l'une des semaines les plus intenses de sa carrière. Nous sommes lundi et ce vendredi, le 12 juin, J-5 donc, Kalash sortira son 7e album, jouera dans la plus grande salle d'Europe et fêtera son 38e anniversaire.

0: je peux chanter comme un ange et rapper telle une mitraillette, d'où son nom de scène. Il écrit en français, en créole, en anglais, en mode lover ou très énervé, des chansons d'amour ou bien engagées. En fait, il sait tout faire, alors il a choisi de ne pas choisir. Méthode qui paie artistiquement. J'en veux pour preuve son milliard de streams dépassés depuis longtemps et sa collection de disques de diamants. Médiatiquement, en revanche, ça fait que les radios et les télés ont du mal à le mettre dans une case et que le grand public a pu passer à côté de sa musique. Et ça, c'est trop dommage parce qu'elle est dingue, sa musique. Alors ce soir, youpi, Kalash est pour la première fois sur votre radio, ici.
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0: Salut à toutes, salut à tous et bienvenue dans Décibel. On fait le tour de l'actualité musicale avec ce soir au rayon anniversaire une chanteuse galloise à la voix rauque. Oui, vous avez reconnu Bonnie Tyler, ce sera à la toute fin d'émission. Un petit blind test autour des chansons qui parlent de la mer, si ça vous inspire. Appelez-nous dès maintenant pour jouer au blind test. C'est Yanis qui vous attend au standard. Le numéro 0810 055 056 0810 055 056. À gagner le nouvel album de Kalash qui sort vendredi. Il s'appelle Ex Voto. Bonsoir Kalash.
3: Bonsoir.
0: Bienvenue dans Décibel. Je le disais, semaine incroyable qui s'annonce pour vous, puisque vendredi vous fêtez votre anniversaire, vous sortez votre 7e album et vous jouez dans un endroit qui est immense, c'est Paris, la Défense Arena.
3: Exact.
0: Plus grande salle d'Europe. Alors vous avez déjà fait des énormes concerts, vous avez été tête d'affiche de plein de festivals, je pense aux Vieilles Charrues notamment, mais est-ce que ça a une saveur particulière là, ce vendredi qui arrive et qui va être un petit feu d'artifice?
3: Ouais, ça fait un gros vendredi, une grande fête, une grande salle, anniversaire, album, c'est intense.
0: Intense. Bah, merci de prendre le temps d'être avec nous ce soir.
3: Avec plaisir.
0: Kalash, je fais les présentations. Votre vrai prénom, c'est Kevin. Vous êtes né à Strasbourg, né dans le gris par accident, comme dans la chanson de Woolsey, hein, puisque en fait vos deux parents sont martiniquais. Ils étaient en France, enfin en métropole à ce moment-là, à Strasbourg, parce que votre papa finissait ses études pour devenir prof de philo. Et en fait, dès vos premiers mois de vie, vous êtes retourné en Martinique. Voilà. Vous avez grandi là-bas, pas dans une famille de musiciens, mais baigné de musique. Quand même.
3: Ouais, une famille religieuse, adventiste du côté de mon père, catholique du côté de ma mère, et ça chantait énormément, du gospel,
0: ouais.
3: Avec des oncles pasteurs, des tantes chanteuses, donc voilà, un peu de musique, un peu de foi.
0: Pas mal de Bob Marley aussi, pareil.
3: Beaucoup de Bob Marley à la maison, pas au temple, mais à la maison. Beaucoup de Bob Marley, Lenny Kravitz, Francis Cabrel.
0: Oh, Francis Cabrel.
3: Beaucoup. Ouais, beaucoup.
0: Bref, une enfance baignée dans la musique et un ado qui se met à la musique. Dès vos 15 ans, vous commencez à chanter, à monter sur scène. Et en 2010, vous avez 22 ans et vous sortez votre premier album. Alors, j'ai envie de faire découvrir, je le disais tout à l'heure, votre voix. Parce que vous pouvez tout faire avec votre voix. Kalash, ça peut être une voix grave, profonde, presque crépusculaire.

0: incroyable l'étendue de ce que vous faites. Quand je dis en présentation que vous avez choisi de ne pas choisir, c'est ça votre direction artistique
1: à la... J'ai choisi de ne pas choisir parce que je n'avais pas le choix.
0: C'est encore mieux, ça rajoute une couche.
1: Ça va encore plus loin.
0: Est-ce qu'on vous a demandé de choisir? Est-ce qu'un jour, quelqu'un, que ce soit un directeur artistique, ou vous a dit, bon, choisis ton camp, soit tu chantes, soit
1: au
0: tu
1: début,
0: rap.
1: Oui. Ouais. Au début, oui. Au début, on m'a... Enfin, au début, pas en Martinique, mais au début, ma première signature en France, on m'a pas imposé de choisir, mais on a essayé de m'aiguiller vers une catégorie. Genre, est-ce que tu veux être Sean Paul?
0: Ouais.
1: Est-ce que tu veux être Shaggy? Est-ce que tu veux être Joe Star? Est-ce que tu veux être l'autre?
0: Oui, il fallait choisir son camp.
1: Il fallait choisir son camp, il fallait choisir sa langue aussi. Et voilà, c'est un choix que j'ai toujours refusé de faire, quoi. Ça m'était possible, quoi.
0: Ouais. Il y a le français, il y a l'anglais, il y a le créole aussi. Si le choix est impossible à faire, là, on a bien entendu que selon les chansons, c'est une des trois langues qui prend le dessus, qui prend le lead. Alors, c'est la chanson qui choisit ?
1: C'est la chanson. C'est la chanson, c'est la musique, c'est l'instru. C'est ce qui m'inspire et me guide en premier. J'écris rarement. Donc, dès que je vais en studio, je m'adapte à l'instru. Wow. À la production musicale.
0: Ok, donc c'est ce qu'on va découvrir. On va vous faire écouter évidemment des titres de Ex Voto, mais avant, vous dire quand même que le plus gros tube de Kalash, c'est une chanson qui s'appelle Mwakamoun. C'est un énorme tube qui est multi-platine. Celui-là, je pense qu'il faut le rajouter à votre playlist d'urgence.

0: Kamoun, est-ce que c'est un point de bascule dans votre carrière? C'était il y a quelques années maintenant?
1: C'était à presque 10 ans.
0: Ouais. Ouais. Est-ce que vous vous dites, depuis qu'il y a eu cette chanson, voilà, ma carrière a pris un tournant différent. Est-ce que le tube, finalement, ça change les choses?
1: Ben, ce genre de tube-là, ouais. C'est un nouveau step qui... Il y a un avant et un après, quoi. Comment ouais. Kamoun est... Ben, jusqu'à maintenant, il y a des gens qui m'appellent moi Kamoun.
0: Le moi Kabos, on vous appelle aussi. Kabos,
1: ou qui pense que mon nom, c'est moi Kamoun. Mais ouais, ça change une carrière. Et puis, ouais, comme vous avez dit, les chiffres sont tellement gigantesques que ça fait passer un step, quoi.
0: Vous les regardez, les chiffres? C'est quelque chose qui vous intéresse ou vous restez vraiment du côté artistique de la force?
1: Avant, je regardais pas, mais là, ça s'impose tellement à nous tous les jours. Tout le monde parle que de ça. C'est les chiffres, quoi. On parle plus chiffres maintenant que musique, malheureusement.
0: C'est vrai. Allez, je donne quelques chiffres. Alors, vous m'en voudrez pas, Kalash, parce que les vôtres, ils sont quand même assez incroyables. Je le disais tout à l'heure, hein, le milliard de streams dépassés largement. On est à 1,5 milliard déjà de vues sur YouTube. Donc, pour toutes les vidéos de vos chansons, vous avez 1,5 million de followers sur Instagram et sur Facebook et sur X et Spotify. C'est 4 millions d'auditeurs mensuels. Vous enchaînez, je le disais, les disques de diamant, de platine. Vous avez 3 de vos albums qui sont déjà certifiés platine. Dans une époque où tout le monde parle de chiffres, les vôtres, ils sont cool.
1: On est cool, on est bien placés. On n'a pas à se plaindre.
0: Et 40 000, alors 40 000, ça c'est un chiffre intéressant, puisque c'est le nombre de spectateurs à la Défense Arena, la plus grande salle fermée d'Europe. Est-ce que vous avez encore le trac ou pas?
1: Oui, mais qu'importe le nombre de spectateurs, j'ai toujours c'est le trac, une adrénaline. C'est pas une appréhension, mais j'ai envie d'être en forme, quoi, et puis de satisfaire les gens. J'aime la performance, donc ce qui compte le plus pour moi, c'est ce qui se passe sur scène, quoi. Donc, il y a quand même une appréhension avant la veille et quelques minutes avant. Mais une fois que je monte sur scène, ça disparaît à chaque fois.
0: Soyez là vendredi soir. Si vous arrivez à choper une place, hein, je pense qu'il en reste 4,5, donc sur 40 000, va falloir se battre. Mais bon, elles sont là. Kalash est ce soir l'invité de Décibel. On va écouter un extrait justement de cet album Moi Kamoun en 2017. Bon, vous avez compris, moi, c'est les chansons d'amour. Ça me fait fondre le cœur. Et il y a ce duo avec une chanteuse qui s'appelle Satori. Ouais. La chanson, c'est Moment gâché. Et je crois que vous avez tellement aimé votre collaboration avec elle que vous l'invitez à nouveau sur votre nouvel album.
1: Depuis que je la connais, je l'invite sur tous mes albums.
0: Et vous aussi, vous allez l'inviter sur toutes vos playlists. Vous allez voir Kalash et Satori. Moment gâché. En attendant, vendredi, la sortie d'Ex Voto, nouvel album de Kalash.

0: complètement gâché sur Mwaka Moon, l'énorme album de Kalash sorti en 2017. Moment gâché en duo avec Satori. Et si vous croisez suffisamment fort les doigts et que vous vous concentrez, peut-être qu'elle sera sur scène avec Kalash vendredi soir à la Défense Arena, peut-être.
1: Faites un vœu.
0: Voilà. Croyons en vos rêves, les amis. Kalash, je le disais tout à l'heure en intro, il y a quand même cette incompréhension médiatique qui fait que malgré les disques de platine, les énormes concerts, eh bien vous êtes absent des Victoires de la musique, des grandes émissions télé type Enfoiré. Alors, à l'exception notable du Grand Échiquier, parce que Claire Chazal est fan, elle vous invite dès qu'elle peut. Ouais. Elle rate jamais une occasion. Mais est-ce que ça vous interroge ou est-ce que ça vous enquiquine la place que vous avez ou pas encore pour le grand public français?
1: Non, ça m'interroge plus. Je me suis fait une raison et c'est peut-être ma place de pas y avoir ma place.
0: mais outsider pas, professionnel.
1: Voilà. Mais on dit pas non. Mais outsider né. Je suis né comme ça dans une sorte d'incompréhension que d'autres appellent injustice. Mais moi, je suis confortable avec ça.
0: Ça ne vous peine pas?
1: Non, ça me peine pas, ça me pèse pas. Je sais que c'est ainsi.
0: J'avais eu cette discussion avec Jacob Desvarieux. Cassav, évidemment, qui nous a quittés à la paix à son âme, qui est, dans les chiffres, le plus grand groupe français de tous les temps, hein, 2000 concerts sur les 5 continents, 5 millions d'albums vendus. Cassav, c'est énorme, mais lui, il me disait, ouais, mais Cassav, pour les programmateurs, c'est pas un groupe français, en fait, c'est un groupe antillais, et donc on met à part. Ouais. Et puisque vous évoquiez Cabrel tout à l'heure, Kalash, on a eu aussi une grande conversation sur les langues régional avec Francis Cabrel, parce que lui, c'est quelque chose qui lui tient beaucoup à cœur. Il a fait des chansons en occitan et puis il a fait une session en fait de ses rencontres d'Astafor avec des langues régionales. Donc ils ont sorti plein de chansons en breton, en basque, en corse, etc. Est-ce que vous vous sentez représentant de la langue créole?
1: Je le suis malgré moi et je suis content de l'être. C'est tellement naturel. J'ai grandi toute ma vie en Martinique. J'habite en France depuis 2016. Donc ça fait partie de moi, quoi. Donc c'est d'où le fait que j'ai refusé de ne pas chanter en créole sur mes gros disques. Ouais. Ça fait partie de moi. Donc je suis content de l'être, d'être un des représentants de la langue créole.
0: Ouais. Surtout, il y en a tellement peu à qui on tend le micro. On se dit, il y a presque une responsabilité sur vos épaules.
1: Mais à un moment, on m'a collé cette responsabilité. Aïe. Mais j'aime pas qu'on me force à faire quoi que ce soit. Donc,
0: ça marche pas avec moi.
1: C'est vrai qu'à un moment, on m'a reproché de pas chanter assez en créole. Par exemple, la chanson Moment gâché ou Tekken, qui sont ce qu'on appelle des hits et c'est en français. Mais pour moi, ce qui compte avant tout, c'est la musique. Donc, c'est la musique passe avant tout. On peut pas politiser la musique.
0: La musique passe avant tout. La voix de Kalash, incroyable. Vous l'avez entendu dans plein de registres déjà depuis le début de l'émission. Et en live, alors qu'est-ce que ça donne? Live acoustique, Kalash.

0: avec un public très expressif, toujours Kalash. Ça, c'est Can't Live Without You, donc un live acoustique. Vous l'avez découvert comment, votre voix? Comment vous vous êtes rendu compte que vous pouviez aller du plus grave, du plus guttural au plus angélique?
1: Ça s'est venu au fur et à mesure. Au début, j'ai toujours envie de le faire, mais j'avais pas soit les capacités ou pas assez d'entraînement ou pas assez peut-être confiance. Et à force de faire des concerts, des petits sons de système, des gros sons de système, des scènes un peu partout, je pense qu'avec l'entraînement et la confiance, la voix s'est forgée elle-même, quoi. Mais j'ai toujours eu envie de chanter. Quoi, que ce soit en toastant de façon entre guillemets hardcore, de rapper, de chanter de façon suave ou dans les aigus, j'ai toujours voulu faire ce qui m'influençait déjà, hein, les morceaux gospel, ouais. les morceaux de Bob Marley, les morceaux de Francis Cabrel, même du Johnny Hallyday, enfin j'ai toujours Michael Jackson aussi beaucoup,
0: ouais.
1: J'ai toujours voulu faire ce genre de grand écart là, quoi. Donc à force d'essayer et beaucoup de studios, beaucoup de scènes, je pense que c'est venu, et puis la confiance aussi aide beaucoup.
0: En fait, c'est comme un athlète avec votre voix. Vous devez la chauffer, vous devez l'entraîner. Vous devez pas vous faire des foulures en démarrant trop vite, etc.
1: Ouais,
0: vous travaillez tous les jours la voix?
1: Je travaille pas la voix tous les jours, mais je fais de plus en plus attention à mes cordes vocales. Et on a un coach de cordes vocales aussi, un médecin pour les cordes vocales qui surveille avant chaque tournée. Mais c'est vrai que plus jeune, on fait pas attention à ce genre de choses-là.
0: On fait n'importe quoi.
1: Et c'est peut-être ça qui rend les cordes vocales aussi robustes. d'avoir fait n'importe quoi. Ouais.
0: C'est ça. Alors, votre nouvel album s'appelle Ex Voto.
1: Ouais.
0: Il y a dedans, vous vous en doutez, des chansons d'amour. Moi, j'adore. Chansons de jalousie, j'adore 18h30.

0: 7h33, chanson de jalousie très savoureuse que je vous recommande. L'album s'appelle Ex Voto. Alors un ex voto, c'est un petit objet qu'on dépose en remerciement au Dieu auquel on croit quand il a exaucé nos prières. Alors est-ce à dire, cher Kalash, que certaines de vos prières ont été exaucées et que cet album, c'est une façon de montrer une gratitude ?
1: Une gratitude, une reconnaissance. Je suis très reconnaissant envers la vie, envers Dieu, envers les gens que Dieu met sur mon chemin. Et c'est exactement ça. Ça représente la gratitude et la reconnaissance pour toutes les prières et les bénédictions que je reçois. Ouais. Et que ma famille et mes enfants aussi reçoivent.
0: Alors ces petits objets, les ex-votos, ça peut être en forme d'oiseaux, ça peut être des sculptures, ça peut être des peintures, mais ça peut être aussi ces chœurs. Vous savez qu'on voit notamment les chœurs mexicains, ouais, absolument magnifiques. Il y en a un d'ailleurs sur la pochette. Donc forcément le chœur, je me suis dit l'amour. Et là j'ai écouté, je me suis dit c'est dingue. Il dit beaucoup « je t'aime » dans cet album. Et on sait que pour les hommes, alors vous êtes jeunes, mais pour les hommes en général, alors les générations précédentes encore plus, mais c'est dur de dire « je t'aime », ça fait pas très viril. Est-ce que vous avez dû apprendre, vous, à dire « je t'aime »
1: Non, je suis né dans des « je t'aime », même ouais, si ma situation familiale, enfin mes parents sont pas restés ensemble très longtemps, ouais, mais à leur façon, chacun me disait « je t'aime », non. Et puis aussi, grandir dans la foi, on entend beaucoup « je t'aime », que ce soit de par les écrits bibliques, etc. Il y a beaucoup cette notion d'amour, etc. Donc non, j'ai jamais eu de mal à dire je t'aime, moi. Peut-être à recevoir un je t'aime, ouais, mais à le dire, non.
0: Alors en tout cas, vous le chantez merveilleusement. Alors il y a une chanson qui est géniale, qu'on va écouter, qui s'appelle Vous mes amours, pitié. Vous n'êtes pas tout seul sur cette chanson, Kalash. Vous êtes avec une petite fille qui s'appelle Yeva, ouais. Valerie, comme vous, parce que c'est votre fille. Ouais. Quel âge elle a?
1: Elle aura 10 ans.
0: 10 ans. Ouais. Alors vous allez l'entendre hein, dans la chanson Yeva, mais vous n'allez pas entendre juste Kalash et Yeva. Vous allez peut-être entendre aussi quelque chose qui va vous rappeler un roi de la rumba congolaise, Monsieur Taboulay Rochereau.

Rochereau, qui est hyper connu pour ses chansons et aussi pour le fait d'avoir, alors lui, on ne sait pas exactement, plusieurs dizaines d'enfants probablement. Et parmi ces enfants, il y a Youssoupha, un rappeur que vous connaissez bien, qui est déjà venu plusieurs fois dans Décibel et qui a samplé cette chanson Pitié sur sa chanson Les disques de mon

0: avez, vous aussi, Kalash, utilisé ce sample de Taboulé Rochereau, Pitié. Elle raconte quoi, sa chanson, à lui? C'est un papa qui est tout le temps sur la route parce qu'il est chanteur. Hein,
1: ouais, et puis qui exprime quelques remords d'être absent et qui veut quand même le rappeler ou se rassurer, je sais pas, en disant je travaille, c'est pour vous que je le fais, quoi. Je suis pas en train de m'amuser, bon, même si on s'amuse aussi, hein.
0: Oui.
1: Mais c'est quand même pour vous, c'est votre héritage, soit culturel ou financier ou je sais pas, mais ouais, c'est pour vous que je le fais, quoi.
0: Ouais. Et c'est ça aussi le message alors que vous voulez passer dans Vous Mes Amours, ou c'est un peu plus large que ça?
1: Ben, il y a plein de choses. Il y a de la tristesse, du chagrin, la distance. Et ça rejoint ça aussi. Je suis tout le temps sur les routes. J'habite dans un pays différent. Je suis à 8 heures de mes enfants. Et voilà, il y a aussi ce genre de sentiments-là, de remords, de lié à l'absence, à la distance, quoi.
0: Ouais. En tout cas, il y a deux de vos filles, hein, sur.
1: Il y a Imani.
0: Voilà.
1: Et Eva. Et il y a mon fils Ethan à la fin.
0: C'est ça, et ouais. Tout le monde est là. Et
1: presque,
0: et puis,
1: tout le monde.
0: La pochette.
1: Ouais.
0: La pochette du disque.
1: Il y a Joy.
0: Il y a Joy, ouais. Voilà, votre petite. Mieux sapée que la plupart des adultes que je connais. Vraiment, vraiment, cet enfant est magnifique. Et on écoute Kalash et sa fille Yeva sur cette chanson, Vous, mes amours, donc. Et clin d'œil dès le début de la chanson à Taboulé Rochereau.

0: papa, t'inquiète pas, je sais.
1: Et on versera notre petite larme, hein, tellement c'est beau et dit simplement. C'est vraiment une grande chanson, vous, mes amours, pitié. Merci. Kalash, si un de vos enfants veut devenir artiste, qu'est-ce que vous faites? Vous les collez en pension ou vous les encouragez?
2: On mélange des deux. Je les encourage en pension. Non, je vais toujours les encourager, mais je vais leur dire qu'il n'y a pas que ça dans la vie.
1: Ouais.
2: La musique ou le foot, comme le cliché qu'il y a maintenant.
1: C'est vrai. Ou influenceur.
2: Non.
1: Non, c'est bon, ils sont à l'abri.
2: Je respecte tous les métiers, mais non, je leur dirais qu'il y a d'autres choses aussi dans la vie. Mais je les encouragerai, si c'est ça leur choix, je serai avec eux. En tout cas, je pourrais leur donner quelques conseils et quelques boucliers pour ne pas faire certaines erreurs, quoi.
1: Ex Voto, le nouvel album de Kalash sort vendredi. Dessus, il y a cette chanson, Vous, mes amours. Et restez dans le coin, parce qu'on va parler de cet énorme concert de vendredi. C'est à Paris, La Défense Arena, la plus grande salle d'Europe. Kalash, il sera dans 5 jours.
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1: J'ai dit J-5, mais en fait, on est lundi, donc mardi, mercredi, jeudi, vendredi. En vrai, c'est même J-4.
2: Ouais.
1: Il est sympa, parce qu'il a vu que je m'étais trompée, qu'à l'âge, il n'a rien dit. Mais... Moi, les maths, ce n'est pas mon truc. On aurait dû me mettre en pension, vous voyez ce que c'est ça. Ouais, J-4 pour l'album, votre anniversaire et La Défense Arena, tout le même jour.
2: Ouais.
1: Ces nouvelles chansons, alors, qui seront sorties le jour même, comme 18h33.
2: Oh.

0: allez jouer tout le nouvel album, même si les gens auront eu le temps de l'écouter qu'une ou deux fois dans la journée avant de venir
1: partie,
0: au concert.
1: Ouais, une partie, ouais. Une partie. Parce qu'on peut pas faire comme on fait, on a déjà fait par exemple dans un stade 4 heures de show, mais ici c'est pas possible, donc il va falloir choisir.
0: Exactement. Alors je sais très bien de quel concert vous parlez, parce qu'on en parle encore là-bas en Martinique, c'est le stade de Dillon à l'été 2024, ouais. C'est ça. Vous avez vendu 23 000 tickets en 10 minutes. C'était incroyable et vous avez joué plus de 4 heures. Une arrivée à la Johnny Hallyday, m'ont dit ceux qui étaient là-bas avec des flammes et tout, la totale. Vous aimez le grand spectacle pour les concerts?
1: Pour ce genre de salle, de configuration, les stades, les arènes, J'aime les grosses arrivées. Mais ça, c'est par rapport à tout ce que je regardais déjà, Michael Jackson encore, certains artistes jamaïcains, Johnny Hallyday. J'aime le spectacle. Puis j'aime surprendre les gens aussi, que ça fasse comme si c'est un moment dans le temps, quoi.
0: Oui, et moi je trouve ça vraiment super parce qu'il y a ce côté rockstar qui n'est pas réservé qu'aux stars du rock, justement, mais qui doit pouvoir se décliner dans tous les styles musicaux. Et moi je trouve que vous incarnez bien ça, même, vous êtes toujours super sapé, on sent qu'il y a des efforts sur le stylisme et tout. Non, mais c'est vrai, c'est-à-dire que c'est pas réservé aux rockstars, aux stars du rock.
1: Mais je trouve que maintenant notre génération, enfin notre style de musique, c'est le nouveau rock, dans l'attitude, dans la façon de s'habiller, dans même les matières.
0: Oui, vous avez un pantalon en cuir de toute beauté.
1: Les bijoux, les shows. Il y a plus, je trouve que c'est le nouveau rock'n'roll, quoi. Même dans le mode de vie.
0: Très bien. Attention, J-4.
1: Ouais.
0: Attention à la voix. J-5 pour la grosse fête. Ouais. Du coup, voilà. Parce que J-4, c'est le concert.
1: Dans 5 jours, par contre, je vais faire la fête.
0: C'est ça. Je voulais qu'on dise deux mots aussi des artistes avec qui vous collaborez. On vous a entendu tout à l'heure en duo avec Satori. Il y a beaucoup de rappeurs avec qui vous avez enregistré. Damso, on a entendu Booba, Gazo, le regretté Werenoi, Niska, Dadju, Nino. Et là, sur le nouvel album, là c'est un nom qui va vous parler si vous êtes une vieille personne comme moi, il y a Lino, l'arsenic, et du Bissona Bisso qui est avec vous. Légende, Lino.
1: Énorme légende.
0: Ouais.
1: Énorme légende, imbattable en couplet.
0: Non,
1: c'est un kiff de... c'est un flex personnel déjà, d'avoir Lino sur un album en 2026. Et il fait partie aussi des artistes sur lesquels j'ai grandi, avec son regretté frère Calbo.
0: Calbo, oui.
1: T'as son âme, et c'est un immense honneur d'avoir Lino sur l'album.
0: Ouais, et puis tiens, pour les rêves de personnes âgées, le premier groupe de rap qui m'a parlé de vous, Kalash, c'est IAM, en me disant « Ah lui c'est pas compliqué, c'est le meilleur chanteur du monde
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0: Ça, c'est vous qui lâche sur la chanson Eldorado d'Ayam sur un super album qui s'appelait Yasuke, qui est un peu sous-coté d'ailleurs, vous devriez le réécouter. C'est très plaisant pour vous d'aller en studio avec d'autres artistes, de mélanger, de confronter parfois vos univers, ça vous nourrit?
1: Ouais, j'adore déjà ce genre d'invitation. Je trouve que c'est très flatteur déjà. Et quand il s'agit de groupes comme Ayam qui sont des groupes sur lesquels on a grandi et qu'on ne peut que respecter, bah c'est pas des défis, mais être au studio avec eux, j'aime bien montrer quelque chose, quoi. J'aime bien faire des démonstrations.
0: Et ça, c'est un truc que vous avez en plus des rockstars, parce que dans le rock, ça se faisait pas trop. Et là, je trouve que vous, votre carrière montre que oui, quoi. Plus on se mélange.
1: Ouais, j'aime beaucoup ça, le partage.
0: Ouais. Hein.
1: Et puis échanger avec des artistes qui m'ont inspiré et d'une autre génération, je trouve ça super enrichissant. Et ouais, c'est des kiffs. Je dis ça souvent, c'est des kiffs personnels, c'est des cadeaux. C'est pour ça Ex Voto encore, ça rejoint tout ça, c'est
0: la
1: reconnaissance.
0: Ouais.
1: Et j'aurais, si je pense déjà, quand j'étais petit, j'avais ce genre d'objectif, de rêve au fond de ma tête, de faire des sons avec NTM, IAM, Bounty Killer et tout.
0: Ah oui, le Jamaïcain qui est aussi sur un fait. Vos titres.
1: Et tout, ouais. Tout s'est fait en fait.
0: Tout s'est réalisé.
1: Tout est venu. Ouais.
0: Ah là là. Alors puisque ce Ex Voto, cet album arrive vendredi comme un témoignage de gratitude pour tous vos vœux et toutes vos prières qui ont été exaucées, est-ce que vous avez là en cette semaine vraiment spéciale où vendredi vous êtes sur la plus grande scène d'Europe, vous sortez votre album, vous fêtez votre anniversaire, vous avez encore des prières, des vœux, des rêves dans la tête?
1: Moi mes prières se sont simplifiées, mes vœux aussi. Ça, maintenant, l'essentiel pour moi, c'est la paix, la santé, surtout la santé mentale et physique. Pour bon, c'est cliché pour tous, mais je prie beaucoup pour la santé de mes enfants, mon entourage. Quand je rentre sur scène, avant de monter sur scène, je prie pour la santé des gens dans la salle, dans l'avion. Je prie pour la santé des passagers. Enfin, je prie toujours pour la santé des gens.
0: Et que le pilote aille bien.
1: Et que tout le monde aille bien. Ouais, maintenant, mes vœux se sont simplifiés. C'est très simple et je trouve que c'est le plus important en plus.
0: Bah, je vous souhaite tout ça et le bonheur. Et je vous remercie d'être venu nous voir.
1: Merci, c'est moi.
0: Merci Kalash. J-4 pour Paris, la Défense Arena. À très bientôt et bravo pour votre nouvelle
1: année. Merci beaucoup.
0: Merci.
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0: Vendredi est sorti Attraction. Oui, je sais, je prends une voix un peu bizarre pour vous parler de Attraction, parce que c'est un petit peu cette ambiance-là que le titre a envie d'installer. C'est un duo entre Sébastien Tellier et la divine Juliette Armanet, qui vient d'avoir un deuxième enfant. Félicitations Juliette Armanet, qu'on aime et qu'on embrasse, et qui fait donc son retour discographique sur une chanson de Sébastien Tellier. Ça tombe bien, ça faisait des années que ces deux-là avaient envie de travailler ensemble. Sébastien Tellier a donc pris une chanson de son dernier album, Kiss the Beast, une chanson qui était en anglais, qui s'appelait Thrill of the Night. La voici adaptée en français avec la voix cristalline de Juliette Armanet. Ça vient de sortir, tube de l'été ou pas, vous allez me le dire.

0: Alors, grande joie de retrouver la voix de Juliette Armanet. Et j'avoue que ce petit duo avec Sébastien Tellier a de quoi nous émoustiller. J'espère que ça vous a plu.
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0: 20h42, mais il est grand temps de jouer au Blind Test. Le cadeau de ce soir, c'est le très beau nouvel album de Kalash, qui était notre invité tout à l'heure. Il s'appelle Ex Voto. Il y a sa fille sur la pochette, elle est tellement mignonne. Et, mais bon, c'est pas que ça hein, qui me plaît dans le disque. Évidemment, les chansons sont magnifiques, mais cette pochette, oh là là, c'est une merveille. Et pour jouer avec nous au Blind Test et gagner ce joli cadeau, il y a Romain. Bonsoir Romain.
2: Bonsoir Émilie.
0: Comment ça va ce soir?
2: Ben,

0: qu'il te reste des cahiers de vacances pour l'été?
1: Alors, il m'en reste un. Donc, si tu veux, le cahier de vacances sur la musique?
0: Voilà, oui.
1: Eh bien, on va te l'envoyer, il n'y a pas de problème, Romain.
0: Merci, Émilie.
1: Tu as envie de travailler en juillet, août et de réviser ta musique?
0: Oui.
1: Ça marche. Oui, bah, il y a pas de souci. Je le passerai à Alexandra pour qu'elle te l'envoie. Romain et Jacqueline. Mais Romain, évidemment, on n'est pas à Noël. Enfin, les cahiers de vacances, c'est pas à Noël. De toute façon, c'est pas la saison.
0: Oui.
1: Ben voilà. Donc, ne t'inquiète pas. Jacqueline et Romain, le thème du blind test de ce soir, ce sont des chansons qui parlent de la mère. Alors, pas la maman, comme la fête des mères la semaine dernière, enfin, la semaine d'avant. La mère, M-E-R, la mère, l'océan, les vagues, etc., etc. Jacqueline et Romain, comme à chaque fois, je vous demande de bien donner votre prénom avant de donner la réponse, pour que je sache lequel de vous deux a dégainé. Hein, c'est l'équivalent du buzzer dans Question pour un champion, mais là je ne vous vois pas, donc je dois vous entendre dire votre prénom. Et puis on cherche donc bien le nom de l'interprète, pas le nom de la chanson. Enfin, je rassure tout le monde, tout le monde gagne à la fin, tout le monde aura l'album de Carlos. Voilà, Jacqueline et Romain, êtes-vous prêts à jouer?
0: Prêt.
1: Alors c'est parti, voici une première chanson qui nous amène à la mer. Dites-moi qui chante ça.
0: Romain, Jacqueline.
1: Et Romain,
0: Calogero.
1: Oui, vous l'avez tous les deux.

0: rappeur Passy, Face à la mer. Elle est dingue, cette chanson. Bravo Romain et Jacqueline, vous l'avez tous les deux. Je sens qu'il y a très beau haut niveau ce soir. Alors on continue avec une deuxième chanson. Il s'agit d'un chanteur français.
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0: Romain.
2: Etienne Dao.
0: Oui, bravo.
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3: Bravo Romain.

0: bien joué. Étienne Dao, Un homme à la mer. Dernière chanson de ce blind test.
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0: Chanteur français.
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0: Jacqueline. Oui, bravo.
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0: Julien Doré qui vous attend le 2 juillet prochain au cinéma pour la version film de son énorme tournée. Vous le savez, il y a eu plus d'un million de spectateurs.
2: Oui. Je l'ai vu, c'est Edith Delille.
0: Alors, Jacqueline, verdict.
2: Soirée de folie. Il est fou.
0: Mais oui, oui, alors je pense qu'il est complètement zinzin, mais fait des beaux spectacles.
2: Ah, c'était génial. C'était en novembre, c'était génial. Franchement, très très bien.
0: Ah bah voilà, le 2 juillet au cinéma, là, ça va permettre aussi peut-être de voir des détails ou des choses qu'on n'a pas remarquées quand on était pris comme ça dans le concert.
2: Peut-être.
0: Voilà.
2: Peut-être.
0: Et aussi, d'après les petits avant-goûts qu'il a publié sur ses réseaux sociaux, on va le voir aussi un petit peu en coulisses, donc on va comprendre ce qui se passe derrière le spectacle aussi.
2: Et quand il saute sur scène, etc.
0: Ouais, voilà. Donc 2 juillet au cinéma, Julien Doré, les billetteries sont déjà ouvertes. Et c'est un bel ex-écho qu'on a du coup ce soir, Romain, Jacqueline, 2 points chacun, bravo, bravo,
2: bravo,
0: je vous félicite. Bravo.
2: Super, bravo Romain, à toi aussi.
0: Merci, je vous embrasse, je vous envoie l'album de Kalash et un petit cahier de vacances pour Romain parce qu'il a envie de bosser. Et puisqu'on était dans la mer, c'est Renaud qui débarque car le vent souffle.
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0: je ne sais pas quoi dire sur ce jeu de mots qui finalement est de qualité. Hein. Merci Renaud, dès que le vent soufflera.
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0: Vient de sortir une très jolie chanson signée Marguerite, rescapée de l'avant-dernière saison de la Star Academy. Elle a peut-être pas gagné le programme, mais elle a gagné mon cœur et le vôtre aussi, je crois. Alors après son joli tube, Les filles, les femmes, les meufs de l'été dernier, la voici, la voilà, qui annonce son premier album. Il arrivera

0: La belle vie, premier extrait du premier album de Marguerite, ça sort en octobre.
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0: J'ai omis de préciser que l'album de Marguerite s'appellera Guérir, ce qui me fait une transition parfaite avec notre chanson anniversaire du jour, puisque c'est l'anniversaire de la plus belle voix rock du Pays de Galles, la chanteuse Bonnie Tyler. Elle a 75 ans aujourd'hui. Elle nous a fait quelques frayeurs de santé récemment. Elle avait été hospitalisée en urgence au Portugal. Mais ça avance dans le bon sens. Ses médecins sont désormais optimistes pour un rétablissement complet. Bon anniversaire, Madame Tyler. On y va.

0: merveille, cette chanson Total Eclipse of the Heart, immense tube de 1983. Et bon anniversaire à Bonnie Tyler. Merci d'avoir écouté Décibel. L'équipe du jour, Iris Guitoni, Sarah Bécard, Alexandra Sackberg, Elodie Bianca Maria, Franck Moilier, Yanis Kalem, Emma Quenardel et Océane Dias. Eh ouais, il y avait du monde.
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0: la chanson que j'entendais, c'était un titre absolument incroyable de Daniel Lavoie, une chanson qui s'appelle « Il s'aime ».
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3: Bonjour la France, bonjour les auditeurs. J'espère que vous avez passé un beau week-end. J'espère que vous avez la patate. Moi, oui, parce que d'un seul coup, on m'annonce des températures estivales et mon cœur s'emballe comme un faucon. Comment ça va ?
4: Oui, écoutez, moi, cette annonce m'agace un peu parce que c'est haut, c'est bas, c'est changement. Bon, écoutez, vous voyez bien que j'ai, j'ai chopé dans l'hume. Un coup, il fait moins 12, un coup, il fait 40.
3: Et voilà, on démarre la semaine avec
4: chonchon.
3: Il est chonchon. On n'a même pas commencé qu'il est chonchon. Oui.
4: Bonjour.
3: Bon, ouais, bah, dis bonjour aux auditeurs
4: quand même.
3: Bonjour
4: Valérie, bonjour à tous.
3: Alors, cette semaine, mes petits chéris, vous avez une finale avec un premier prix de 500 € en bon d'achat.
4: Ah oui, quand même.
3: Dans une grande enseigne. Et croyez-moi, 500 €, ça fait plaisir parce que vous pourrez faire ce que vous voulez avec, évidemment. Et puis, si vous ne gagnez pas ces 500 € dans cette grande enseigne, vous gagnez évidemment.
4: Évidemment, vous gagnez la machine Malongo. Et c'est 32 dosettes. Mais vous savez qu'avec 500 €, est-ce que vous savez combien vous pouvez avoir dosettes Malongo avec 500
3: euros? Au moins 6 000, hein, j'ai envie de dire.
4: Au moins 6 450, fabriqués avec amour par la légende Joe Malongo.
3: Et surtout, n'oubliez jamais qu'en plus des 32 dosettes, il y a 6 verres en verre.
4: Ah, ils sont en verre, c'est important de le dire.
3: Allez, Lucas, jungle.
4: Lucas qui fait son grand retour parmi nous.
3: He's back, on l'aime tellement. Bah, oui, bah, vous savez les auditeurs, on est une petite famille.
4: On est une team.
3: Et nous, on a des petites préférences. Ouais. Et on aime bien Lulu. Alors,
4: je l'ai payé pour le jingle pendant l'émission.
3: Arrête de parler d'argent. Alors, ça tombe bien parce que nos candidats du jour aujourd'hui, il y en a un avec qui tu vas bien t'entendre, c'est Georges. Il vient d'ici, pays d'Auvergne. Bonjour Georges.
4: Bonjour Georges.
3: Voilà, ça va parler d'argent et de... Voilà. Et moi, je joue avec Nathalie, qui joue avec Ici Belfort. Comment ça va, Nathalie ?
5: Bonjour. Bah, écoutez, ça va, mais je suis un petit peu comme Eric, bien enrhumée.
4: Oh, tu veux qu'on joue ensemble, alors ?
3: Oh, ah, mais t'es pas chonchon, hein, non, je peux pas, là. Non. Deux chonchons, c'est pas possible.
5: Moi, non, j'y suis pas.
3: Oh, bah, ça va, ma chérie. Alors, Nathalie, tu habites à Beautemps. On dit Beautemps ou Beautemps ? Ouais.
5: Beautemps, comme le beau temps qu'il n'y a pas aujourd'hui à Belfort.
3: Ah, il ne fait pas beau à Belfort. Bon, bah, Beautemps comme Beautemps. Alors, tu es mariée depuis 2007 à Pascal.
5: C'est ça.
3: Tu as deux fils, Mathéo et Maël.
5: Exact.
3: Et alors, tu as un chien qui s'appelle Scooby-Doo.
4: C'est un chien, c'est pas un loup, Scooby-Doo.
3: Scooby-Doo, il fait des bruits comme ça. C'est quoi comme modèle de chien ?
5: C'est un pincher nain. En fait, il fait 5 kilos, tout mouillé.
3: Mon Dieu, t'as appelé ton chien Scooby-Doo, alors que Scooby-Doo, c'est un énorme Danois, en fait. Hein,
5: ouais, c'est ça. Mais il lui ressemble trop, en fait.
3: Oh, bébé, on adore les chiens. Alors, j'ai un petit truc. J'aimerais que tu m'expliques pourquoi ton surnom, c'est Notre-Dame de la Garde.
4: Oh my God.
3: Parce que là, qu'est-ce que... Pourquoi ?
4: Elle est marseillaise.
5: Non, pas du tout. Je suis pas marseillaise du tout, mais en fait, ce surnom, il vient de mon mari vis-à-vis de mes enfants. On va être tout à fait honnête, parce que je suis très très très très très protectrice et puis peut-être un peu trop, mais voilà. Donc, c'est surnommé comme ça.
3: Mais comme toutes les mamans, non ? Enfin, je sais pas, moi, j'ai.
5: Pas peut-être, mais ils ont trouvé ce surnom et qui me colle à la peau. Depuis qu'ils sont tout petits.
3: Ah ben, voilà. Eh ben voilà, Notre-Dame de la Garde, c'est notre Nathalie. Elle est éducatrice de jeunes enfants à l'AS et avant tu travaillais dans une crèche. De toute façon, tu aimes les enfants. Moi je dis, hein, c'est ton truc les enfants, parce que depuis toute petite tu voulais bosser avec les enfants.
4: Ah, vaut mieux.
5: Ouais, c'est ça, je voulais faire ça et puis je suis passée du monde des crèches 0-3 ans à l'ASE, l'aide sociale à l'enfance avec des ados. Donc voilà, toujours le monde des enfants, dans la protection et puis... faire au mieux pour eux, quoi.
3: Eh ben, c'est magnifique. On va faire au mieux pour que tu gagnes le premier point. Avec la question vrai ou faux. Alors, écoute bien. Tiens, je t'emmène au Japon. Et attention. Une question sur le Japon. Au Japon, les rues n'ont pas de nom. Il n'y a pas de nom de rue au Japon. Est-ce que c'est vrai ? Est-ce que c'est faux ? Top chrono, 5 secondes. Vite.
5: Ouais, je dirais que c'est vrai.
3: Bon, hein, je vais le prendre. Je vais le prendre parce que je suis mignonne, mais il faut répondre plus vite. Bon, c'est vrai, bien sûr qu'elles n'ont pas de nom. Les adresses sont classées par quartier, bloc et numéro d'immeuble. Et c'est surtout attribué par l'ordre de construction et non par l'emplacement. Bah, du coup, on se repère grâce au code postal. Voilà, un point pour Nathalie.
4: C'est formidable, Japon, mais ce n'est rien à côté de l'Auvergne.
3: Oh mon Dieu, l'Auvergne.
4: Ah, l'Auvergne est à l'odeur. Et on salue toutes les équipes d'ici, pays d'Auvergne, et toute l'Auvergne qui nous écoute en masse, avec Georges, qui a absolument voulu jouer avec moi Solidarité d'argent et de radinerie. Bonjour Georges.
6: Bonjour Eric.
4: Comment vas-tu Georges, hein? Comment tu vas?
6: Oui. Oh, oui. Ça va et toi?
4: Ça va, t'habites où toi Georges, en Auvergne?
6: Alors j'habite à Montaldre, bien entre Vichy et Moulins.
4: Bah, magnifique, mais c'est magnifique cet endroit. Mais oui.
3: Ça va, c'est pas trop chauvin les Auvergnats, ça?
4: Alors
3: va.
4: Tellement pas.
6: Non, on a une très belle région.
4: Bien sûr. Ouais, t'inquiète pas, on va la mettre à l'honneur. T'es marié avec Muriel, t'as deux enfants, Marielle est 6 ans et Nina 4 ans, t'as un petit chat. Et comme tout bon Auvergnat qui se respecte, t'as des petites poupoules aussi. Qui, rappelons-le, des poules auvergnates sont celles qui font les meilleurs œufs, puisque ce sont des poules auvergnates, bien sûr. D'accord. Alors, je voudrais juste, avant de jouer, il y a un truc. On s'est déjà rencontrés, il paraît.
6: Oui.
3: Mais où?
6: Oui, oui. Au Quai de Chemin, à Vichy, avec Christophe Barbeau.
4: D'accord. Donc, c'est un centre commercial, en fait, à Vichy, d'où je viens.
6: Voilà, oui.
4: Et qu'est-ce qu'on s'est dit? Je sais pas, ça s'est bien passé?
6: Ça s'est très bien passé, on a discuté ensemble, et justement, Christophe, il t'avait annoncé au micro.
4: Ah oui?
6: Et donc, après, bah, je suis venu te voir, et puis voilà, on a discuté 5 minutes, et
4: magique.
6: Puis même... Et puis ben aussi on a eu l'occasion aussi de jouer ensemble aussi des fois le soir, à l'époque tu faisais les soirs.
4: Oula.
3: Alors donc Oula. Tu vas nous parler du strip club de Vichy, là où tu l'as rencontré.
4: Exactement, les chandelles vichysoises.
3: Les chandelles vichysoises.
4: Bon allez, et je vais jouer.
6: À l'époque, donc je reviens vite fait sur ça, et à l'époque, oui. Muriel habitait à Bellerive, donc je t'avais dit une fois à la radio qu'on était séparés sur Repart de Pont.
3: Eh ben voilà.
4: Allez, non, oui, Bellerive et Vichy, c'est une ville séparée par un pont.
3: Oui, bah, j'ai vu.
4: Bon, Georges est mon frère, tout le monde l'a compris. On joue en famille aujourd'hui, il n'y a pas de problème. Sois le bienvenu.
3: Oui,
4: bah,
3: Georges va essayer de marquer un peu.
4: Non, il va essayer parce qu'il est auvergnat, il va pas essayer, il va marquer. Extrait.
7: Un éléphant qui se balance.
4: Voici l'histoire de 21 éléphants auvergnats, cela va de soi, qui ont déjà traversé ensemble le pont, tu en parlais, de Brooklyn. 21 éléphants ont déjà traversé ensemble le pont de Brooklyn à New York. Est-ce que cette info est complètement saugrenue, folle, idiote presque, ou est-ce qu'elle est totalement vraie? Top chrono, 5 secondes.
6: Bah,
4: On va dire que c'est vrai, parce qu'on est fou comme ça, on est bien. Oui, monsieur.
6: Oui.
4: Sommes en 1884 pour prouver la solidité du pont et se faire de la pub. Bah, c'est un cirque, un fondateur d'un cirque qui a fait défiler 21 éléphants. Il y avait ici, il y avait des chameaux et des dromadaires aussi.
3: Fameux dromadaires d'Auvergne.
4: Bien sûr, c'est connu.
3: Un point pour Nathalie, un point pour Georges. Et là tout de suite, Boreo, Broto, Paris Latino. On démarre fort ce lundi. On bouge son boule.
4: Bah,
3: on
4: oui.
3: se réveille. Paris Latino, Bandolero. 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À tout de suite.

0: chaud.
1: Paris Latine, ouais.
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1: Jungle.
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1: On est au taquet avec Nathalie, qui habite à Beautan, comme Beautan. Et Georges, qui vit près de chez...
2: Qui vit
1: chez Eric, voilà. Bastien. Alors, il paraît que tu bricoles un peu, ma petite Nathalie, que tu touches un peu à tout, en fait. T'aimes bien jardiner aussi, tu bricoles. Qu'est-ce que ce volume, petite passion ou...
4: Alors, passion, non pas plus que ça, mais ouais, il y a des petits travaux à faire. Je bricole, je fais du jardin, de la tonte, enfin un petit peu tout ce qu'il y a à faire, je touche un peu à tout, mais on est assez complémentaires avec mon mari, donc là et l'autre, on fait un petit peu tout, en fait, à la maison. Et les garçons aussi, maintenant qu'ils grandissent.
1: Bon, dis donc, 15 et... Oh, oui, 15 et 12 ans, ça commence un peu à chauffer, ça. Parce que tu cuisines bien, est-ce qu'ils t'aident, les garçons, en cuisine?
4: Alors, un plus que l'autre. Le grand aime beaucoup la cuisine et puis il est souvent au milieu de mes pâtes et puis voilà, pour apprendre, pour découvrir et nous faire genre des gâteaux sans œufs ou des trucs comme ça. Mais c'est assez drôle, ouais, ils sont assez là.
1: Ah bah c'est bien ça, dit. J'aime bien moi les enfants qui aiment bien cuisiner. Alors tu cuisines, il paraît que ta tête de liste, ton plat, pop, pop, pop, t'es une chef, c'est la choucroute.
4: Exactement. Ah,
1: c'est le top
4: du top.
1: Ah, c'est le top du top.
2: C'est lourd, ça, un peu. Choucroute, c'est du gros plat, quand même, un peu. Faut
1: on a fait appétit. Alors, fais pas ton genre, bagel. Le gars mange des trucs, comment vous dire. Énorme, voilà, énorme. Allez. Tu fais aussi de la blanquette.
4: Ouais, j'adore.
1: Et attention, parce que tu as des origines italiennes, tu fais des lasagnes. La lasagne. Hop.
2: On adore.
1: Ah, tu fais des lasagnes. Alors, tu fais des lasagnes à tout, en fait. Hein. Tu sais, t'es la reine de la lasagne, il paraît.
4: C'est ça, mais en tout cas, c'est ce que mes enfants et mon mari disent, ouais. Mais j'en ai fait encore hier soir, et franchement, c'est le petit plat de midi, ça va faire du bien, ça réchauffe.
1: Oh là là là. Bon, bah c'est super. Alors, t'as un point, t'as compris. Tout de suite, tu vas essayer d'en marquer un deuxième, avec une deuxième question, vrai ou faux. T'as une petite ambiance.

0: le thé.
1: Une ravissante chanson sur le thé, parce que nous allons parler de thé. Alors Nathalie, Balzac aurait bu l'équivalent de 1000 tasses de thé pour écrire la comédie humaine. 1000 tasses de thé pour écrire la comédie humaine, vrai ou faux? Top chrono, 5 secondes, vite.
2: On va dire vrai.
3: Ça fait l'eau toilette.
1: Eh bien non. Il n'a jamais bu 1000 tasses de thé, mais bel et bien du café. Il pouvait en avaler jusqu'à 50 tasses par jour. Il affirmait que ça stimulait son imagination. Voilà, bon bah écoute, pas de points, mais tu as appris quelque chose.
3: Le talent de Balzac, le café, bien sûr. Le café Malongo, il en a pris beaucoup, Balzac. Et voilà, on lui doit la condition humaine, tout ça grâce à la légende, grâce à Joe Malongo.
0: Je demande pardon à tous les amateurs de littérature française. Balzac qui boit du Malongo.
3: Ça tient à Malongo près, voyez. Ouais. Georges, dis donc, tu nous as pas dit ce que tu faisais dans la vie.
2: Je suis chauffeur routier.
3: D'accord, chauffeur routier, ok. Et alors, il paraît que tu as toujours aimé les gros camions. Toi, t'es depuis tout petit.
2: Tout petit, ouais.
3: Et du quoi, du 38 tonnes, du combien?
2: Bah là, je suis en 32 tonnes pour l'instant, parce que j'ai que le porteur.
3: Ouais.
2: Mais j'envisage de passer le 44 tonnes.
3: Ah oui, quand même. Toi aussi, t'as une sonnerie comme ça, un truc de dingue, un klaxon?
2: Non.
3: Ah non, tu fais pas ça?
2: Non.
3: Bon. Est-ce qu'on peut se parler un peu de la cuisine? Parce que là, on a évoqué la cuisine rapidement avec Nathalie. Mais attendez, l'Auvergne, la potée auvergnate, la truffade, l'aligot, Georges!
2: C'est le meilleur!
3: Fais-nous saliver. Qu'est-ce que tu cuisines, toi, à la maison?
2: Ah, bah, je fais des blanquettes de veau, je fais la tarte à la courgette, je fais des pizzas, donc des 4 quarts. Donc, puis voilà.
3: Oui, tu cuisines bien, c'est bien.
2: Oui.
3: Tu fais pas du tout de bricolage en revanche, hein, ça, c'est
2: pas.
3: Non,
2: pas de bricolage du tout.
3: C'est une réaction, ça, donc du tout. Pourquoi?
2: Parce que le dernier coup que j'ai voulu changer le cul de douche, j'étais obligé d'appeler le plombier. Donc,
3: Ah oui, quand même.
0: Ah oui, d'accord, oui, bah n'en fais pas plus alors.
3: Et puis n'oublions pas qu'il fait de la pétanque.
4: Il est parti le pétard.
0: Ah.
3: Et la pétanque auvergnate, bien sûr, c'est bien connu. C'est où on triche en permanence.
2: Oui, ouais.
3: Celle où on est toujours de mauvaise foi. Mais oui, mais en plus, tu fais des concours et tout, tu vas loin, hein, dans les classements. Et on, genre, quel talent. Réunion d'un seul homme.
0: Ah oh là là, le chauvinisme des Auvergnats. Bon, allez, joue.
3: Allez, oui, passons à la question. Et tiens, parler d'argent.
0: Oh, c'est incroyable pour des Auvergnats.
3: Oh, parler d'argent. Le casino, il y en a des très beaux d'ailleurs du côté de Vichy. La roulette.
2: Ah oui.
3: Et les monégasques sont interdits de casino à Monaco. Est-ce que selon toi, Georges, c'est vrai ou c'est faux? Top chrono, 5 secondes.
2: C'est complètement vrai.
3: T'as l'air sûr de ton coup là. Hein.
2: Ah oui.
3: Oui, la règle a été instaurée au 19e siècle par le prince Charles III pour éviter que ses sujets ne se ruinent, tout en autorisant les touristes étrangers à jouer et à remplir les caisses de la principauté.
0: Ouais, bah, sympa les monégasques. Bien, et bien ça fait 2 points pour Georges, 1 point pour Nathalie, et tout de suite, oh, un petit standard, un petit bubble star de Laurent Voulzy, parce que nous on est comme ça, vous écoutez ici et vous écoutez le best de la ZIC. À tout de suite mes chéris.

0: bubble comme la taille de mon ventre et star comme Valérie Damido.
1: Oh là là, mon Dieu, ta gueule.
0: Laurent Boulzy. Oh. Tellement vous, ça.
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1: C'est absolument ici. Et c'est un quiz musical qui nous attend. Donc on va très vite jouer au quiz musical. Juste, je vais juste préciser que Nathalie, qui vit à Beautang, j'adore le nom de ce village ou de cette ville, tu n'aimes pas les serpents.
4: Mais c'est vraiment ma phobie la plus grande.
1: Ah oui, bah oui. Et les araignées non plus, et les guêpes non plus.
4: C'est ça.
1: Ah oui.
4: Ah oui. Pas dans un panier et puis les supprimer, ça m'irait bien.
1: Ah oui, bah je comprends. Mais s'il y a une araignée dans la chambre de tes enfants, comment tu vas faire? T'appelles ton mari?
4: Non, j'appelle mes enfants.
1: Ah oui, d'accord, ok. Bon, bah, c'est bien, écoute, moi je peux pas appeler mes enfants parce que ma fille, elle a encore plus peur que moi des araignées.
0: Vous faites comment alors?
1: Eh ben j'appelle mon mec et s'il y a pas mon mec, eh ben on dort ailleurs. Ah, je ferme la porte de la chambre.
0: Oh là là.
1: Voilà. Ah ben oui, moi une araignée c'est pas possible les gars.
0: Mais le lendemain matin elle est toujours là, comment vous faites pour la chasser?
1: Je ne sais pas. Elle habite à la maison. Allez, alors exceptionnellement toute la semaine le quiz musical va rapporter 2 points.
0: Quoi?
1: Ouais. C'est comme ça, on est comme ça, on est fouché. Non mais là en plus, on démarre la semaine avec un quiz musical. Écoute-moi bien Nathalie, il va falloir que tu me trouves. Parce qu'aujourd'hui c'est la Saint-Michel.
0: Bonne fête Michel.
1: Bonne fête à tous les Michel du monde. Il va falloir que tu me trouves 2 Michel célèbres. Donc je vais te faire écouter 2 extraits musicaux séparés évidemment par un petit vouch.
0: Vous le faites bien.
1: Je fais le vouch. Et donc tu me trouves les 2 Michel célèbres. Et là, c'est bien. Alors, attention, écoute bien.

0: c'est bon ça.
1: Alors, quels sont les deux Michel célèbres qu'on vient d'entendre? Top chrono.
2: Alors, je dirais le premier Michel Fugain et le deuxième Michel Delpech et le deux Polnareff, pardon.
0: C'est pas clair tout ça, hein.
1: Alors, qu'est-ce que... qu'est-ce qu'on dit? Elle nous a... c'était Michel Delpech et Michel Polnareff.
0: Oui.
1: Eh bien, tu as deux points. Marcher dans la boue. Ça, c'est Delpech. Yeah. Et ça, c'est Polnareff. Ça, ça fait 3 pour Nathalie.
0: Bien sûr, Georges connaît les mathématiques par cœur, car il sait compter, car on sait compter, un chou est un chou, on le rappelle, en Auvergne. Georges, tu aimes la soupe au chou, toi, hein?
2: Ah oui.
0: Eh oui. Voilà, la soupe au chou.
1: Voilà, dans 5 minutes, il va péter comme dans le film.
0: Oh, la gênance, quand même.
1: Non, mais là, vous vous rappelez quand même que dans ce film,
0: tout le monde pète. Bien sûr.
1: Bien sûr. Donc.
0: Il regarde les étoiles, la lune, et voilà. Ouais, c'est ça, effectivement.
1: Voilà.
0: Bon, dites-moi, on n'a pas le temps de dire bien grand-chose. Je voulais quand même saluer ta femme qui est réunionnaise. Et je sais qu'elle fait juste pour vous dire des mélanges de plats auvergnats et de poulet coco réunionnais. Et que ça donne vraiment envie de tester tout ça.
1: Ça doit être délicieux.
0: C'est la Saint-Michel. Bonne fête à mon père qui s'appelle Michel. Allez, voici donc deux Michel célèbres. Pareil, mis côte à côte. Ça vaut 2 points. C'est parti, on y va. Aujourd'hui.

0: Michel Jonas.
1: Eh ben,
2: oh
1: bravo.
2: Là, il est fort.
1: Ça fait 2 points pour Georges et 2 points pour Nathalie. Donc 3 Nathalie, 4 Georges.

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2: Présent, on est là.
3: Mais oui, et je vous rappelle qu'on joue avec Nathalie et Georges Lauvergnat et qu'on joue pour gagner 500 euros de bons d'achat dans une grande enseigne.
2: C'est magnifique comme cadeau.
3: Et évidemment, ou 32 dosettes de Monsieur Malongo, 6 verres en verre et une machine espresso. Et croyez-moi, cette semaine, nous devons être nombreux à se battre pour aller en finale. Allez, on reprend le jeu tout de suite. Alors Nathalie qui habite à Beautemps. Nathalie, c'est un peu notre Julia Robertsano.
2: Ah, quand même.
3: Oui.
2: La, la, la, la. Il y a encore question de la carte bleue et d'argent.
3: Il n'est pas du tout question d'argent, monsieur. Il est question d'une femme qui a énormément de sacs, de chaussures. Hein ? Parle-nous de cette petite passion des sacs et des chaussures.
4: Bah écoutez, ça prend une place énorme et qui sort, je l'adore. Donc je vais chercher les petits sacs, les grands sacs, les sacs à dos. Et puis au niveau des chaussures, ben je pique même la place dans les casiers de mon mari, de mes fils, en fait partout, parce que j'en ai partout.
3: Oui, il paraît que tes enfants et ton mari disent que tu fais collection, en fait, hein. C'est ça.
4: C'est ça, ouais.
3: Mais on m'a souvent dit que les sacs et les chaussures, ça allait ensemble. Moi aussi, j'ai beaucoup de chaussures et beaucoup de sacs. Mais tu as à peu près 60 paires de chaussures, hein, c'est ça? 60 sacs, pardon.
2: Et c'est beaucoup, ça.
4: Ah, ouais, c'est ça. À peu près 50-60 sacs, ouais, ouais. Tout à fait.
3: Et autant de chaussures, j'imagine.
4: Pas tout à fait, quand même. J'ai plus de sacs, je pense, que de chaussures.
3: Ouais, attends, tu es jeune, tu as 42 ans. Quand tu vas arriver à 50 ans, on donnera plus, va. Alors, Nathalie, elle a aussi des petites manies. Il paraît que tu vérifies tout le temps si ta porte est bien fermée. Et tu reviens même voir si t'as, pour vérifier des fois que tu aurais oublié. C'est...
4: Puis je vais même jusqu'à... On s'en va, mon mari conduit, c'est lui qui a fermé et je le fais s'arrêter pour lui demander si c'est bien fermé. Du coup, je lui mets le doute et on refait demi-tour et on va revenir.
2: Ah ouais. Elle est un peu perverse.
3: Ah, c'est-à-dire que donc t'es vraiment une angoissée de la porte fermée.
2: Ah, mais grave.
3: Voilà, ça c'est comme ça. Eh ben voilà. En revanche, attention, elle est beaucoup plus casse-cou que toi parce que c'est une casse-cou, notre Nathalie. Elle fait toutes les attractions. Elle a fait Europa Park, elle adore les tyroliennes, elle a fait la Via Ferrata, elle fait du rafting, du canyoning. Pop, pop, pop, pop. Bon, dis donc, t'es notre aventurière, toi.
4: J'avoue que j'aime ça. Après, on parle de ça quand j'étais un petit peu plus jeune, quand même.
3: Bon, enfin, t'es pas vieille, hein.
4: Non, mais bon, aujourd'hui, voilà, ça me tente toujours. La tyrolienne, j'en fais toujours. Il n'y a pas de souci, des trucs comme ça, mais... Canyoning, rafting, il y a un petit moment que je n'ai pas fait quand même. Mais
2: elle n'est pas encore venue en Auvergne. C'est 100% sensation forte en Auvergne.
3: Ok, le gars vient de... Non mais il reçoit des textos de l'office du tourisme de l'Auvergne. Oh là là là là, là. Mais taisez-vous. Bon mon chat, c'est la question qui peut te faire gagner 3 points. C'est la question à choix multiple. Je te pose la question, je te fais des propositions de réponses. Et à mon top chrono, tu auras 10 secondes pour me donner ta réponse. Tiens, je te mets une petite musique.
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3: Alors Denver, le petit dinosaure, nous allons parler de dinosaures, Nathalie. Les dinosaures ont disparu il y a, proposition, 20 millions d'années, 65 millions d'années, 100 millions d'années. Ils n'ont absolument pas disparu, il n'y a qu'à aller au Sénat. Top chrono, 10 secondes.
4: 65 millions d'années, je crois qu'il y avait ça.
2: Plus d'un million d'années.
3: Oui, 65 millions d'années. On dit que c'est un astéroïde géant qui a été à l'origine de leur déclin, puis un bouleversement climatique. Voilà, donc bravo, 3 points de plus, tu as 6.
2: Georges, toute l'Auvergne te rend hommage.
4: Oui.
2: Allez, allons-y. Bien sûr, Jalini.
3: Le Glaude.
2: La denrée, ma vieille denrée.
3: La denrée, le Glaude.
2: On les a vus, les extraterrestres, hein, Georges. On les voit en Auvergne, t'es d'accord?
4: Oui.
2: Ah, tu me soutiens pas du tout, là, sur ce coup-là. Tu me laisses m'enfoncer totalement. Bon, alors, faut dire que, voilà, il est pas très loin de Vichy, dans l'Allier, et que non loin de là, il y a Magny-Cours. Et là, il y a de la F1. Toi, t'es un fan de Jean Todt et de la F1, si j'ai bien compris. Hein. Raconte-moi un peu cette passion.
6: Bah, je suis allé voir plusieurs fois le Grand Prix de France de Formule 1 parce qu'on n'est pas loin, donc ouais. J'ai pu avoir un enthousiasme de Jean-Tade.
2: Génial.
6: Donc c'est génial, c'est un moment magnifique.
2: Mais tu sais, t'es un peu comme Nathalie, parce que côté activité à sensation, il aime, ça va, hein, il aime les roller coasters dans les fêtes foraines.
3: Oh mon Dieu.
2: Oui, il aime les parcs d'attractions, oui. Enfin,
6: et... On a le pal à côté de chez nous.
2: Exactement, très très beau parc d'attractions, il fait partie des top 5 des parcs d'attractions en France. Et puis il est prêt pour un saut en parachute. Vas-y, saute, t'es chaud
3: un
2: pour sauter.
3: Un saut en parachute.
2: Ouais, il a envie. T'as envie, hein.
6: Ouais. Puis il y avait quelque chose aussi que j'ai envie, que j'avais pas pensé dire à votre standardiste. Et j'aimerais aussi, ça c'est un grand rêve, et peut-être qu'il va se réaliser un jour, mais ça serait de faire Fort Boyard.
2: Fort Boyard.
3: Ah, j'aimerais bien que Fort Boyard soit rouvert comme au début aux gens.
2: Non, mais on va installer Fort Boyard en Auvergne directement. On va le mettre.
3: Bah, de toute façon, Fort Boyard, ça va être fermé pendant un petit moment. Ils font des travaux.
2: C'est vrai, hein, c'est donc, vrai. Bon, un dernier mot quand même, Valérie, vous allez être d'accord avec ça. Comme tout bon Auvergnat, il est chiant. Avec sa femme, c'est lui qui le dit. Et il râle.
5: Et alors je suis râleur, je suis.
3: Ah là là là là là là, mais j'aimerais que des gens normaux, pas râleurs, qui viennent d'Auvergne nous appellent et nous disent non, ce n'est pas un trait de caractère des Auvergnats.
2: Ouais, 0810 055 056. Georges, nous allons jouer avec un extrait musical qui va t'orienter vers la question. Écoute.
7: Quand vous pensez, quand vous ressentez, le cerveau est là. Traitez les informations qui vous parviennent.
2: D'accord, merci madame. On va parler donc de cerveau. Et je te demande, qui est l'inventeur de la psychanalyse? Voici des propositions. La psychanalyse, est-ce que c'est Jacques Lacan, Sigmund Freud, Carl Gustav Jung, Paul Tron et Sofa, le roi du divan, évidemment, pour une psychanalyse. Top chrono.
6: Et Freud.
2: Tu dis Freud, l'inventeur de la psychanalyse, il est né en 1856, il est l'inventeur de la psychanalyse, c'est Sigmund Freud. Bien vu, belle méthode que l'on connaît.
6: Alors,
2: c'est vrai, bah écoute,
6: vrai,
2: tu devrais lui en parler parce qu'il soigne les obsessions, les phobies, l'angoisse, les gens qui râlent. Freud, il avait bien analysé tout ça.
3: Ouais, bah, il y aura beaucoup de gens à aller voir. Eh ben écoute, ça fait 7 pour Georges, 6 pour Nathalie. Et là, tout de suite, vous vous dites, mais mon Dieu, elle nous a déjà tellement régalé. Que va-t-elle nous mettre?
2: C'est la question que tout le monde se pose.
3: Mais bien sûr, eh ben, on est under pressure. On est avec Queen et David Bowie. Vous écoutez ici, vous êtes avec Eric Bastien et Valérie Damido.
2: Bien
3: et
2: sûr.
3: Vous écoutez le meilleur de la ZIC. À tout de suite.

0: Pressure.
1: Elle est la queen. Je suis son David Bowie. Under Pressure. Ça veut dire quoi d'ailleurs, Under Pressure?
0: Sous pression. Allez, under Queen pressure. Et David Bowie, à tout de suite.
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1: Alors, on est sous pression, taquet.
0: Ouais, alors on joue avec Nathalie qui a 6 points, Georges qui a 7 points. Et là, Nathalie, c'est notre petit Pierre Richard de la semaine. Ah oh, là là, Nathalie. Ah, Nathalie, elle est un peu comme moi, Nathalie. Elle a des problèmes de dents. Elle s'est fait réparer une dent. 3 semaines après, elle a recassé la dent.
1: Aïe, aïe, aïe.
0: Elle a recassé la dent en mangeant une tartelette. Dis donc, t'es comme moi, tu perds tes dents, toi, hein. Je t'entends pas.
1: Non, parce qu'elle a perdu une dent, je t'entends pas comme
0: ça. T'as perdu une dent, je t'entends pas, je peux comprendre qu'est-ce que t'as dit.
1: Nathalie,
3: c'est toujours la même.
1: Ah oui.
0: Ah, c'est toujours la même, bah comme moi. C'est la dent de devant.
3: Oui.
1: Ah, le problème, c'est qu'elle fait pas de la télé comme vous. Ça se voit rapidement quand vous la perdez dans la télé.
0: Moi, c'est marrant, ça fait tout de suite pirate. Bon, voilà.
1: Valérie Sparrow.
0: Alors, mais elle a d'autres petites choses de distraction et de pas de chance. Par exemple, une fois, elle est partie à l'île Maurice pour le mariage de sa meilleure amie. Elle a fait une rando sur la plage. Elle a pété son genou. Fallait l'opérer d'urgence, mais elle voulait pas. Elle voulait rester pour le mariage. Elle était témoin. Donc, du coup, qu'est-ce que t'as fait? T'es restée là-bas et t'as souffert quand même.
3: Ouais, j'ai bien souffert. J'ai pourri les vacances un peu de mon mari, de mes enfants. Parce que voilà, j'ai pas très peu dormi, hein, voire pas du tout dormi tellement ça fait mal. J'ai été au mariage et le lendemain, on est rentré en catastrophe quand même parce que ça n'était pas possible.
0: Ah bah oui.
3: Je suis opérée.
0: Eh ben voilà. Alors, elle est marrante parce qu'elle est mignonne. Elle appelle ses copines et ses amis pour leur souhaiter leur anniversaire, mais c'est pas le bonjour, c'est ça?
3: Ouais, c'est ça. Ça m'est arrivé plus d'une fois, hein. Genre un mois avant. C'est souvent avant quand même. Mais un mois et demi avant, et je suis sûre de moi. Hein.
1: C'est bien d'y penser. C'est mieux.
0: En même temps, c'est mignon, t'y penses. Au moins, t'y penses, quoi. Ouais. Alors, y a forcément, comme t'as deux enfants, pareil qu'à la rentrée, il y a toujours un problème. T'as forcément un enfant qui se casse un truc.
3: Ouais, c'est ça. Bah là, on est sur un problème de dos pour le petit. Enfin, voilà, tout le temps, quoi. Tous les ans, il y en a un qui s'est cassé un bras à sa rentrée de CP, l'autre qui s'est cassé la main à sa rentrée de 5e, je crois. Enfin, voilà, un peu tout, quoi, tout le temps.
1: Prends un petit peu d'eau de Vichy et viens faire une cure thermale, ça ira mieux.
0: Arrête avec Vichy, là.
3: On a une carte VIP aux urgences, c'est bon, on est connu.
0: Ah, bah c'est bien, c'est super, surtout en ce moment, pour les pauvres aux urgences. Alors, il paraît quand même que t'as quand même des moments où tu te marres avec tes enfants et ton mari. Par exemple, pour tes 40 ans, ils t'ont réveillé à coups de clairon. Mais à l'heure de ta naissance, t'es née à quelle heure?
3: Je suis née à 3h15 du matin.
1: Oh là là.
0: Eh ben voilà.
1: C'est dégueulasse.
3: Ben voilà.
0: Eh ben c'est génial.
3: Je t'en veux dire que je suis sortie de mon corps. Hein, j'ai eu l'impression comme dans un dessin animé, avec un cœur qui tapait en dehors de mon corps, je pense. Et du coup, j'ai eu beaucoup, beaucoup, beaucoup de mal à m'en remettre. Et tout le monde est passé par une sortie tranquille, mais pas moi.
1: Mais tu dis c'est génial. Mais sérieux? Alors, on vient très bien à 3h du matin, tu gueules pas, toi?
0: À moi, pas du tout. Mes enfants et mon mari me font toujours des trucs rigolos.
1: T'es née à quelle heure?
0: Ben moi, je suis plus... 9h du matin.
1: Oh, ça va.
0: Mais on se fait d'autres trucs, t'inquiète. Mmh. Non, je trouve ça génial, je trouve ça hyper mignon, je trouve que c'est une famille, ça prouve que c'est une famille unie. Allez, on va tout de suite jouer à la question cash, qui rapporte 5 points. C'est Lucas, notre petit Pierre Richard de la semaine.
1: Il a dérapé.
0: Alors, écoute bien, c'est une question, t'auras 10 secondes pour répondre. Dans quel film de Charlie Chaplin, c'est un film muet, quel est le film de Charlie Chaplin qui critique la société industrielle et les cadences infernales? Quel film muet de Charlie Chaplin critique la société industrielle et les cadences infernales? Top chrono, 10 secondes.
3: Sans moderne, sans grande conviction, mais je dirais ça.
0: Eh ben oui, c'est les temps modernes.

0: j'étais à l'école avec mon frère.
1: Nous sommes en Auvergne, c'est un samedi, les oiseaux chantent. Oui, et donc ?
0: Donc après j'avais sympathisé avec son frère et tout, donc après j'allais la rejoindre chez elle à Clachy, donc c'était pas bien de chez moi.
1: Ouais.
0: À l'époque j'habitais Varennes, et puis donc après le temps a passé, on s'est perdu de vue. Et puis on s'est recontacté sur les réseaux sociaux, donc on va pas dire lequel, mais bon. Voilà. Et puis un jour elle m'a dit qu'elle était revenue en Auvergne, qu'elle était revenue à Bellerive.
1: D'accord.
0: Et puis on s'est revu, et puis depuis, bon, c'était.
1: Vous êtes revu, vous avez bu quoi ?
0: De l'eau.
1: Il n'y avait pas un petit café ?
0: Non. Il y avait du thé.
1: J'étais convaincu qu'il y avait un petit café Malongo qui vous avait
2: perdu. Alors, la direction de Malongo, je vous en supplie, envoyez-lui sa machine gratos, ça c'est Auvergnat, parce que là,
1: Je suis généreux avec Malongo. Ouais.
2: Ça suffit, là.
1: Bon, ça fait 8 ans, tous les cas, que vous êtes mariés. C'est les noces de. Tu sais ce que c'est, 8 ans ? C'est les noces de quoi ?
0: Non, je ne me rappelle plus.
1: Eh ben moi, je sais, c'est les coquelicots. Les noces de coquelicots, madame. C'est une chanson.
0: Et puis, ben justement, là, pour en venir au mariage, oui. Donc le soir de la noce, donc on rentre à mon appart et tout, et du coup, ben, je me suis fait arrêter par la gendarmerie.
1: Oh, ben alors. Ça m'étonne, ça gâche un peu le plaisir. La marche nuptiale, quand t'es arrêté par les gendarmes.
2: Bah, c'est des petits
0: mots. Je suis dans le ballon.
2: Oh merde. Ah bah oui.
0: Et le gendarme, il fait ses collègues, j'ai chopé la mariée. Bah, tu m'étonnes.
2: Oh mon Dieu.
1: Sympa.
2: Vive l'Auvergne.
1: Oui, ce sont les histoires aussi qu'on essaye de cacher. Allez, voici ta question avec un extrait musical de Doc Gynéco. Donne-moi un smic au black.
2: Mais est-ce que tu peux me refaire ce petit mouvement, ce déhanché ? Oh là là là là là là là. Le
1: déhanché auvergnat.
2: C'est magnifique. La
1: bourrée. Que signifie l'acronyme SMIC ? Qu'est-ce que ça veut dire, SMIC ?
0: Alors. Ben,
1: top chrono, 10 secondes, attends.
0: Salaire minimum d'insertion. Oh putain, j'ai plus le dernier.
1: Alors, salaire minimum, tu y étais. Alors, salaire minimum interprofessionnel.
0: Ah, purée.
1: De croissance.
0: Ah, purée.
1: Eh ouais, la pure auvergnate, elle est bonne pourtant. Mais bon, bah non.
2: Ok, ça fait 11 pour Nathalie, 7 pour Georges, mais attention.
1: Oh, je suis déçu, là.
2: Quand on va avoir écouté Terra d'Amor et on fera la question bingo, et là, tout peut basculer. Allez, Il Cello, Joseph Pastinelli, Patrick Fiori, Terra d'Amor, vous écoutez ici, à tout de suite.

0: Et Patrick Fiori.
1: Vous voyez, quand ici, j'écoute ça, moi j'ai envie de partir en Corse tout de suite.
0: C'est vrai, partez.
1: Et ici, nous sommes avec Nathalie et Georges. Nathalie qui a évidemment 11 points, Georges qui en a 7.
0: Alors vous pouvez retirer le mot évidemment, qui est quand même insultant face à l'Auvergne.
1: Écoutez, c'est pas insultant face à l'Auvergne, c'est juste pour montrer la différence de coaching. L'Auvergne s'envole, l'Auvergne tout ça, mais enfin bon, l'Auvergne marque pas de points, c'est tout, voilà. Et pourtant, j'aime beaucoup l'Auvergne, hein. Georges, n'y vois pas.
0: Georges!
1: Je ne vois pas d'attaque personnelle.
2: Oui.
1: Alors, Nathalie, hein, qui, je le rappelle, habite dans une ville qui s'appelle Beautemps. Moi, je dis que quand on habite Beautemps...
0: Tiens, Franche-Comté, c'est magnifique aussi. Je suis en train de retourner ma veste, là.
1: La Franche-Comté ?
2: On ne dit pas trop qu'il fait beau tout le temps, comme ça. Il n'y a pas beaucoup de monde qui vient de
1: voir. Voilà,
0: t'es bien en Franche-Comté ?
2: Un petit village intact.
0: C'est bien en Franche-Comté où t'habites ?
2: Oui, c'est ça.
0: Bah oui, exactement.
2: C'est le territoire de Belfort.
0: Bah, bien sûr.
1: Le territoire de Belfort. On ne dit pas Franche-Comté, oui, on dit
0: c'est
1: territoire.
0: C'est Franche-Comté quand même.
1: Oui, bah,
2: le territoire de Belfort fait partie de la Franche-Comté.
0: Bah, bien sûr.
2: Dans la Bourgogne, Franche-Comté.
0: Mais bien sûr, une fois de plus.
1: Écoutez, ça suffit. Arrêtez de faire comme si vous connaissiez la géographie et l'histoire.
0: D'ailleurs, c'est où Belfort ?
1: Et voilà, le lion de Belfort, ça vous dit
0: rien ? C'est pas vrai, c'est très beau, j'y ai travaillé en plus.
1: Voilà. Alors, ma chérie, pour t'encourager à gagner ce bingo, je vais te mettre un extrait d'un chanteur que tu aimes, Claudio Capeo.
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1: Comment ça va, Nathalie ? Est-ce que tu es prête à gagner ?
2: Allez, on est parti.
1: Alors écoute-moi bien, je vais te demander à mon top chrono de me citer un maximum de comédiennes du monde entier, hein, pas que françaises, du monde entier, des comédiennes, un maximum de comédiennes qui sont blondes, des comédiennes blondes du monde entier, top chrono, 10 secondes.
2: Alors, Cameron Diaz, Black Leavish, Margot Robbie, Nicole Kidman...
1: Tu en as trois. Il y avait Catherine Deneuve, Marilyn Monroe, Charlize Theron, Jennifer Lawrence, Margot Robbie, tu l'as donné, Léa Seydoux, Cameron Diaz, tu l'as donné, Sharon Stone, Grace Kelly, Cécile de France. Il y en avait 50 000. Tu m'en as donné trois, c'est magnifique.
0: Ah, Georges, ouais. Est-ce que tu es brun ou blond, toi, d'ailleurs? Je t'ai pas demandé.
4: Je suis brun, moi.
0: Tu es brun. Et ta femme, réunionnaise, elle est comment?
4: Elle est brune aussi.
0: Brune, voilà, il n'y a que des bruns. Georges. Ouais, tu travailles cet après-midi, t'es dans ton gros camion, là?
4: Ah, ou... non, je suis en week-end, moi, encore. Je reprends que demain matin.
0: Ah, t'es en week-end, ok. Bon, dans tes préférences, t'aimes bien la musique rock, t'aimes bien Calogero, t'aimes bien Bruce Springsteen et Katy Perry. Ça, c'est pour t'encourager, hein. T'aimes bien Katy Perry?
4: Ah, j'aime bien,
0: ouais. Bah oui. Et ton humoriste préféré, c'est qui?
4: J'aime bien Coluche.
0: Ah, Coluche a 40 ans, il a lancé les Restos du Cœur. N'hésitez pas à faire des dons sur Radio Resto. L'application, elle est toujours ouverte. Et les enfoirés, on rappelle que c'est début janvier. Eh ben écoute, on va jouer, Georges. Moi, je crois en toi jusqu'au bout, donc je ne baisse pas la garde. Notre-Dame de la Garde, petit
1: clin d'œil. Oh là là là là là, mon Dieu.
0: Allez, mon Georges, tu peux l'emporter si tu réponds correctement à ton bingo. Tu as 10 secondes pour me citer un maximum de comédiennes, d'actrices du monde entier, pas que françaises. Brune, top chrono, 10 secondes.
4: Alors, Brune, j'ai qui je vais pas y trouver.
0: Alors, c'est fou parce que t'avais même un peu le temps d'y réfléchir par rapport au bingo de Nathalie, mais là, Monica Bellucci, Marion Cotillard, Penelope Cruz, Nathalie
1: Adjani.
0: Portman, Adjani, et Valon Goria.
1: Leila Bekti, Géraldine Nakache.
0: Oh non, là, Georges, tu me déçois un petit peu quand même.
1: Eh bien,
0: là.
1: Ça veut dire que Nathalie se qualifie pour la finale de vendredi. Bravo, Beautemps. Et j'ai envie de dire, Georges, tu peux te qualifier chez Willy Rovelli.
0: Tu peux aussi te cacher, si tu veux.
1: On embrasse bien évidemment l'Auvergne. Hein,
0: non, bravo Georges.
1: Merci.
2: Bravo Georges.
1: Merci à Lucas, la technique. Merci à Céline, à la réalisation, au professeur Coupez au savoir. Je ne sais pas si c'est Laura, mais Alexandra au standard. Éric Bastien, je t'embrasse.
0: Oui, moi aussi, je vous embrasse Valérie.
1: Oh, j'aime bien quand tu me vouvoies. Allez, à demain et on vous embrasse tous, nos petits auditeurs qu'on aime, un par un, sur les joues. Et ça fait du bruit. Bisous, à demain.
0: Et la bonne journée.
1: Dis donc, il n'est pas un peu l'heure d'aller se coucher?
0: Oui, parce que là, on vient de passer un bon moment avec le best-of d'Otaquet. Faut quand même qu'on récupère pour tout à l'heure, là. Hein.
1: Et puis surtout, c'est l'heure que Johan Guérin nous informe.
0: Il est là, Johan Guérin?
1: Mais oui!
0: Le grand Johan Guérin?
1: Bien sûr!
0: Il arrive tout de suite avec Ici, dès 5h.

0: 7, Listen to Your Heart, pour vous souhaiter un très bon lundi.
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0: Et le choix du cœur, c'est de choisir justement ici dès 5h pour accompagner votre réveil. Bonjour les leftos, bienvenue, très heureux de démarrer cette nouvelle semaine à vos côtés. On espère que le week-end a été bon, retour du soleil, ça fait du bien, retour aussi des chaleurs, on va en parler évidemment. L'équipe des leftos, Emeline, Saveria, Sarah, Mélodie et Cyril Ardot. Bonjour Cyril.
3: Bonjour Johan, bonjour à tous.
0: On va parler des bleus, on va parler Coupe du Monde avec vous.
3: Exactement, et je vais parler comme à des enfants, dans un dodo, il y a les bleus qui jouent.
0: Oh oui.
3: Et demain soir face au Sénégal, on en parle dans le journal de 5h.
0: On parle aussi ce matin assurance, voiture, les bonus, malus, comment ça marche concrètement. On voit ça avec Valère Correa dans 5 minutes parce qu'il y a des bons plans pour faire baisser la facture. 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
0: Lundi 15 juin, merci de démarrer la semaine avec votre radio ici, 5h. La pression est au maximum pour 530 000 élèves de terminale.
3: Début des écrits du bac ce matin pour eux. Ça commence comme d'habitude avec l'épreuve de philosophie. Et on propose un sujet ce matin. Fait-il trop chaud pour travailler? Car une vague de chaleur arrive cette semaine. Et Noémie Bonin, le ministre de l'Éducation, affirme qu'il faudra à l'avenir s'organiser face au changement climatique.
4: L'idée part d'un constat évident, il fait plus chaud l'après-midi que le matin. Édouard Geffray ne souhaite donc plus que des examens puissent se tenir après la mi-journée en raison des épisodes de forte chaleur qui se multiplient, notamment au mois de juin. Le ministre l'assure, quand les salles d'épreuves sont aérées tôt le matin, les températures restent acceptables jusqu'à midi. Fini donc les sessions entre 14h et 18h dans les années à venir. Alors ça ne va pas changer radicalement les choses puisque déjà la grande majorité des examens du secondaire se tenaient le matin. C'est le cas cette année pour toutes les épreuves de voie générale et technologique. Deux étaient organisés à l'après-midi dans le cadre du bac professionnel. Pour le brevet, 3 sur 4 sont prévus en matinée à la fin du mois. Pas d'évolution dès cette année, c'est bien trop tard. Mais le ministre de l'Éducation veut poser des jalons pour l'avenir, ce qui entraînera forcément des modifications dans l'organisation des épreuves qui seront réparties sur plus de jours.
3: Explication de Noémie Bonin. Alors comment traverser au mieux cette semaine de bac et l'épreuve de philo ce matin? Nos derniers conseils avec une professeure à 5h15 sur votre radio locale ici. La colère des associations toujours très forte après l'affaire Liana. Elles appellent à manifester ce soir devant les palais de justice partout en France. Rassemblement d'ores et déjà annoncé à Auch, Perpignan, Nîmes, au Mans ou encore à Paris. Dans ce contexte, des députés sont reçus cet après-midi à Matignon. Ils plaident pour l'inscription rapide à l'agenda du Parlement d'un texte de loi intégrale contre les violences sexistes et sexuelles.
0: Emmanuel Macron est arrivé hier soir à Évian, en Haute-Savoie.
3: Il accueille un sommet du G7, club de grands pays industrialisés, réunion qui tombe à pic. Donald Trump a affirmé dans la nuit qu'un accord de paix était finalisé avec l'Iran, avec une signature prévue cette semaine. Paul Barcelone, ces annonces donnent une autre dimension à ce rendez-vous.
5: Et dans une vidéo publiée sur les réseaux sociaux, Emmanuel Macron ne cache pas son optimisme. Ce sommet du G7 tombe à pic.
6: Et là, l'objectif sera de voir les conséquences de cet accord, le soutien au Liban, la réouverture d'Hormuz dans la durée, et évidemment la conclusion d'un accord sur le nucléaire et le balistique en Iran.
5: Rappelons que la France s'est dite prête à participer à une coalition avec d'autres pays volontaires pour sécuriser le détroit d'Hormuz et accompagner sa réouverture. Elle a également, depuis plusieurs semaines, appelé à un cessez-le-feu au Liban. Alors c'est dans ce contexte qu'Emmanuel Macron accueillera Donald Trump à 17h à Évian. Premier entretien en tête-à-tête dans la foulée de l'interview du président français au journal de 13h de TF1 et avant un dîner ce soir à l'hôtel Royal avec vue sur le lac Léman. La France met donc les petits plats dans les grands puisque le président américain est aussi convié au château de Versailles mercredi soir. Manière de le convaincre de rester jusqu'au bout dans ce moment particulier après plus de 100 jours de guerre et cet accord qui se dessine et qui donne donc à ce sommet du G7 une dimension particulière.
3: Paul Barcelone, et ce sommet du G7 et notamment l'accueil de Donald Trump provoque quelques colères. 20 000 personnes ont manifesté hier pas très loin d'Évian dans la ville suisse de Genève avec quelques débordements. Les rassemblements ont été interdits côté français. Ce sont des traitements révolutionnaire pour les personnes atteintes par des formes sévères d'obésité. Le remboursement à 65% du Wegovy et du Mounjaro débute aujourd'hui en France, sous certaines conditions. Combiner ce médicament à une alimentation saine et à plus d'activité physique, la première prescription doit être faite par un médecin dans une structure spécialisée contre l'obésité.
0: Encore 2 jours à attendre avant de voir jouer les Bleus en Coupe du Monde.
3: L'attente devient longue car le Mondial a débuté jeudi, mais ouf, on y est presque. Premier match demain à 21h, heure française, face au Sénégal. L'équipe de France est arrivée à New York hier soir où la rencontre sera disputée. Et ils ont hâte et Xavier Monferrand se savent attendus.
2: De leur hôtel au bord de l'Hudson, les Bleus ont une vue de carte postale sur tout le sud de Manhattan. De quoi faire de beaux rêves, de trophées et d'étoiles avant d'entamer le tournoi le plus important de leur carrière. En tout cas, ce premier rendez-vous face au Sénégal ne perturbe pas le sommeil du milieu de terrain Warren Zaïre-Emery.
7: Moi, personnellement, je dors très bien chaque nuit. J'essaie de me coucher assez tôt et de me réveiller dans les bonnes heures pour que j'ai entre 8 et 10 heures.
2: Le jet lag glisse sur les Bleus, la pression aussi, sûrs de leur force avant de débuter leur compétition. Malgré 2 matchs de préparation un peu poussifs, il n'y a pas de place pour le doute chez le milieu Manu Koné, qui en appelle même à l'Union Nationale.
8: Je pense qu'on est sur la bonne voie, il faut avoir confiance. Il faut que vous ayez confiance en nous aussi, et on a confiance en nous, et pour qu'on aille tous dans la même direction pour le premier match. C'est important.
2: Et la bonne direction, c'est celle de la victoire, pour effacer le mauvais souvenir de 2002 déjà, et surtout pour ne pas se retrouver trimballé dans un mauvais road trip américain.
3: Xavier Monferrand et France-Sénégal, premier match des Bleus, c'est donc demain à 21h. On jette un coup d'œil sur notre ciel pour aujourd'hui, Johan, et c'est une journée largement ensoleillée et chaude.
5: Oui, malgré quelques passages nuageux qui sont plus nombreux sur un tiers nord du pays, des ondées qui se développent de la Bretagne aux côtes de la Manche avec de possibles coups de tonnerre. Plus au sud, les conditions sont déjà très largement ensoleillées dès le début de journée. Quelques nuages bas à présent proches des côtes aquitaines et sur le littoral méditerranéen qui peuvent être tenaces par endroits et persister toute la journée. Et puis cet après-midi, un ciel qui reste aussi assez nuageux, donc sur le nord est largement ensoleillé au sud. Côté Mercure, Lille, 9 degrés relevés en ce moment. À Strasbourg, nous avons 11. À Caen et Dijon, 13. À Paris, Tours et Chambéry, 14. À 16 degrés à Rennes. 18 à Nantes et Toulouse. 19 à Bordeaux. 20 à Marseille et Ajaccio. Pour les maximales, comprises entre 20 et 27 degrés des côtes de la Manche au littoral atlantique. Entre 23 et 29 du nord au Grand Est. Et de 28 à 35 degrés sur la moitié sud et de la Bretagne et Pays de la Loire. Jusqu'au centre, ça devrait grimper encore jusqu'au moins milieu de semaine, voire jusqu'à la fin de semaine avec des températures caniculaires.
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5: 5h07, excellent lundi, le réveil vient de sonner, on va rendre ce début de semaine agréable avec les 3 cafés gourmands. Bon petit déj. Comment

0: 3 cafés gourmands à nos souvenirs. 5h10, bon réveil.
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0: Seul, vous vous souvenez des... Est-ce que vous avez des souvenirs des kermesses de l'école ou pas?
3: Oh, plein. Vous savez, j'ai un souvenir très triste par rapport aux kermesses.
0: C'est vrai, lequel?
3: Oui, pas si triste en réalité. Il y avait des enfants qui avaient joué avec des pistolets à eau,
0: ouais,
3: et qui avaient mouillé un ticket pour aller sur un stand. Vous savez, il fallait échanger des tickets contre des activités, ouais, aux kermesses. Et du coup, mon ticket avait été déchiré. On me l'avait refusé après quand j'avais voulu jouer à un stand de la kermesse.
0: Ça laisse des traumas. Ça,
3: voilà,
0: vous
3: 20,
0: voyez.
3: 20 ans, 25 ans après, je m'en souviens encore.
0: Ben, je vous comprends mieux maintenant, Cyril, en fait. Bon, oubliez les traditionnels paniers garnis ou les bons d'achat, justement, de 20 euros. À Rennes, une école primaire a décidé de faire sauter la banque pour sa kermesse de fin d'année. L'école Saint-Clément propose un gros lot, mais alors totalement fou pour sa tombola. 2 places VIP pour aller voir Céline Dion à Paris en octobre prochain. Non mais c'est dingue, c'est juste dingue. C'est une idée en fait lumineuse qu'on doit à une maman d'élève. Franchement, le geste est beau parce qu'elle a cédé ses billets à l'association des parents d'élèves. Et depuis, c'est la folie, clairement, dans la cour de récré. Une fillette de 9 ans raconte même qu'une de ses copines a commandé pour 110 euros de tickets d'un coup. Résultat, l'école qui vend d'habitude 4000 billets chaque année a dû en imprimer 14 000 cette année. À noter que le tirage aura lieu le 26 juin sous l'œil d'un commissaire de justice. Tout l'argent récolté servira à financer les projets pédagogiques. Vous retrouvez cette histoire sur ici.fr. Et à 5h11, justement, de la cour de récré de l'école primaire, on change d'univers, on s'intéresse, nous, ce matin, au lycéen, Cyril.
3: Oui, Céline Dion ou pas Céline Dion. Non, c'est pas ça le sujet du bac de philo ce matin, mais effectivement, bac de philo ce matin, dès 8h, 530 000 élèves. L'angoisse monte, évidemment, on vous donne les meilleurs conseils pour vivre cette journée au mieux.
0: Bon, pour vous détendre, côté musique, pour le réveil. J-1 du premier match des Bleus, on se met dans l'ambiance avec Shakira et le titre Die Die. On l'écoute dans les prochaines minutes, mais avant, par ici les économies.
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0: Bonjour Valère Correa.
5: Bonjour Yoann.
0: Chaque jour avec vous, un bon plan pour notre pouvoir d'achat. Aujourd'hui, vous vouliez nous parler assurance voiture.
5: Oui, pour vous parler du système de bonus et malus qu'on connaît pas toujours parfaitement. Alors, le fonctionnement de base, en fait, est très simple à comprendre. Au moins vous avez de sinistre et au plus votre bonus augmente, et au plus votre bonus augmente, au plus vos cotisations baissent. C'est aussi un indicateur lorsqu'on veut changer d'assurance, hein, pour faire le nouveau calcul des cotisations et vous faire un devis. Alors, pour atteindre le bonus maximal, il faut ne pas avoir été responsable d'un sinistre pendant 13 ans, tout en étant assuré. Lorsque votre bonus a atteint le maximum, votre prime d'assurance est divisée de moitié, donc c'est quand même vachement intéressant. Mmh. Mais attention, une fois que vous avez atteint le bonus maximal, ça ne veut pas dire que vous êtes à l'abri d'une diminution de ce bonus si, par exemple, vous êtes à l'origine d'un sinistre dont vous êtes responsable.
0: Mais jusqu'où peut aller ce bonus et jusqu'à combien? Est-ce qu'on peut aussi espérer faire diminuer notre cotisation d'assurance voiture par ce biais?
5: En fait, le bonus malus fonctionne sous la forme d'un coefficient. Le maximum, c'est 0,5, c'est-à-dire 50%. Une fois que vous l'avez atteint, vous bénéficiez du maximum de réduction sur votre cotisation d'assurance. Donc, c'est très facile à calculer. Si, par exemple, vous devriez payer 400 euros par an de cotisation et que vous avez un bonus de 50%, vous n'allez payer, entre guillemets, que 200 euros.
0: C'est toujours ça, ouais.
5: C'est donc une prime à la prudence, d'une certaine façon. Et puis, soyez aussi rassurés parce que certaines assurances vont vous récompenser pour votre conduite en diminuant à la marge votre bonus si jamais vous êtes responsable d'un sinistre alors que ça ne vous est jamais arrivé. Au passage, n'oubliez pas de comparer au moins une fois par an le tarif que vous payez pour votre assurance voiture avec les autres tarifs du marché. Comparaison n'est pas raison, mais quand même, c'est bien de le faire au moins une fois par an, notamment sur les assurances. Si vous avez des bons plans pour faire baisser les cotises d'assurance, pensez à m'écrire. Mon mail, c'est parisilleséconomies@radiofrance.com.
0: Merci Valère, et demain, focus avec vous sur le ventilateur de plafond. Bah oui, avec le retour de la chaleur cette semaine, ça peut faire du bien dans votre logement sans trop faire grimper la facture d'électricité. On en parle avec vous demain dans Par ici les économies.
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0: 5h15, Cyril, la justice, la conscience, l'art ou encore l'État, ce sont certains des sujets qui peuvent tomber ce matin au bac de philo.
3: 17 notions au total que les élèves ont travaillées durant l'année. Instant de vérité, ce matin, dès 8h, seront-ils inspirés? En tout cas, cette épreuve lance traditionnellement la semaine du bac pour les terminales, un moment souvent redouté forcément et dont on se souvient généralement longtemps.
5: Quel sujet c'était?
7: Choisir son quotidien, c'est être libre. Alors, quotidien, on pouvait l'entendre de différentes façons. Le quotidien et le quotidien journal. Les deux pouvaient être traités.
8: Ça me remémore des bonnes années parce que moi je faisais des devoirs de philo des autres qui avaient une épreuve de philo, moi, en plus de mes devoirs.
9: C'était compliqué. Ça fait peut-être 7-8 ans peut-être que je l'ai passé. Mais j'ai pas un bon souvenir, franchement. Je sais que j'ai eu une mauvaise note, je crois que j'ai eu 7, un truc comme ça, mais pas plus.
5: Quels sont vos souvenirs, vous, du bac de philosophie?
10: Beaucoup de stress, il faut pas réfléchir, c'est tout ce que j'ai retenu et il faut être soi.
11: C'était un exercice plutôt intéressant.
5: Vous souvenez du sujet?
11: La science ou les sciences. Nous avions été entraînés sur ce thème, donc ça n'a pas été trop compliqué de resservir ce que nous avions vu.
12: C'était très compliqué déjà, la philo, c'était pas mon fort.
5: C'est un bon, mauvais souvenir, le bac de philo?
13: Pas très bon, perso, pour moi. Moi, j'ai raté. Mais je me rappelle même pas du sujet, et je sais que c'était pas glorieux. Je crois que j'ai eu 8.
14: Je pense que j'avais eu une bonne note. Vous dire combien, je me souviens pas. Et en tout cas, je suis de tout cœur avec les petits jeunes qui sont bacheliers cette année, parce que c'est pas facile.
3: Parole de Sartois dans les rues du Mans au micro d'Issimène. Alors, comment éviter que cette épreuve ne se solde par une mauvaise note? Voici les ultimes conseils d'Agnès Juvanon, professeur de philosophie à Pau.
15: Il faut justement oublier un peu ce qu'on a révisé et traiter le sujet précis sans vouloir plaquer un cours un peu appris par cœur qui serait un peu loin du sujet. Ne pas se précipiter pour choisir le sujet. Et une fois qu'on a fait son choix, si c'est la dissertation qui est choisie, essayer de penser large et de mobiliser mentalement tout ce qu'ils ont vu toute l'année en philo. Potentiellement, tous les chapitres du programme peuvent toujours être utilisés pour traiter le sujet qui sera proposé aujourd'hui. On n'attend pas des citations complètes in extenso, entre guillemets. Se rappeler le nom d'un auteur et un peu résumer sa pensée, quitte à la reformuler avec ses propres mots, c'est déjà très bien. Ce qui compte, c'est vraiment la capacité à respecter en fait le sujet qui est proposé.
3: Début du bac de philo, donc ce matin à 8h, les élèves auront jusqu'à midi pour rendre leur copie. Avant les épreuves de spécialité dès demain, les résultats du bac seront dévoilés le 7 juillet.
0: Bon, on pense aux élèves, aux lycéens ce matin.
3: Et à leurs parents aussi.
0: Évidemment, parce qu'il y a
3: souvent, c'est eux les plus stressés.
0: Ouais,
3: hein.
0: C'est vrai. Ne le transmettez pas à vos enfants, s'il vous plaît. Allez, 5h18. Sujet ô combien important lorsque l'été bat son plein encore plus avec les fortes chaleurs. Ce soir sur France 5, Jamy s'intéresse aux feux de forêt extrêmes et pose une question. Sommes-nous prêts? La réponse, elle est dans les coulisses télé de Patrice Gascoigne, mais avant, place à Francis Cabrel et Sarbacane. Très bon réveil, bon début de semaine avec toute l'équipe ici des 5h qui est réunie.

Francis Cabrel et Sarbacane, 5h21, l'éphéméride de ce 15 juin. On souhaite un bon anniversaire à l'ancien joueur de tennis, Cédric Pioline, 57 ans, 66 ans pour l'actrice Michèle Larocque. Et puis, tiens, petit clin d'œil aussi, c'est le 15 juin 1943 que naissait une légende.

0: Johnny Hallyday. C'est vrai que ça fait toujours plaisir d'entendre.
1: Toujours très très plaisir, en effet. Ouais. Ouais.
0: Bon, 1963, le 15 juin 1963, le tout premier hypermarché de France et de l'enseigne Carrefour ouvrait ses portes. C'était à Sainte-Geneviève-des-Bois, en région parisienne, dans le département de l'Essonne.
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0: Retrouvons Patrice Gascoigne avec ses coulisses télé. Aujourd'hui, Patrice, vous avez retenu le magazine de France 5, Le Monde de Jamy, qui s'intéresse ce soir aux feux de forêt en France.
3: Comme toujours, pour présenter ses émissions, pour aller au plus près du sujet qu'il va traiter, Jamy part sur le terrain. Et pour lancer celle de ce soir, il s'est rendu là.
4: C'est l'un des plus grands incendies qu'ait connu la France depuis les années 1950. Il a démarré ici, le 5 août 2025, au cœur du massif des Corbières, dans l'Aude. Les flammes ont détruit plus de 11 000 hectares, plus que la superficie de Paris. 11 000 hectares, c'est énorme. C'est ce qui brûle en moyenne chaque année sur l'ensemble du territoire français. Dans l'Aude, le feu a ravagé cette surface en 5 jours seulement.
3: Numéro spécial du Monde de Jamy ce soir sur France 5, numéro intitulé « Des feux extrêmes en France, sommes-nous prêts ?» Alors après le passage de cet incendie géant baptisé l'Ogre des Corbières, Jamy s'interroge. Avec le réchauffement climatique, des incendies extrêmes comme celui-ci risquent-ils de se multiplier ? Et surtout, sommes-nous bien armés pour faire face à cette nouvelle menace ? Pompiers, pilotes de Canadair ayant combattu les feux, gardes forestiers, éleveurs, mais aussi scientifiques, Jamy part à leur rencontre dans ce numéro passionnant du Monde de Jamy et s'intéresse aussi au matériel dont nous disposons en France pour lutter contre les feux de forêt. Nous avons une flotte composée de 12 Canadair. Ils sont beaux, ils brillent dans le ciel et pourtant certains d'entre eux ont plus de 30 ans. La France en a commandé 4 nouveaux, mais étonnamment.
5: Chaque année, c'est un vrai casse-tête pour avoir suffisamment de Canadair disponibles dès le mois de mai. La sécurité civile devrait recevoir 4 nouveaux bombardiers d'eau, ce qui porterait leur nombre à 16. Mais ça va prendre du temps, car pour les construire, il n'y a qu'une seule usine dans le monde, au Canada. Et cela peut surprendre, mais même avec la multiplication des incendies, la demande mondiale est faible. Car on l'a vu, ces avions durent très longtemps. Faute de commandes, l'usine a même interrompu la fabrication pendant 10 ans. Résultat, il va falloir attendre au mieux 2028 pour recevoir 2 premiers avions. Et encore, ils ne seront pas que pour nous, car ils ont été achetés par la sécurité civile européenne.
3: On apprend plein de choses ce soir dans ce numéro, Le Monde de Jamy, consacré aux feux de forêt extrêmes. Allez, promis, demain, je vous propose un sujet nettement moins inflammable dans vos coulisses télé.
0: Merci Patrice Gascoigne, on le rappelle, hein, avec les fortes chaleurs, le soleil qui va nous accompagner, qui vont nous accompagner cette semaine, soyez prudents, notamment avec les cigarettes s'il vous plaît. 5h24, parlons mode, tiens, ce matin, avec une véritable révolution pour les femmes. Un corset coupé en deux devient un symbole mondial du confort féminin. Mais de quels vêtements parlons-nous vraiment? Je pense que vous avez une petite idée. Réponse en tout cas de Stéphane Bern, mais avant, Die Die, c'est l'hymne du mondial de foot 2020.

0: Die Die, l'hymne 2026 du mondial de football, et J-1 avant l'équipe de France qui va entrer en compétition. On sera là évidemment pour vivre ce grand match. Tiens, un peu d'histoire avant l'actu soccer 28. Stéphane Bern ce matin voyage au temps où on a, ou la mode en tout cas, a serré un peu trop parfois.
1: À la fin des années 1880, un simple geste de couture va changer la silhouette féminine et libérer les corps. Nous sommes en 1889 et le monde a les yeux rivés sur Paris, son exposition universelle et sa clivante tour Eiffel. Mais la Dame de Fer n'est pas la seule à être au cœur de toutes les attentions. Une femme, une vraie, compte bien révolutionner la mode. Hermine Cadol présente son corselet-gorge. Un sous-vêtement qui s'apparente à un demi-corset, maintient la poitrine par les épaules et promet un confort inouï pour les femmes.
2: Quel beau métier, vendeuse de lingerie fine.
1: Totalement novateur pour l'époque, bien que le nom ne soit pas très glamour. Le corselet-gorge, ça sonne moins lingerie fine que matériel orthopédique. Car jusqu'à présent, la mode est dominée par le corset. Baleine rigide, taille étranglée, posture contrainte. Au point que certaines femmes s'évanouissent en plein bal. Souvent, les valses étaient à trois temps. 1, 2, malaise. Hermine Cadol ne supporte plus cette souffrance imposée aux femmes. Ouvrière dans une usine de fabrication de corsets, elle s'engage très tôt dans les mouvements féministes. Et côtoie les figures politiques majeures de son temps, comme Louise Michel. Après avoir migré à Buenos Aires, en Argentine, elle revient donc en France avec son prototype de corset coupé en deux. Mais les mœurs évoluent très lentement, forcément avec un corset difficile de courir. Et elle doit attendre 1898 pour déposer le brevet et 1910 pour ouvrir son propre atelier de lingerie. De son vivant, Hermine Cadol emploie près de 200 ouvrières et vend même ses créations à des clientes fortunées à l'étranger. Le soutien-gorge est né d'une idée simple, soutenir sans écraser. Un programme que beaucoup de gouvernements pourraient encore méditer.
0: Merci Stéphane Bern. 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Nous sommes le lundi 15 juin. Dans l'info du jour, on s'intéresse à ces rassemblements qui se multiplient un peu partout en France après la mort de Liana, mouvement qui prend de l'ampleur. On y revient dans moins de 2 minutes, mais avant 5h30, toute l'actualité en France et dans le monde, c'est le 90 secondes avec vous Cyril Ardo.
3: Se rend-il inspiré ou alors se lance-t-il dans une angoisse de 4 heures? Début de l'épreuve de bac de philo pour 530 000 élèves de terminale ce matin à 8 heures, avant les épreuves de spécialité à partir de demain. La France accueille pendant 3 jours le sommet du G7, réunion entre 7 pays parmi les plus puissants de la planète. Un sujet va s'inviter dans les discussions, l'annonce d'un accord entre l'Iran et les États-Unis pour mettre fin à près de 4 mois de conflit. Ce sont des traitements qui coûtent près de 300 euros par mois. Les anti-obésité Wegovy et Mounjaro remboursés dès aujourd'hui à hauteur de 65% pour les patients atteints par les formes les plus graves d'obésité et à condition de consulter un médecin dans un centre spécialisé et d'accompagner le traitement d'une activité physique et d'une alimentation saine. Ce sont des magazines que vous lisez peut-être, Femme Actuelle, Voici ou encore Géo. Les salariés du groupe Prisma Media, dont Vincent Bolloré, le principal actionnaire, sont en grève. Aujourd'hui mobilisé contre un vaste plan social qui prévoit la suppression de 40% des effectifs. En rugby, on connaît désormais les deux affiches des demi-finales de Top 14. Toulouse contre le Racing 92 vendredi et Montpellier contre le Stade Français samedi. Et puis la Coupe du Monde de foot avant France-Sénégal demain à 21h. Premier match des Bleus, ce sont les champions d'Europe en titre qui jouent aujourd'hui. L'Espagne affronte le Cap-Vert à 18h, heure française.
0: L'info du jour, plus de 2 semaines après le début de l'affaire Liana, les associations féministes ne décolèrent pas.
3: Elles appellent à manifester ce soir partout en France, devant les palais de justice, pour réclamer une loi intégrale contre les violences faites aux femmes et aux enfants. Rassemblement déjà annoncé par exemple à Paris, Perpignan, Le Mans, ou encore à Auch, dans le Gers, où la mort de la fillette a provoqué une émotion immense. 600 personnes se sont rassemblées lundi dernier. Marc Bertrand, du jamais vu pour les féministes de ce département rural, qui avait l'impression de crier jusque-là dans le vide.
4: Aurine, caissière au supermarché de Florence, n'a jamais manifesté, à part pour les motards en colère. Cette fois, elle est prête à y aller.
5: Dans le Gers, on n'a jamais été touché par une affaire pareille. Jamais. Donc, quelque part, ça me passait au-dessus. J'espère que ça va bouger. Il faut que ça bouge, que ça change.
4: Au planning familial du Gers, qui a failli disparaître il y a quelques mois, faute de bénévoles, Romain, un militant, sent une prise de conscience dans son village de 100 habitants.
6: Moi, dans mon conseil municipal, des personnes qui vont au rassemblement et qui ne sont pas habituées justement à aller à de telles manifestations, cette indignation, cette colère est telle qu'on a des écoutilles toutes ouvertes aujourd'hui pour pouvoir parler de ces sujets.
4: Camille, une autre militante du planning, redoute justement cette colère. Lundi dernier, devant le tribunal, il y avait 600 personnes et beaucoup, selon elle, voulaient seulement désigner des coupables.
7: En fait, les gens qui étaient là, il y a eu des discours d'appel à la peine de mort et voilà, la procureure de vie quand même sous protection là aujourd'hui. Pour nous, c'est pas du tout là le combat en fait.
8: Il y a une prise de conscience, mais les gens ne viennent pas vers les militantes et associations féministes.
4: Ce soir, les militantes comptent engager le dialogue pour expliquer leurs revendications. Plus de moyens pour la justice et pour la prévention des violences sexuelles.
3: Un reportage de Marc Bertrand et des députés sont reçus cet après-midi à Matignon. Ils plaident pour l'inscription rapide à l'agenda du Parlement d'un texte de loi intégrale contre les violences sexistes et sexuelles. Un coup d'œil sur notre ciel pour aujourd'hui, c'est encore une belle journée, hein, Johan.
0: Oui, avec tout de même des passages nuageux plus nombreux sur un tiers nord du pays, quelques ondées qui se développent de la Bretagne aux côtes de la Manche avec de possibles coups de tonnerre. Plus au sud, les conditions sont déjà largement ensoleillées dès le début de journée. Quelques nuages bas présents proches des côtes aquitaines et sur le littoral méditerranéen qui peuvent être tenaces par endroits et persister toute la journée. Puis dans l'après-midi, un ciel qui va rester plutôt nuageux sur le nord et largement, très largement même ensoleillé au sud. Les températures ce matin à Lille, nous avons 9 degrés à Caen et Dijon 13, à Paris, Tours et Chambéry 14, 16 à Rennes, 18 à Nantes et à Toulouse, on a 19 à Bordeaux, 20 à Marseille et à Ajaccio. Il y a aussi vos messages sur la page Facebook ici. En Alsace, à Lamperta et Maastricht, a relevé 12 degrés, même température dans le département de l'Eure, on salue Gilbert. 18 dans le Pays Basque, à Urugne, on embrasse Marie-Laure. On a 20 degrés, 6 au Lavandou. Bon, merci Eddy. Et puis, tiens, Edgar, 26 degrés attendus dans le Gard ce matin. Pour les maximales, comprises entre 20 et 27 des côtes de la Manche au littoral atlantique, 23 à 29 du nord au Grand Est et entre 28 et 35 degrés sur la moitié sud, ainsi que de la Bretagne et Pays de la Loire jusqu'au centre.
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0: 5h35, on espère que vous allez bien. Très bon réveil, une nouvelle semaine qui s'ouvre à vous. On vous la souhaite excellente. Elle sera sous le signe du soleil et de la chaleur. Vous l'avez bien compris, ça va grimper petit à petit. En tout cas, le réveil, lui, se partage avec Indochine.

0: L'aventurier et Indochine, 5h39. Très bon début de semaine.
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0: Le matin, on est là pour vous alerter face aux arnaques du moment dans votre rendez-vous. C'est pas vrai.
3: Et attention, un nouveau site frauduleux circule actuellement en utilisant le nom et l'image de la marque Alinéa. Décryptage avec Aude Razo dans 5 minutes.
0: Côté musique, on se fait plaisir de bon matin. Give me love arrive, le temps de retrouver Roland qui est en Mayenne. Bonjour Roland.
4: Bonjour Johan.
3: Bonjour Roland.
0: Soyez le bienvenu cher Roland, comment ça va ce matin, 5h40?
4: Bah bien.
0: Ouais, quel est le programme aujourd'hui?
4: Ah, aujourd'hui peut-être une petite marche mais de bonne heure le matin et puis aller faire 2-3 courses, voilà le programme de ce matin.
0: Bah exactement, et en même temps profiter des températures un peu plus fraîches parce que ça va grimper notamment près de chez vous à Laval, je vois 32 degrés annoncés pour cet après-midi. Hein.
4: Ah ouais, ça va cogner, vous avez raison.
0: On est bien d'accord, ça c'est clair. Bon, quoi de prévu, tiens si on passe faire un petit tour en Mayenne, qu'est-ce que vous nous conseillez de voir près de chez vous?
4: Alors moi j'ai vu 2 fois le musée du lait à Mayenne du groupe Lactalis avec des amis et c'est intéressant, ça dure entre 1h30 et 2h, il faut aller voir ça, celui qui passe à Laval.
0: Ok, musée du lait donc à Laval.
4: Exactement, du groupe Lactalis, il faut aller voir ça.
0: Eh ben franchement on va prendre, j'en prends bonne note moi.
3: Absolument. Tout à fait.
0: Ah non, je pensais que vous vouliez rajouter.
3: Non, pas du tout. On salue un agriculteur qui est justement installé en Mayenne et qui nous écoute tous les matins et qui nomme régulièrement ses vaches d'après des auditeurs de France Bleu.
0: Exactement.
3: Enfin, qui nous demande de nommer nous demande de nommer des vaches.
0: Exactement. Et ben
4: je vois à peu près qui vous voulez dire.
0: Eh ben oui, mais c'est vrai que c'est toujours un bonheur à chaque fois de l'avoir aussi. Il nous envoie des petites photos. Moi, j'ai pu donner justement un prénom à une vache.
3: Oui, ok. Comment s'appelle-t-elle, pardon?
0: Vanille. Vanille. Elle est toute blanche, voilà. On le salue d'ailleurs. J'embrasse Vanille ce matin. Roland, vous allez suivre la Coupe du Monde, vous ou pas? Vous la suivez
4: déjà?
0: Oui.
4: J'ai même mon papier devant. Là, je sais qu'il y a 48 équipes et puis que il y a le groupe I, il y a la France, le Sénégal, la Norvège et l'Irak. Oui.
0: Ah bah alors, ça. Roland, petit prono pour demain face au Sénégal.
4: Bah, logiquement, 2-1 pour la France.
0: Ouais. Bah franchement, moi je vous suis. Hein. On est d'accord là-dessus sur le petit pronostic.
3: Ça me ferait plaisir.
0: Ce matin. Bah oui, histoire de bien démarrer ce mondial. Nous, en tout cas, histoire de bien démarrer la journée et la semaine, on vous offre un exemplaire du guide de voyage Michelin qui fête ses 100 ans et qui arrivera bientôt chez vous en Mayenne. Roland, vous souhaite une bonne journée.
4: Eh ben, je vous remercie beaucoup et bonne journée à toute l'équipe.
0: Merci et merci de votre fidélité. À très bientôt.
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0: Le C'est pas vrai, rendez-vous C'est pas vrai qui est là chaque matin pour vous rendre service, pour vous éviter les arnaques en tout genre. Évidemment, on est à vos côtés avec Aude Razo pour cela. Et justement, beaucoup de gens se font piéger par des faux sites internet, Aude, qui se font passer en fait pour Alinéa, l'ex-enseigne de déco et d'ameublement.
7: Oui, c'est Marie-France, une auditrice qui m'a alertée. Marie-France tombe sur le site alinea-official.com. Elle clique, elle voit des réductions partout, à moins 80%, et ça lui paraît plausible, puisqu'elle le sait, les magasins Alinéa ont fermé, l'enseigne est liquidée, donc ces énormes ristournes, à première vue, ça s'entend. Je suis allée voir aussi, très joli site, hein, je vois des assiettes à 80 centimes, des poufs à 1,90€, des canapés d'angle à 179€ seulement, ça vaut le coup, très clairement. Marie-France achète pour une centaine d'euros, mais elle a beau attendre sa commande, elle ne voit rien venir, suivi de commandes inaccessibles, impossible de joindre le site. Elle a compris, c'est une arnaque.
0: Aude, une chose

0: arnaque. Et s'il y a un loup, vous allez vite trouver des témoignages de gens qui se sont fait avoir. Pour ceux qui se sont fait avoir, et ils sont nombreux, je vois énormément d'internautes très énervés sur les forums et les réseaux sociaux. Vous faites comme Marie-France, très bon réflexe, elle a fait un signalement à la répression des fraudes. Le site, je vous le donne, il s'appelle Signal Conso.
1: Merci beaucoup Aude Razo, et moi je vous donne le site ici.fr pour retrouver cette chronique. C'est pas vrai. 5h45, voici Sia et Gimilava.

0: Sia, Gimme Love. Tiens, si vous partiez à l'étranger, grâce à Erasmus, on pense à tort que c'est réservé uniquement aux étudiants, mais si vous êtes travailleur, ça peut aussi vous concerner. On en parle avec le magazine Merci pour l'info. Rendez-vous dans moins de 2 minutes. Allez préparer la valise. Très bon début de journée, c'est l'équipe d'ici matin qui nous rejoint en studio à 5h48, tour d'horizon de l'actualité près de chez vous. Bonjour.
1: Bonjour Johan, à partir de 6h, toute l'équipe d'ici matin sera avec vous pendant 3h et jusqu'à 9h, on viendra sur toute l'actualité en Isère avec toute l'équipe. Justement, Thomas et Lisa qui réalisent cette émission, Charlotte qui répond à vos appels, 04 76 46 45 45. Vous pouvez d'ores et déjà nous passer un coup de fil pour nous donner les relevés météo. On va revenir sur le point dessus dans quelques instants. Et puis cette actu locale, elle vous sera présentée également par Laurent Gallien. Bonjour Laurent.
2: Bonjour.
1: Et on parlait de prendre ses valises. S'il y a bien quelque chose qui va nous le permettre dans quelques années, c'est ce train entre Lyon et Turin.
2: Ouais, là on finit par plus en voir le bout. Ça fait 30 ans qu'on en parle, hein, du Lyon-Turin.
1: Un jour on ira, Laurent.
2: En Isère et entre la France et l'Italie. On a profité de l'occasion d'une visite du chantier du percement du tunnel de base par des étudiants de l'IUT de Grenoble pour les accompagner déjà voir ce chantier qui est impressionnant. Et puis on en profite pour faire un point ce matin sur ce projet de Lyon-Turin. Finalement, où passe-t-il en Isère? Quand verra-t-on passer les trains? On essaiera de faire le point sur tout ça avec notre invitée de 7h45, Josiane Beau, qui est présidente de la commission intergouvernementale sur le Lyon-Turin. Autrement dit, elle chapeaute le projet.
1: Bon, bah, toutes les réponses tout à l'heure à 7h45. Et puis, vous aurez tout ça à découvrir dès le journal de 6h. Une journée ensoleillée, bon, ça va être le cas toute la semaine. Ça, c'est la bonne nouvelle. Du beau temps, du soleil, on est content. Par contre, les températures, ça va monter assez haut et ça va pas trop baisser la nuit.
2: On parlera aussi.
1: Va falloir s'organiser là-dessus, mais on fait le point ensemble. Vous passez sur notre page Facebook et on se retrouve à partir de 6h pour vous accompagner, bien sûr.
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0: 5h49, la une de la presse.
1: Ce matin, on parle du programme Erasmus avec le magazine Merci pour l'info.
0: On est avec son rédacteur en chef. Bonjour Mathieu Sicard.
2: Bonjour Yoann et bon réveil à tous.
0: Bon, on prépare en ce moment les admissions pour les études supérieures avec Parcoursup. Est-ce que votre enfant a déjà pensé à partir étudier à l'étranger ? Erasmus est l'une des solutions. En quoi ça consiste ?
2: Vous entendez, Yoann ?
0: Ah ben oui, je crois que c'est reconnaître le thème de l'auberge espagnole.
2: Absolument. Apprendre une langue étrangère, rencontrer d'autres cultures, embrasser le monde, faire une grande colotte polyglotte et surtout des fiestas tous les soirs. Je parie que vous regrettez de pas avoir fait votre année à l'étranger.
0: Ouais. Oh, ça oui.
2: Eh ben, c'est pas trop tard parce que Erasmus plus, oui, ils ont mis un plus. C'est pas seulement pour les étudiants. C'est pour ça qu'on lui a mis en plus, je pense. Erasmus plus. C'est pas sympa pour les dyslexiques de passer à la radio, mais ça concerne tout le monde, les lycéens, les jeunes diplômés, les apprentis, les formateurs, enseignants, demandeurs d'emploi et même les adultes en formation. On a tous droit à Erasmus. En somme, ça donne un petit peu envie de mobiliser son CPF.
0: Oui, mais vous savez Mathieu, je ne saurais quitter ici plus que quelques semaines de vacances estivales, hein, pas plus.
2: Et ça vous honore. Mais pareil, Erasmus+, c'est pour se former à l'étranger. Pendant 2 semaines, quelques mois, 1 an, 2, ou bah juste quelques jours. Vous avez 33 pays quand même, bon monsieur. Alors il y a les 27 pays de l'Union européenne, qu'elle s'ajoute l'Islande, la Norvège, la Turquie, la Serbie, la Macédoine du Nord, et même, je sais que vous en rêvez, Yoann, Liechtenstein.
0: Ah, là, ça fait la différence. Non, mais je crois même que le Royaume-Uni revient aussi dans le dispositif l'année prochaine, c'est ça ?
2: Eh ben, vous êtes aussi bien informé que je suis allé voir mon orthophoniste hier. On a le droit de regretter le Brexit. Ils reviennent. Surtout quand on sait, quand même, ce qu'on gagne à participer à Erasmus+. Tous les témoignages qu'on a recueillis, et ceux d'ailleurs aussi, vont dans le même sens. Partir en Erasmus, bah, ça fait sortir de sa zone de confort. On améliore évidemment sa langue, hein, bien sûr. On découvre aussi d'autres méthodes de travail. On gagne en autonomie. La confiance en soi aussi. C'est les choses qui reviennent souvent. Puis on développe sa capacité d'adaptation. Et puis, bah, c'est aussi l'occasion d'aller dans des écoles prestigieuses sans payer les droits exorbitants qu'elles demandent habituellement à leurs ressortissants inscrits régulièrement. 86% de ceux qui ont fait un Erasmus estiment que leur employabilité s'est améliorée. C'est donc aussi un argument assez définitif. Et puis une expérience à l'étranger, c'est vrai que ça fait joli sur le CV. Concrètement, bah, c'est aussi du réseau.
0: Oui, mais justement, Mathieu, est-ce que c'est pas quand même réservé aux bons élèves, aux profils même très internationaux ?
2: Pas du tout. D'accord. C'est pour tout le monde. Donc vous qui nous écoutez, si vous avez ça en tête, brisez ce plafond de verre. Hein. Moi, fils de paysan, je pensais que je ne pouvais pas, que c'était trop cher. Bah, dites-vous que l'année dernière, rien que l'année dernière, hein, 15 000 élèves d'établissements agricoles français ont fait une mobilité Erasmus+. Et l'argent, c'est pas une barrière non plus, parce que dans le programme, il y a une bourse hein, de 300 à 700 euros, 400 euros par mois d'aide à la mobilité internationale, en plus pour les boursiers sur critères sociaux, donc qui ont déjà aussi une autre bourse à la base. Votre ville ou votre région peut aussi ajouter des sous. Il y a un complément inclusion pour les personnes en affection longue durée, ou souffrant de handicap, ou certaines zones rurales, ou quartiers prioritaires de la ville. C'est 250 euros qui s'ajoutent à la cagnotte. Et puis la prise en charge peut être parfois très généreuse aussi pour les transports, parce que ça peut être un peu loin. On peut prendre un avion qui coûte parfois cher. Et puis, bonus, souvent, on vous aide aussi à trouver un logement. Et ça, c'est cool, parce que bah, selon où vous allez, ça peut coûter très cher de se loger.
0: Ça, c'est clair. Merci en tout cas, Mathieu Sicard. Tous les conseils à retrouver sur mercipourlinfo.fr. Et j'invite nos auditeurs à s'inscrire aussi à votre webinaire, à poser toutes les questions en direct à vos experts. Ce sera ce jeudi 18 juin. Mercipourlinfo.fr. Bah tiens, justement, avant Erasmus, il serait quand même bien de passer le bac. L'épreuve de philosophie a lieu aujourd'hui. Courage aux lycéens. On en parle avec Muriel Jourdan. Mais avant, un peu de détente en musique et au son de Pascal Obispo. Plus que tout au monde.

0: Pascal Obispo, plus que tout au monde, 5h56. Chaque jour avec Muriel Jordan, on explore tendances et phénomènes de société. Et comme ce lundi, c'est l'épreuve de philosophie au bac, soyons solidaires en parlant philo.
1: Oui, la philo, c'est très tendance au mois de juin, surtout quand on est en terminale. En revanche, quand on est adulte, niveau connaissances philosophiques, c'est plutôt phase terminale. Florilège des sujets tombés l'an dernier. Notre avenir dépend-il de la technique? La vérité est-elle toujours convaincante? Tout un programme. En France, il existe plein de maisons de la philo, des lieux pour faire aimer la philo à tous, les petits, les grands, avec des ateliers d'écriture, des conférences gratuites. Une excellente idée parce que figurez-vous que les exercices de l'esprit sont très bénéfiques pour la santé. La philo nous enseigne l'optimisme, la recherche de vérité, et ça booste notre santé mentale. Il existe des maisons de la philo dans le Morbihan, en Seine-Saint-Denis, à Romainville. À Toulouse, l'Université populaire de philosophie organise des conférences, des ateliers d'écriture pour tous. Tous ces lieux nous font oublier quelques mauvais souvenirs de cours de philo. N'est-ce pas, madame ?
2: Horrible. J'ai trouvé que c'était un cours qui ne servait strictement à rien, avec une réflexion vraiment trop intense pour mon âge. J'ai eu 4 au bac.
3: Une horreur absolue. Déjà, oui, j'ai eu beaucoup de mal à comprendre l'énoncé. Je suis restée 4 heures devant ma copie. Et en fait, quand j'ai pas eu ma mention au bac, j'ai pas compris. J'ai regardé. C'est parce que j'avais eu un 3 en philo. Aujourd'hui, j'ai 43 ans. Si on me demandait de repasser le bac philo, je n'y arriverai pas.
1: Voyez, il y a quelques traumatisés du bac philo, mais qui s'y remettent volontiers une fois qu'ils sont adultes, avec la pression scolaire en moins.
4: Oui, parce que Muriel, la philo connaît un gros succès en dehors des salles de classe. Conférences, chaînes YouTube, comptes Instagram se multiplient pour parler désir, liberté ou épicurisme.
1: Eh ouais, la philosophie, c'est sexy. C'est même le titre d'un podcast qui cartonne, celui de Marie Robert, auteur et professeur de philosophie. Philosophie is sexy, qui désacralise la philo, en fait quelque chose d'accessible, d'inspirant. Diderot écrivait cette phrase dans ses pensées sur l'interprétation de la nature en 1754. Je m'en souviens encore, je l'ai lu hier. Hâtons-nous de rendre la philosophie populaire. Eh bien, mon cher Diderot, tu aurais trouvé ton bonheur en 2026 sur Instagram et YouTube avec tous ces profs de philo, créateurs de contenu.
5: Ça s'appelle l'effet de halo. Une seule caractéristique positive éclaire tout le reste. Une seule caractéristique négative assombrit tout.
6: Finalement, le bonheur, qu'est-ce que c'est ? C'est la paix du corps et la paix de l'esprit.
7: Henri Bergson, c'est un philosophe français d'origine polonaise de la fin du 19e, début 20e. Il a beaucoup travaillé sur l'intuition, l'intelligence et la conscience. Et si là, vous le voyez avec une veste en cuir, c'est parce que pour que cette vidéo soit bien, elle n'a besoin de Bergson en Harley Davidson.
1: Bref, la philo, c'est tendance. Et moi, j'ai un super sujet pour vous. Écoutez, il est très d'actualité. Un emprunt immobilier sur 40 ans, peut-il nous rendre heureux? Vous avez 3 heures.
0: Vaste question. Merci beaucoup, Muriel Jordan. Et on pense évidemment à tous les élèves de terminale ce matin. Cyril, vous vous souvenez, vous, du bac philo ou pas? Vous en avez un bon souvenir?
4: J'ai aucun souvenir de mon épreuve de bac philo, je vais pas vous mentir.
0: Vous avez une bonne note ou pas?
4: Je crois, oui. J'ai eu mon bac avec mention, donc
0: aucun souvenir. Vous avez non. On va faire
4: blackout,
0: un reset en tout
4: blackout
0: cas.
4: Blackout complètement.
0: Bon, tiens, dites l'équipe d'ici matin, est-ce que vous en avez gardé un souvenir et quel souvenir?
8: Moi j'ai eu bac mention présent. Voilà, c'est déjà pas mal. Écoutez, je l'ai eu.
9: Oui, moi aussi.
8: À l'époque.
9: On va pas se.
8: Ouais, oui,
9: ça peut sentir ce résultat.
8: J'avais une bonne note en philo, mais pas ailleurs.
9: Moi aussi, pas trop mal. Philo français.
8: Ah,
9: pour un bac scientifique, c'était pas mal.
8: Exactement. Vous voyez, nous, on va chercher les points là où il faut et pas où on pourra avoir un max. Mais
9: pourtant, c'est les 3 points.
8: Exactement. Ça, on en parlera du football. Là. Bonjour, Laurent Gallien.
10: Bonjour.
8: Laurent est avec nous. Thomas et Lisa réalisent cette émission et Charlotte répond à vos appels. Allez, c'est parti pour début de semaine.
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8: Il est 6h et vous écoutez la première radio sur l'info locale en Isère. Bienvenue. Il y a quelques instants, mais pour démarrer ce journal présenté par Laurent Gallien, le top départ pour le bac 2026.
9: Ouais, la conscience fait-elle obstacle au bonheur? C'est le type de questions auxquelles vont être confrontés 11 000 candidats au bac ce matin dans la fameuse épreuve de philo, 11 000 en Isère. Une épreuve traditionnelle, la philo, même si elle n'est pas toujours capitale. Julien Balidas.
12: 11 175 candidats passent le bac très précisément cette année dans notre département. Près de 8 000 pour le bac général, un peu plus de 3 000 en filière technologique. Et cette année, la doyenne des candidates est âgée de 65 ans. Le plus jeune n'a que 16 ans et demi. Démarrage donc par la philo aujourd'hui. Demain et mercredi, il faudra passer les épreuves de spécialité dont le coefficient est deux fois plus important que la philo. Après cette semaine intense, pas de repos ou de nuit devant la Coupe du Monde de foot, place au grand oral. Les plus chanceux le passeront dès lundi prochain et pourront ensuite donc être en vacances. Mais pour certains, il faudra patienter jusqu'au 1er juillet. L'an dernier, près de 9 élèves sur 10 ont obtenu le bac.
9: Les résultats cette année seront connus le 7 juillet.
8: Les routes de l'Isère à nouveau endeuillées hier.
9: Au Motier, près de la côte Saint-André, un accident a fait un mort et trois blessés. C'était vers 15h. Deux voitures se sont violemment percutées. La victime décédée est une femme de 85 ans, conductrice d'une des voitures. Cinq autres personnes ont également été impliquées dans cet accident, dont trois, parmi lesquelles un enfant de 9 ans, ont été transportés en urgence relative vers l'hôpital de Voiron. Et puis hier matin, sur la départementale 1091 à Bourdoisan, une voiture conduite par un homme de 40 ans et une moto piloté par une femme de 42 se sont percutés violemment. La pilote de la moto a été hospitalisée au CHU de Grenoble en urgence absolue. Des accidents pour terminer. Un week-end marqué par deux drames particuliers samedi dans notre département. La mort d'un jeune homme de 17 ans dans une ferme de Janeria, retrouvé mort coincé derrière un ballot de paille. Accident ou malaise, l'enquête est en cours. Et puis samedi encore, une fillette de 3 ans est morte après s'être noyée dans une piscine privée à Salaise-sur-Sanne.
8: D'où ces appels à la prudence lorsque vous allez chercher à vous rafraîchir cette semaine.
9: Et vous allez être nombreux parce que la vague de chaleur qui a commencé à grignoter le sud du pays ce week-end arrive dans notre département. Vincent Latu est prévisionniste au Centre Météo France de Grenoble.
10: On a battu des records pour le mois de mai et on risque de battre des records, c'est tout à fait possible, pour un mois de juin également, en cette mi-juin 2026. Dès mardi, les températures vont grimper et puis atteindre des valeurs caniculaires. Le plus probablement, ce sera à partir de vendredi, samedi prochain, où les températures nocturnes dépasseraient 20 degrés dans les agglomérations, 20 voire 22 degrés, et des maximales qui atteindraient jusque 35 degrés à partir de vendredi, samedi, et peut-être même 38 degrés en toute fin de semaine. Le plus probable, c'est que le temps soit très sec, donc c'est difficile à supporter, bien entendu, pour nous les humains, mais aussi pour certains végétaux, quoi. Ce qu'on peut dire, c'est que ces conditions anticycloniques, elles n'ont rien de complètement exceptionnel, donc c'est malheureusement la signature du changement climatique qui est en cours, quoi.
9: En tout cas, prenez vos précautions pour les jours qui viennent. De nouvelles manifestations annoncées à 19h ce soir devant les tribunaux en France, devant le palais de justice de Grenoble notamment, pour la défense des enfants et des femmes. C'est dans la foulée de l'affaire Liana. La préfète de l'Isère, Catherine Séguin, annonce qu'elle va porter plainte pour dénonciation calomnieuse dans une affaire qui l'oppose à une de ses anciennes sous-préfètes dans la Loire, alors qu'elle était en poste là-bas. Ancienne sous-préfète qui a déposé plainte contre elle pour harcèlement moral. Catherine Séguin contre-attaque donc en justice. Elle nous le confirme après une révélation hier du journal Le Progrès.
8: 6h04, une fois n'est pas coutume, nous allons faire une incursion en Savoie.
9: Oui, au bout de la vallée de la Maurienne, là où est en percement actuellement le tunnel de base de la future liaison grande vitesse Lyon-Turin. Des étudiants grenoblois en IUT génie civil ont pu visiter le chantier lors de Porte Ouverte. Un chantier qui, outre un tunnel principal de 57 km, conduit à percer près de 270 km de galeries. Impressionnant, forcément, Lou et Cal.
13: Avancez pour que tout le monde puisse voir.
14: Romain est ingénieur chez TELT et aujourd'hui il a mis sa casquette de guide.
13: C'est vrai que c'est toujours une occasion de pouvoir visiter des grands projets, de parfois acquérir des connaissances au-delà de la théorie. C'est vrai qu'aujourd'hui le Lyon-Turin, ce sera le plus grand tunnel ferroviaire au monde.
15: Allez, on peut descendre et vous restez avec moi.
14: Une navette descend le petit groupe près de l'entrée du tunnel.
13: Donc tout sera comblé et on sera déjà dans le tunnel à partir d'ici.
14: Les étudiants s'enfoncent sous terre. Devant eux, deux larges tunnels se dévoilent. Evan est impressionné.
16: Franchement, c'est un grand projet et on a rarement l'habitude de voir ça. C'est, je pense, important dans sa vie de faire des gros chantiers comme ça. Franchement, si je peux être là-dessus, ouais, je voudrais bien.
14: 350 personnes travaillent 7 jours sur 7. Les chefs de chantier prennent le temps d'expliquer leur métier aux jeunes.
17: Chaque morceau de tunnel qu'on fait, ça fait 10 mètres.
14: Et ça, c'est précieux, explique Monsieur Danaël, professeur à l'IUT.
18: Ça leur permet de discuter, de voir un peu différents types de métiers qu'ils ne connaissaient même pas. Par exemple, dans le milieu des explosifs, les tunneliers, tout ça, c'est quand même des chantiers très spécifiques. Donc ça peut même ouvrir des vocations,
14: quoi. Une photo dans le tunnel et c'est déjà le moment de remonter à la surface pour les étudiants. Durant le week-end, les portes ouvertes du chantier auront accueilli près de 3000 personnes.
9: Des travaux pour le Lyon-Turin impressionnants mais décriés par les défenseurs de l'environnement et par les populations placées sur le tracé de la future liaison. Justement, où en est ce projet qui a maintenant 30 ans? Où passe-t-il en Isère? Quand verra-t-on circuler des trains? Nous ferons un point sur tout ça avec l'invitée de 7h45, Josiane Beau. Elle est présidente de la commission intergouvernementale sur le Lyon-Turin depuis l'année 2020.
8: Ils ont perdu, mais la saison restera dans l'histoire du club.
9: En rugby, la Bièvre, le club de Saint-Étienne de Saint-Jouard, s'arrête en quart de finale de Fédéral 2, battu hier par Le 4, 32-16. La rencontre avait lieu à Château-Renard dans le Vaucluse. Mais les castors de la Bièvre n'ont pas tout perdu puisqu'ils avaient déjà en poche leur billet pour la Fédéral 1 la saison prochaine. Sur le Tour Auvergne-Rhône-Alpes, c'est finalement un Mexicain qui s'est imposé hier dans la 8e et ultime étape sur le plateau de Solaison, en Haute-Savoie. Isaac Del Toro, 22 ans, remporte ce Tour. Il sera le lieutenant de Tadej Pogacar sur le Tour de France, ça promet. Paul Sexas, lui, n'a pas pu finalement terminer ce Tour Auvergne-Rhône-Alpes, ex-critérium du Dauphiné. Il a abandonné après 30 km hier, encore trop marqué par sa chute de la veille. S'il y en a un qui est complètement satisfait de sa course, par contre, c'est le Savoyard Alex Baudin, vainqueur, on s'en souvient, de la première étape en Isère à Saint-Imier. Il a gardé le maillot jaune 5 jours en tout.
19: C'est vraiment incroyable, ça sera des souvenirs gravés à vie et j'ai vraiment profité. Ouais. La ferveur au bord de la route, au départ, à l'arrivée, et juste de porter le maillot jaune, c'est vraiment spécial. C'est toujours plus facile dans le peloton, après c'est exigeant avec toute l'attention médiatique, le podium, le contrôle antidopage tous les jours, ça empiète sur la récupération et ça crée de la fatigue, c'est sûr, mais ça vaut le coup. J'ai tout donné pour le défendre, je vais simplement pas les meilleures jambes pendant la semaine. Après ma victoire, j'ai eu du mal à récupérer et j'ai fait comme j'ai pu pour finir la semaine.
9: Un bilan complet de ce Tour Auvergne-Rhône-Alpes à 6h30. Dans l'info d'ici, un petit mot des matchs de la Coupe du Monde qui se sont disputés hier soir et cette nuit. Hier soir, l'Allemagne a battu le petit poucet Curaçao 7-1. Les Pays-Bas ont fait match nul 2-2 face au Japon. Tôt ce matin, la Côte d'Ivoire a battu l'Équateur 1-0 et la Suède vient d'écraser la Tunisie sur le score de 5-1. Voilà, et on a pu voir hier soir qu'il y avait Margarita qui jouait à Curaçao. Ça donnait une belle soirée.
8: Quelques petites blagues, il y en a forcément. Hein. Bon, ils n'ont pas démérité, mais c'est vrai que l'Allemagne.
9: Non, mais il y a un niveau d'écart, quoi.
8: Ouais, c'est clair.
9: Voire deux.
8: 15 degrés à Grenoble, 15 degrés à Vienne, 14 degrés à Bourgoin-Jallieu. Journée très ensoleillée, hein, l'été avant l'heure, ça ne bouge pas. Attention, les températures vont rester élevées toute la journée, toute la semaine même. On y reviendra. Aujourd'hui, 28 à 31 degrés en pleine, 23 à 25 degrés à 1000 mètres et 16 degrés à 2000 mètres. Ce sont les températures attendu cet après-midi. Vous nous appelez, vous passez donner les relevés, vous faites comme Isabelle à Courtenay qui nous dit ciel tout bleu avec 15 degrés. Ou alors vous passez sur notre page Facebook comme Corinne à Saint-Étienne de Saint-Jouard. 12 degrés ce matin qui nous laisse une belle photo d'un papillon sur des fleurs. C'est très sympa aussi, on prend vos photos, vous n'hésitez pas. Pas de soucis de circulation ce matin, mais on reste vigilant et vous nous appelez si jamais il y a un problème. Je vous rappelle qu'il y a des travaux entre Grenoble et Chambéry d'un point de vue ferroviaire et donc ce sont des cars de remplacement parce qu'il n'y a pas de train qui circule entre Grenoble et Montmélian jusqu'à demain.
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8: Allez, assez de ces mauvaises nouvelles. Il n'y en a pas beaucoup, mais c'est important de les connaître quand même, hein, pour ne pas vous faire avoir si vous aviez prévu justement de prendre le train. On va compenser ces quelques soucis de l'info. Il n'y en a pas beaucoup avec vos chansons préférées. Voici France Gall et Besoin d'amour.

0: France Gall, besoin d'amour. Il est 6h12, besoin d'ici Isère, ça c'est certain. Et ça continue jusqu'à 9h.
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0: Bon, ça continue même au-delà, hein, 9h, c'est ici Matin jusqu'à 9h. À 6h20, nous partirons visiter alors un village que vous avez peut-être déjà découvert, Saint-Savin, pour la sixième saison de Mon Quartier, Mon Village, qui s'est terminée en termes de vote samedi dernier. Saint-Savin est arrivé deuxième, c'est l'Alpe du Grand Serre qui l'a emporté. Donc la semaine prochaine, on réécoutera tout ce qu'il se passe et tout ce qu'il s'est passé à l'Alpe du Grand Serre, mais cette semaine, on rend hommage à cette deuxième position et on ira donc découvrir Saint-Savin et la ferme de Verchères avec la famille Gallet et bien sûr avec Nathalie Malouchet, notre guide dans cette balade. Et puis chaque matin, l'actu passé du jour. Bon, c'est un oxymore, hein, forcément.
3: Quelle culture.
0: C'est l'éphéméride de ce 15 juin.
3: Un éphéméride qui va alterner entre géologie et idole des jeunes.
0: Ouais, vous l'avez bien anticipé. Alors lui, il est né le 15 juin 1862 à Schiltigheim, mais il a passé une grande partie de sa vie, notamment enseigné à Grenoble. C'est Wilfried Killian, géologue français, pointure dans le domaine. Un spécialiste en minéralogie, pionnier de la géologie alpine. C'est notamment lui qui permet le développement de la stratigraphie, discipline de la géologie, qui entraîna un grand nombre d'évolutions, un vrai renouveau du domaine. Bon, on n'y pense pas assez à la géologie, hein. D'ailleurs, en cette période de bac, hein, pourquoi pas. C'est d'ailleurs en partie grâce à lui que fut développée la tectonique des plaques. Et puis, à noter que son fils, Konrad Killian, il a été géologue et c'est lui qui est à l'origine de la découverte des gisements d'hydrocarbures dans le Sahara. Petit impact également. Et puis donc, le 15 juin 1943, c'est aussi la naissance d'un chanteur qui va marquer l'histoire de la chanson française. Jean-Philippe Pett, dit Johnny Hallyday, qui avait notamment enregistré un concert à Grenoble en 68, mais il est passé plein de fois chez nous. Alors là, on peut retrouver plein des moments.
3: Il a enregistré un paquet de concerts aussi.
0: C'est vrai, aussi. J'ai pas été tous les chercher. Bon, on aura l'occasion d'en reparler sûrement aujourd'hui. Voilà, la naissance de Johnny Hallyday. Dans quelques instants, votre santé. Une question très actuelle ce lundi, la fatigue du lundi matin. C'est ce qui intéresse notre spécialiste, le docteur Kirzek. Explication dans une minute.
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0: 6h14, ici Isère n'est pas un désert médical, puisque le docteur Kirzek est avec nous. Bonjour docteur, on vous retrouve ce matin pour une question très actuelle ce lundi, la fatigue du lundi matin.
6: Bonjour à toutes et à tous. Petit phénomène étrange, mais qui touche quand même des millions de Français chaque lundi matin. Vous avez passé un week-end tranquille, grasse mat, balade, canapé, rien de stressant. Et pourtant, quand le réveil sonne, on est plus épuisé que le vendredi soir. On se traîne hors du lit, et vraiment se traîner, on a la tête dans le brouillard et on rêve surtout du prochain week-end. Alors rassurez-vous, vous n'êtes pas seul, si vous voyez ce que je veux dire. La fatigue du lundi matin, même un petit nom savant s'appelle le décalage social, le jet lag social, un peu comme si vous aviez pris l'avion. C'est un décalage en fait entre votre rythme biologique naturel et les contraintes sociales de la semaine. Et c'est pas qu'une impression, c'est un vrai phénomène physiologique. Voilà ce qui se passe dans votre corps. Le week-end en fait, vous vous levez plus tard, vous mangez à des heures différentes, vous bougez moins ou autrement. Et l'horloge interne, cette petite chef d'orchestre dans le cerveau, elle perd complètement ses repères. Et quand arrive le lundi matin, l'organisme, il est complètement déphasé. C'est comme si vous aviez pris l'avion pour un décalage horaire de plusieurs heures sans avoir bougé de votre canapé. Résultat, le réveil est brutal. La mélatonine, l'hormone du sommeil, est encore élevée. Et le cortisol, qui est l'hormone du réveil, elle est complètement à la ramasse. Voilà, c'est ça le décalage horaire social. Mais c'est pas tout. Si vous avez passé le week-end à faire la grasse mat jusqu'à 11h, votre corps a appris que dormir tard, c'est la nouvelle norme. Et à 6h30 le matin, c'est un vrai choc. Donc si ça vous arrive tous les lundis, que ça dure depuis des mois, c'est pas anodin, faut peut-être quand même en parler à votre médecin.
0: Et quels sont les conseils simples et concrets pour éviter ce coup de massue chaque lundi matin, sans sacrifier son week-end ?
6: Vous voulez des astuces pratiques pour réconcilier week-end avec le réveil du lundi ? Allez, déjà, ne dépassez pas une heure de décalage. Le week-end, vous pouvez faire la grasse mat, mais pas trop, juste une heure de plus. L'idéal, c'est de se lever au maximum une heure plus tard que le jour de semaine. Conseil numéro 2, exposez-vous à la lumière dès le réveil, dès lundi matin. Dès que vous ouvrez les yeux, ouvrez les rideaux, allumez la lumière, allez marcher, c'est plutôt pas mal. Et conseil numéro 3, le dimanche soir, préparez votre lundi. Couchez-vous à une heure raisonnable, pas trop tard. Évitez les écrans lumineux pour avoir une bonne nuit. nuit. Et puis allez, la cerise sur le gâteau, c'est de bouger, mais pas trop fort. Petite activité physique, une petite marche rapide du lundi matin, ça c'est plutôt pas mal. Des étirements, tout ça, ça active la circulation, ça réveille le corps. Et on va éviter les sports intenses. Si vous êtes déjà fatigué, ça risquerait de vous épuiser davantage. Allez, je vous souhaite un bon lundi. D'ici là, portez-vous bien.
0: Merci beaucoup docteur pour ces explications, ces conseils, comme chaque matin, à retrouver sur ici.fr et sur l'application Ici. Saint-Savin, la commune, est arrivée deuxième de notre concours Mon quartier, mon village pour élire la plus belle commune de l'Isère. Eh bien, on va visiter cette numéro 2 toute la semaine avant de retrouver la gagnante, Alpes du Grand Serre, la semaine prochaine. Direction la ferme Verchères, juste après Dépêche Mode et Just Can't Get Enough.

0: Depeche Mode, Just Can't Get Enough. Il est 6h20, c'est l'occasion de se replonger dans tout l'univers de Mon Quartier, Mon Village, le concours pour élire la plus belle commune de l'Isère. Concours qui s'est terminé samedi dernier en termes de vote, et dimanche, même plutôt exactement hier. La saison 6 s'est terminée, s'est achevée. Saint-Savin est arrivé en deuxième position de notre concours. Et pour la saluer, bien nous réécoutons les reportages que nous avons effectués avec Nathalie Malocher. Saint-Savin, une commune d'environ 4300 habitants. Ce lundi, le monde agricole à la ferme de Verchères est mis à l'honneur avec la famille Gallet. Camille et son époux Julien, sur place des poules pondeuses, un joli troupeau de 70 chèvres, c'est deux boucs et une production de fromage délicieux. Et justement, eh bien, dans la famille Gallet, on est agriculteur depuis 14 générations.
1: Ah non, c'est pas rien, oui. Ça a commencé par mes arrière-arrière-grands-parents. Ensuite, il y avait mon grand-père que j'ai connu, bien sûr. Mon papa était loup d'actif. Et puis, par contre, on n'avait pas les animaux. Et puis, en 2018, avec ma femme, on a pris l'idée de reprendre dans l'exploitation agricole des animaux, donc les chèvres.
2: Alors, pourquoi les chèvres? Déjà, c'est moins imposant, hein, j'imagine, qu'une vache. C'est tout mignon, c'est doux, c'est coquin.
1: Oui, c'est coquin. Puis, ici, par à travers, il y avait pas mal de vaches, de bovins. Et puis, des caprins, c'est vrai que ça existait presque plus dans le quartier. Alors, sur un coup de tête, avec ma femme, on dit, on va faire les chèvres.
2: Voilà. Vous ne regrettez pas?
1: Pas du tout. On est tous les deux sur l'exploitation agricole, on est heureux comme tout. Voilà.
2: Et en famille, évidemment,
1: hein, Julien. Oui, en famille. Avec nos deux enfants, Clémence et Louis, oui.
2: 7 et 10 ans.
1: 7 et 10 ans, oui, c'est ça. Ils nous aident beaucoup sur l'exploitation agricole, surtout le moment des foins, de la traite.
2: Ouais, ils aiment traîner, là.
1: Oui.
3: Oui, matin et soir, on les voit débarquer à tout moment, n'importe quelle période de l'année, même pendant les vacances scolaires, ils sont capables de se lever de bonne heure pour venir faire la traite. Oui, ça, ils sont autant acharnés que nous, je pense. Hein, mais...
2: Vous êtes un enfant du pays, hein, Julien. Oui. Vous n'avez jamais eu envie de partir de Saint-Savin. Saint-Savin, c'est votre terre déjà.
1: Oui, hein,
2: et puis c'est une commune où vous vous sentez bien.
1: Oui. Et puis comme je vous disais tout à l'heure, c'est bon vivre à Saint-Savin parce qu'on a pas mal de centenaires. C'est très bien. Alors, comme mon grand-père est mort à 99 ans, décédé à 99 ans, je souhaite le dépasser, bien sûr. J'arriverai peut-être à 100 ans, comme Madame Ernestine Guichère, qui a fait 603 ans.
2: Ouais, c'est la doyenne.
1: C'est la doyenne de Saint-Savin. Alors, j'espère vieillir dans ma terre natale. Ouais. C'est pour ça que j'ai jamais voulu quitter Saint-Savin. On a tout. On n'est pas loin de la montagne, on n'est pas loin de la mer. On est bien placé. Pas loin de la grande ville, Lyon et Grenoble, c'est pas loin. De la Drôme, de l'Ardèche, de l'Ain. Vraiment, on est vraiment bien placé sur Saint-Savin.
0: Une visite de Saint-Savin avec Nathalie Malocher pour retrouver les produits de la ferme Verchères sur place, mais également un magasin de producteurs. Le hameau des producteurs, c'est à Saint-Chef et Collectéo à Saint-Savin. Voici les Enfoirés, l'île au trésor.

0: enfoirés, l'île au trésor. Quel trésor vous allez trouver aujourd'hui? L'horoscope du jour va vous donner la réponse dans quelques instants, avec un changement de lune qui pourra amener beaucoup d'autres changements avant de retrouver l'info d'ici à 6h30.
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0: Et on en fera d'ailleurs tous ensemble tout au long de cet été. Mais est-ce que vous allez faire du vélo aujourd'hui? Bon, c'est pas la réponse qu'on aura dans l'horoscope du jour, je ne crois pas. Bonjour Catherine Viguier.
4: Bonjour.
0: Nous sommes le lundi 15 juin, c'est une nouvelle phase de lune?
4: Oui, c'est la nouvelle lune aux Gémeaux. Bélier, cette nouvelle lune vous réussit pleinement. Elle vous libère d'un poids administratif ou autre. Taureau, vous devriez profiter d'un avantage sur le plan financier ou réaliser une bonne opération. Gémeaux, une jolie journée qui en annonce d'autres et qui favorise votre épanouissement personnel. Cancer, il sera préférable de rester au calme ou de cultiver votre richesse intérieure. Lion, agréable journée, vous vous sentirez pousser des ailes, l'amitié vous tiendra chaud. Vierge, un lundi de juin qui vous sera utile à votre vie sociale et professionnelle. Balance, de belles opportunités de voyage, de découverte d'autres cultures et d'autres gens. Scorpion, vous êtes tenu de veiller sur votre argent et il y a du neuf dans ce domaine. Sagittaire, une histoire d'amour vous travaille ou c'est un contrat de travail, dans les deux cas, ça bougera ces jours-ci. Capricorne, début de semaine qui ne vous laisse pas une minute, vous assurez dans toutes vos tâches. Verseau, bonne nouvelle que cette nouvelle lune en signe ami, vous serez heureux et fier de vous. Poisson, tout se passe en famille, un renouveau est possible, ne laissez pas passer cette chance. Et pour nous tous, on s'envole pour ailleurs avec qui veut nous suivre.
0: Ça, c'est une belle invitation, hein, clairement, pour retrouver l'horoscope de Catherine Viguier. Imaginons que vous veniez de nous rejoindre, vous dites « Ah, moi j'ai raté mon signe !» Ne vous inquiétez pas, ça se retrouve sur ici.fr et sur l'application ICI. Et autre possibilité pour vous, pour aller sur Internet, c'est de venir sur nos réseaux. Alors, soit vous passez sur notre page Facebook, vous pouvez le faire également par WhatsApp, hein, il n'y a pas de souci. Eh bien, vous venez de nous laisser le temps chez vous. Hein. Annie, Corinne, Carole s'en sont déjà occupées sous notre poste météo qu'on vous met chaque matin. Donc vous venez nous raconter un peu le temps qu'il fait chez vous, c'est plutôt beau normalement. Voilà, on vient vérifier avec ça, avec vous tous ensemble.
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0: Il est 6h29 et vous écoutez ICI Isère ou vous regardez ICI Alpes. Deux possibilités pour vous de démarrer la journée avec ICI Matin, avec Thomas et Elisa qui réalisent cette émission, Charlotte qui répond à vos appels, 04 76 46 45 45. On n'oublie pas bien sûr l'actu locale importante pour vous accompagner, menée par Laurent Gallien. Bonjour Laurent.
5: Bonjour.
0: Et puisqu'on parle de menée, celui qui a mené la dernière étape sur le Tour Auvergne-Rhône-Alpes, un Mexicain.
5: Isaac Del Toro qui gagne ce Tour Auvergne-Rhône-Alpes avec ce critérium du Dauphiné. Déception évidemment du côté de chez nous avec Paul Sexas qui a dû abandonner, encore trop marqué par la chute de la veille. On va revenir sur tout ça. On peut aussi en tirer quelques enseignements pour le Tour de France. Oui. On peut penser que Paul Sexas a appris deux ou trois choses notamment. Et puis surtout, Isaac Del Toro, c'est un des lieutenants de Pogacar.
0: Ah ben voilà, donc on a déjà quelques petites infos à retrouver juste après l'actu nationale et internationale à 6h30 en 90 secondes. Avec vous, Cyril Ardo-Redon.
6: La vérité est-elle toujours convaincante? L'État nous doit-il quelque chose? Ce sont les sujets du bac de philosophie des années précédentes. Début de l'épreuve ce matin à 8h pour 530 000 élèves de terminale avant les épreuves de spécialité dès demain. Un collectif L'association féministe appelle à manifester ce soir partout en France devant les palais de justice dans le sillage de l'affaire Liana. Dans ce contexte, des députés sont reçus cet après-midi à Matignon. Ils plaident pour l'inscription rapide à l'agenda du Parlement d'un texte de loi intégral contre les violences sexistes et sexuelles. L'objectif, c'est le soutien au Liban, la réouverture d'Hormuz et la conclusion d'un accord, dit Emmanuel Macron. La France accueille un sommet du G7 dès aujourd'hui à Évian, en Haute-Savoie. Réunion dans un contexte particulier alors qu'un accord de paix est en bonne voie entre les États-Unis et l'Iran. 6 départements sont aujourd'hui en vigilance orange au feu de forêt. Il s'agit de l'Aude, de l'Hérault, du Gard, du Vaucluse, de la Vendée et des Deux-Sèvres. Les conditions météo aggravent le risque de départ de feu et de propagation selon Météo France. La Coupe du Monde de foot, les champions d'Europe en titre, les Espagnols affrontent le Cap-Vert à 18h avant France-Sénégal demain à 21h. Et puis lui a conservé son titre de champion de France en battant son grand frère en tennis de table. Félix Lebrun a battu Alexis en 6 manches 4-2 hier à Laval. Ça fait 4 ans qu'ils sont face à face en finale des championnats de France.
0: Merci beaucoup Cyril. 6h31, nous restons dans le sport, mais un autre sport dans l'info d'ici, Laurent Gallien, une victoire mexicaine sur le Tour Auvergne-Rhône-Alpes.
5: Isaac Del Toro s'est imposé hier sur le plateau de Solaison en Haute-Savoie dans la dernière étape et au classement général. Un tour avec ce critérium du Dauphiné marqué par une déception après l'abandon finalement hier de Paul Sexas, mais le public beau joueur a tout de même réservé une belle ovation à un beau vainqueur, Marie-Emeline.
2: Dire que le vainqueur de ce tour Auvergne-Rhône-Alpes ne sera que lieutenant dans 3 semaines au départ de la Grande Boucle. Un lieutenant de 22 ans, taille patron pour Tadej Pogacar. Ça promet, tous leurs adversaires et prétendants à la victoire à Paris sont prévenus, notamment Paul Sexas, qui a suivi le triomphe de son rival dans son bus sur un écran de télévision. Malgré son envie et sa détermination à aller au bout de la course, ses douleurs aux mains et aux coudes ont rendu le pilotage de son vélo trop difficile, indiquait hier soir le médecin de l'équipe Décathlon dans un communiqué. Paul Sexas a donc abandonné 30 km après le départ. Mais hier soir, à Solaison, son coéquipier Aurélien Paré-Peintre ne voulait retenir que le positif de cette semaine.
7: Pour moi, tout ce qui s'est passé cette semaine, il n'y a que du positif. C'est toujours mieux que ça nous arrive ici dans 3 semaines, que ça soit le chrono par équipe où forcément on était un peu en dessous de nos espérances, que ça soit l'échappée de 60 ou que ça soit hier. C'est des scénarios qu'on apprend et qui vont nous servir pour le mois de juillet. Et c'est sûr qu'on venait pour faire le podium ou la victoire en général, mais il y a quand même beaucoup d'apprentissage pour cette semaine-là. Et ça fait une cohésion d'équipe sur le vélo, donc c'est quand même dans notre malheur, c'est quand même une journée qui restera importante pour nous.
2: Dans l'air d'arrivée de Solaison, quand la nouvelle s'est répandue comme une traînée de poudre de l'abandon de Paul Sexas, la raison l'a toutefois emporté sur la déception.
8: Dommage, en espérant qu'il apprenne de ses erreurs dû à sa chute, puis qu'il se prépare comme il faut pour ce Tour de France qui arrive dans pas longtemps.
9: Ouais, je pense qu'il n'a peut-être pas dû partir. Hein. Vu l'état qu'il était hier, on a vu qu'il n'arrivait pas à se redresser. Ça aurait été peut-être mieux, mais l'envie de faire plaisir à son public, je pense que...
10: Déçu pour lui ? Pour moi, il n'aurait pas dû prendre le départ. Ça aurait été plus raisonnable qu'il ne prenne pas le départ, qu'il rentre chez lui, qu'il se repose et qui reviennent en forme pour le Tour de France.
2: Du côté de l'équipe Décathlon ce matin, le mot d'ordre affiché, c'est « pas d'inquiétude ». Après une batterie d'examens pour vérifier qu'il n'a rien de cassé, Paul va se reposer 4 jours, explique le directeur général de l'équipe savoyarde, Dominique Sériès. Si tout va bien, il sera en stage de préparation aux Arcs à partir de vendredi.
5: Des nouvelles plutôt rassurantes, donc, du côté de Paul Sexas. Dans l'actualité et à suivre dans le journal ici, hier de 7h, des précisions sur le décès d'un jeune homme de 17 ans, samedi, dans une ferme du Nord-Isère à Janeria. Et puis nous verrons comment la verpillière déclare la guerre aux moustiques tigres en lâchant des moustiques. C'est la guerre des moustiques. Quatrième épisode de la saga.
0: Exactement. Sur les grands écrans, sur les grandes baies vitrées, ce mercredi. Bon,
5: les prévisions météo, Mathieu.
0: Ah, c'est du beau, c'est du chaud. Peut-être un peu trop chaud dans le courant de la semaine, mais on y reviendra en tout cas pour aujourd'hui. Eh bien, c'est une journée à nouveau très ensoleillée. 15 à Grenoble, 15 à Vienne, 14 à Bourgoin-Jallieu. Le temps à Châtenay. Pascal est avec nous. Bonjour Pascal.
11: Bonjour Mathieu. Bonjour Laurent.
5: Bonjour.
11: J'ai appris qu'il y avait Laurent ce matin.
0: Eh bien oui, il est là. Ben voilà. Eh oui. Et on fait une petite feinte.
11: Non, mais je vois tout. Hein,
0: ben oui. Pascal, c'est la vigie le matin. Quel temps il fait à Châtenay?
11: Alors ce matin, on a 13,5.
0: Ouais.
11: Alors, on a un ciel, alors là, c'est parfait ce matin. Mmh. Par contre, il y a pas mal d'avions, c'est marrant. Il y a 2-3 avions qui se baladent.
0: Ah, bah écoutez.
11: Ça doit être le beau temps, ils avaient sorti.
0: Ils sont sortis tôt, ouais, c'est ça.
11: Voilà, autrement, bien, il fait bon, il n'y a pas de vent.
0: On est bien, quoi.
11: C'est parfait.
0: Vous avez passé une bonne nuit, Pascal ?
11: Oui, oui, extrêmement bien, bien dormi, tout ça, bien réveillé le matin de bonne heure, comme d'hab.
0: Et en pleine forme.
11: Et puis ça fait plaisir parce que le matin on est bien, on est à la fraîche, là, on arrose un peu, tout ça.
0: Faut en profiter parce que dans la semaine ça va se réchauffer, Pascal dit ça, parce que
11: Oui. Voilà, il nous annonce ça, donc ouais, bah écoutez, on va attendre. Hein.
0: Ah oui, pour l'instant ça va, et tant
11: on
0: mieux d'ailleurs.
11: On l'après-midi, et puis voilà.
0: Et tout à fait, bah cet après-midi, 28 à 31 degrés en pleine, 23 25 degrés à 1000 mètres, ouais, 16 degrés encore, à 2000 mètres. Ça va voilà. Encore, bon c'est de saison. Merci d'être passé, Pascal.
11: Eh bien, écoutez, je vous remercie. Passez une bonne journée.
0: Vous aussi.
11: Aux auditeurs et aux correspondants, bien sûr, comme d'hab.
0: Eh bien, bien sûr. Voilà. On n'oublie pas. À bientôt.
11: Bonne journée à vous.
0: Hein. Bonne journée à vous également. Vous voyez, c'est sympa, en fait, comme Pascal. Hein. Venez nous donner la tendance. On discute, on échange. On est comme ça, boire le petit café. Hein. C'est comme si vous veniez à la maison, c'est pareil.
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0: Bah, pour vos chansons préférées, là c'est un peu la réflexion que Pascal il a quand il regarde le panorama, mais vous aussi, que vous soyez en altitude, peut-être face aux montagnes du Trièves, dans l'Oisans ou même juste en plaine, hein, c'est aussi très chouette de regarder ce qu'il y a autour de nous si vous êtes dans la Bièvre ou en Nord-Isère. Dieu que c'est beau! Bon, là c'est la chanson de Daniel Balavoine.

0: Daniel Balavoine, Dieu que c'est beau, il est 6h40, c'est ici Isère.
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0: Plein de conseils, plein de découvertes. Vous cherchez pas un travail, Laurent Gallien, là. Vous
3: êtes actuellement, bien. Non, ça va, j'ai ce qu'il me faut.
0: Vous êtes content, on change pas. Mais vous, peut-être que c'est votre cas. Et mélanger sport et emploi, ben, c'est quelque chose qui se fait beaucoup en Isère. Vous découvrirez comment dans les prochaines minutes, en l'occurrence à 6h50, avec l'agenda des services de Nathalie Malocher, avec notamment un événement à Pontcharra. Avant cela, on va pas aller jusqu'à Pontcharra, on va aller en montagne. Et ça, c'est avec notre spécialiste Pauline Boulet dans la montagne pas à pas. Bonjour Pauline.
4: Bonjour.
0: Vous nous emmenez au musée aujourd'hui.
4: Oui, c'est une photo qui m'a marquée. Une photo en noir et blanc sur laquelle on peut voir une femme de dos face à un vaste panorama de montagnes enneigées. Cette femme, c'est Charlotte Perriand et elle pose le torse nu, les bras levés vers le ciel, dans un immense élan de liberté. Cette photo d'une femme seins nus, donc en pleine montagne, date de 1930. Elle met en scène le corps plein de vie et sans entrave de Charlotte Perriand, brillante architecte et designeuse du siècle dernier, à qui le musée de Grenoble consacre en ce moment une exposition. De Charlotte Perriand, on en sait déjà beaucoup. C'est elle, par exemple, qui a dessiné les premiers immeubles de la station de ski des Arcs, en Savoie. Mmh. Des sortes de longs paquebots composés de petits appartements qui laissent entrer toute la lumière et qui offrent une vue époustouflante sur les sommets. Toute sa vie, Charlotte Perriand a en effet été attachée à cette lumière, aux courbes, aux formes douces. Et elle s'est efforcée, dans tout ce qu'elle a créé, à apporter une dimension pratique, chaleureuse, ouverte sur l'extérieur.
0: Donc architecte reconnue, mais aussi une montagnarde aguerrie.
4: Oui, et une passionnée. Dans le très beau livre rouge paru l'an dernier chez Guérin, aux éditions Paulsen, la montagne était déjà dans le titre, à savoir Charlotte Perriand, la montagne inspirée. Le prologue rappelle d'ailleurs, je cite, que l'amour des sommets irradie toute son œuvre. Elle, l'intrépide, qui a pratiqué le ski jusqu'à 75 ans.
0: Ah oui, pas mal.
4: Quand même. Ouais, elle a fait de l'alpinisme aussi, elle a marché énormément. Et elle-même disait « La montagne est ma recréation. » Un espace de loisir, de récréation, joli. Donc, mais aussi un espace inspirant pour une femme libre et aimantée par les reliefs. Et cette citation a donné son nom à l'exposition que le musée de Grenoble lui consacre, « Charlotte Perriand, la montagne recréative. » Et pour cause, hein, plutôt que de mettre en lumière son œuvre florissante, hein, en tant qu'architecte et designeuse, elle a notamment travaillé aux côtés de Le Corbusier, le musée de Grenoble, eh bien, cette fois, nous propose de plonger, les yeux grands ouverts, au cœur de la passion de Charlotte Perriand. Ce sont ses photographies de montagne qui sont exposées, donc des images qui ont été immortalisées entre 1927 et 1938. Et ce qui est particulièrement intéressant, c'est que le musée a fait le choix de les mettre en parallèle avec certaines créations de la designeuse. Donc ça trace comme ça un lien direct entre la montagne et la créativité, montrant comment une passion brûlante peut nourrir une œuvre. Donc si vous voulez découvrir cette œuvre et cette exposition, hein, sur Charlotte Perriand, vous avez jusqu'au 28 août prochain.
0: On a bien ressenti votre enthousiasme pour aller découvrir ce portrait et cette œuvre, en l'occurrence. Ouais. Charlotte Perriand, au musée de Grenoble. Merci beaucoup, Pauline Boulet. Bon, on continuera de découvrir d'autres choses avec autant d'enthousiasme, c'est certain. Demain, à demain.
4: À demain.
0: Et puis dans quelques instants, on parlait de se balader, de partir découvrir des choses. Vous allez peut-être le faire avec vos animaux de compagnie, partir en voyage avec son chat dans la voiture. Les bonnes habitudes et les injonctions de prudence, récapitulées par notre vétérinaire, le docteur Pierre Fabin, c'est dans une minute.
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0: L'erreur classique, c'est de la sortir de la cave 5 minutes avant le départ. Votre chat comprend immédiatement que c'est un piège et va paniquer. Sortez-la plutôt dans le salon une bonne semaine avant. Laissez la porte ouverte, glissez un vieux t-shirt avec votre odeur et donnez-lui ses friandises à l'intérieur. Ajoutez-y ses jouets pour qu'il s'approprie l'espace. Elle doit devenir un refuge. Le jour J, vaporisez quelques phéromones apaisantes au fond de la caisse 30 minutes avant de partir. Ça fera drastiquement chuter son stress.
1: Et une fois que notre chat est confortablement installé, où doit-on placer exactement cette caisse dans la voiture pour assurer sa sécurité ?
0: Il est impératif que la cage de votre chat soit sécurisée. Donc soit il faudra l'attacher avec la ceinture de sécurité, ou bien il faudra la placer en la calant au sol derrière les sièges avant. Comme ça, elle ne bougera pas d'un millimètre et restera à l'abri du soleil direct. Ensuite, pour limiter le stress visuel, recouvrez-la d'un drap fin. Les chats détestent voir le paysage défiler à 130 km/h. Ça les terrifie. Dans la pénombre, avec le bruit du moteur, ils finissent en général par s'endormir. Et par pitié, on ne le laisse jamais voyager libre. Sous l'effet de la peur, il ira se coincer sous vos pédales et provoquera un accident.
1: Pendant les heures de route, comment est-ce qu'on gère les pauses sur les aires d'autoroute ? Est-ce qu'on le sort un peu ? Est-ce qu'on le nourrit ?
0: Pour la nourriture, c'est jeune, strict. Le chat est très sujet au mal des transports. Retirez toujours sa gamelle au moins 4 à 6 heures avant le départ, sinon il risque de vomir. Lors des pauses sur l'autoroute, n'ouvrez non plus jamais sa caisse. S'il y a une issue ouverte, même tenue avec un harnais, le bruit d'un klaxon risque de le terroriser. Il s'arrachera de vos bras et essayera de fuir. Et si vous voulez lui proposer de l'eau, faites-le toujours porte et fenêtre fermées. Et si le trajet est vraiment très long, plus de 6 heures, pensez à lui prévoir une petite litière que vous pourrez installer sur vos sièges ou dans sa cage.
1: Merci pour tous ces conseils que vous retrouvez d'ailleurs, les conseils de notre vétérinaire, le docteur Pierre Fabin, sur ici.fr, sur l'application ici. Nathalie Malocher, nous la retrouvons dans quelques instants pour faire le point sur emploi et sport. On arrive à mixer les deux, vous allez voir, c'est dans notre agenda des services, les 3+, juste après Kin, Everybody's Changing, il est 6h47 et je pense que vous démarrez bien la journée puisque vous la démarrez avec nous et avec toute l'équipe d'ici matin. On vous attend notamment sur nos réseaux sociaux. Venez nous dire s'il fait beau, je pense que c'est le cas. Mais j'ai envie de vérifier quand même. Vous avez le poste météo sur la page Facebook. À tout de suite.

0: Lane sur ICI Isère, Everybody's Changing. Il est 6h50. Votre agenda des services tous les matins, c'est avec vous Nathalie Malocher. Les 3 plus, 3 infos pratiques, locales, utiles et sympas. Un mélange de deux domaines qui peuvent sembler éloignés mais qui sont complémentaires pour démarrer.
1: Aller dans des vides-greniers, c'est une excellente idée sans forcément se ruiner. C'est aussi simplement l'occasion de flâner avec par exemple ce mercredi à Grenoble un vide-grenier puériculture petite enfance organisé par la crèche associative Pomme Flore et Alexandre. C'est de 16h à 20h au parc Marliave près de la place Saint-Bruno. Samedi, entre Matésine et Oisans, c'est le vide-grenier du Sous des écoles de Valbonnet, organisé derrière la salle des fêtes d'Entraigues, de 9h à 17h. Vous trouverez sur place également une buvette, un peu de restauration et des animations. Pour les enfants, sera proposée une belle séance de maquillage. Pour les plus grands, une tobola. Et pour toute la famille, le spectacle de fin d'année des élèves. De quoi passer un bon moment. Enfin, en Matésine toujours, ce samedi, c'est la grande braderie de la Motte d'Aveillan, organisée par Le Caddie Rouge, l'épicerie sociale et solidaire, un commerce de proximité tenu par des bénévoles. Ça se passe place Albert Rivet à partir de 10h, avec des animations, de la restauration et des jeux pour les enfants. Bonne journée.
0: De belles sorties familiales grâce à vous, Nathalie Malocher. Merci beaucoup. Ça se déguste en famille ou tout seul. C'est l'humour en tube avec Fred Ballard. Ce sera juste avant 7h. On va revenir bien sûr sur l'une des actus incontournables du moment. C'est le bac philo. Ce sera après quelqu'un que vous pouvez entendre philosopher dans Manureva. Voici Alain Chamfort sur ICI Isère.

0: Manu Reva, Alain Chamfort, vous avez sûrement été transporté par cette superbe chanson et vous avez peut-être commencé à réfléchir à la vie, à l'existence. C'est bien, vous êtes dans le bon moment, dans le bon mood pour rire cette fois du bac philo 2026. Bah oui, le bac philo, c'est aujourd'hui. Mieux vaut en rire et c'est ce que l'on va faire avec les extraits de sketch sélectionnés par Fred Ballard dans l'humour en tube, juste avant de retrouver le journal de 7 heures.
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0: S'il y a quelque chose dont on a besoin tous les matins, c'est de rire. Alors c'est vrai qu'on s'en occupe avec Laurent hein, régulièrement, des petites blagounettes, on vous en propose quelques-unes, pas que, c'est vrai. Mais on a une spécialiste aussi pour ça, il s'agit de Fred Ballard dans l'humour en tube qui sélectionne des extraits de sketch pour vous. La philosophie, Fred, c'est se poser des questions sur les fonctionnements humains. Vous avez demandé à vos humoristes de s'interroger sur certaines évolutions sociétales justement dans l'humour en tube.
4: Agatha Christie, les 10 petits nègres, vous êtes au courant? Ils ont dit, il faut changer de titre. Maintenant, ça s'appelle Ils étaient 10. Moi, j'apprends ça. Le lendemain, je vais chez mon libraire. Je dis, bonjour, je voudrais Ils étaient 10. Il me dit, bah, avec vous, ça fait 11. Ah.
5: Voilà, réflexion d'un maître à penser philo-comique, Fabrice Eboué, un docteur en autodérision, qui nous interroge sur notre rapport à la tolérance, aux préjugés et à la connerie humaine aussi, accessoirement.
4: Ils veulent faire interdire Dumbo parce qu'ils disent, à un moment, il y a trois corbeaux noirs qui chantent le blues sur une branche, c'est une représentation raciste des noirs américains de l'époque. C'est vrai, mais moi j'ai vu Dumbo au CP, j'étais le seul élève de couleur, personne à la fin du dessin animé n'est venu me voir en me disant, oh le corbeau, le corbeau. Alors que le petit Benoît, qui avait les oreilles décollées...
5: Bah oui, on l'a appelé Dumbo jusqu'à son mariage, et ça c'est du harcèlement scolaire et moral, ce qui prouve que l'humain n'est vraiment pas un animal très fréquentable. Mais bon, faut pas commencer un devoir de philo comme ça, hein. La forme c'est aussi important que le fond, et un devoir de philo doit comporter...
6: 4 parties. La première, l'introduction. Et attention, à l'inverse de la relation homme-femme, au philo, l'introduction, c'est pas le meilleur moment du concept. Hein. En philo, c'est plus important de réfléchir que d'avoir la réponse. Et c'est pour ça que la philo, c'est quand même une discipline très française.
5: Voilà, bah heureusement que les Belges sont là pour nous élever spirituellement. Merci Maître Vizorek pour ce cours magistral qui nous prouve que l'humour sauve de tout, même des sujets de philo les plus tordus. Être ou ne pas être drôle, faut surtout pas se poser la question.
0: Oui, par contre, je suis pas sûr que caler un max de blagues, ce soit une bonne idée pour votre copie de philo aujourd'hui. Donc restez sur du classique, à mon avis, ça marchera mieux.
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0: Vous écoutez la première radio sur l'info locale en Isère, il est tout juste 7h. Bon lundi et bon début de semaine. Nous sommes le 15 juin, c'est le journal présenté par Laurent Gallien. Laurent, on en sait un peu plus ce matin sur un des drames du week-end en Isère.
7: Oui, samedi, une fillette de 3 ans est décédée après s'être noyée dans une piscine privée à Salaise-sur-Sanne. Et puis un peu plus au nord, à côté de l'aéroport Saint-Exupéry, à Janeria, un jeune homme de 17 ans est mort dans une ferme où il avait apparemment l'habitude de se rendre. Lou et Cal.
8: L'alerte est donnée vers 17h50 au sein d'une exploitation agricole. Un jeune homme est retrouvé coincé derrière une botte de foin. L'un des exploitants essaie de le dégager, tant bien que mal, sans succès. Il doit alors utiliser son tracteur pour déplacer le ballot de paille et extirper l'adolescent. Sur place, les secours ne parviennent pas à le réanimer. Le garçon de 17 ans est déclaré décédé. Malaise ou accident, une enquête a été ouverte par la gendarmerie pour éclaircir les circonstances de ce décès. D'après les premiers éléments, le jeune homme serait un proche des propriétaires de l'exploitation et venait de temps à autre pour donner un coup de main. Un examen du corps est prévu dans les jours à venir.
7: Et une enquête est également ouverte dans l'affaire de la noyade de cette fillette de 3 ans. 23 ans. À Salaise-sur-Sanne, donc, parmi les deux drames du week-end, d'autres drames sur la route, aussi en Isère ce week-end. Au Motier, près de la côte Saint-André, une collision entre deux voitures a fait un mort et trois blessés vers 15h hier. La victime décédée est une femme de 85 ans. Parmi les blessés se trouve un enfant de 9 ans. Et puis hier matin, à Bourdoisan, sur la départementale 1091, une voiture conduite par un homme de 40 ans et une moto pilotée par une femme de 42 ans se sont violemment percutées. La pilote de la moto a été hospitalisée au CHU de Grenoble en urgence absolue, selon les premières déclarations des secours. Elle est décédée depuis, affirme ce matin à nos confrères du Dauphiné Libéré.
0: En montagne, des blessés, essentiellement hier, mais une journée soutenue pour les gendarmes du PGHM de l'Isère.
7: Ils sont intervenus après des chutes à VTT, à Autran et à Saint-Martin-le-Vinoux, victime une femme de 55 ans et un garçon de 13 ans. Une femme de 60 ans en sortie alpinisme, elle a été prise en charge après des douleurs au genou au niveau de l'arête du gerbier. Et puis un homme de 30 ans s'est blessé à une clavicule en parapente.
0: Ils sont devenus une des plaies de nos étés à la ville comme à la campagne.
7: Plus aucun secteur du département, sauf peut-être en altitude, n'échappe aux moustiques tigres. La commune de Laverpillière, dans l'agglomération de Bourgoin-Jallieu-Villefontaine, a décidé de prendre le taureau par les cornes, même si du coup ça fait beaucoup d'animaux dans cette histoire. Elle fait partie des 5 premières communes de France à avoir pris la décision de lâcher 4 millions de moustiques tigres mâles, mais stériles. Une technique pensée par l'entreprise Terratis. Antoine Ballandra.
9: Ce qu'il faut bien comprendre, c'est que chez le moustique tigre, seule la femelle pique. L'idée est donc de lâcher 200 000 moustiques mâles tous les mardis et jeudis, et cela jusqu'en octobre, sur un secteur de 70 hectares. Il couvre 3000 habitants et plus de 1300 logements. Les mâles stériles vont ensuite rencontrer les femelles sauvages, explique Clélia Oliva, la fondatrice et présidente de Terratis.
10: Tout simplement, nos mâles stériles vont s'accoupler avec les femelles sauvages, et ensuite elles ne vont pondre que des œufs vides toute leur vie. Elles n'auront pas de descendance, et on va pouvoir limiter la prolifération du moustique tigre. Ce qu'on vise sur une première année d'intervention, c'est jusqu'à 50-60% de réduction de la population. La deuxième année, on peut avoir un impact encore plus fort. On peut viser jusqu'à 90%.
9: Tout cela sans produits chimiques ou manipulations génétiques.
10: Nos mâles stériles, nous les stérilisons, les exposant des rayons X chez nous, dans notre local de production.
9: Le coût est important, 80 000 euros cette année pour la commune de la Verpillière. Mais c'est aussi une question de santé publique, estime le nouveau maire, Emmanuel D'Amato.
11: Les cas de chikungunya ou de dengue domestique, autochtone, augmentent chaque année. Et l'État nous fait obligation de nous emparer de la thématique du moustique tigre.
9: Mais le maire insiste, cela ne marchera pas sans la participation des habitants. Il plaide pour que chaque foyer veille à ne pas laisser d'eau stagnante autour de sa maison. 1 centimètre d'eau suffit au moustique tigre pour y développer ses larves.
7: Le moustique tigre, meilleur ennemi du moustique tigre, c'est à retrouver ses explications sur ici.fr et l'application ici. Top départ pour le bac 2026. Aujourd'hui, 11 000 lycéens en bac général et technologique sont convoqués ce matin en Isère pour l'épreuve de philosophie. De nouvelles manifestations annoncées à 19h ce soir devant les tribunaux de France pour la défense des enfants et des femmes, notamment devant le palais de justice de Grenoble, des suites de l'affaire Liana.
0: La préfète de l'Isère, Catherine Séguin, va porter plainte pour dénonciation calomnieuse.
7: Dans une affaire qui l'oppose à une de ses anciennes sous-préfètes, alors qu'elle était en poste dans la Loire au début des années 2020, une ancienne collaboratrice qui, elle, a déposé plainte contre elle pour harcèlement moral. Catherine Séguin contre-attaque donc en justice, elle nous le confirme après une révélation hier du journal Le Progrès.
0: 7h05, c'est impressionnant, des étudiants grenoblois ont pu visiter le tunnel du Lyon-Turin.
7: Le percement du tunnel de base de la future liaison ferroviaire rapide est en cours au bout de la vallée de la Maurienne, en Savoie. Un tunnel principal de 57 km en tout, dont un peu plus de 21 déjà creusés. Nous suivrons ces étudiants dans l'info d'ici de 7h30. C'est aussi l'occasion pour nous de faire un point sur le Lyon-Turin et notamment ce chantier de tunnel qui est creusé par l'entreprise franco-italienne qui a été créée pour la circonstance, la société TELT, où travaille l'ingénieur Romain.
12: Le projet initial n'est pas le projet d'aujourd'hui. Il y a bien bien longtemps, c'était prévu d'être un monotube, alors que pas du tout, on a quand même 2 tubes à creuser. Aujourd'hui, on est sur une date de mise en service en fin 2033. Là, on est sur les différentes phases d'excavation où les tunneliers arrivent sur nos différents projets. On en a un qui est en route à Saint-Martin-la-Porte. Et c'est des machines qui permettent d'avoir une vitesse d'avancement un peu plus grande que ce qu'on peut faire au traditionnel. Et puis, toutes les phases de préparation, aujourd'hui, touchent à leur fin. Donc, on va pouvoir avancer vraiment dans le linéaire du tunnel. Aujourd'hui, de mémoire, sur le projet, on est autour de 3 500 personnes sur la totalité du projet, donc entre la France et l'Italie.
7: Voilà pour ce point sur le tunnel frontalier du Lyon-Turin. Mais qu'en est-il de ce projet transalpin qui a maintenant 30 ans dans sa globalité? Où passe-t-il en Isère? Quand verra-t-on circuler des trains? C'est ce que nous verrons avec l'invité ici, Isère de 7h45, Josiane Beau, présidente de la commission intergouvernementale sur le Lyon-Turin. Ils ont perdu, mais la saison restera dans l'histoire du club. En rugby, la Bièvre, le club de Saint-Étienne de Saint-Jouard s'arrête en quart de finale de championnat de France de Fédéral 2, battu hier par le 4 32-16. Mais les Castors avaient déjà en poche leur billet pour la Fédéral 1 la saison prochaine. Sur le Tour Auvergne-Rhône-Alpes, c'est finalement un Mexicain qui s'est imposé hier dans la 8e étape et également au général sur le plateau de Solaison en Haute-Savoie. Isaac Del Toro, 22 ans, qui sera le lieutenant de Tadej Pogacar sur le prochain Tour de France. Ça promet. Paul Sexas, lui, n'a finalement pas pu terminer l'épreuve et il l'a abandonné après 30 km hier, encore trop marqué par sa chute de la veille.
0: Les résultats de la nuit en Coupe du Monde.
7: Et oui, il y en a qui ont souffert. Curaçao battu hier soir 7-1 par l'Allemagne, ou encore la Tunisie battue ce matin 5-1 par la Suède. Cette nuit également, les Pays-Bas ont fait match nul 2-2 face au Japon et la Côte d'Ivoire a battu l'Équateur 1-0. Ce soir, entrée en lice de l'Espagne et de la Belgique respectivement face au Cap-Vert et à l'Égypte. Prévision de Météo France sur le département, c'est chaud et de plus en plus chaud.
0: Exactement, et de plus en plus beau. Il faut avoir quand même quelque chose dans le verre à moitié plein.
7: On nous annonce un épisode caniculaire quand même sur la fin
0: tout
7: de semaine.
0: Hein. Ben là, ça ne va pas beaucoup évoluer dans le bon sens, puisqu'il fera beau, mais effectivement, peut-être un peu moins dans le bon sens, puisqu'il fera très chaud et que les températures ne baisseront pas pendant la nuit. Alors, ce ne sera pas tout de suite, mais ce sera au fur et à mesure de la semaine. Là, en ce moment, 15 à Grenoble, 15 à Vienne, 14 à Bourgoin-Jallieu. Je pourrais rajouter à Jarry 17 degrés, nous dit Michel, sous le soleil d'ores et déjà, ciel clair et un soleil qui brille sans vent à Iso, nous dit Jean-Paul, avec 13 degrés. Bon, soleil qui va briller toute la journée, hein. Ça ne bouge pas l'été avant l'heure. 28 à 31 degrés cet après-midi si vous êtes à Grenoble ou à Vienne. 23 à 25 degrés si vous êtes un peu plus en altitude, hein, sur le plateau du Vercors. 16 degrés à 2000 mètres, voilà pour les températures attendues. Vous prenez la route ce matin, il n'y a pas de souci de circulation en voiture, il n'y a pas de problème en train. Je vous rappelle que vous avez toujours des travaux entre Grenoble et Chambéry, ce qui fait que jusqu'à demain soir, donc demain inclus, eh bien, il faudra prendre des cartes de remplacement pour circuler entre Grenoble et Chambéry, parce qu'entre Grenoble et Montmélian, il y a des travaux. Encore quelques retards aussi dans le sens Grenoble, enfin entre Grenoble et Lyon ce matin, il y a des retards, mais le souci qui était là, une panne d'une installation près de Cessieux, est normalement gérée, donc la reprise du trafic se fait tranquillement. Vous nous appelez s'il y a d'autres soucis, vous passez par WhatsApp aussi, hein, parce que vous avez la possibilité de le faire, c'est le même numéro dans les deux cas pour nous appeler ou pour envoyer des messages, 04 76 46 49 46 45 45. Si je vous donne le bon, c'est quand même mieux.
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0: Le gars se perd, quoi. Dans quelques instants, vous continuez votre balade avec nous en Isère, mais avant cela, balade dans la discographie de Jean-Jacques Goldman, c'est bien aussi, encore un matin.

0: Alors j'espère qu'on va pouvoir prendre le relais des rêves que vous avez eus. Jean-Jacques Goldman, c'était encore un matin. Sur Ici Isère.
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0: On a plein de missions dans Ici Matin. Une des missions notamment, c'est de s'occuper de votre agenda. Et il y a une date à noter dans votre agenda, c'est le 12 août. Pourquoi ? Parce qu'il y a une éclipse solaire le 12 août. Alors, il faut être prêt pour ça. Moi, je suis prêt, par exemple, parce que je travaille avec un soleil comme Laurent Gallien tous les matins. Donc, mes yeux sont habitués, vous voyez. Oh, un petit compliment en passant, Laurent. Ça fait du bien le matin.
3: Merci.
0: Bah, je vous en prie.
3: Vous voulez quoi, un café ?
0: Non, c'était sincère. Non, mais je dirais pas non, un café. Et pour vous accompagner, on distribue des lunettes. On va sur les marchés de l'Isère et aujourd'hui notamment si vous êtes à Lamure et bien sûr le marché, vous retrouverez Péroline et Juliette qui sont nos envoyés spéciales et qui vous distribueront avec plaisir des lunettes pour vous permettre d'observer avec beaucoup de confort l'éclipse solaire du 12 août. Donc notez bien ça et puis si vous êtes dans le coin, bah, profitez-en. On sera sur tous les marchés de l'Isère toute cette semaine. Demain à Grenoble, à Voiron ensuite, à la Côte-Saint-André, à Vienne. On vous réexpliquera tout ça. L'actualité, c'est pas que une question d'éclipse, c'est aussi une question d'actu tout court. Et cette actu, elle inspire chaque jour dans son édito du jour David Ossiou. On va revenir sur l'une des grosses actus du matin, la philo. Et ce sera le sujet central de mon œil dans une minute.
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0: 7h14, l'actualité vue par David Ossiou, c'est l'édito du jour, c'est mon œil.
3: Plus de 530 000 lycéens planchent aujourd'hui, ce matin, sur l'épreuve de philosophie. Le bac se déroule encore cette année sous la chaleur, David.
5: Donc, la vraie question ce matin n'est pas philosophique, mais très urgente. Comment adapter le calendrier scolaire au changement climatique ? Le ministre de l'Éducation nationale a donné une partie de la réponse hier. Il dit ne plus vouloir qu'un examen national se déroule l'après-midi, lorsque les températures atteignent leur maximum. D'accord. Lors de la première vague de chaleur du mois dernier, il faisait 30 degrés dans les classes, voire plus. C'est trop chaud pour réfléchir. Des chercheurs de l'Université de Californie ont étudié les résultats d'examens de lycéens new-yorkais en fonction de la température. Leur conclusion est frappante. Entre une épreuve passée à 22 degrés et une autre à 32 degrés, la probabilité de réussite diminue de près de 11%. Passer le bac sous la canicule, ça n'est pas juste. Dans une copie, moi, j'écrirai que c'est pas une fatalité. En novembre dernier, 133 citoyens tirés au sort ont remis au gouvernement un rapport avec 20 propositions pour adapter l'organisation du temps scolaire aux nouvelles réalités climatiques. Les participants avaient notamment jugé difficilement compatible avec les épisodes de chaleur à répétition l'idée du président Macron, vous vous souvenez, raccourcir les vacances d'été. Et ils ont remarqué aussi que plusieurs voisins européens avaient adopté des rythmes différents. En Allemagne, les cours se terminent souvent dès le début de l'après-midi. En Italie, les vacances estivales peuvent durer jusqu'à 14 semaines. Aucune réforme n'est annoncée en France avant 2027. Au mieux, en attendant, les candidats au bac devront composer avec ce qui ne dépend pas d'eux. Comme l'écrivait le philosophe grec Épictète, il y a des choses qui dépendent de nous, d'autres non. La chaleur ne dépend pas de nous. Le calendrier scolaire, lui, dépend du ministre, voire du président.
0: L'édito du jour avec vous, David Ossiou, merci beaucoup. On va parler encore, alors c'est lié au soleil plus ou moins, vous savez les rayons infrarouges, mais là c'est une société iséroise qui s'en sert et pour rayonner sur toute la planète. L'INRED, c'est ce que nous raconte notre spécialiste en économie et en belles initiatives, Célia Bugnier-Roman, juste après Camaro. Oui, c'est un peu vintage, mais on aime bien. Voici Femme Like You à 7h17.

0: 4. Ah bah attendez, moi je me suis donné sur cette chanson.
1: Il vous manque les lunettes de soleil. Mais...
0: C'est vrai. Je vais récupérer des lunettes de l'éclipse. Ça devrait le faire. Femme Like You de Cabaro. Dans quelques instants, on part découvrir l'économie en Isère.
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0: C'est avec notre spécialiste pour toute l'économie et les belles initiatives dans notre département. Ici en Isère, ça marche, Célia Bugny-Roman, bonjour.
4: Bonjour Mathieu.
0: Imaginons qu'on puisse voir dans le noir.
4: Et oui, comme dans les films d'action, vous savez, avec les lunettes.
0: Avec les lunettes.
4: Tout, là, qui voient dans le noir.
0: Souvent un film américain, effectivement.
4: Ouais. Ce matin, nous allons à Veurey-Voroise, à une vingtaine de kilomètres au nord de Grenoble, oui. Dans la zone industrielle d'Actipol. C'est une petite zone industrielle qui abrite notamment nos amis du Dauphiné Libéré.
0: Pas très loin de Voreppe, tout ça, et je crois, oui. Si je ne me trompe pas.
4: Eh bien, ils abritent aussi l'INRED, okay. Une société qui fabrique une technologie qu'on retrouve dans les satellites militaires, dans les caméras des voitures autonomes, mm-hmm. Dans des drones de surveillance et même aussi dans des appareils médicaux, tout ça à base d'infrarouge.
0: Ok, oui, le nom l'INRED donnait quelques indices.
4: Depuis 40 ans, l'INRED fait de l'infrarouge son métier. C'est une société qui est née en 1986 sous le nom de Sofradir. À l'époque,
0: il y avait moins d'indices là.
4: À l'époque, ce qu'ils voulaient, c'était donner à la France une capacité d'être souveraine en matière de détecteurs infrarouges. Okay. Et vous savez, l'infrarouge, c'est en fait, ça capte la chaleur là où l'œil humain ne voit rien. Et depuis, l'entreprise a réussi son pari, elle a grandi, elle a fusionné, changé de nom. Mais ils n'ont jamais déménagé. Ils sont toujours ici. L'INRED, aujourd'hui, c'est 1000 salariés, 223 millions d'euros de chiffre d'affaires.
0: C'est pas mal.
4: Détenus à part égale entre Thales et Safran. Les deux géants de l'aérospatiale et de la défense.
0: Assez connus, effectivement.
4: Oui, effectivement. Et en plus de tout ça, le 2 juin dernier, l'entreprise a inauguré son campus de l'infrarouge. 100 millions d'euros d'investissement financés en fonds propres. Et c'est 10 000 mètres carrés de bâtiments neufs et le doublement de ces salles blanches, des espaces ultra contrôlés pour fabriquer cette technologie infrarouge. Bon, pour se donner une idée, entre 2026 et 2033, il prévoit de produire près de 3 millions de détecteurs à infrarouge, soit autant que tout ce qu'elle a vendu depuis sa création.
0: Donc une grosse
4: augmentation. Tout à fait. Et pour l'emploi local, c'est 300 recrutements qui sont prévus d'ici 2030, qui portera donc l'effectif à 1300 personnes. C'est une entreprise qui voit dans le noir, mais c'est aussi une entreprise qui voit très loin.
0: Ah, très bien ça. L'INRED, un fleuron finalement de l'industrie, absolument. De la technologie en Isère, que nous vous avons présenté aujourd'hui dans Ici en Isère, ça marche. Merci beaucoup Célia Bugny-Roman.
4: Avec plaisir.
0: On verra jusqu'à demain.
4: On verra demain.
0: Allez, à demain. On va même voir jusqu'au mois de juillet. Ouais, on prend les jumelles. Alors là, je fais une blague très radiophonique. C'est-à-dire que si vous m'écoutez, vous ne voyez pas du tout ce que je fais. J'imitais les jumelles. Voilà. Bon. On va pas aller plus loin. On vous offre deux places pour la soirée du 2 juillet. Et adore Laurent quand je fais du bim à la radio. C'est très, très paradoxal.
5: Oui, c'est très parlant.
0: C'est mon concept, exactement. Le Charlie Chaplin du micro. Voilà. C'était Charlie Chaplin, vous l'avez entendu. 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Le retour de Beyrouth, un groupe qui vous propose du folk des Balkans. 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

0: Tramp, The Logical Song. Il est 7h27. 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On va nous retrouver l'info d'ici à 7h30.
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0: Il est 7h28. Une balade dans la musique, voilà ce que l'on vous propose de faire grâce au festival Jazz à Vienne, ici Isère, partenaire de ce festival. On est partenaire de tous les événements de cet été, que ce soit sportif ou musical. On est là pour vous y envoyer, pour envoyer Annabelle de la Côte-Saint-André à Jazz à Vienne. Bonjour Annabelle.
3: Oui.
0: Oui, c'est vous, Annabelle. Bonjour Annabelle. Un bon début de semaine avec la soirée du 2 juillet et Beyrouth qui fait son retour sur scène à Jazz à Vienne, en l'occurrence avec un nouvel album. On espère vous y envoyer, Annabelle. Pour ça, on va jouer ensemble. Le principe est le suivant. Je vais vous poser des questions. On va jouer au jeu à l'envers. Il faut me donner des mauvaises réponses, d'accord? Il faut que la réponse soit fausse. Plus c'est tordu, plus c'est drôle, mieux c'est, Annabelle. Et dès que vous en avez trois, c'est gagné. Vous êtes prête?
3: Ok,
0: parfait. On va jouer avec tout ce qui tourne autour de Beyrouth, etc. C'est parti. Quelle est la capitale du Liban, Annabelle?
3: Paris.
0: Bah oui, très bien. De quelle île Nicosie est la capitale?
3: La Corse.
0: Bah très bien. Moi, je vois qu'on a, on a un pattern. Donnez-moi un monument qui se trouve en Égypte.
3: La Tour Eiffel.
0: Ah, je vous avais vu venir. Ben oui, c'est gagné, Annabelle. Ben voilà, efficace, Annabelle. Ça rigole pas, dites donc. Ben Annabelle, vous serez le 2 juillet à Jazz à Vienne. C'est gagné.
3: Ah
0: ben
3: trop bien, super.
0: Ça promet d'être plutôt sympa. Annabelle, il paraît que vous bossez dans la maroquinerie.
3: Oui, voilà, c'est ça.
0: Est-ce que ça veut dire que vous fabriquez des sacs, des choses en cuir ou...
3: Ouais, voilà, des choses en cuir, oui. Ouais,
0: c'est-à-dire des sacs, des... Ok, très bien. Bon bah Annabelle, en route pour le boulot. Efficace Annabelle, on l'a senti. Annabelle, quelle est votre radio locale en Isère?
3: Ici Isère, bien
0: oui.
3: sûr.
0: Oui.
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0: De l'efficacité justement, il y en a sur ce projet. On va parler du tunnel du Lyon-Turin qui avance dans quelques instants dans l'info d'ici.
4: Tout à fait, on va aller faire une incursion en Savoie une fois n'est pas coutume, mais pour faire un point sur ce chantier pharaonique qu'ont pu visiter quelques étudiants grenoblois.
0: C'est juste après l'actu nationale et internationale en 90 secondes, Cyril Ardo-Redon. Il est 7h30.
5: Un cessez-le-feu robuste et durable est indispensable, insiste Emmanuel Macron à propos du Liban. Le chef de l'État est arrivé hier soir à Évian, en Haute-Savoie, pour présider un sommet du G7. Un accord de paix est en bonne voie entre l'Iran et les États-Unis après près de 4 mois de guerre. Une réunion aujourd'hui à Matignon dans le sillage de l'affaire Liana. Des députés plaident pour l'inscription rapide à l'agenda parlementaire d'un texte contre les violences sexistes et sexuelles. Dans ce contexte, les associations féministes appellent à se mobiliser partout en France ce soir devant les palais de justice. 530 000 candidats, dont un de moins de 10 ans et l'un de plus de 80 ans. Début des épreuves du bac aujourd'hui pour les lycéens en terminale. Coup d'envoi avec la philosophie dans tout juste une demi-heure. Des médicaments coupe-faim qui permettent une grande perte de poids. Le Wegovy, le Mounjaro remboursé est dès aujourd'hui à hauteur de 65% pour les patients souffrant d'obésité sévère, à condition de consulter un médecin dans un centre spécialisé. Ce sont des traitements qui coûtent très cher, près de 300 euros par mois. Les footballeurs de l'équipe de France sont arrivés hier soir à New York où ils affronteront demain soir dès 21h le Sénégal pour leur tout premier match du mondial. Aujourd'hui, les champions d'Europe en titre, les Espagnols, affrontent le Cap-Vert dès 18h. Et puis en rugby, on connaît désormais les deux affiches des demi-finales de Top 14. Toulouse contre le Racing 92 vendredi et Montpellier contre le Stade Français samedi.
0: Merci Cyril, il est 7h31, c'est l'info d'ici. Laurent Gallien, le tunnel de base du Lyon-Turin avance.
4: Une incursion en Savoie, une fois n'est pas coutume ce matin sur Issy-Isère, au bout de la vallée de la Maurienne. Là où est en percement le tunnel de base de la future liaison grande vitesse Lyon-Turin, des étudiants grenoblois en IUT génie civil ont pu visiter le chantier lors de portes ouvertes. Un chantier qui, outre un tunnel principal de 57 km, conduit à percer près de 270 km de galeries. Lou Ecal a suivi la visite.
6: Avant de descendre, tout le monde enfile sa charlotte, son casque et son gilet de sécurité.
7: Avancez, avancez. Donc sur ce chantier, on est en creusement traditionnel.
6: Romain est ingénieur chez Telt. C'est lui qui guide les étudiants à travers ce chantier colossal.
7: Donc tout sera comblé et on sera déjà dans le tunnel à partir d'ici.
6: 21 km de tunnel de base ont déjà été creusés sur la section transfrontalière. À terme, le tunnel du Turin devrait mesurer en tout près de 270 km. 3300 personnes sont mobilisées sur les chantiers en France et en Italie.
8: Est-ce que vous avez des questions sur cet outil-là?
9: À chaque fois que ça explose, est-ce qu'il y a une onde de choc qui se propage dans le tunnel?
6: Loan pose beaucoup de questions.
9: Et c'est possible qu'il y ait des risques liés à ça ou pas?
6: Il est curieux et impressionné. Ce n'est pas tous les jours qu'il se balade dans un si grand tunnel.
9: Je ne suis pas trop dans le bâtiment à cette échelle-là, mais c'était très intéressant à découvrir, surtout que c'est le plus grand tunnel du monde. C'est intéressant de savoir comment c'est fait et combien de temps ça prend et quels outils on utilise.
6: Monsieur Danaël en prend lui aussi plein la vue. Il est enseignant à l'IUT en génie civil.
10: C'est quand même un chantier remarquable et je sais que pour les jeunes, ça leur donne le goût, quoi, parce qu'ils voient des choses un peu qu'ils n'ont pas l'habitude. Ça leur permet de discuter, de voir un peu différents types de métiers qu'ils ne connaissaient même pas. Par exemple, dans le milieu des explosifs, les tunneliers, tout ça, c'est quand même des chantiers très spécifiques. Donc ça peut même ouvrir des vocations, quoi. Et il y en a déjà qui se sont renseignés pour éventuellement venir faire un stage, voire une alternance, puisqu'on fait de l'alternance en troisième année.
6: C'est le cas d'Evan, il aimerait bien faire son stage de première année ici. Il s'arrête et photographie le tunnel.
11: C'est, je pense, important dans sa vie de faire des gros chantiers comme ça. On voit vraiment qu'ils aiment leur métier et moi c'est ce que je vais faire plus tard, c'est vraiment aimer mon métier, y aller avec le sourire on va dire. Eux ils m'ont dit qu'ils avaient 12 heures de travail par jour, ok c'est énorme. Mais quand t'aimes, 12 heures de travail, je pense que t'apprécies vraiment.
6: Une fois sortis de terre, les étudiants se dirigent vers une centrale à béton. Romain, ingénieur converti en guide pour la journée, espère que la visite leur aura plu.
12: C'est vrai que c'est toujours une occasion de pouvoir visiter des grands projets. Mais c'est vrai qu'aujourd'hui, le Lyon-Turin, c'est un des plus grands ouvrages possibles. Ce sera le plus grand tunnel ferroviaire au monde. Et donc, je pense que voilà, la taille du projet rend les choses encore plus intéressantes.
6: Et après ces 3 jours de porte ouverte, c'est le moment de se remettre au travail. Le chantier n'attend pas. À Saint-Julien-Mont-Denis, 150 personnes sont mobilisées 7 jours sur 7 et 24 heures sur 24.
4: Voilà pour le tunnel, le projet ferroviaire de ligne nouvelle Lyon-Turin. Nous allons en reparler et tenter de faire un point le plus complet possible dans sa partie, notamment qui concerne l'Isère, à 7h45 avec l'invité ce matin, Josiane Beau. Elle est présidente de la commission intergouvernementale sur le Lyon-Turin. Et puis, dans l'actualité et à suivre dans le journal ici, Isère de 8h, il y a aussi cette vague de chaleur caniculaire, sans doute, qui arrive dans notre département cette semaine.
0: Pour l'instant, ça va encore. Mais ça reste agréable, effectivement, même si les températures commencent à monter dès le matin. 15 à Grenoble, 15 à Vienne, 14 à Bourgoin-Jallieu. Vous passez nous donner les tendances, soit en nous appelant, soit par le WhatsApp, hein, c'est le même numéro, 04 76 46 45 45, soit par nos réseaux sociaux et en l'occurrence le poste météo sur notre page Facebook. Roland est à Valbonnet avec un ciel clair et 12 degrés. Patrick est à Colombes, 15 degrés ce matin avec un vent faible du nord mais un ciel clair à chaque fois. Hein. Si vous êtes dehors, ça souffle pas beaucoup et le ciel est déjà dégagé. Des températures qui vont d'ailleurs continuer. Hein. Colombes, c'est juste à côté du Grand Lens pour vous donner à peu près le lieu où se trouve notre spécialiste, notre correspondant Patrick ce matin. Cet après-midi, donc toujours cette chaleur et ce beau temps, 28 à 31 degrés en pleine, 23 à 25 degrés si vous êtes par exemple à Saint-Hilaire-du-Touvet, 16 degrés à 2000 mètres. Voilà pour les prévisions. La circulation, pas de souci pour l'instant. Vous prenez la voiture, il y a un problème, vous nous appelez, mais il n'y en a pas. C'est très fluide. Pour ce qui est de la circulation ferroviaire également, circulation fluide. À noter toujours ces travaux entre Grenoble et Chambéry. Fait que vous avez des cartes de substitution pour Grenoble-Chambéry puisque le trafic est interrompu entre Grenoble et Montmélian demain y compris. Donc gardez ça en tête. Il y avait eu un souci entre Grenoble et Lyon mais là le trafic reprend normalement sans problème. Hein. Les ralentissements et les retards ne sont pas indiqués donc ça a l'air de plutôt bien se passer.
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0: Vous avez besoin d'être accompagné par vos chansons préférées, vous êtes au bon endroit. On a tout prévu, voilà, toute la journée. Et même ce matin à 7h36, voici Marc Lavoine pour une Begin avec toi. Bon début de journée.

0: Marc Lavoine pour une Begin avec toi, 7h40, c'est ici Isère.
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0: L'été se prépare, l'été se ressent. Hein. C'est sûr que là, aujourd'hui, avec ce soleil et cette température qui monte, on a l'impression presque d'être en vacances. C'est pas le cas. Hein. Si vous êtes encore au boulot, faudra pas rater quand même d'y aller. Et cet été, il y a plein d'événements. Alors, des événements sportifs. Ici, Isère est notamment partenaire de tous les événements vélo incontournables. Le Tour Auvergne-Rhône-Alpes s'est terminé ce week-end. Nous étions partenaires. Les championnats de France cyclistes sur route, on sera partenaire. Le Tour de France, nous sommes partenaires. On n'oublie pas le sport, mais on n'oublie pas aussi la culture. Et il y a bien un festival à ne pas rater cet été. Vous terminez pour moi, Jazz à
3: Vienne.
0: Ouais, il est fort, il est incontournable. C'est Laurent Gallien.
3: C'est facile, là.
0: C'est vrai que c'était pas le plus dur. Mais il fallait quand même pas se tromper, écoutez. Et ça tombe bien. Ce festival, on va vous en faire découvrir les coulisses toute cette semaine dans l'envers du décor. C'est le rendez-vous qui vous permet de découvrir les coulisses de ces endroits qu'on connaît, mais qu'on n'a pas forcément l'occasion de découvrir de l'autre côté par l'arrière. Et avec Alexandre Wibar, eh bien, on va donc découvrir Jazz à Vienne. Il est à la maison du festival juste à côté du théâtre antique avec un bénévole, Michel Robin, qui nous présente la terrasse où il nous accueille.
4: Alors ici, c'est un endroit qui sert pour les réceptions pendant le festival de jazz pour les partenaires et qui nous a servi aussi pour les différents ateliers que nous avons effectués depuis le début du mois de mars pour préparer des décors qui seront mis dans la ville de Vienne pendant toute la durée du festival pour agrémenter un peu certains quartiers.
5: Alors justement, là dans le fond, il y a des collègues à vous qui sont en train de bouger des panneaux avec des 45 tours qui représentent de la musique. Oui.
4: Qui vont être mis place du Temple à Vienne, un quartier central. Et puis nous avons d'autres décorations qui vont être installées à d'autres endroits. Ce matin, il y a eu l'installation, ainsi qu'hier matin, sur la passerelle d'un filet en hauteur sur la passerelle qui relie Vienne à Sainte-Colombe. Ce filet a été posé par les services techniques de la ville de Vienne et qui a été confectionné par des bénévoles qui ont participé aux ateliers.
5: Elle est jolie cette terrasse, c'est une ancienne maison en pierre, bon ça date peut-être pas de l'époque romaine mais c'est sympa. Hein.
4: Oui elle est. Et puis on est. Quand il y a du soleil, on est bien pour travailler ici, on a de l'espace. Et puis quand il pleut, eh ben, on se met à l'abri.
5: Sous là, c'est une sorte de tonnelle parce qu'il n'y a plus de toit.
4: Oui. Ouais. Et puis il y a les vignes au-dessus, mais malheureusement, elles ne nous appartiennent pas et on ne fait pas de vin encore cette année. Mais bon, ça viendra peut-être.
5: Vous en regardez des concerts, vous?
4: Ah ben bien sûr, oui. Lorsque je ne suis pas. En service, j'ai un badge qui me permet d'assister à tous les concerts. Et bien entendu, j'apprécie certains concerts, oui.
5: Isabelle Cheval, bonjour.
6: Bonjour.
5: Vous êtes responsable administrative et comptable et coordinatrice des bénévoles pour Festival Jazz à Vienne. Ça représente quoi les bénévoles pour le festival? Il y en a beaucoup?
6: Alors, ils sont 250. Donc c'est vrai que c'est pas mal de bénévoles. Et il y a plusieurs endroits où il y a des bénévoles, pardon. Donc on a des bénévoles pour l'accueil artistique. On a des bénévoles pour l'accueil public. Là, c'est la majorité. Et l'accueil public, c'est sur différents endroits. Puisqu'il y a le théâtre antique. Et il y a aussi des concerts dans la ville, dans d'autres lieux. Donc ils sont mobilisés. Et il y a aussi les jardins de Cybèle. Donc les jardins de Cybèle, c'est où là, il y a des concerts gratuits. Et il y a un point info. Et là, les bénévoles sont là pour accompagner. S'il y a des festivaliers qui ont des questions, ils donnent la gazette. Chaque jour, il y a une gazette où il y a un maximum d'informations, mais il y a toujours des gens qui ont besoin, ou même des festivaliers étrangers qui ont besoin d'informations supplémentaires. Les bénévoles sont là pour les accompagner et les accueillir.
0: Michel, qui est bénévole depuis 8 ans, il y a une vraie fidélité, puisque sur les 250 bénévoles de l'édition 2025, 200 ont rempilé cette année. Puis il y a beaucoup de demandes. Hein. Environ 200 personnes ont postulé pour donner un coup de main à la préparation et au déroulement du Festival Jazz à Vienne. En même temps, un incontournable comme ça, c'est sûr qu'on a envie d'y participer. Ici, Isère, on est partenaire. Il a lieu du 25 juin au 11 juillet. Vous remportez des places en nous écoutant. Voilà, j'ai envie de dire que la coupe est pleine dans le bon sens, bien sûr. Dans quelques instants, un autre projet incontournable en Isère. Bon, c'est pas du tout le même domaine. On va revenir sur le Lyon-Turin, Laurent Gallien.
3: Tout à fait. On va essayer de faire un point sur ce projet dont on parle depuis 30 ans maintenant en Isère et plus globalement dans la région. On va le faire avec Josiane Beau. Elle est présidente de la commission intergouvernementale sur le Lyon-Turin. Alors, il y a un tunnel de base hein, qui avance au bout de la Maurienne. On va voir où en est le reste.
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0: Il est 7h45, l'invité d'ici matin, en l'occurrence pour revenir sur ce projet, hein, presque cette arlésienne pour certains, le lieu.

0: Et aujourd'hui, on a à peu près 50 kilomètres qui sont creusés. Je rappelle que c'est un double tube.
1: Oui, il n'y a pas qu'un seul tunnel, double... il y a deux tunnels.
0: Non, il y a deux avec, si vous voulez, des rameaux tous les 300 mètres. Et on est censé terminer aux alentours de 2032-2033.
1: Donc ça,
0: pour
1: c'est
0: le tunnel de base qui fait, je veux dire, la majeure partie en France, elle est 12 km en Italie et 47 en France. Voilà.
1: Voilà pour le
0: tunnel. Donc voilà pour le tunnel. Tous les marchés sont signés. Le dernier, c'est celui de l'exploitation qui doit être signé en 2018. Donc voilà, c'est un dossier qui est vraiment sur les rails et qui avance bien et assez vite.
1: Des tunnels, il y en a d'autres de prévus sur le tracé de ce Lyon-Turin, notamment sous la Chartreuse, sous Belledonne. Ça concerne aussi une partie de l'Isère du côté de Chaparayan. Justement, ce Lyon-Turin, ça fait, oui, quand je dis 30 ans, oui, c'est à peu près ça qu'on en parle en Isère et notamment en Nord-Isère, du côté de Bourgoin-Jallieu, la Tour du Pin, là où doit passer le tracé. Aujourd'hui, est-ce qu'on sait où exactement passera cette liaison ferroviaire nouvelle, au nord de la Tour du Pin, au sud de la Tour du Pin, au nord de Bourgoin-Jallieu?
0: Le tracé, il a été déterminé à l'enquête publique de 2013. Donc ça, il bouge pas ce tracé.
1: Ça ne bouge plus.
0: Il y a un fuseau, c'est celui de 2013, c'est celui qui est passé à l'enquête publique. Donc là, il n'y a aucune ambiguïté là-dessus. La
1: Donc,
0: seule chose,
1: nord
0: c'est
1: de Bourgoin-Jallieu, études... sud de la Tour du Pin, et ensuite on remonte pour.
0: Donc les études, par contre, je veux dire, ce sont actuellement, on est en avant-projet détaillé.
1: Mm-hmm.
0: Donc ça veut dire que là, on est en train de préciser le tracé à quelques mètres près, mais le fuseau qui est passé à l'enquête publique, c'est celui qui reste. Par contre, effectivement, vous avez raison, il y a trois tunnels, Chartreuse, Belledonne, Glandon, qui arrivent juste en face de l'entrée du tunnel de base à Saint-Jean-de-Maurienne.
1: Quand vous dites que les études se poursuivent en Nord-Isère, par exemple, ce sont quoi, des carottages, des examens de terrain?
0: Ah ben les deux, c'est-à-dire que il y a des études qui sont faites, il y a des discussions qui sont faites, il y a des réunions qui sont avec les propriétaires de manière à je veux dire à travailler avec eux et à voir s'il y a, par exemple, je sais pas moi, s'il y a un problème soit sur le terrain, soit pour des raisons X, ce travail est en cours d'être fait, il y a une mission qui est en place avec un chef de mission à SNCF Réseau. Mmh. Et je veux dire quand l'avant-projet détaillé sera fini, c'est-à-dire 2028, c'est ça le planning. Eh bien, normalement, ce sera un tracé qui est quasi définitif.
2: Eh bien, on fait le point sur tout le progrès et le tracé, le projet du Lyon-Turin, avec notre invité ce matin qui répond à vos questions, Laurent Gallien, à 7h49, Josiane Beau, présidente de la commission intergouvernementale sur le Lyon-Turin.
1: Avant projet définitif 2028, vous venez de nous dire, Josiane Beau, ça veut dire qu'on verra des trains quand sur cette ligne?
0: Ah bah, de toute façon, attendez, le tunnel, il s'ouvre, je vous ai dit, en 2032-33. On utilisera la ligne historique en attendant d'avoir fait les accès côté italien et côté français. Ça veut dire que cette ligne historique, je veux dire, elle va servir en attendant. Avec le fait que plus vite on aura fait les accès, plus vite le tunnel pourra être à son maximum de performance. On est bien d'accord. Le tunnel, il peut accepter plus de 200 trains. Donc, alors que la ligne historique, elle en accepte beaucoup moins. Vous imaginez bien. Donc, si vous voulez, je pense que on a eu des discussions. Vous dites que c'est un vieux projet, c'est vrai. Mais il y a eu 10 ans de perdu du fait de discussions à n'en plus finir pour savoir où est-ce qu'on passait, est-ce qu'on desservait Chambéry ou pas, alors qu'en voilà. Fait, comme de toute façon c'est une ligne qui est essentiellement, bien sûr pour les voyageurs, mais surtout pour le fret et mettre les camions sur le train, passer dans Chambéry, c'était quand même pas la meilleure solution. Il a fallu, de 2013, enquête publique, il a fallu arriver en 2024, au mois de décembre, pour que l'État tranche définitivement sur le fait de faire les trois tunnels.
1: Mais
0: et de ne pas passer par Chambéry.
1: Mais il y a un fuseau barreau qui mène vers Chambéry en déviation de la ligne. Peut-être que les gens peuvent aller voir justement sur le site SNCF Réseau. Il y a les plans des fuseaux de ce Lyon-Turin.
0: Toute dernière question. Aujourd'hui, c'est pas le cas.
1: Aujourd'hui, c'est pas
0: ce qui est en étude.
1: Madame Beau, une toute dernière question.
0: Madame Beau, ce projet
1: Lyon-Turin, le décrochage abandonné pour Chambéry. Ok, on a bien noté. Madame Beau, ce projet, c'est quel coût la globalité du Lyon-Turin?
0: Alors, le tunnel, lui, remis au goût du jour, il fait 11,1 milliards.

0: Roche-Billard-Sans. Le projet des accès côté français, il est à 7 milliards.
1: Voilà pour les dépenses donc à faire pour cette liaison Lyon-Turin. Merci Madame Beau d'avoir été avec nous ce matin. Josiane Beau, je rappelle que vous êtes présidente de la commission intergouvernementale sur le Lyon-Turin. Je vous souhaite une très bonne journée et merci d'avoir nous avoir remis à jour sur ce dossier.
0: Merci beaucoup, bonne journée.
2: 7h51 dans nos préoccupations tout aussi directes, le concert d'un Isérois qui a eu beaucoup de succès. On rappelait de Peps et Liberta pour la fête de la musique. Christophe Chardon a un rendez-vous avec lui à vous proposer juste après Zaz et Mon Sourire.

0: Zaz et mon sourire sur Ici Isère. Il est 7h54.
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0: L'agenda des sorties de Christophe Chardon, les sorties à ne pas rater, musique et concerts au programme, Christophe.
3: Tiens, je vais vous rappeler à vos bons souvenirs, les souvenirs d'un Isérois qui a eu un immense succès il y a quelques années de cela maintenant. Si je vous fais écouter ça.
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3: La fête de la musique du samedi 20 juin au lac Belvédère de Cré en Belledonne accueillera, entre autres, bien sûr, Peps.
4: Et pour un peu plus d'esprit, nanana, pour toi, Mélodie.
3: À ses côtés, il y aura Tribute M, mais également Tom Fr-

0: Les deux mairies d'Alvar donc, et de Créan-Belledonne vous invitent samedi 20 juin au lac Belvédère de Créan-Belledonne pour fêter la musique. Vous avez également un beau festival qui débute cette semaine. C'est ce 19 juin, c'est le 12e festival de comédie musicale du Piment à l'oreille. Pendant 3 jours, vous pourrez découvrir 10 spectacles de comédie musicale qui mêlent le chant, bien sûr, la danse et le théâtre. Le tout réuni sur 6 événements. Premier rendez-vous au Théâtre Prémol, c'est donc ce vendredi 19 juin. Et c'est à partir de 20h. Enfin, voici une date à noter, c'est le 23 avril 2027, où, à l'Auditorium de Grenoble, 3 ans après la fin du Nouvel Air Tour, Zazie sera de retour sur scène, donc en 2027, et s'arrête à Grenoble. On attend l'album complet en automne, alors qu'on a déjà un premier single et une nouveauté à vous faire écouter, c'est Peu importe. Peu importe. Zazie s'est une nouvelle fois bien entourée, elle colle au plus près aux tendances musicales, c'est l'une des grosses tournées attendues en 2027. Zazie sera à l'Auditorium de Grenoble, ce sera le vendredi 23 avril.
1: Et c'est une belle date à noter dans votre agenda, je vous avais dit qu'on allait le remplir grâce à Christophe et grâce à plein d'autres rendez-vous. Également, comme dans quelques instants, notez pas dans l'agenda, ça. Stéphane Bern nous rejoint pour revenir sur la naissance de l'ancêtre du soutien-gorge, une sacrée révolution à l'époque. Et c'est dans Voyage dans le temps dans une minute avant le journal de 8h.
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1: Et oui, on sera avec vous pour profiter de tous ces beaux rendez-vous, comme on l'a fait d'ailleurs avec le Tour Auvergne-Rhône-Alpes. Autre rendez-vous dont on profite, historique. Cette fois, c'est avec vous, Stéphane Bern, et Voyage dans le temps. Bonjour.
5: Bonjour Mathieu et bonjour l'Isère.
1: Ce matin, voyage au temps où la mode sert parfois un peu trop.
5: À la fin des années 1880, un simple geste de couture va changer la silhouette féminine et libérer les corps. Nous sommes en 1889 et le monde a les yeux rivés sur Paris, son exposition universelle et sa clivante tour Eiffel. Mais la Dame de Fer n'est pas la seule à être au cœur de toutes les attentions. Une femme, une vraie, compte bien révolutionner la mode. Hermine Cadol présente son corselet-gorge. Un sous-vêtement qui s'apparente à un demi-corset, maintient la poitrine par les épaules et promet un confort inouï pour les femmes.
6: Quel beau métier, vendeuse de lingerie fine.
5: Totalement novateur pour l'époque, bien que le nom ne soit pas très glamour. Le corselet-gorge, ça sonne moins lingerie fine que matériel orthopédique. Car jusqu'à présent, la mode est dominée par le corset. Baleine rigide, taille étranglée, posture contrainte. Au point que certaines femmes s'évanouissent en plein bal. Souvent, les valses étaient à 3 temps. 1, 2, malaise. Hermine Cadol ne supporte plus cette souffrance imposée aux femmes. Ouvrière dans une usine de fabrication de corsets, elle s'engage très tôt dans les mouvements féministes. Et côtoie les figures politiques majeures de son temps, comme Louise Michel. Après avoir migré à Buenos Aires, en Argentine, elle revient donc en France avec son prototype de corset coupé en deux. Mais les mœurs évoluent très lentement, forcément avec un corset difficile de courir. Et elle doit attendre 1898 pour déposer le brevet et 1910 pour ouvrir son propre atelier de lingerie. De son vivant, Hermine Cadol emploie près de 200 ouvrières et vend même ses créations à des clientes fortunées à l'étranger. Le soutien-gorge est né d'une idée simple, soutenir sans écraser. Un programme que beaucoup de gouvernements pourraient encore méditer.
1: Voilà, un programme soutien-gorge pour que tout le monde soit heureux. Pourquoi pas Stéphane Bern? Merci en tout cas dans Voyage dans le temps. On peut retrouver toutes vos anecdotes historiques sur ici.fr ou sur l'application ici.
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1: Il est 8h, nous sommes le 15 juin et vous écoutez la première radio sur l'info locale en Isère. Le jour journal est présenté par Laurent Gallien. Laurent, top départ pour le bac 2026.
7: Et Mathieu, la vérité est-elle toujours convaincante?
8: Là, je sais pas.
7: C'est un sujet. Non, il faut dire oui, non.
1: Ah peut-être. Oui, c'est vrai, pardon. Voilà,
7: c'est un sujet
1: une mauvaise note.
7: De 2025 du bac et le type de questions auxquelles vont être confrontés 11 000 candidats au bac ce matin dans notre département. Dans la fameuse épreuve de philo traditionnelle, même si elle n'est plus toujours capitale. Julien Balinas.
3: 11 175 candidats passent le bac très précisément cette année dans notre département. Près de 8 000 pour le bac général, un peu plus de 3 000 en filière technologique. Et cette année, la doyenne des candidates est âgée de 65 ans. Le plus jeune n'a que 16 ans et demi. Démarrage donc par la philo aujourd'hui. Demain et mercredi, il faudra passer les épreuves de spécialité dont le coefficient est deux fois plus important que la philo. Après cette semaine intense, pas de repos ou de nuit devant la Coupe du Monde de foot, place au grand oral. Les plus chanceux le passeront dès lundi prochain et pourront ensuite donc être en vacances. Mais pour certains, il faudra patienter jusqu'au 1er juillet. L'an dernier, près de 9 élèves sur 10 ont obtenu le bac.
7: Et pour les résultats cette année, ce sera le 7 juillet.
1: Les routes de l'Isère à nouveau endeuillées hier.
7: Au Motier, près de la côte Saint-André, un accident a fait un mort et trois blessés. C'était vers 15h. Deux voitures se sont percutées violemment. La victime décédée est une femme de 85 ans, conductrice d'un des véhicules. Cinq autres personnes ont été impliquées dans l'accident, dont trois, parmi lesquels un enfant de 9 ans, ont été transportés en urgence relative vers l'hôpital de Voiron. Et puis hier matin, sur la départementale 1091 à Bordeaux-Azan, il y a eu une collision entre une voiture et une moto pilotée par une femme de 42 ans qui avait été hospitalisée au CHU de Grenoble en urgence absolue. Selon nos confrères du Dauphiné Libéré ce matin, elle serait décédée des suites de ses blessures. Des accidents pour terminer un week-end marqué aussi par deux drames. Samedi, la mort d'un jeune homme de 17 ans dans une ferme de Janeria, retrouvé mort coincé derrière un ballot de paille. Accident ou malaise, l'enquête est en cours. Enquête en cours également du côté de Salaise-sur-Sanne, où samedi après-midi, une fillette de 3 ans est morte après s'être noyée dans une piscine privée.
1: D'où ces appels à la prudence lorsque vous allez chercher à vous rafraîchir cette semaine.
7: Parce que la vague de chaleur qui a commencé à grignoter le sud du pays ce week-end arrive dans notre département. Vincent Latu est prévisionniste au Centre Météo France de Saint-Martin-d'Air.
9: On a battu des records pour le mois de mai et on risque de battre des records, c'est tout à fait possible, pour un mois de juin également, en cette mi-juin 2026. Dès mardi, les températures vont grimper et puis atteindre des valeurs caniculaires. Le plus probablement, ce sera à partir de vendredi, samedi prochain, où les températures nocturnes dépasseraient 20 degrés dans les agglomérations, 20 voire 22 degrés, et des maximales qui atteindraient jusque 35 degrés à partir de vendredi, samedi, et peut-être même 38 degrés en toute fin de semaine. Le plus probable, c'est que le temps soit très sec, donc c'est difficile à supporter, bien entendu, pour nous les humains, mais aussi pour certains végétaux, quoi. Ce qu'on peut dire, c'est que ces conditions anticycloniques, elles n'ont rien de complètement exceptionnel, donc c'est malheureusement la signature du changement climatique qui est en cours, quoi.
7: Et prenez quelques précautions donc pour les jours qui viennent, et notamment, vous l'aurez compris, cette fin de semaine, début de semaine prochaine. De nouvelles manifestations sont annoncées à 19h ce soir devant les tribunaux en France, devant le palais de justice de Grenoble, notamment pour la défense des enfants et des femmes, une des suites de l'affaire Liana. La préfète de l'Isère, Catherine Séguin, annonce qu'elle va porter plainte pour dénonciation calomnieuse dans une affaire qui l'oppose à une de ses anciennes sous-préfètes lorsqu'elle était en poste dans la Loire. Ancienne sous-préfète qui a déposé plainte contre elle pour harcèlement moral. Catherine Séguin contre-attaque donc en justice. Elle nous l'a confirmé après une révélation hier du journal Le Progrès.
1: Il est 8h04. En Nord-Isère, la Verpillière a décidé de lutter contre le moustique-tigre en lâchant des moustiques-tigres.
7: Oui, étrange décision, vous allez me dire, de lâcher 4 millions de moustiques-tigres d'ici l'automne à la Verpillière. Mais tout s'explique, ce sont des mâles stériles chargés en quelque sorte de tromper les femelles qui sont celles qui piquent. Une technique pensée mise au point par l'entreprise Terratis, dont Clélia Oliva est présidente et cofondatrice.
10: Le système qu'on met en place à la Verpillière, ça consiste en lâcher des moustiques mâles stérilisés chaque semaine entre le mois de juin et le mois d'octobre, donc toute la période de présence du moustique tigre, afin de pouvoir empêcher sa prolifération. Tout simplement, nos mâles stériles vont s'accoupler avec les femelles sauvages et ensuite elles ne vont pondre que des œufs vides toute leur vie. Elles n'auront pas de descendance et on va pouvoir limiter la prolifération du moustique tigre. Ce qu'on vise sur une première année d'intervention, c'est jusqu'à 50-60% de réduction de la population. La deuxième année, on peut avoir un impact encore plus fort puisqu'on a un impact qui va s'accroître à chaque génération et on peut viser jusqu'à 90%. C'est une technique qui est issue de la recherche, de 14 années de recherche, et nous l'avons portée dans l'entreprise Terratis et validée déjà opérationnellement également l'année dernière sur nos deux villes pionnières, Brive-la-Gaillarde et Montpellier.
7: Une technique qui coûte 80 000 euros cette année à la commune de La Verpillière, qui insiste sur la nécessité, quoi qu'il arrive, de continuer à ne pas laisser traîner d'eau stagnante autour des habitations. Le moustique tigre contre le moustique tigre, c'est à retrouver sur ici.fr et l'application ici.
1: Ils ont perdu, mais la saison restera dans l'histoire du club.
7: En rugby, la Bièvre, le club de Saint-Étienne de Saint-Jouard, s'arrête en quart de finale de championnat de France de Fédéral 2. Les Castors de la Bièvre ont été battus hier par Le Cat 32-16. Mais ils n'ont pas tout perdu puisqu'ils avaient déjà en poche leur accession pour la Fédérale 1 la saison prochaine. En cyclisme, sur le Tour Auvergne-Rhône-Alpes, c'est finalement un Mexicain qui s'est imposé hier dans la 8e et ultime étape. Et au général, sur le plateau de Solaison, en Haute-Savoie, Isaac Del Toro, 22 ans, qui sera un des lieutenants de Tadej Pogacar sur le prochain Tour de France, ça promet. Paul Sexas, lui, n'a pas pu finalement terminer ce Tour Auvergne-Rhône-Alpes, ex-critérium du Dauphiné. Il a abandonné après 30 km hier, encore trop marqué par sa chute de la veille. S'il y en a un qui est complètement satisfait de sa course, par contre, c'est le Savoyard Alex Baudin, vainqueur de la première étape, on s'en souvient, en Isère à Saint-Imier, et qui a gardé le maillot jaune en tout 5 jours.
8: C'est vraiment incroyable, ça sera des souvenirs gravés à vie et j'ai vraiment profité. Ouais. La ferveur au bord de la route, au départ, à l'arrivée, et juste de porter le maillot jaune, c'est vraiment spécial. C'est toujours plus facile dans le peloton, après c'est exigeant avec toute l'attention médiatique, le podium, le contrôle antidopage tous les jours, ça empiète sur la récupération et ça crée de la fatigue, c'est sûr, mais ça vaut le coup. J'ai tout donné pour le défendre, je vais simplement pas les meilleures jambes pendant la semaine. Après ma victoire, j'ai eu du mal à récupérer et j'ai fait comme j'ai pu pour finir la semaine.
7: Bilan complet de ce Tour Auvergne-Rhône-Alpes à 8h30 dans l'info d'ici. Prochain grand rendez-vous de cyclisme sur ICI Isère, ce sera à la fin de la semaine prochaine. Les championnats de France qui ont lieu du côté des Vals du Dauphiné et de la Tour du Pin. Un mot de la Coupe du Monde de football. L'Allemagne a sévèrement battu le petit poussé Curaçao 7-1 hier soir. Parmi les résultats de la nuit, on va noter l'écrasante victoire de la Suède 5-1 sur la Tunisie. Sinon, les Pays-Bas et le Japon ont fait match nul de partout. Et puis la Côte d'Ivoire a battu l'Équateur 1-0. La météo, Mathieu, on l'a dit, les températures vont monter. Pour l'instant, ça reste
1: supportable,
7: vivable.
1: Voilà, exactement. Il fera chaud aujourd'hui, mais comme un mois de juin, alors peut-être pas classique, mais agréable. Hein. 15 à Grenoble, 15 à Vienne, 14 à Bourgoin-Jallieu. Vous nous donnez les tendances chez vous. Didier est au Bourdoisan avec un ciel bleu, le soleil qui brille, 17 degrés. Jean-François est à Pontcharra pour la même température, 17 degrés. Ciel extra bleu, nous dit-il, avec beaucoup de soleil. Et ça, ce sera la tendance pour toute la journée. Les températures cet après-midi, si vous êtes en plaine, hein, par exemple à Saint-Étienne de Saint-Jouard, 28 à 31 degrés en moyenne, 23 à 25 degrés dès qu'on monte un petit peu sur le plateau du Vercors, 16 degrés à 2000 mètres, voilà pour les tendances prévues pour aujourd'hui. Vous prenez la route, vous êtes face à un souci, vous nous appelez au 04 76 46 45 45. Une circulation fluide globalement pour toutes les routes de l'Isère. À noter comme tous les matins, hein, le point de blocage c'est principalement au sud de Grenoble. Si vous êtes entre Clay et le Rondeau, il y a vraiment beaucoup de monde, et sur la 480, bon bah ce sont les bouchons habituels, c'est assez chargé avec les travaux, le nombre de voies réduites, et sur la rocade sud derrière c'est pareil, hein, dans le sens Le Rondeau vers Gières ou encore Chambéry. Voilà pour les points de blocage particuliers, pas de soucis en termes de circulation ferroviaire, mais on reste vigilant, et si un autre problème devait arriver, 04 76 46 45 45.
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1: Pour vous accompagner, le top le matin, c'est qu'on a vos chansons préférées en plus de toute votre actu locale. Voici Clara Luciani et La Grenade.

0: Luciani, la grenade, 8h12, c'est ici Isère.
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0: Dans la prochaine demi-heure, des balades pour découvrir et redécouvrir les coins de Paraté en Isère. Une balade que vous allez peut-être faire aujourd'hui, c'est aller au marché, faire ces petites courses, c'est toujours sympathique. Et bien, si vous êtes au marché de Lamure, vous pourriez en plus repartir avec une paire de lunettes pour pouvoir observer l'éclipse qui aura lieu le 12 août. Et pour ça, eh bien, il faut repérer Péroline et Juliette. Chaque jour de cette semaine, elles seront un peu partout sur les marchés en Isère pour venir à votre rencontre et vous permettre de récupérer ces lunettes ici en vue de l'éclipse solaire du 12 août. Donc là, aujourd'hui, nous sommes à Lamure. Notez bien ce rendez-vous et partez donc faire un tour au marché. En plus, vous irez voir les commerçants. Si vous n'y allez pas d'habitude, peut-être que ça vous donnera envie d'en profiter. Dans quelques instants, nous retrouvons, c'est pas vrai, notre rendez-vous anti-arnaque. Aujourd'hui, Aude Razo a sélectionné des gens qui se font piéger par de faux sites internet qui se font passer pour Alinéa. Explication dans une minute.
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0: Ici Isère, 8h13, c'est l'heure du rendez-vous anti-arnaque, c'est pas vrai. Aude Razo, beaucoup de gens se font piéger donc par des faux sites internet qui se font passer pour Alinéa, l'ex-enseigne de déco et d'ameublement.
4: Oui, c'est Marie-France, une auditrice qui m'a alertée. Marie-France tombe sur le site alinea-official.com. Elle clique, elle voit des réductions partout, à moins 80%, et ça lui paraît plausible, puisqu'elle le sait, les magasins Alinéa ont fermé, l'enseigne est liquidée, donc ces énormes ristournes, à première vue, ça s'entend. Je suis allée voir aussi, très joli site, je vois des assiettes à 80 centimes, des poufs à 1,90€, des canapés d'angle à 179€ seulement, ça vaut le coup très clairement. Marie-France achète pour une centaine d'euros, mais elle a beau attendre sa commande, elle ne voit rien venir, suivi de commandes inaccessibles, impossible de joindre le site, elle a compris, c'est une arnaque.
0: Oh, d'une chose importante à savoir, Alinéa n'a plus de site internet.
4: Non, puisque l'enseigne a disparu, son site effectivement n'est plus en ligne. Donc c'est pas compliqué, si vous voyez une boutique web Alinéa, arrêtez tout, c'est un piège. Ce qui est très embêtant, c'est que j'ai fureté, il y en a plusieurs de ces faux sites Alinéa. J'en ai même trouvé beaucoup, certains heureusement ont été supprimés, mais il y en a d'autres et il y en aura d'autres, ça je vous le garantis. Quand vous faites du shopping internet, même si vous connaissez l'enseigne, pensez toujours à faire une petite vérification, ça prend vraiment quelques secondes. Vous tapez le nom du site dans Google avec derrière le mot « arnaque ». Et s'il y a un loup, vous allez vite trouver des témoignages de gens qui se sont fait avoir. Pour ceux qui se sont fait avoir, et ils sont nombreux, je vois énormément d'internautes très énervés sur les forums et les réseaux sociaux. Vous faites comme Marie-France, très bon réflexe, elle a fait un signalement à la répression des fraudes. Le site, je vous le donne, il s'appelle Signal Conso.
0: Merci beaucoup Aude Razo pour ce point, voilà, pour vous éviter de tomber dans tous les pièges qui nous sont tendus au quotidien. C'est Aude Razo et c'est pas vrai, notre rendez-vous anti-arnaque. Dans quelques instants, les résultats du concours Mon Quartier, Mon Village sont tombés et en l'occurrence l'Alpe du Grand Serre a remporté le concours. On va revenir sur tout ça. Mais on va célébrer la commune qui est arrivée deuxième dans quelques instants, Saint-Savin, avec encore une fois une belle balade avec Nathalie Malocher. Après Bernard Lavillier, voici Stand in the Ghetto.

0: Ah, la belle voix de Bernard Lavilliers, Stand the Ghetto. Il est 8h20 et vous écoutez ici Isère, mon quartier, mon village. Oh, ça a rythmé toute cette saison qu'on a passée ensemble. La toute dernière saison s'est terminée ce dimanche. Et ça y est, nous avons le vainqueur de cette saison 6. C'est l'Alpe du Grand Cirque qui a été élu plus beau village isérois avec 36% des votes devant Saint-Savin, 21% et Venosque, 8% des votes. On fêtera d'ailleurs la victoire de l'Alpe du Grand Cerf avec une émission spéciale le samedi 27 juin entre 9h et 11h. En attendant cette semaine, nous vous faisons redécouvrir la numéro 2 du classement Saint-Savin. Nathalie Malocher qui était allée à la rencontre de la famille Gallet à la ferme de Verchères. Alors sur place, il y avait du matos, poule pondeuse, un joli troupeau de 70 chèvres, deux boucs, une production de fromage délicieux pour retrouver Camille et Julien. D'ailleurs, dans la famille Gallet, on est agriculteur depuis 14 générations. C'est pas rien, hein, Julien.
1: Ah non, c'est pas rien, oui. Ça a commencé par mes arrière-arrière-grands-parents. Ensuite, il y avait mon grand-père que j'ai connu, bien sûr. Mon papa était loup d'actif. Et puis, par contre, on n'avait pas les animaux. Et puis, en 2018, avec ma femme, on a pris l'idée de reprendre dans l'exploitation agricole des animaux, donc les chèvres.
2: Alors, pourquoi les chèvres? Déjà, c'est moins imposant, hein, j'imagine, qu'une vache. C'est tout mignon, c'est doux, c'est coquin.
1: Oui, c'est coquin. Puis, ici, par à travers, il y avait pas mal de vaches, de bovins. Et puis les caprins, c'est vrai que ça existait presque plus dans le quartier. Alors, sur un coup de tête avec ma femme, on dit on va faire les chèvres.
2: Et voilà. Vous ne regrettez pas?
1: Pas du tout. On est tous les deux sur l'exploitation agricole, on est heureux comme tout. Voilà.
2: Et en famille, évidemment, hein, Julien.
1: Oui, en famille. Avec nos deux enfants, Clémence et Louis, oui.
2: 7 et 10 ans.
1: 7 et 10 ans, oui, c'est ça. Ils nous aident beaucoup sur l'exploitation agricole, surtout le moment des foins, de la traite.
2: Ouais, ils aiment traîner, là.
1: Oui.
3: Matin et soir, on les voit débarquer à tout moment, n'importe quelle période de l'année, même pendant les vacances scolaires, ils sont capables de se lever de bonne heure pour venir faire la traite. Oui, ça, ils sont autant acharnés que nous, je pense. Hein, mais...
2: Vous êtes un enfant du pays, hein, Julien. Oui. Vous n'avez jamais eu envie de partir de Saint-Savin. Saint-Savin, c'est votre terre déjà.
1: Oui,
2: hein. Et puis c'est une commune où vous sentez bien.
1: Oui. Puis comme je vous disais tout à l'heure, c'est bon vivre à Saint-Savin parce qu'on a pas mal de centenaires. C'est très bien. Alors, comme mon grand-père est mort à 99 ans, il est décédé à 99 ans, je souhaite le dépasser, bien sûr. J'arriverai peut-être à 100 ans, comme Madame Ernestine Guichère, qui a fait 603 ans.
2: Ouais, c'est la doyenne.
1: C'est la doyenne de Saint-Savin. Oui, doyenne de Saint-Savin. Alors, j'espère vieillir dans ma terre natale. Ouais. C'est pour ça que j'ai jamais voulu quitter Saint-Savin. On a tout, on n'est pas loin de la montagne, on n'est pas loin de la mer. On est bien placé. Pas loin de la grande ville, Lyon et Grenoble, c'est pas loin de la Drôme, de l'Ardèche, de l'Ain. Vraiment, on est vraiment bien placé.
0: Et pour retrouver les produits de la ferme Verchères sur place, mais également en magasin de producteurs, vous avez le hameau des producteurs à Saint-Chef et Collectéo à Saint-Savin. Encore une fois, bravo à Saint-Savin. Deuxième du classement, vous avez été très mobilisé pour voter pour cette commune, donc on récompense ça en redécouvrant tous les reportages de Nathalie Malocher toute cette semaine. Vous êtes toujours très mobilisé aussi pour en jouer avec nous. Oui, je le sais. Et deux places de cinéma pour aller au Pâté Chirol ou encore au Pâté Chavant, eh bien, c'est ce que l'on se propose de vous offrir dès maintenant en répondant à une question. Une question qui porte sur la sortie des films de ce mercredi. Alors, soyez à l'écoute pour aller profiter eh bien, des films qui sont actuellement à l'affiche. Disclosure Day, qui paraît-il est un super thriller de science-fiction. Vous pouvez aller voir aussi La Bataille de Gaulle, L'Âge de Fer, la première partie, ou encore Star Wars, The Mandalorian and Grogu, qui est toujours à l'affiche. Quel est ce film d'animation où des jouets prennent vie et dont le cinquième volet sort ce mercredi? Est-ce que c'est Toy Story ou Le Soldat Rose? La bonne réponse, et vous remportez deux places pour aller profiter d'une séance soit au Pâté Chirol, soit au Pâté Chavant à Grenoble. Voilà, ces deux places, elles vous attendent. Chicago, If You Leave Me Now, en attendant, j'ai l'impression qu'on est bien pour démarrer ce lundi, là, en route pour le boulot. On n'est pas bien, mais si on est bien.

0: Chicago, If You Leave Me Now. Il est 8h27. Dans quelques instants, une séance de cinéma pour Denise qui nous appelle de Domaine. Deux places à gagner avant de retrouver l'info d'ici à 8h30.
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0: Il est 8h28, vous écoutez Ici Isère. Et si tous les événements de cet été, Ici Isère en est partenaire et vous permet de les suivre, eh bien on en crée aussi avec vous, et notamment pour aller au ciné avec la chaleur qui fait. C'est pas mal aussi de profiter un peu de la clim d'une salle de cinéma et d'aller voir le film de votre choix. Deux places à gagner. Denise nous appelle de Domaine. Bonjour Denise.
4: Bonjour.
0: Il paraît que vous allez faire de la gym aujourd'hui.
4: Oui, justement, je suis pratiquement sur le chemin.
0: Ah, très bien. C'est quoi comme gym? Triple salto arrière, se piquer? Non, peut-être un peu plus calme.
4: C'est très cool, surtout en cette saison. Voilà, c'est plutôt un sport en profondeur.
0: Yoga, voilà, donc, pilates, ce genre de choses. Très bien.
4: Pilates, parfait. C'est ça, oui.
0: Et bien après votre séance de gym, vous pourriez aller aussi vous reposer en regardant un film. Alors, on revient sur cette question pour emporter ces deux places pour aller soit au Pâté Chirol ou au Pâté Chavant. Quel est ce film d'animation où des jouets prennent vie et dont le cinquième volet sort ce mercredi? Est-ce que c'est Toy Story ou Le Soldat Rose?
4: Alors, c'est Toy Story.
0: Mais oui, tout à fait.
4: Voilà.
0: Bien, vous pourrez, si vous le voulez, aller le voir, Denise, mais il y a plein d'autres choix. Je ne sais pas si vous avez déjà regardé un peu la programmation, mais vous êtes libre de choisir, c'est gagné.
4: Très bien.
0: Vous allez bien profiter de cette séance de sport. Effectivement, pas trop de chaleur, hein. Enfin, pas mal de chaleur. Oui. Donc, on y va doucement. On s'hydrate bien, Denise. Je fais comme si j'étais un pro du sport, mais c'est votre coach qui vous dira ça mieux que moi, à mon avis.
4: Oui.
0: On vous repasse, Charlotte, et vous explique tout ça. Denise, quelle est votre radio locale en Isère?
4: Ici Isère, bien sûr.
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0: Dans quelques instants, l'info d'ici, du sport au programme. Alors, la Coupe du Monde de foot est au Mexique, mais nous, c'est le Tour Auvergne-Rhône-Alpes qui a fait venir le Mexique.
5: Voilà, tout à fait, avec un vainqueur mexicain hier en Haute-Savoie, Isaac Del Toro, 22 ans, jeune coureur, lieutenant de Tadej Pogacar dans son équipe, ça promet pour le Tour de France. On va revenir aussi un peu sur la déception de Paul Sexas qui a dû abandonner.
0: C'est juste après l'actualité nationale et internationale, en 90 secondes, 8h30.
6: Les dirigeants de 7 des pays les plus puissants au monde réunis à Évian en Haute-Savoie. Un sommet du G7 dans un contexte particulier car un accord de paix est en bonne voie entre l'Iran et les États-Unis après près de 4 mois de guerre. Un cessez-le-feu robuste et durable est indispensable, insiste Emmanuel Macron à propos du Liban. Des rassemblements ce soir devant les palais de justice de Perpignan, Auch, Nîmes, Le Mans ou encore Paris à l'appel des associations féministes dans le sillage de l'affaire Liana. Les députés sont par ailleurs reçus cet après-midi à Matignon. Ils demandent l'examen rapide d'un texte contre les violences sexistes et sexuelles. Eux planchent depuis déjà une demi-heure sur leur épreuve de philosophie. 530 000 élèves de terminale devant leur copie avant les épreuves de spécialité demain. Les résultats, eux, sont attendus le 7 juillet. 6 départements sont aujourd'hui en vigilance orange aux feux de forêt. Il s'agit de l'Aude, de l'Hérault, du Gard, du Vaucluse, de la Vendée et des Deux-Sèvres. Selon Météo France. La Coupe du Monde de foot, les champions d'Europe en titre, les Espagnols affrontent le Cap-Vert à 18h. Nos Bleus, eux, sont arrivés à New York hier soir où ils joueront contre le Sénégal demain à 21h. Et puis, il a conservé son titre de champion de France en battant son grand frère. En tennis de table, Félix Lebrun a battu Alexis en 6 manches hier à Laval. Cela fait 4 ans qu'ils sont face à face en finale des championnats de France.
0: Sacrée rivalité, effectivement. 8h31, on reste dans le sport, dans l'info d'ici, Laurent Gallien. Une victoire mexicaine sur le Tour Auvergne-Rhône-Alpes.
5: Isaac Del Toro s'est imposé hier sur le plateau de Solaison, en Haute-Savoie, dans la dernière étape. et au classement général. Un tour ex-critérium du Dauphiné, marqué par une déception côté français après l'abandon finalement hier de Paul Sexas. Mais le public, beau joueur, a tout de même réservé une belle ovation à celui qui reste un beau vainqueur, Marie-Ameline.
2: Dire que le vainqueur de ce tour Auvergne-Rhône-Alpes ne sera que lieutenant dans 3 semaines au départ de la Grande Boucle. Un lieutenant de 22 ans, taille patron pour Tadej Pogacar. Ça promet, tous leurs adversaires et prétendant la victoire à Paris sont prévenus, notamment Paul Sexas, qui a suivi le triomphe de son rival dans son bus sur un écran de télévision. Malgré son envie et sa détermination à aller au bout de la course, ses douleurs aux mains et aux coudes ont rendu le pilotage de son vélo trop difficile, indiquait hier soir le médecin de l'équipe Décathlon dans un communiqué. Paul Sexas a donc abandonné 30 km après le départ. Mais hier soir, à Solaison, son coéquipier Aurélien Paré-Peintre ne voulait retenir que le positif de cette semaine.
7: Pour moi, tout ce qui s'est passé cette semaine, il n'y a que du positif. C'est toujours mieux que ça nous arrive ici que dans 3 semaines, que ça soit voilà, le chrono par équipe où forcément on était un peu en dessous de nos espérances, que ça soit l'échappée de 60 ou que ça soit hier. C'est des scénarios qu'on apprend et qui vont nous servir pour le mois de juillet. Et c'est sûr qu'on venait pour faire voilà, le podium ou la victoire en général, mais il y a quand même beaucoup d'apprentissage pour cette semaine-là. Et ça fait une cohésion d'équipe sur le vélo, donc c'est quand même dans notre malheur, c'est quand même une journée qui restera importante pour nous.
2: Dans l'air d'arrivée de Solaison, quand la nouvelle s'est répandue comme une traînée de poudre de l'abandon de Paul Sexas, la raison l'a toutefois emporté sur la déception.
8: Dommage, voilà, en espérant qu'il apprenne de ses erreurs dues à sa chute, puis qu'il se prépare comme il faut pour ce Tour de France qui arrive dans pas longtemps.
9: Ouais, je pense qu'il n'a peut-être pas dû partir. Hein. Vu l'état qu'il était hier, on a vu qu'il n'arrivait pas à se redresser. Ça aurait été peut-être mieux, mais l'envie de faire plaisir à son public, je pense que...
10: Déçu pour lui ? Pour moi, il n'aurait pas dû prendre le départ. Ça aurait été plus raisonnable qu'il ne prenne pas le départ, qu'il rentre chez lui, qu'il se repose et qui reviennent en forme pour le Tour de France.
2: Du côté de l'équipe Décathlon ce matin, le mot d'ordre affiché, c'est « pas d'inquiétude ». Après une batterie d'examens pour vérifier qu'il n'a rien de cassé, Paul va se reposer 4 jours, explique le directeur général de l'équipe savoyarde, Dominique Sériès. Si tout va bien, il sera en stage de préparation aux Arcs à partir de vendredi.
5: On est donc plutôt rassuré sur son état. Merci Marie-Ameline. Dans l'actualité et à suivre dans le journal ici Isère de 9h, des précisions sur le décès d'un jeune homme de 17 ans samedi dans une ferme du Nord-Isère à Janeria. Et puis nous verrons comment la verpillière déclare la guerre aux moustiques tigres en lâchant des moustiques tigres. Ça peut paraître un paradoxe, mais tout s'explique, vous l'entendrez. La météo, Mathieu, les prévisions de Météo France, du soleil et de la chaleur.
0: Oui, pas de paradoxe là, hein. C'est très efficace et homogène. 17 degrés à Grenoble, 17 à Vienne, 16 degrés à Bourgoin-Jallieu, c'est très ensoleillé aujourd'hui, ça ne va pas bouger. Si les températures restent encore supportables, bon, on vous le dit, ça va chauffer d'ici la fin de la semaine. À noter 17 degrés au Bourdoisan, nous dit Didier, avec un ciel bleu, un soleil qui brille, ciel extra bleu à Pontcharra, c'est Jean-François qui nous a prévenu. 17 degrés ce matin, les températures cet après-midi, on sera entre 28 et 31 degrés en pleine, 23 à 25 degrés à 1000 mètres et 16 degrés à 2000 mètres. Donc ça reste des températures classiques et chaudes, mais on n'est pas encore sur les maximales qu'on aura en fin de semaine où ça ira quand même sur du 37-38 en plein soleil. Avant cela, vous circulez ce matin et vous nous appelez si jamais une difficulté venait à apparaître. Trafic assez congestionné hein, quand vous êtes dans l'agglomération grenobloise, sur les axes habituels, sur la 41 quand vous arrivez de Chambéry et donc en direction de Grenoble après le péage de Crolles, sur la rocade sud dans les deux sens, hein, c'est blindé, sur la 480 entre Clay et le Rondeau, bref, tout le sud grenoblois est assez congestionné, ça va mieux dans le nord, hein, sur la 48 entre Vorep et Grenoble, en tout cas je vois rien sur ma carte, ce qui m'étonne, mais tant mieux si c'est le cas. Vous nous tenez au courant si jamais il y a d'autres soucis, comme à Moiron où c'est souvent chargé avant le rond-point entre Charnec et Moiron. Pour le reste, ça circule bien, en train, pas de problème, je vous rappelle que c'est encore en travaux entre Grenoble et Chambéry, jusqu'à demain inclus, donc des quarts de remplacement, puisqu'il n'y a pas de train entre Grenoble et Montmélian, les travaux interrompent le trafic. Voilà pour le point. Vous nous appelez s'il y a d'autres soucis au 04 76 46 45 45.
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0: Une chose à retenir. On s'occupe de vous, faire en sorte que bah, vous soyez le mieux possible, parce que c'est vrai que là on sort du week-end, on était bien, on a profité, il a fait beau le dimanche, on a peut-être fait la fête, vous avez peut-être écouté cette chanson, probablement d'ailleurs. Bah, on se remet dans l'ambiance avec Thierry Pastor et le coup de folie.

0: Thierry Pastor, le coup de folie de ce qu'on pourrait appeler la Moustache Connection. Ce que vous m'avez raconté ça en off, je ne savais pas, mais Roland McDan a produit.
1: Il était producteur de ce titre.
0: Et oui. Roland McDan, humoriste.
1: Effectivement, la bande des moustaches.
0: Exactement, ouais. Il n'y a pas là Francis Cabrel, non ?
1: Non, mais il était pas loin.
0: Il était pas loin,
1: coin, déjà, à l'époque.
0: Mais en l'occurrence, eh bien, c'est Roland McDan grâce à qui on doit cette chanson sur laquelle on a pas mal dansé, quand même.
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0: Vous avez vu, on a plein d'infos hein, sur les chansons qui passent, les chansons que vous allez écouter aussi. La comédie musicale, on aime tous la comédie musicale. Il y a un festival de comédie musicale qui se prépare à Grenoble. Du piment à l'oreille, on vous en parle tout à l'heure à 8h50. Alors d'habitude, souvent avec elle, on parle de chansons. Alors elle en met, quel que soit le sujet, ça c'est
4: oui,
0: certain.
4: Je sais.
0: Elle aime la chanson. Nelly Gauthier, bonjour.
4: Bonjour Mathieu, bonjour à tous.
0: Dans le clin d'œil, une actualité qui vous parle. Alors, c'est pas une actualité en lien avec la chanson de base.
4: Non, pas du tout.
0: On va quand même en profiter.
4: Mais oui, parce qu'on a deux jeunes pêcheurs isérois qui vont peut-être être bientôt champions de France. C'est quand même pas mal, il faut le signaler, on croise les doigts. Samedi, le 23 mai dernier, donc il y a près de 40 jeunes pêcheurs âgés de 10 à 17 ans qui se sont affrontés lors de cette finale, le Junior Fishing Tour. Alors, quand moi je pense à la pêche, je pense à ça. Eh oui.
0: On peut l'écouter pendant qu'on pêche.
4: On peut l'écouter pendant qu'on pêche. Là, Laurent Voulzy, bien sûr, le rêve du pêcheur. Alors, ce sont deux pêcheurs de talent qui vont disputer la finale du Junior Fishing Tour le 18 juillet prochain. Il y a Lounès. Et puis, il y a Maxime, qui a 14 ans, qui est de Frontonnat, qui est avec nous. Bonjour.
0: Bonjour, Maxime.
5: Bonjour.
4: Merci d'être avec nous. Est-ce que tu vas à la pêche depuis que tu es tout petit,
5: Ah ouais, j'ai débuté, j'étais vraiment tout petit, ouais. Je devais avoir 3-4 ans.
4: Ah ouais, carrément. Et tu es allé avec qui ? Avec tes parents, avec un grand-père ?
0: Qu'est-ce qui t'a initié ?
5: J'ai débuté avec mes parents, mais ils y connaissaient rien. j'ai débuté de zéro, on va dire, et c'est moi, j'ai à tout appris.
0: T'as chopé le virus tout de suite, ça t'a plu ?
5: Ouais.
0: Parce que c'est quoi exactement la pêche au leurre ? C'est quand on vous voit faire des mouvements continus, là, c'est ça, pour lancer la canne ?
5: Oui, bah, en fait, c'est le fait de pêcher avec un leurre, une imitation de poisson ou de créature que le poisson va manger. Faut vraiment animer de sorte à faire que il paraisse vivant. Quoi.
4: Alors, quand on est champion de pêche, ça veut dire quoi ? Ça veut dire qu'on prend le plus de poissons en un minimum de temps ou c'est quoi l'idée ?
5: Bah, en fait, oui, on a une manche et pendant cette manche-là, on doit pêcher et celui qui prendra le plus de centimètres de poissons.
0: Ah, ok.
5: C'est vraiment calculé sur les centimètres.
4: Les centimètres de poisson, ça dure plus il est gros, plus il est grand, c'est ça ?
0: On cumule la taille. Tous les poissons.
5: Bah là, par exemple, au GFT leurre, c'est vraiment 1 mm est égal à 1 point.
0: Tu peux pêcher moins de poissons, s'ils sont tous plus gros, tu peux quand même gagner.
5: Ah oui, voilà. Le brochet, sa maille pour le GFT, elle est à 50 cm, et dès qu'il dépasse 50 cm, et bah les points, ils sont doublés.
0: Ah oui, d'accord.
5: Donc, c'est par exemple, voilà quoi.
4: C'est bon le brochet, hein. C'est bon, moi j'adore le brochet. Les quenelles de brochet, c'est pas mal hein, dans l'assiette.
0: Bah,
4: hein.
0: Vous demandez à Maxime, hein, et c'est parce que c'est plus dur à pêcher le brochet peut-être.
5: En fait, le brochet, il est plus vite grand que par exemple une perche ou un bac basse. Il sera plus long quoi.
4: Ouais. Okay. Il s'y connaît. Il faut s'y connaître, hein, Maxime, en poisson, là. C'est fou, ça.
0: Il m'a appris plein de trucs, déjà. Là.
4: Mais qu'est-ce que tu as envie de faire plus tard ? Là, t'as 14 ans, là, tu fais que pêcher.
5: Moi, j'aimerais bien travailler dans la pêche, mais j'ai pas encore de
0: plan particulier.
5: Je connais pas tous les métiers.
4: Tu vas concourir le 18 juillet prochain, avec également Lounès, qui sera là aussi. Vous allez disputer la finale nationale le 18 juillet, et ce sera dans la Sarthe. Alors, d'ici là, tu vas t'entraîner.
5: Ah oui.
4: Super.
0: De toute façon, on va te surveiller. Donc
4: on te surveille. Et si tu gagnes, tu nous rappelles. Hein.
0: Ah oui.
4: Merci en tout cas, Maxime.
5: Merci à vous.
4: Merci.
5: Merci à vous.
4: Et à très bientôt.
6: Ce n'est qu'un petit poisson rouge, mais malgré sa couleur.
0: On lui souhaite le meilleur.
4: On lui souhaite le meilleur à lui et Lounès, Maxime et Lounès. Peut-être champion du monde dans ils ont à peu près, oui, c'est ça, ils ont entre 10 et 17 ans.
0: Ouais, c'est
4: voilà. C'est des jeunes. Quoi.
0: Bah, c'est des jeunes, mais déjà très talentueux.
4: Et puis surtout, les bienfaits de la pêche sur la santé mentale des Français. Il y a un article là-dessus, là. Je vous le montre. Allez regarder. C'est bien pour nous, c'est bien pour les enfants. Très bien. Vous pêchez.
0: On va s'y mettre, Laurent.
1: Peut être une activité reposante.
4: Très reposante.
1: Vide la tête.
0: Nous, on fera de la pêche, canne à pêche posée. Parce qu'il nous dit qu'il y avait... Non, mais il y a plusieurs disciplines. Maxime, lui, il enchaîne.
1: La pêche sportive et tout.
0: Ouais. Non, c'est pas pour nous, ça, Laurent.
4: Au filet. La pêche au filet.
0: Calmons-nous.
1: On jette la canne, on installe le siège et puis on voit ce qui se passe, quoi.
0: On voit l'apéro.
4: Avec une petite binouze.
0: Non.
4: On vous reconnaît bien.
0: Pas du tout.
4: Avec votre écran de télévision pour suivre le mondial.
1: Et le Tour de France.
0: Elle nous connaît un petit peu trop bien. Merci Nelly Gauthier, on vous retrouve tout à l'heure.
4: À demain. À tout à l'heure, 11h. Et puis à demain.
0: C'est vous revenez.
4: Ah, le passeport de l'été a gagné. Ça y est, c'est parti. Attention.
0: Attendez, voilà, de quoi s'occuper. Bon, on n'ira peut-être pas pêcher tout de suite, alors Laurent.
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0: 8h45, juste après le journal de 9h, vous retrouverez Bienvenue chez vous avec Anthony Terrade. Bonjour Anthony.
8: Bonjour Mathieu, bonjour tout le monde.
0: On parle conduite sur la route et on parle de bien s'entendre aujourd'hui.
8: Exactement, les grandes vacances approchent, c'est très bientôt, les premiers grands départs aussi, avec des milliers de kilomètres parcourus sur les routes. Ce matin, on va parler de notre comportement.

0: et avec vous sur des sujets qui vous concernent.
1: 04 76 46 45 45, c'est aussi le numéro pour nous laisser des messages vocaux sur WhatsApp. Vous n'avez pas le temps de passer un moment au téléphone, bah, dès que vous pouvez, vous nous laissez le message vocal et nous, on a nos infos. À tout à l'heure, Anthony.
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1: Dans quelques instants, un festival dédié à la comédie musicale à Grenoble. Explication juste après Marine avec Escroc. Il est 8h47.

0: Marine Escroc, il est 8h50.
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0: Le petit journal des loisirs, ce sont des rendez-vous sortis pour vous, pour toute la famille. Un rendez-vous musical, en l'occurrence, avec le festival de comédie musicale du Piment à l'oreille, organisé par Piment Scène, dont nous vous parlons ce matin. Ça démarre le 19 juin jusqu'au 21 au Théâtre Prémol à Grenoble. Mathieu Nimsgern est avec nous de la Pimenterie pour vous en parler. Bonjour Mathieu.
3: Bonjour.
0: Alors, si on devait présenter ce festival, même si le nom est déjà assez explicatif, quand on dit festival de comédie musicale, on va surtout retrouver plein d'âges différents sur scène.
3: Oui, c'est ça. Alors, il y a plusieurs groupes. Vous avez le groupe des Pimpous, les 5-8 ans qui vont vous faire un spectacle. Vous allez avoir aussi le groupe des Petits Piments de 8 à 11, le groupe du Cœur en Balade de 12 à 17, la Pimenterie de 18 à 25 et enfin le Cœur d'Adulte au-delà de 25, on ne dit pas l'âge final.
0: C'est exactement, chacun peut se faire plaisir. Et ils viennent d'où toutes ces personnes? J'imagine que, on peut dire que vous avez une espèce d'école de comédie musicale, c'est un peu l'idée?
3: Oui, c'est ça. Alors, on répète toutes les semaines à la Bajat, un lieu à Grenoble, dans le quartier de la Bajatière. Et les adhérents, ils viennent de l'agglomération grenobloise, donc Grenoble, mais aussi toute sa périphérie, le Vercors, voilà.
0: Donc ça permet d'avoir des représentations un peu tout au long de toutes les journées. Est-ce qu'il y a une thématique? Comment vous avez organisé tout ça? J'imagine qu'on travaille pas pareil avec les tout-petits, avec les adultes.
3: Oui, non. Alors, il y a pas de, disons, pas de thématique commune entre les spectacles. Chaque spectacle a sa petite

0: petite histoire et sa petite trame. L'idée surtout par contre c'est de faire voyager les gens durant 30 minutes pour les spectacles plus petits, 1h30 pour les spectacles plus longs.
1: Et alors comment ça se passe? On peut venir qu'à un seul spectacle? On profite de tout? Comment on s'organise?
0: Vous pouvez venir à tous les spectacles que vous souhaitez voir. Les informations, elles sont sur le site de Piment Scène. Mm-hmm. Il s'appelle piment-scène.fr. Donc pas très compliqué. Et vous avez tout de suite réservation. Et là, vous avez tout un catalogue, tout un programme. Et vous pouvez choisir ceux qui vous intéressent. Tous ne sont pas encore pris, notamment par exemple le dimanche soir. Donc c'est vraiment l'occasion de voyager un peu et de voir un peu ce que se fait sur la scène locale.
1: Et bah parfait, donc vendredi 20h, vous avez le début des spectacles et donc samedi et dimanche également. Piment-scène.fr pour retrouver toute la programmation de ce festival de la comédie musicale, la nouvelle édition du festival du Piment à l'oreille. Merci beaucoup Mathieu d'avoir été avec nous pour nous le présenter.
0: Merci à vous.
1: Et bon festival, hein, ça promet d'être formidable. Robbie Williams, Angels, avant de retrouver notre spécialiste santé pour parler de la fatigue du lundi matin, le docteur Kierzek.

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1: Robbie Williams, Angels, 8h55. Notre santé tous les matins, c'est avec le docteur Kirzek. Bonjour docteur. On vous retrouve ce matin pour une question très actuelle en ce lundi, la fatigue du lundi matin.
2: Bonjour à toutes et à tous. Petit phénomène étrange, mais qui touche quand même des millions de Français chaque lundi matin. Vous avez passé un week-end tranquille, grasse mat, balade, canapé, rien de stressant. Et pourtant, quand le réveil sonne, on est plus épuisé que le vendredi soir. On se traîne hors du lit, et vraiment se traîner, on a la tête dans le brouillard et on rêve surtout du prochain week-end. Alors rassurez-vous, vous n'êtes pas seul, si vous voyez ce que je veux dire. La fatigue du lundi matin, même un petit nom savant s'appelle le décalage social, le jet lag social, un peu comme si vous aviez pris l'avion. C'est un décalage en fait entre votre rythme biologique naturel et les contraintes sociales de la semaine. Et c'est pas qu'une impression, c'est un vrai phénomène physiologique. Voilà ce qui se passe dans votre corps. Le week-end en fait, vous vous levez plus tard, vous mangez à des heures différentes, vous bougez moins ou autrement. Et l'horloge interne, cette petite chef d'orchestre dans le cerveau, elle perd complètement ses repères. Et quand arrive le lundi matin, l'organisme, il est complètement déphasé. C'est comme si vous aviez pris l'avion pour un décalage horaire de plusieurs heures sans avoir bougé de votre canapé. Résultat, le réveil est brutal. La mélatonine, l'hormone du sommeil, est encore élevée. Le cortisol, qui est l'hormone du réveil, elle est complètement à la ramasse. Voilà, c'est ça le décalage horaire social. Mais c'est pas tout. Si vous avez passé le week-end à faire la grasse mat jusqu'à 11h, votre corps a appris à que dormir tard, c'est la nouvelle norme. Et à 6h30 le matin, c'est un vrai choc. Donc si ça vous arrive tous les lundis, que ça dure depuis des mois, c'est pas anodin, faut peut-être quand même en parler à votre médecin.
1: Quels sont les conseils simples et concrets pour éviter ce coup de massue chaque lundi matin ?
2: Vous voulez des astuces pratiques pour réconcilier le week-end avec le réveil du lundi? Allez, déjà, ne dépassez pas une heure de décalage. Le week-end, vous pouvez faire la grasse mat, mais pas trop, juste une heure de plus. L'idéal, c'est de se lever au maximum une heure plus tard que le jour de semaine. Conseil numéro 2, exposez-vous à la lumière dès le réveil, dès lundi matin. Dès que vous ouvrez les yeux, ouvrez les rideaux, allumez la lumière, allez marcher, c'est plutôt pas mal. Et conseil numéro 3, le dimanche soir, préparez votre lundi, couchez-vous à une heure raisonnable, pas trop tard, évitez les écrans lumineux pour avoir une bonne nuit. Et puis allez, la cerise sur le gâteau, c'est de bouger, mais pas trop fort. Petite activité physique, une petite marche rapide du lundi matin, ça c'est plutôt pas mal. Des étirements, tout ça, ça active la circulation, ça réveille le corps. Et on va éviter les sports intenses. Si vous êtes déjà fatigué, ça risquerait de vous épuiser davantage. Allez, je vous souhaite un bon lundi. D'ici là, portez-vous bien.
1: Et dans quelques instants, le journal de 9h, on reviendra sur ce qu'il s'est passé sur les routes ce week-end, Laurent Gallien.
3: Tout à fait, on va revenir sur des drames du week-end. On va aussi voir comment on peut lutter contre les moustiques tigres en lâchant des moustiques tigres.
1: Et dans quelques instants, à demain, 6h30.
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1: Il est 8h58, dans quelques instants, vous retrouverez Bienvenue chez vous avec Anthony Terrade. Anthony, il faut être calme, il faut être courtois, c'est pas toujours facile en voiture, surtout que on sait que c'est en général un endroit où on a tendance à se lâcher, c'est pas bien, hein, mais on s'en rend compte qu'après.
7: Les insultes fusent. Disons-le.
1: J'irai pas. Ouais, si, ça peut arriver.
7: Si, ça peut arriver. Et ça sort facilement
1: quand
7: sans s'en rendre compte. Exactement. Pourtant, on a un signal sonore qui est prévu sur notre véhicule. Mais bon, des fois, la facilité fait que. Sommes-nous suffisamment courtois sur la route ? Oui, non. Pourquoi ? Prenons-nous encore le temps de laisser passer, de remercier, de faire preuve de patience. Un exemple concret. Quand on arrive devant le passage piéton, on est censé être prioritaire en tant que piéton. Parfois, on attend 2, 3, 4 voitures avant de pouvoir traverser, ce qui n'est pas normal puisque cela veut dire que les voitures ne respectent pas
1: Grenoble,
7: le code de la route. Oui, mais tout dépend des endroits, vous voyez. Laurent Gallien, je voudrais réagir.
3: Oui, ça dépend
1: bien sûr.
3: Effectivement, voilà. Tout Grenoble n'est pas uniforme non plus.
1: Oui, bien sûr.
3: Métropole non plus.
7: Quel est votre avis ? 0476 46 45 45. Merci beaucoup Mathieu, je vous souhaite une belle journée. Je vous dis à demain.
1: À demain.
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7: Vous avez choisi la première radio sur l'info locale en Isère. Bienvenue, c'est ici, les 9h. Bonjour Laurent Gallien.
3: Bonjour.
7: On en sait un peu plus ce matin sur l'un des drames du week-end en Isère.
3: Oui, parmi ces drames, samedi, une fillette de 3 ans est décédée après s'être noyée dans une piscine privée à Salaise-sur-Sanne. L'enquête est en cours et on ne connaît pas ici les circonstances exactes de cette noyade. Le contexte s'éclaire un peu par contre, un peu plus au nord, à côté de l'aéroport Saint-Exupéry, à Janeria, où un jeune homme de 17 ans est mort samedi après-midi dans une ferme où il avait apparemment l'habitude de se rendre. Lou et Cal.
0: L'alerte est donnée vers 17h50 au sein d'une exploitation agricole. Un jeune homme est retrouvé coincé derrière une botte de foin. L'un des exploitants essaie de le dégager, tant bien que mal, sans succès. Il doit alors utiliser son tracteur pour déplacer le ballot de paille et extirper l'adolescent. Sur place, les secours ne parviennent pas à le réanimer. Le garçon de 17 ans est déclaré décédé. Malaise ou accident, une enquête a été ouverte par la gendarmerie pour éclaircir les circonstances de ce décès. D'après les premiers éléments, le jeune homme serait un proche des propriétaires de l'exploitation et venait de temps à autre pour donner un coup de main. Un examen du corps est prévu dans les jours à venir.
3: Un décès sur la route aussi en Isère ce week-end au Motier, près de la Côte-Saint-André. Une collision entre deux voitures a fait un mort et trois blessés. Hier, vers 15h, la victime décédée est une femme de 85 ans. Parmi les blessés se trouve un enfant de 9 ans. Et puis hier matin, à Bourdoisan, sur la départementale 1091, une voiture est entrée en collision avec une moto. La pilote de la moto, une femme de 42 ans, a été hospitalisée au CHU de Grenoble entre la vie et la mort.
7: De nouvelles manifestations sont annoncées à 19h ce soir devant les tribunaux de France.
3: Notamment devant le palais de justice de Grenoble pour la défense des enfants et des femmes après notamment l'affaire Liana. Top départ pour le bac 2026. Aujourd'hui, 11 000 lycéens en bac général et technologique sont convoqués ce matin en Isère pour l'épreuve de philosophie qui a dû commencer.
7: Ils sont devenus l'une des plaies de nos étés, à la ville comme à la campagne.
3: Plus aucun secteur du département, sauf peut-être en altitude, n'échappe aux moustiques tigres. La commune de La Verpillière, dans l'agglomération de Bourgoin-Jallieu-Villefontaine, en Nord-Isère, a pris une décision qui peut paraître étrange. Lâcher 4 millions de moustiques tigres mâles stériles, une technique pensée par l'entreprise Terratis. Les explications avec vous, Antoine Ballandra.
8: Ce qu'il faut bien comprendre, c'est que chez le moustique tigre, seule la femelle pique. L'idée est donc de lâcher 200 000 moustiques mâles tous les mardis et jeudis, et cela jusqu'en octobre, sur un secteur de 70 hectares. Il couvre 3000 habitants et plus de 1300 logements. Les mâles stériles vont ensuite rencontrer les femelles sauvages, explique Lélia Oliva, la fondatrice et présidente de Terratis.
9: Tout simplement, nos mâles stériles vont s'accoupler avec les femelles sauvages, et ensuite elles ne vont pendre que des œufs vides toute leur vie. Elles n'auront pas de descendance, et on va pouvoir limiter la prolifération du moustique tigre. Ce qu'on vise sur une première année d'intervention, c'est jusqu'à 50-60% de réduction de la population. La deuxième année, on peut avoir un impact encore plus fort. On peut viser jusqu'à 90%.
8: Tout cela sans produits chimiques ou manipulation génétique.
9: Nos mâles stériles, nous les stérilisons, les exposant des rayons X chez nous, dans notre local de production.
8: Le coût est important, 80 000 euros cette année pour la commune de La Verpillière. Mais c'est aussi une question de santé publique, estime le nouveau maire, Emmanuel D'Amato.
10: Les cas de chikungunya ou de dengue domestique, autochtone, augmentent chaque année. Et l'État nous fait obligation de nous emparer de la thématique du moustique tigre.
8: Mais le maire insiste, cela ne marchera pas sans la participation des habitants. Il plaide pour que chaque foyer veille à ne pas laisser d'eau stagnante autour de sa maison. Un centimètre d'eau suffit au moustique tigre pour y développer ses larves.
3: Un moustique tigre qui pourrait donc être le meilleur ennemi finalement du moustique tigre. Vous retrouvez tout ça sur notre site internet. Le tunnel de base avance au bout de la Maurienne en Savoie. Nous avons fait un point ce matin sur le projet de liaison nouvelle et à grande vitesse Lyon-Turin, liaison ferroviaire. Dans son tracé isérois notamment, avec l'invité de 7h45 qui était Josiane Beau, la présidente de la commission intergouvernementale sur le Lyon-Turin. Et puis nous avons aussi visité le tunnel transfrontalier en compagnie d'étudiants grenoblois. C'est à retrouver, réécouter, relire sur ici.fr, page Isère, sur l'appli ici et via nos réseaux sociaux. Même si ce n'est pas encore demain que nous verrons des trains passer sur la nouvelle ligne. En rugby, la Bièvre, le club de Saint-Étienne de Saint-Jouard s'arrête en quart de finale de championnat de France de Fédéral 2, battu par Le 4. Hier, 32-16, mais les Castors avaient déjà en poche leur billet pour la Fédérale 1 de la saison prochaine. Chez les pros, les demi-finales de Top 14 opposeront vendredi et samedi Toulouse au Racing 92 et Montpellier au Stade Français. Et puis Perpignan reste en Top 14 pour la quatrième fois en 85 ans. Les Catalans ont sauvé hier leur place en barrage face à Provence Rugby, 47-24. Sur le Tour Auvergne-Rhône-Alpes cycliste, c'est finalement le Mexicain Isaac Del Toro, 22 ans, qui s'est imposé hier. Paul Sexas a abandonné, encore trop marqué par sa chute de la veille. Et puis les résultats de la nuit en Coupe du Monde, il y en a qui ont souffert. Curaçao battu hier soir 7-1 par l'Allemagne, ou encore la Tunisie battue 5-1 par la Suède. Ce soir, entrée en lice de l'Espagne et de la Belgique, respectivement face au Cap-Vert et à l'Égypte. Anthony, les prévisions de Météo France, c'est du beau du chaud.
7: Ouais, exactement, c'est une semaine particulièrement chaude qui nous attend, caniculaire avec presque 30 degrés ce matin, nouvelle vague de chaleur donc. Cet après-midi, comptez 32 degrés à Grenoble, 32 à Morestel et Vienne, 31 degrés à Roussillon et Bourgoin et Voiron, 26 degrés plus au sud pour Pantin-Royan, Saint-Marcellin ou encore Lamure. Lamure où nous retrouvons Péroline sur le marché. 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Bonjour Péroline.
11: Bonjour Anthony.
7: À quoi ressemble la mur ce matin? Est-ce que le soleil y est présent déjà?
11: Oui, alors on est bien à l'ombre, comme on est entre les bâtiments, on est dans la grande rue. On commence à avoir pas mal de monde, donc voilà. Nous on est en place avec Juliette, on vous distribue les petites lunettes pendant que vous faites votre marché. C'est très bien, il fait très beau.
7: Ouais, il fait très beau, on l'a dit hein, déjà, 27 degrés. À cette heure-ci environ. Du monde sur place là à 9h06 sur ce marché de la Mure.
11: Ça commence à arriver, c'est quand même tranquille, il y a la place pour marcher, mais il y a un petit monde qui commence à se faire.
7: Bon, et alors ces lunettes que vous nous offrez ce matin, elles sont pour nous, à quoi elles ressemblent?
11: Alors, c'est donc un peu comme des lunettes 3D qu'on aurait au cinéma, mais elles sont dans un petit étui et en fait elles sont très occultées, donc ce qui permet de ne pas se faire mal aux yeux pour regarder cette éclipse.
7: Exactement, qui aura lieu le 12 août prochain. C'est simple, pour les récupérer, on vient vous voir.
11: Exactement, vous venez nous dire bonjour et puis on vous fait un petit cadeau.
7: Vous êtes où la partie exactement sur le marché de la Mure?
11: Et ben, on est au tout début de la grande rue, un peu avant la tour horloge, donc voilà, juste en face du miel, entre les fruits et les légumes. On est bon. Bien placé, vous ne pouvez pas nous louper.
7: 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Péroline, vous restez dans les parages puisqu'on vous retrouve tout à l'heure à 10h20.
11: Et bien, tout à l'heure.
7: Merci beaucoup.
11: Merci.
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7: Merci beaucoup Laurent, à tout à l'heure, il sera 10h pour toute l'info. Et puis en chanson, vous offre le meilleur Bandolero Paris Statino.

0: Paris Latino, c'était Bandolero pour vous accompagner ce matin. Encore plein de surprises en musique, notamment nous entendrons le nouveau Benjamin Biolay, Écran Total, d'ici quelques minutes.
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0: Bienvenue chez vous, c'est cette émission chaque matin qui évoque des sujets qui vous concernent, qui vous intéressent, et vous témoignez au 04 76 46 45 45. Les grandes vacances, elles, approchent, les premiers grands départs aussi, avec des milliers de kilomètres à parcourir sur nos routes. Ce matin, on va parler de notre comportement au volant, pas seulement, oui, mais alors qu'on soit... Je tiens à le dire, automobilistes, cyclistes, piétons, utilisateurs de trottinettes ou de roues, nous partageons de toute façon tous le même espace. Sommes-nous suffisamment courtois sur la route? Oui, non, pourquoi? Est-ce que nous prenons encore le temps de laisser passer, de remercier, de faire preuve de patience? Ou au contraire, les comportements se tendent et on n'arrive plus à s'entendre? Et puis, avant les grands trajets de l'été, comment bien se préparer pour voyager en toute sécurité? Nous en parlerons avant 10h. Je compte sur vous pour partager votre avis au 04 76 46 45 45. Une heure d'émission pour vous, avec vous, sur des sujets qui vous concernent. Bonjour Gaspard Michardière.
3: Bonjour.
0: Vous êtes directeur régional de l'association Prévention Routière, là pour réagir évidemment et puis répondre à nos questions. Avant de vous entendre plus en détail, j'aimerais qu'on accueille Marie de Bourgoin-Jallieu. Bonjour Marie.
4: Oui, bonjour Anthony, bonjour à tous.
0: Vous, si je vous pose donc cette question, sommes-nous suffisamment courtois sur la route aujourd'hui, vous répondez quoi?
4: Non.
0: Non. Pourquoi?
4: Non. Non, non. Alors moi, je fais énormément de routes puisque j'ai un vaste secteur pour mon travail. Donc je fais beaucoup de voitures. Je trouve que non, il n'y a aucune courtoisie d'ailleurs, ni entre automobilistes, ni avec ni les vélos, ni les trottinettes. Je pense que maintenant, chacun conduit pour soi, en fait, parce qu'on nous coupe la route, on brûle des stops, voilà, les vélos. Alors maintenant, les gens ne savent peut-être pas, ils ont le droit de rouler deux par deux, alors que bon, c'est difficile des fois de les doubler, il y en a certains qui prennent des risques, enfin je vois un petit peu toutes sortes de choses. Alors la chose que je déteste le plus, bien sûr, ce sont les vélos et les trottinettes sur les trottoirs. Alors ça, c'est rédhibitoire, je ne supporte pas. Voilà, je trouve que c'est très difficile. On manque vraiment d'empathie maintenant. C'est chacun pour soi. Voilà.
0: Vous essayez de discuter avec ces personnes que vous rencontrez, vous, Marie. Je ne sais pas, vous êtes à pied, il y a un cycliste qui arrive.
4: Oui, je lui dis, attendez, vous êtes. On me klaxonne, vous savez, leur petite sonnette, là, bien agaçante, style, pousse-toi que je passe, quoi. Alors, bon, bah, moi, je ne bouge pas parce que je suis sur le trottoir. Eux, ils n'ont qu'à aller sur la route. Bon, si on me demande gentiment, bah, je peux me pousser. Quand c'est une famille avec des enfants, je comprends. Mais je ne comprends pas les trottinettes qui sont en plus débridées, hein, parce qu'ils vont quand même très vite, souvent à deux sur une trottinette. Ça, je le vois très souvent, bon, dans le cadre, je vous dis, de mon travail, parce que je roule énormément.
0: Et donc, ce qui veut dire que vous, au volant de votre voiture, Marie, vous êtes irréprochable?
4: Pas du tout. Non, pas. Non, non. Ah non, ce serait trop beau. Alors là, franchement, non, j'ai pas envie de leur faire des cadeaux non plus. Et je vous prête parce que je klaxonne. Voilà, j'ai tendance à klaxonner. On me coupe la route, on ne met pas de clignotant. Le clignotant, c'est en option. Donc ça devient très difficile à conduire. Il faut être vraiment très vigilant. Il faut avoir une bonne maîtrise quand même de son véhicule, mais même les piétons, hein, sont des fois traversent n'importe où, pas forcément un passage piéton. Donc je trouve qu'il y a un laxisme actuel, mais surtout sur toutes sortes de catégories, piétons, vélos, trottinettes, voitures, voilà. Donc je trouve qu'en ce moment c'est très difficile.
0: Gaspard Michardière, je me tourne vers vous. Pourquoi c'est si difficile aujourd'hui de cohabiter entre différents usagers sur la route, sur les trottoirs, de ce que nous raconte notamment Marie ce matin?
3: C'est vrai que ça peut être difficile de cohabiter tous ensemble. Il n'en reste pas moins que, quelle que soit notre position vis-à-vis de tel ou tel utilisateur, la route reste un espace partagé. On est bien forcé de partager cette route au mieux. Et Marie l'a dit, une des premières clés pour faire en sorte que ce partage se passe bien, c'est penser à la courtoisie. Personne n'est parfait, ni moi, ni vous. On peut tous faire des erreurs. Des fois, c'est nous qui commettons des erreurs, des fois, c'est le voisin en face. L'idée, c'est d'être respectueux à la fois des autres usagers, mais également des règles qui sont posées justement pour éviter qu'il y ait des accidents et des clashs sur la route.
0: Merci beaucoup, Marie, d'avoir été avec nous.
4: Voilà, avec plaisir.
0: Très belle avec journée. Plaisir. 04 76 46 45 45. Sommes-nous suffisamment courtois sur la route? Oui, non. Pourquoi? Quelles sont les problématiques que vous rencontrez au quotidien? Prenons-nous encore le temps de laisser passer, de remercier, de faire preuve de patience. Je compte sur vous pour composer dès maintenant ce numéro 04 76 46 45 45. Je vous l'ai promis, il y a quelques minutes maintenant, c'est le tout nouveau Benjamin Biolay. Et votre radio ici, Zer, vous le fait découvrir. Écran total.

0: la santé, cette odeur, bah, ça sent bon, hein, ça sent bon, la crème solaire, le sable fin, les plages. C'est signé Benjamin Biolay, ça s'appelle Écran Total à 9h20. Bienvenue.
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0: Sommes-nous suffisamment courtois sur la route? Oui, non, pourquoi? Quel est votre avis sur la question? Je compte sur vous pour nous appeler au 04 76 46 45 45 comme Marie, il y a quelques minutes, qui avait un avis bien tranché, qui disait que bah, pour elle, non, on n'est pas courtois. Peut-être que vous pensez l'inverse, peut-être que vous rencontrez d'autres problématiques. Allez, on en parle. Et puis avec vous hein, aussi, Gaspard Michardière, vous êtes directeur régional de l'association Prévention Routière. Vous réagissez. Quels sont les principaux malentendus aujourd'hui, ceux que nous rencontrons et que vous rencontrez avec l'association Prévention Routière?
3: La plupart des problèmes que l'on rencontre en matière de partage de l'espace sont effectivement les respects des espaces liés à chacun, les respects des vitesses également liés à chacun. Un piéton ne va pas à la même vitesse qu'une voiture ou qu'un vélo. Ça peut paraître évident à dire comme ça, mais ça crée des petites frustrations où l'un pense ne pas pouvoir se déplacer assez vite, l'autre pas assez en sécurité. La plupart, je pense, des problèmes que l'on voit liés au partage de la route sont liés à la compréhension de l'autre. Il est important de se rappeler que bah, si aujourd'hui on est l'automobiliste, Marie le disait tout à l'heure, demain on sera le piéton, ou demain on sera le cycliste, et ne pas oublier quelles sont les contraintes de l'autre pour se mettre à sa place et se rappeler que aujourd'hui on est dans une situation X, mais demain on sera l'autre utilisateur. Ça aide à mieux comprendre comment l'autre peut évoluer, à mieux anticiper ses mouvements, ses actions.
0: C'est facile à intégrer ça déjà aujourd'hui ou pas du tout?
3: C'est un combat permanent. C'est un peu plus difficile de nos jours depuis que le paysage routier s'est diversifié. Il y a quelques années, il y avait vraiment une grande majorité de voitures. Aujourd'hui, on est content de voir qu'il y a de plus en plus de piétons, de plus en plus de vélos et toujours autant de voitures. Donc effectivement, il y a un petit peu plus de complexité à mesure que la multimodalité, hein, comme on dit, rentre de nos vies. Mais il n'y a rien d'insurmontable. Et vraiment, la clé, c'est de se mettre à la place de l'autre.
0: Se mettre à la place de l'autre, ce qui n'est jamais simple. Et vous disiez souvent une incompréhension. Par exemple, une personne âgée qui va traverser un passage piéton, elle va le faire plus lentement qu'une autre personne. Et forcément, la voiture qui arrive, le conducteur, il n'est pas patient et puis va vite klaxonner. Et là, c'est comme ça que les dérives arrivent vite. Vous confirmez, Gaspard Michardière?
3: Exactement, et tout à fait. Et vous mettez le doigt sur une des solutions, une des clés qui peut permettre d'éviter ces problème de manque de courtoisie, c'est d'essayer au maximum de se déplacer dans un temps où on a relativement le temps, on n'est pas pressé. La plupart des conflits ou des petits agacements viennent du fait qu'on est pressé d'arriver, on n'a pas beaucoup de temps, donc on ne va pas tolérer les petites différences entre nous et l'utilisateur d'en face. Donc faire en sorte de prévoir ces déplacements, même les déplacements quotidiens, de façon à avoir du temps, ne pas être pressé, c'est une bonne façon de faire diminuer la pression.
0: Ne pas être pressé sur les routes. Vous restez avec nous, Gaspard Michardière, et puis vous à la maison, vous nous appelez au 04 76 46 45 45. Sommes-nous suffisamment courtois sur la route? Oui, non, pourquoi?
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0: Vous êtes nombreux à vouloir réagir ce matin sur notre sujet. Sommes-nous suffisamment courtois sur la route? Oui, non. Pourquoi? Au 04 76 46 45 45. Il y a de la place pour tout le monde. Eh bien, comme sur la route, les trottoirs, hein, finalement, hein, les passages piétons. On continue d'en parler juste après les Pointer Sisters. I'm so excited.

0: très belle journée avec votre radio ici Isère. C'était les Pointer Sisters. I'm so excited.
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0: Parlons courtoisie ce matin. Sommes-nous suffisamment courtois sur la route? Oui, non, pourquoi? Quel est votre avis? Prenons-nous encore le temps de laisser passer, de remercier, de faire preuve de patience. 04 76 46 45 45. Nous avons la chance d'avoir à nos côtés Gaspard Michardière, directeur régional de l'association Prévention Routière. Et puis au téléphone, hein, vous continuez bien évidemment de nous appeler. Nous avons Gérard du passage. Bonjour Gérard.
3: Oui, bonjour.
0: On vous écoute.
3: Je voulais juste réagir. La courtoisie, oui, mais les routiers, les utilisateurs de la route en voiture, ils sont souvent verbalisés, mais les vélos, on n'a jamais vu un vélo qui est un passage piéton, c'est verbalisable. J'ai jamais vu un gendarme verbaliser un vélo qui passe le passage piéton dessus son vélo et qui force le passage à toutes les voitures.
0: Vous rencontrez ça où, vous, Gérard?
3: Comment?
0: Vous rencontrez ça où, en Isère?
3: Ah ben, dans toutes les villes, dans tout le village, les vélos, les trottinettes qui tout traversent dans tous les sens, n'importe comment, n'importe où, et nous, les voitures, moi, je suis un ancien routier, je suis camping-cariste, on est constamment à l'affût de ces gens-là qui nous sautent devant les gens. Alors, c'est normal qu'on s'arrête pour les voitures, pour les vélos, pour les piétons, mais les vélos à côté de leurs vélos. Ils passent tous les passages piétons dessus le vélo, et c'est verbalisable. Mmh. Et j'ai jamais vu un gendarme le faire.
0: Est-ce que c'est une évolution ou ça a toujours existé? Est-ce que vous rendez compte que finalement, c'est une nouveauté aujourd'hui, ou alors il y a 20-30 ans, c'était la même chose?
3: Ah non, il y a 20-30 ans, il y avait plus de respect. Mmh. Ah ben, il n'y a pas de doute. Hein. Il y a 20-30 ans, les gens respectaient tout le monde. Mais maintenant, les vélos, ils se sont pris, ils ont tous les droits. Mmh. C'est ça que je dénonce.
0: C'est une réalité, votre réalité, Gaspard Michardière, de ce que nous dit Gérard ce matin.
4: Il y a certains éléments qu'on peut comprendre, l'énervement de Gérard, en effet, lorsque certains utilisateurs ne vont pas respecter des règles. Il y a 20-30 ans, il y avait surtout beaucoup moins de vélos. Donc le phénomène était moins visible, le mode de déplacement était un peu le tout voiture. Ce sont des choses qui ont évolué maintenant. C'est vrai que le contrôle des infractions pour les vélos est moins systématique que celui des voitures. Rappelons également que la majorité des accidents, et particulièrement ceux qui créent des blessures ou des morts, sont quand même liés à des véhicules à moteur. Toutefois, il est bon de rappeler effectivement que les vélos, comme les piétons, comme les automobilistes, ne sont pas au-dessus des règles. Il y a des règles qu'on doit respecter. Gérard cite par exemple l'importance de ne pas rouler sur un passage piéton lorsqu'on est cycliste. Ben c'est vrai. De la même façon, on avait Marie qui nous disait il est important de ne pas rouler sur les trottoirs. C'est absolument exact. Un vélo doit rester lorsqu'il est conduit par un enfant, par quelqu'un qui a plus de 12 ans. On a le droit d'aller sur le trottoir quand on a moins de 12 ans en vélo. Mais à partir du moment où on a plus de 12 ans, on doit rouler soit sur la chaussée, soit sur une piste cyclable, et on doit respecter la signalétique, c'est-à-dire les feux, les lignes de stop, les priorités, etc. Personne n'est au-dessus des règles.
0: Merci beaucoup Gérard d'avoir été avec nous ce matin.
3: Merci, au revoir.
0: Très belle journée. 04 76 46 45 45, on en parle ensemble jusqu'à 10h. Sommes-nous suffisamment courtois sur la route pour vous? Selon vous, oui, non. Pourquoi? On en parle d'ici quelques minutes.
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0: À vos côtés sur la route, vous restez bien évidemment prudent dans le partage et la courtoisie. Attention à cet accident que nous signale Bison Futé sur la 48 dans le sens sud-nord, donc en direction de Lyon à hauteur de Montrevel. Ce qu'on peut vous dire aussi, c'est qu'il y a différents ralentissements. C'est le cas sur la 48 pour arriver sur Grenoble, et puis sur la 480 pour rejoindre notamment la Rocade Sud. Entre Clé et Échirolles, particulièrement près de 5 km de bouchons. Et puis autre souci, c'est un véhicule en panne à hauteur de la Verpillière. Là aussi, c'est Bison Futé qui nous le signale sur la 43 dans le sens ouest-est en direction de Modane. Est-ce que l'on peut vous dire, voilà, à cette heure-ci, attention également sur la 49, et cette fois-ci à hauteur de Châte, avec un poids lourd en panne. Vous rencontrez d'autres difficultés, vous nous en informez au 04 76 46 45 45.
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0: Etienne Dao et Dany. Bientôt 9h35, vous avez choisi votre radio pour vous accompagner ce matin ici Isère et c'est comme un boomerang.

0: Étienne Dao et Dany comme un boomerang.
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0: Bienvenue chez vous, c'est votre émission chaque matin entre 9h et 10h avec des sujets d'actualité dans l'air du temps qui vous concernent et vous réagissez à tout moment. Et bien au 04 76 46 45 45. On vous pose la question ce matin, si nous sommes suffisamment courtois sur la route. Oui, non, pourquoi, quel est votre avis? Que l'on soit automobiliste, cycliste, piéton, utilisateur de trottinette, de deux roues, que ce soit en ville ou sur autoroute, venez nous en parler au 04 76 46 45 45. On en parle notamment avec Gaspard Michardière, qui est directeur régional de l'association Prévention Routière. C'est vrai qu'on a différents témoignages qui arrivent et que nous avons depuis le début de l'heure. On a Nathalie qui réagit sur WhatsApp, qui nous dit « Bonjour, les vélos de plus en plus nombreux sur la route sont une catastrophe quand ils roulent côte à côte sur les nationales et départementales ou sous les tunnels, notamment sur la route départementale 1091 de Vizy-la-Loison. Très très dangereux pour nous les automobilistes et motards. Ils roulent de plus en plus vite et au milieu de la route, parfois même contre la ligne blanche entre les deux chaussées. Pourquoi il y a, alors je ne sais pas si je peux utiliser le terme haine, mais cette problématique vraiment de plus en plus présente avec les cyclistes aujourd'hui, Gaspard Michardière?
3: Encore une fois, c'est principalement parce que avant il y avait beaucoup moins de cyclistes et maintenant il y en a plus. Il y a aussi une question d'usage pour les cyclistes cette fois-ci, hein, s'habituer à un usage respectueux des règles au même titre que les automobilistes. On prend du temps parfois pour intégrer les règles, les assimiler et les respecter. Donc il est important de se rappeler, par exemple, que s'il est autorisé de rouler à deux de front sur certaines routes, il est vraiment recommandé, surtout lorsqu'on est sur des voies passantes, comme le signale votre auditrice, il est vraiment recommandé lorsqu'on est à vélo de se mettre l'un derrière l'autre pour éviter de s'exposer. Ce qui crée la plupart des cas de conflit, c'est vraiment l'agacement. D'abord, soit la sensation qu'on n'est plus en sécurité, soit la sensation que l'autre va à l'encontre de notre priorité.
0: Mais dans la réalité, Gaspard Michardière, c'est que les cyclistes n'en ont rien à faire, ou alors qu'il n'y a pas assez de prévention, ou alors qu'il y a une incompréhension. Pourquoi, en fait, il y a cette incompréhension entre automobilistes et cyclistes aujourd'hui?
3: Je pense pas qu'on puisse parler de les cyclistes de la même façon qu'on peut pas vraiment parler de les automobilistes. Hein. On a des automobilistes qui cohabitent très bien avec les cyclistes, des cyclistes qui cohabitent très bien avec les automobilistes. C'est plutôt une question de responsabilité individuelle. Hein, et c'est vraiment à l'échelle de l'individu qu'il faut travailler pour faire en sorte d'intégrer qu'on est sur un espace partagé.
0: Et vous restez.
3: Il y a pas un niveau de haine qui a évolué, simplement des niveaux d'agacement qui bougent.
0: On continue d'en parler pendant une vingtaine de minutes au 04 76 46 45 45. Sommes-nous suffisamment courtois sur la route? Oui, non, pourquoi? Je compte sur vous, appelez-nous.
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0: Appelez-nous, sommes-nous suffisamment courtois sur les routes aujourd'hui? 04 76 46 45 45. Nous aurons le message vocal de Sylvie d'ici quelques minutes, juste après Niagara quand la ville dort.

0: Quand la ville dort avec Niagara, bienvenue, il est 9h45.
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0: Sommes-nous suffisamment courtois sur la route? Oui, non, pourquoi? On en parle avec vous au 04 76 46 45 45 avec Gaspard Michardière, directeur régional de l'association Prévention Routière, et puis avec Nathalie de Serrières au téléphone. Bonjour Nathalie.
3: Oui, bonjour.
0: Quel est votre avis, vous, ce matin?
3: Non, non, on n'est pas du tout courtois. Les automobilistes, c'est une catastrophe à mon goût.
0: Donc pour vous, le problème, ce sont les automobilistes?
3: Ah oui, oui, oui. Oui, alors les vélos, je parle aussi des cyclistes, mais effectivement, ont leurs défauts. Mais les automobilistes, ils n'ont plus du tout de patience. L'autre jour, j'ai fait passer une personne âgée traverser l'autoroute.
0: Traverser l'autoroute, c'est une personne âgée.
3: Pardon, traverser le passage piéton, pardon.
0: Ah oui.
3: Je me suis fait klaxonner derrière parce que je m'étais arrêtée. Voilà, c'est, moi je trouve que c'est une catastrophe. Les cyclistes, eh ben oui, des fois il y a personne, et eh ben du coup ils discutent peut-être un petit peu à deux. Voilà, ben le temps qu'ils puissent se remettre devant derrière, eh ben c'est pas grave, on klaxonne quand même. Mais je trouve que c'est aujourd'hui c'est une catastrophe. Où que ce soit, de toute façon,
0: Vous dites que les automobilistes sont moins patients.
3: Oui. Oh oui. Oh oui, oui. Beaucoup.
0: Moi, ça veut dire qu'il y a eu une évolution, qu'il y a eu un changement. Ça ressemblait à quoi il y a 20 ans?
3: Ah, moi, pour moi, je pense que les gens étaient quand même un peu plus zen, beaucoup moins pressés. Aujourd'hui, je dois arriver à 8h, je pars certainement à 7h30 de chez moi, il faut que je sois arrivé à 8h une demi-heure après, quoi. Alors que j'ai peut-être 15 bornes à faire. C'est pas possible. Les gens ont plus le droit de rouler à leur vitesse. Les personnes âgées, je pense qu'aujourd'hui, même ceux qui roulent, il faut qu'ils aillent beaucoup plus vite, parce que les jeunes, alors les jeunes et les moins jeunes, hein,

0: dans le quotidien, donc selon vous, oui. Nathalie.
1: Oui, carrément.
0: Merci de nous avoir appelé et d'avoir partagé ce témoignage.
1: Je vous en prie, passez une bonne journée.
0: Gaspard Michardière, vous restez avec nous. Nous aurons Guillaume de Grenoble d'ici quelques minutes qui a son avis, qui souhaite le partager. Puis au 04 76 46 45 45, vous continuez évidemment de nous appeler hein, pour répondre à cette question. Sommes-nous suffisamment courtois sur la route? Oui, non, pourquoi? Next Summer, le prochain été avec Damiano David.

0: chanteur du groupe italien Maneskin, Damiano David, qui nous chante Next Summer.
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0: Sommes-nous suffisamment courtois sur la route? Oui, non. Pourquoi? On y répond notamment avec Gaspard Michardière, directeur régional de l'association Prévention Routière. Et puis avec vous au téléphone, nous avons Guillaume à Grenoble. Bonjour Guillaume.
3: Bonjour.
0: Quel est votre avis, vous?
3: Eh ben oui, je voulais amener un avis un petit peu de contrepoint.
0: Guillaume, on vous entend très très mal. Un souci de réseau de votre côté? Guillaume, nous avons perdu Guillaume qui nous disait qu'il faudrait continuer l'aménagement des espaces dédiés pour les cyclistes. Guillaume de Grenoble qui, malheureusement, n'a pas un très très bon réseau. Gaspard Michardière, je me tourne vers vous parce que c'est vrai qu'on parle des comportements, des différents comportements sur la route. C'est notre sujet ce matin parce que on va être nombreux à prendre la route à l'arrivée des grandes vacances, de ces grands départs. Comment bien se préparer justement dans sa voiture, nous-mêmes, à ces grands départs?
4: Oui, c'est vrai que les vacances arrivent et on a tous, on sera nombreux, j'espère, à avoir la chance de pouvoir partir en vacances et aller loin. La plupart du temps, on le fait en voiture et c'est des occasions, malheureusement, de s'exposer aux risques routiers. La bonne nouvelle, c'est que c'est facile de s'y préparer. Pour bien se préparer au départ en vacances, il faut le faire en amont. Il y a des conseils qu'on peut suivre en amont avant le départ et des conseils le jour du départ. Si on commence par exemple par avant le départ, parmi les choses les plus importantes, c'est vraiment d'abord de connaître son itinéraire, savoir quel chemin on va emprunter.
0: Mais les GPS aident pas mal aujourd'hui.
4: Les GPS aident bien, il faut faire juste attention de bien savoir s'en servir. Il ne faut pas que le GPS devienne un distracteur qui va vous faire détourner le moment venu les yeux du volant. Donc on connaît son

0: itinéraire, on le rentre dans le GPS et on connaît les 2-3 boutons de façon à pouvoir l'utiliser facilement. Mmh, effectivement, les GPS aident beaucoup.
1: Je crois qu'on a retrouvé Guillaume. Guillaume, vous nous entendez?
2: Oui, bonjour.
1: Ah, c'est mieux. Vous, alors, vous nous disiez qu'il faudrait continuer l'aménagement des espaces dédiés pour les cyclistes. Pourquoi?
2: Oui, c'est ça, c'était pour amener un petit peu de nuance par rapport à ce qui a été dit tout à l'heure. Déjà, rappeler un peu le contexte. On a besoin de décarboner notre mobilité, donc le vélo est un moyen le plus intéressant pour ça, donc c'est important de pouvoir continuer à circuler à vélo. Les conflits d'usage peuvent aussi être amenés par le fait que les aménagements sont pas suffisants. Et que vous m'entendez ?
1: Oui, on vous entend très bien, oui. On vous écoute.
2: Et que du coup le cycliste peut ne pas avoir le choix que d'emprunter un trottoir quand la route est dangereuse, pas aménagée, sans piste cyclable. Et puis le coût des passages sur passages piétons, je l'entends effectivement, mais après il se fait de plus en plus justement dans certaines villes des aménagements où le vélo peut passer, il y a un passage cycliste dédié au vélo le long du passage piéton, et ça c'est plutôt malin.
1: Est-ce que selon vous, Grenoble est un exemple pour ça?
2: Comment?
1: Est-ce que Grenoble est un exemple pour vous?
2: Alors oui, mon ami que je venais de Grenoble, mais je suis originaire d'Angers, en fait je suis en vacances dans le coin, ouais. À Miribel-les-Échelles, donc je connais pas la ville de Grenoble, mais en tout cas, de manière générale, le territoire national a besoin de continuer son aménagement en faveur du vélo, puisque c'est une des réponses à la décarbonation pour essayer de régler le souci du dérèglement climatique qui nous concerne tous. Et je pense qu'en plus, on est tous cyclistes au moins à un moment donné de notre vie, ne serait-ce qu'en vacances, donc... Et moi-même, je suis aussi automobiliste, donc je pense qu'il faut essayer de tous se comprendre et se respecter les uns les autres et être patient aussi.
1: Merci beaucoup d'avoir été avec nous ce matin, Guillaume.
2: Merci à vous.
1: Et belle journée et très belles vacances ici en Isère. Merci à vous, Gaspard Michardière aussi, de vous être rendu disponible. On le rappelle, vous êtes directeur régional de l'association Prévention Routière.
0: Je vous en prie, merci beaucoup.
1: À suivre toute l'info à 10h avec Laurent Gallien et puis on continue de se balader, on le fera entre 10h et 11h et notamment avec le résultat de Mon Quartier, Mon Village.
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0: Le Sud peut être votre prochaine destination pour vos vacances. C'était chanté par Nino Ferrer.
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0: Vous avez choisi la première radio sur l'info locale en Isère. Bienvenue, il est 10h. Toute l'info avec vous, Laurent Gagnin.
2: Peut-on être heureux quand les autres ne le sont pas? C'est un des sujets du bac de philo sur lequel planche depuis ce matin 11 000 lycéens en bac général et technologique dans notre département. C'est le coup d'envoi du bac 2026. La route meurtrière à nouveau ce week-end en Isère, au Motier, près de la côte Saint-André. Une collision entre deux voitures a fait hier un mort et trois blessés. La victime décédée est une femme de 85 ans. Parmi les blessés se trouve notamment un enfant de 9 ans. Et puis hier matin, accident grave également sur la départementale 1091 à Bourdoisan, percussion, collision entre une voiture et une moto pilotée par une femme de 42 ans qui a été hospitalisée au CHU de Grenoble dans un état jugé très grave entre la vie et la mort. De nouvelles manifestations sont annoncées à 19h ce soir devant les tribunaux de France, dans la foulée de l'affaire Liana, notamment devant le palais de justice de Grenoble. Des manifestations pour la défense des enfants et des femmes. Le tunnel de base avance au bout de la vallée de la Maurienne en Savoie. Nous avons fait un point ce matin dans notre matinale, ici matin, sur le projet de liaison ferroviaire Lyon-Turin, dans son tracé isérois notamment. Nous l'avons fait avec l'invité de 7h45 qui était Josiane Beau. C'est la présidente de la commission intergouvernementale sur le Lyon-Turin et à l'occasion d'une visite d'étudiants grenoblois dans le tunnel en cours de percement. Vous retrouvez tout ça sur ici.fr en page Isère. Du rugby dans l'actualité, la Bièvre, le club de Saint-Étienne de Saint-Jeoire, s'arrête en quart de finale de championnat de France de Fédéral 2, battu par Le 4 hier 32-16, mais les Castors de la Bièvre avaient déjà en poche leur billet pour la Fédéral 1 la saison prochaine. Chez les pros, Perpignan en reste en top 14 pour l'an prochain. Pour la quatrième fois en 5 ans, les Catalans ont sauvé leur place en barrage face à Provence Rugby hier 47-24. Sur le tour cyclisme, le tour cycliste Auvergne-Rhône-Alpes, c'est finalement le Mexicain Isaac Del Toro, 22 ans, qui s'est imposé hier. Paul Sexas a abandonné lors de la dernière étape, encore trop marquée par sa chute de la veille. Et puis, à la Coupe du Monde, la Tunisie a été sévèrement battue 5-1 par la Suède tôt ce matin. Ce soir, entrée en lice de l'Espagne et de la Belgique, respectivement, face au Cap-Vert et à l'Égypte. Et dans le ciel, c'est du soleil, Anthony.
0: Avec une semaine particulièrement chaude qui nous attend, caniculaire avec presque 30 degrés déjà ce matin. Nouvelle vague de chaleur prévue cet après-midi, comptait 32 degrés à Grenoble, 32 à Morestel et Vienne, 31 degrés à Roussillon et Bourgoin, à Voiron, et puis 26 degrés plus au sud pour Pont-au-Royon, Saint-Marcellin ou encore Lamure où nous retrouvons Péroline et Juliette qui sont sur le marché de Lamure ce matin pour vous distribuer vos lunettes. Nous la retrouverons d'ici quelques minutes pour faire un point, bien évidemment, des lunettes pour l'éclipse du 12 août prochain. Sur la route, vous restez prudents. Il y a un véhicule en panne qui nous est signalé sur la 48. C'est Bison Futé qui nous le dit, à hauteur de Saint-Jean-de-Moiran dans le sens Grenoble-Lyon. Donc, sud nord, vous restez prudents. Attention toujours à ce véhicule en panne aussi sur la 43 en direction de Modane, donc à hauteur particulièrement de la Verpillière. Vous rencontrez d'autres difficultés, vous pouvez nous en informer à tout moment au 04 76 46 45 45. Autre véhicule en panne sur la 480 et cette fois-ci à Grenoble.
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0: Merci beaucoup Laurent, très belle journée. L'info, prochain point, ce sera à 11h sur votre radio.
4: Majeste, j'adore ce titre.
0: Ah bah écoutez, It's My Life, c'est votre vie, c'est la nôtre.
4: Ça.
0: Talk.

0: Et Talk Talk, c'est le meilleur de la musique que l'on vous offre ce matin. Et ce n'est pas fini, ça continue. Nous entendrons Oria et son nouveau titre Soirée Mondaine.
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0: Et comme chaque matin, le coin des bénévoles isérois, ce rendez-vous qui met en avant des associations du département, des bénévoles très engagés, un événement, une cagnotte. Vous souhaitez y participer, il nous reste quelques jours pour s'inscrire au 04 76 46 45 45. Et puis vous venez donc parler de votre association à la radio. Ce matin, j'ai le plaisir de recevoir Geneviève et Patrick qui représentent l'association La Folle Avoine. Bonjour à tous les deux.
3: Bonjour.
0: Geneviève, vous êtes la présidente de cette association. Alors La Folle Avoine, une association qui existe depuis 50 ans. Hein. 50 ans, ce n'est pas rien. Et qui met en avant la bonne alimentation et la culture bio. Notamment, 50 ans, vous avez eu le temps de faire quoi ?
3: Alors, en 50 ans, déjà, on a eu le temps de créer... Enfin, oui, la première présidente, hein, en 1976, a eu le temps de créer le marché bio de Mélan, qui est sur la place de la Louisiane. Mmh. Oui. C'est le deuxième marché bio de France, en termes de grosseur aussi. Bien sûr, il y a eu des parcelles supplémentaires de créer, puisque au départ, il n'y avait que les jardins du Haut qui étaient utilisés. Maintenant, on compte environ 80 parcelles, entre 80 et 84 parcelles, parce que...
0: Ça, on voit une évolution tout de même en 50 ans, un vrai militantisme pour dire, bon, maintenant, il faut que les choses changent, il faut qu'on mange mieux, et ça passe par le bio. Est-ce que les habitants de Mélan, les Isérois, l'ont compris ça?
3: Oui, je pense que, alors, pour parler que des Mélanais, les Mélanais l'ont bien compris, parce que ne serait-ce qu'à partir des jardins qui durent depuis 50 ans et ça va continuer, parce qu'on fait aussi partie des forums d'associations et du marché bio, les Mélanais aiment ça. Sur le marché bio, il n'y a pas que les Mélanais qui viennent, hein, ça attire quand même beaucoup de monde.
0: Bien sûr, c'est pour ça qu'on dit les Isérois globalement.
3: Les Isérois, tout à fait. Donc, il y a eu ces créations, il y a eu aussi la création de commission pain, c'est Patrick qui s'en occupe, une fois par mois, voilà.
0: Patrick, c'est-à-dire que c'est vous qui faites le pain, Patrick?
4: Oui. On fait le pain, on se retrouve à une dizaine, chacun vient faire son pain.
0: Mm-hmm. Vous êtes boulanger de métier ou pas du tout?
4: Pas du tout.
0: Non, c'est une passion, juste le plaisir de travailler la pâte, le levain, la levure, tout simplement.
4: Voilà, et le four à bois, réchauffer le four.
0: Donc c'est un four qui est accessible à tout le monde ici à Mélan, Patrick?
4: Non.
3: Il faut être adhérent.
0: Il faut être
3: adhérent à la Folle Avoine.
0: À la Folle Avoine, et on parlait de ces 50 ans, vous les avez fêtés notamment hier avec un grand pique-nique festif. Tout s'est bien passé?
3: Très bien passé. Encore mieux que l'on espérait.
0: Ouais. Ça veut dire quoi, mieux ?
3: Il y a eu une bonne participation, il y a eu une ambiance de bienveillance, zen. On a accueilli tous les anciens et anciennes présidentes depuis 1976, donc il y en avait quand même pas mal. On a accueilli les élus aussi, puisqu'il y avait la maire de Mélan et ses adjoints. Et on a pu parler du passé, justement, comment ça a commencé...
0: En 1976.
3: Voilà.
0: Les débuts de La Folle Avoine. Vous restez avec nous, Patrick et Geneviève. On a encore beaucoup de choses à raconter sur cette association qui s'appelle La Folle Avoine et qui est donc à Mélan. Ce sera avant 10h30. Le temps d'écouter donc ce titre, hein, que je vous ai promis déjà il y a quelques minutes. Soirée mondaine. Or, il y a une artiste originaire de Cannes et qui a fait un succès immense sur les réseaux sociaux et elle chante aujourd'hui sur votre radio.

0: Les soirées mondaines chantées par Oria, vous avez rejoint votre radio locale ici, Isère. Il est bientôt 10h15.
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0: L'heure donc de continuer d'évoquer cette super association, la Folle Avoine. C'est à Mélan qui met en avant la culture bio, la bonne alimentation par le pain, par la botanique notamment. Et nous en parlons avec Geneviève et Patrick. Patrick, vous vous occupez particulièrement de cette commission pain, donc avec un vieux four à pain. Comment il est arrivé ici, ce four ?
3: On suppose que c'était le four des Capucins.
0: Hein, à Mélan, il était.
3: À Mélan,
0: hein.
3: Il était. Ouais. Donc nous, on a continué à l'utiliser tous les mois avec les membres de l'association qui veulent venir faire du pain.
0: Et puis la botanique, les commissions botaniques, hein, vous vouliez les mettre en avant ce matin, particulièrement Geneviève.
4: C'est quoi
0: la botanique ?
4: Alors la botanique, c'est l'étude des plantes. C'est aussi savoir utiliser les plantes pour faire des ongles, des anti-moustiques, voilà.
0: Ah, ça passe par là, donc c'est pas que de l'alimentation finalement.
4: Ah non, oui. Et puis aussi de parler des fleurs comestibles. Alors, la commission botanique, elle est ouverte pas que aux Mélanais, voilà. Parce qu'on n'a pas parlé du fait que les jardins étaient réservés que aux Mélanais, ça c'est clair. Mais la botanique, il suffit de payer une cotisation à la Folle Avoine de 6 euros pour le moment, qui n'est pas du tout cher. Et les personnes peuvent participer à la commission botanique.
0: Et on le disait, une association qui existe depuis 1976, qui fête donc ses 50 ans. Trois axes principaux, donc ce four à pain, le potager des Capucins, les plantes dites sauvages. Vous, votre mission, même après 50 ans, elle dure toujours, elle a encore vocation à durer, à évoluer.
4: Ben oui, parce qu'on parle beaucoup de biodiversité, c'est aussi un de nos problèmes. On tient quand même aussi à préserver pas que les plantes et les potagers. On fait attention aux couleuvres.
0: Aux vipères, oui, aux serpents.
4: Les vipères, on va pas les tuer non plus, mais on fait attention aux couleuvres, aux hérissons, enfin à tous les insectes. On est vraiment dans cette optique-là.
0: Le partage de la nature, finalement.
4: Tout à fait, puis la préservation, surtout. Voilà.
0: C'est important, vraiment important aujourd'hui. Pourquoi ?
4: Parce que c'est notre avenir, c'est l'avenir de nos enfants, de nos petits-enfants, et on en parle de façon internationale, c'est mondial hein, maintenant, c'est pas que local.
0: Et l'Isère, elle est touchée, elle est impactée comment ?
4: L'Isère, c'est-à-dire ?
0: Par justement cette évolution, ce changement de la nature, est-ce que nous, on est particulièrement impactés en Isère, et vous le remarquez ?
4: Moi, je ne remarque pas l'impact, mais je sais que quand même la France est assez précurseur de ces avancées d'écologie et tout. On se revendique pas écolo à fond, hein, mais on fait partie quand même de cette bienveillance.
0: Et ça s'appelle la Folle Avoine. Merci beaucoup Geneviève, merci beaucoup Patrick d'avoir été avec nous ce matin pour nous présenter cette super association. La prochaine commission pain, nous pouvons dire, c'est le 20 juin, c'est ça le 20 juin Patrick ?
3: Tout à fait.
0: Très bien, et bien rendez-vous donc le 20 juin à Mélan. À suivre, on fait des économies avec Valère Correard. Valère Correard, on ne fera pas parce qu'il est en vacances cette semaine, et nous retrouverons donc Péroline sur le marché de Namur qui vous offre des lunettes pour l'éclipse du 12 août. L'éclipse du 12 août, et elle nous dira tout d'ici quelques minutes. Ne vous inquiétez pas.
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0: Johnny Clegg et Savuka Scatterlings of Africa sur votre radio ici Isère. Toute la semaine, votre radio ici Isère vous offre vos lunettes en vue de l'éclipse solaire que vous aurez la chance d'apercevoir le 12 août prochain. Vos lunettes ici et l'heure est tu à récupérer auprès du camion ici Isère, à retrouver donc sur votre marché de proximité. Ce matin, Péroline et Juliette sont à la mûre. Bonjour Péroline.
1: Bonjour Anthony.
0: J'entends beaucoup de bruit derrière vous. J'imagine qu'il y a beaucoup d'ambiance. Comment ça se passe
1: oui,
0: en ce moment
1: exactement.
0: À la mûre?
1: Exactement. Ben, là, les gens commencent vraiment à arriver, je pense, pour préparer le repas du midi. Donc, il y a un peu de queue au stand de fromage, au tourton. Donc, il y a de quoi faire.
0: Vous n'êtes pas venu pour le fromage, Péroline. Vous êtes venu pour nous offrir un super cadeau, nos lunettes ici. Et leur étui, donc pour l'éclipse, elle ressemble à quoi? Comment sont ces lunettes?
1: Alors, en fait, les lunettes pour éclipse, c'est des lunettes, donc le pourtour est en carton, mais les verres, en fait, ont la spécialité d'être très occultants pour justement atténuer les rayons du soleil pour regarder tout ça sans se faire mal. Et donc, voilà, elles sont dans un petit étui, très facile à transporter, rangé dans le sac. Donc, s'il en faut pour les petits-enfants, les amis, les parents, on a de quoi faire, on a du stock.
0: Exactement, et il faut tout simplement trouver le camion ici, Isère, sur votre marché à la mûre, venir et dire: oh ben coucou, j'adore votre radio, c'est ma radio préférée. Et puis on vous offre les lunettes, évidemment.
1: Exactement.
0: Péroline,
1: tout à fait, même juste un sourire. Il n'y a pas de souci, on donne à qui on veut.
0: Vous êtes où exactement sur le marché de la mûre?
1: On est donc dans la grande rue, un petit peu avant la tour d'horloge. Donc il y a un peu deux parties. Il y a la partie qui est un peu plus en dessous, qui est plus ensoleillée. Nous, on est bien, on est à l'ombre, à la fraîche. Donc n'hésitez pas à venir nous voir. On est au tout début de la rue.
0: C'est parfait. Merci beaucoup, Péroline. Je vous souhaite une belle journée et on continue de vous retrouver donc sur le marché de la mûre. Votre radio ici, Isère, toute la semaine vous offre vos lunettes pour l'éclipse solaire du 12 août prochain sur vos marchés près de chez vous. Ce matin à la mûre, demain au Halles, Saint-Clair à Grenoble, mercredi à Voiron, jeudi à la Côte-Saint-André et enfin vendredi, dernière chance de repartir avec. Ce sera à Vienne. 10h25 avant de retrouver les bons plans isérois avec Alexandre Wibar. Nous entendons le collectif Chanteurs sans frontières qui nous chante Éthiopie.

0: Le collectif Chanteurs sans frontières que l'on vous offre ce matin à 10h30, c'était Éthiopie. Et il est donc l'heure de retrouver Alexandre Wibar pour les bons plans isérois. Bonjour Alexandre.
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2: Toutes les heures ici, Isère vous apporte des informations pratiques au plus près de chez vous. Voici quelques annonces de vide-grenier pour faire des achats sans assécher votre porte-monnaie. C'est aussi tout simplement l'occasion de flâner. Par exemple à Grenoble ce mercredi avec un vide-grenier puériculture petite enfance organisé par la crèche associative Pomme, Flore et Alexandre. C'est de 16h à 20h au parc Marliave près de la place Saint-Bruno. Samedi, entre Matésine et Oisans, c'est le vide-grenier du Sous des écoles de Valbonnet. Organisé derrière la salle des fêtes d'Entraigues de 9h à 17h avec buvette, restauration, animation, maquillage, tombola et spectacle de fin d'année des élèves. Et puis en Matésine ce samedi, c'est la grande braderie de la mode d'Aveillans organisée par le Caddie Rouge, l'épicerie sociale et solidaire. Un commerce de proximité tenu par des bénévoles. Ça se passe place Albert Rivet à partir de 10h avec des animations, de la restauration et puis des jeux pour les enfants.
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0: Merci beaucoup Alexandre, vous continuez de nous partager ces bons plans isérois tout au long de la journée. À suivre, les conseils de nos experts avec Pierre Monaton, une petite leçon d'orthographe pour vous juste après Frédéric Goldman & Jones, 1, 2, 3.

0: Carole Fredericks, Jean Jagelman et Michael Jones s'allient pour nous chanter 1, 2, 3.
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0: Les conseils de nos experts, c'est avec Pierre Monaton chaque matin et même le lundi. Bonjour Pierre.
3: Bonjour Anthony.
0: Bon, il paraît qu'il n'y a pas qu'en début de phrase ou après un point qu'il faut mettre une majuscule.
3: Ah, bah écoutez, les majuscules, c'est assez compliqué quand même, hein, en ce qui concerne les règles d'orthographe, les majuscules. Quand faut-il en mettre? Quand faut-il rester en minuscule? Alors, ça tombe bien pour nous éclairer. On reçoit notre grand spécialiste, c'est Guillaume Terrien, champion de France orthographe et consultant en langue française, correcteur et relecteur. Alors Guillaume, on va commencer peut-être par le plus simple. La majuscule au début d'une phrase, après un point, on est d'accord. Est-ce que cette règle s'applique à tous les types de points?
4: Eh bien non. Après les points normaux, on met une majuscule. Après les points d'interrogation aussi, après les points d'exclamation aussi. Mais on ne met pas de majuscule après un point-virgule, par exemple. Voilà, ça c'est bon à savoir. Et après, les points de suspension, bah, ça dépend.
3: Ah.
4: Si le point de suspension est une vraie fin de phrase, bah, on continue après avec une majuscule. Mais il peut y avoir un point de suspension au milieu d'une phrase. J'hésite sans savoir quoi faire. J'hésite, point de suspension, sans savoir quoi faire. Le sans savoir quoi faire, c'est simplement la suite, c'est la même phrase. Donc sans savoir quoi faire, minuscule. Donc attention. Même chose pour les points d'exclamation, il y a une petite subtilité pour les exclamations de type « hélas ». Je ne sais pas, hélas, combien de fois il est venu. Hélas, point d'exclamation, combien minuscule, parce que c'est la suite de la phrase, donc c'est une subtilité là.
3: Concernant peut-être aussi les parenthèses, les guillemets.
4: Alors les guillemets, c'est extrêmement compliqué, faut pas qu'on parte là-dessus. Parce que là, on en a pour... Le parenthèse, pareil, on faut faire une chronique spéciale.
3: Alors, autre sujet concernant évidemment toujours les majuscules, pour les noms propres, les prénoms, les surnoms, là aussi c'est quand même assez vaste, hein, Guillaume.
4: Pour les prénoms... On met une majuscule pour les noms de famille également, pour les surnoms également. Par exemple, en surnom, il y a dans les noms de roi, Louis VI le Gros, j'ai majuscule, Charles le Chauve, majuscule à Chauve. Attention, cela dit, pour les prénoms, il y a beaucoup de prénoms qui sont entrés dans la langue française. Par exemple, Violette, c'est à la fois le nom d'une plante et puis un prénom. Le prénom, on va mettre une majuscule, mais le nom commun, il aura une minuscule en revanche.
3: Bien. Allez, on part sur le domaine de la géographie et des monuments. Là aussi, hein, il y a pas mal d'exceptions concernant les majuscules.
4: On a toujours des difficultés dans les noms géographiques, de type le pic de Bel, la dent de Crawl, le golfe du Lion, etc. Donc là, il y a deux parties. Il y a une première partie qui est le nom générique avec une minuscule, la dent de Crawl, D minuscule, le pic de Bel, P minuscule, le golfe du Lion, G minuscule. Et il y a une deuxième partie qui est le nom propre, à proprement parler, et là on met une majuscule. Donc le pic de Bel, B majuscule, la dent de Crawl, C majuscule, et le golfe du Lion, L majuscule. Là c'est intéressant de remarquer que Lion, même si ça vient, je ne sais pas si c'est exact, mais même si c'est aussi un nom commun, le Lion, l'animal, il faut mettre une majuscule ici, parce que dans golfe du Lion, la partie Lion, c'est la partie du nom propre.
3: Autre exemple concernant peut-être la Tour Eiffel ou le Pont des Arts.
4: Alors là, pareil, le nom, il y a un nom générique qui est Tour, donc dans Tour Eiffel, T minuscule, et majuscule à Eiffel bien sûr, et le Pont des Arts, P minuscule, et Art, c'est le nom propre du pont, donc A majuscule.
3: Pourtant, c'est un nom commun.
4: Eh oui, mais c'est comme le golfe du Lion. Alors, même si je suis pas sûr que dans ce cas-là, ça vienne de l'animal, mais en tout cas, si on avait le pic de la tête, je dis n'importe quoi, ce serait un T majuscule. Le pont des Arts, même chose.
3: Allez, on termine peut-être la tête dans les étoiles, majuscule ou pas, et pour la Lune, le Soleil.
4: Alors, si c'est utilisé dans un contexte astronomique, il y aura des majuscules, la distance de la Terre à la Lune, T majuscule, L majuscule. Mais si on dit simplement des expressions être dans la Lune, par exemple, L minuscule.
3: Voilà Anthony, bah écoutez, en résumé, hein, la majuscule, vous avez vu, hein, vous avez écouté, c'est simple comme ça en théorie. Hein.
0: On apprend tous les jours.
3: Mais les exceptions sont plutôt nombreuses, les règles principales, donc début de phrase, nom propre, surnom, titre honorifique et nom unique. Le reste demande un petit peu quand même d'attention et quelques repères.
0: Merci beaucoup Pierre, rendez-vous demain pour de nouveaux conseils d'experts.
3: À demain.
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0: Messi. C'est votre radio ici Isère, 10h46. Bienvenue.
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0: La saison 6 de Mon Quartier, Mon Village, c'est fini. Vous pouviez voter jusqu'à hier, 14 juin. Et c'est l'Alpe du Grand Serre qui remporte donc ce grand concours. Saint-Savin est arrivé en deuxième position de ce concours. Et pour saluer Saint-Savin, eh bien nous récoltons cette semaine les reportages que nous avons effectués avec Nathalie Malocher. Saint-Savin est une commune d'environ 4300 habitants. Ce lundi, le monde agricole à la ferme de Verchères avec la famille Gallet. Camille, ancienne auxiliaire de puéricultrice, et son époux Julien, ancien facteur agriculteur. Sur place, des poules pondeuses, un joli troupeau de 70 chèvres, deux boucs, une production de fromage délicieux. Et donc, dans la famille Gallet, eh bien, on est agriculteur depuis 14 générations. Ce n'est pas rien, dit que c'est Julien.
3: Ah non, c'est pas rien, oui. Ça a commencé par mes arrière-arrière-grands-parents. Ensuite, il y avait mon grand-père que j'ai connu, bien sûr. Mon papa était loup d'actif. Et puis, par contre, on n'avait pas les animaux. Et puis, en 2018, avec ma femme, on a pris l'idée de reprendre dans l'exploitation agricole des animaux, donc les chèvres.
4: Alors, pourquoi les chèvres?

0: de partir de Sassavin. Sassavin, c'est votre terre déjà. Hein, et puis c'est une commune où vous vous sentez bien.
1: Oh oui, oui, oui. Et puis comme je vous disais tout à l'heure, c'est bon vivre à Sassavin parce qu'on a pas mal de centenaires. C'est très bien. Alors, comme mon grand-père est mort à 99 ans, il est décédé à 99 ans, je souhaite le dépasser, bien sûr. J'arriverai peut-être à 100 ans, comme Madame Ernestine Guichère, qui a fait 603 ans.
0: Ouais, c'est la doyenne.
1: C'est la doyenne de Sassavin. Oui, doyenne de Sassavin. Alors, j'espère vieillir dans ma terre natale. Ouais. C'est pour ça que j'ai jamais voulu quitter Sassavin. On a tout. On n'est pas loin de la montagne, on est pas loin de la mer. On est bien placé. Pas loin de la grande ville, Lyon et Grenoble, c'est pas loin de la Drôme, de l'Ardèche, de l'Ain. Vraiment, on est vraiment bien placé.
2: Et pour retrouver les produits de la ferme Verchères sur place, mais également en magasin de producteurs, le hameau des producteurs, c'est à Saint-Chef et Collectéo à Saint-Savin. Eddie Mitchell sur la route de Memphis.

0: La voix iconique d'Eddie Mitchell sur la route de Memphis.
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0: Chaque jour, avec Muriel Jourdan, on explore tendances et phénomènes de société. Et comme ce lundi, c'est l'épreuve de philosophie au bac, eh bien, soyons solidaires en parlant philo, Muriel.
3: Oui, la philo, c'est très tendance au mois de juin, surtout quand on est en terminale. En revanche, quand on est adulte, niveau connaissances philosophiques, c'est plutôt phase terminale. Florilège des sujets tombés l'an dernier. Notre avenir dépend-il de la technique? La vérité est-elle toujours convaincante? Tout un programme. En France, il existe plein de maisons de la philo, des lieux pour faire aimer la philo à tous, les petits, les grands, avec des ateliers d'écriture, des conférences gratuites. Une excellente idée parce que figurez-vous que les exercices de l'esprit sont très bénéfiques pour la santé. La philo nous enseigne l'optimisme, la recherche de vérité, et ça booste notre santé mentale. Il existe des maisons de la philo dans le Morbihan, en Seine-Saint-Denis, à Romainville. À Toulouse, l'Université populaire de philosophie organise des conférences, des ateliers d'écriture pour tous. Tous ces lieux nous font oublier quelques mauvais souvenirs de cours de philo. N'est-ce pas, madame ?
4: Horrible. J'ai trouvé que c'était un cours qui ne servait strictement à rien, avec une réflexion vraiment trop intense pour mon âge. J'ai eu 4 au bac.
5: Une horreur absolue. Déjà, oui, j'ai eu beaucoup de mal à comprendre l'énoncé. Je suis restée 4 heures devant ma copie. Et en fait, quand j'ai pas eu ma mention au bac, j'ai pas compris. J'ai regardé. C'est parce que j'avais eu un 3 en philo. Aujourd'hui, j'ai 43 ans. Si on me demandait de repasser le bac philo,

0: Bah, je n'y arriverai pas.
1: Voyez, il y a quelques traumatisés du bac philo, mais qui s'y remettent volontiers une fois qu'ils sont adultes, avec la pression scolaire en moins.
2: Et parce que la philo connaît un gros succès en dehors des salles de classe aujourd'hui. Conférences, chaîne YouTube, compte Instagram, ça se multiplie pour bien parler désir, liberté ou encore épicurisme.
1: Et ouais, la philosophie, c'est sexy. C'est même le titre d'un podcast qui cartonne, celui de Marie Robert, auteure et professeure de philosophie. Philosophie is sexy, qui désacralise la philo, en fait quelque chose d'accessible, d'inspirant. Diderot écrivait cette phrase dans ses pensées sur l'interprétation de la nature en 1754. Je m'en souviens encore, je l'ai lu hier. Hâtons-nous de rendre la philosophie populaire. Eh bien, mon cher Diderot, tu aurais trouvé ton bonheur en 2026 sur Instagram et YouTube avec tous ces profs de philo, créateurs de contenu.
3: Ça s'appelle l'effet de halo. Une seule caractéristique positive éclaire tout le reste. Une seule caractéristique négative assombrit tout.
4: Finalement, le bonheur, qu'est-ce que c'est ? C'est la paix du corps et la paix de l'esprit.
5: Henri Bergson, c'est un philosophe français d'origine polonaise de la fin du 19e, début 20e. Il a beaucoup travaillé sur l'intuition, l'intelligence et la conscience. Et si là, vous le voyez avec une veste en cuir, c'est parce que pour que cette vidéo soit bien, elle n'a besoin de Bergson en Harley Davidson.
1: Bref, la philo, c'est tendance et moi j'ai un super sujet pour vous. Écoutez, il est très d'actualité. Un emprunt immobilier sur 40 ans, peut-il nous rendre heureux? Vous avez 3 heures.
2: Merci beaucoup Muriel, c'est tendance sur l'application ici et ici.fr. Elle s'installe, Sénélie Gauthier, elle vous offre un super passeport de l'été, ça arrive dès 11h.
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0: Imbruglia sur votre radio ici, ça s'appelle Turn, il est 10h59. Et nous retrouvons Nelly Gauthier. Bonjour Nelly.
1: Bonjour Anthony, bonjour à tous.
0: Nous jouons avec vous.
1: Oui.
0: Super passeport de l'été à remporter.
1: Absolument. Deux entrées gratuites pour 27 destinations différentes à chaque fois. C'est le passeport de l'été, c'est le Graal. Ça y est, l'été est là. Parce que quand on parle du passeport de l'été ici 2026, eh bien on va s'en donner à cœur joie. Je vais vous raconter
0: tout
1: ça. Les
0: plus beaux monuments de l'Isère.
1: Ouais. Il y a plein de choses à voir. On en reparlera dans quelques instants. On va chercher un personnage pour gagner ce premier passeport de l'été 2026. Allons-y. Alonso, le premier indice c'est celui-là. Vous avez reconnu la voix de Patrick Fiori.
0: Un indice pour vos prochaines vacances.
1: Oui, un indice pour mes prochaines vacances, c'est exactement ça, vous avez tout compris. En tout cas, cet indice va vous permettre peut-être de trouver ce personnage que nous cherchons. C'est un personnage qui a un lien direct ou indirect avec l'Isère. Merci Anthony, à demain.
0: À demain 9h.
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1: Passez une excellente journée avec nous sur Ici Isère, il est 11h. Les infos avec vous, Soizic Pelet, bonjour.
3: Bonjour à tous. Un drame cette nuit à Grenoble. Un homme s'est défenestré rue de Paris vers 1h du matin et on apprend qu'il s'agit d'Olivier Nagabo, avocat général près de la cour d'appel de Lyon et ancien procureur de la République adjoint à Grenoble. Il avait fait les réquisitions il y a quelques jours dans le procès en appel du chantage à la sextape qui implique l'ancien maire de Saint-Étienne, Gaël Perdriau. De nouvelles manifestations annoncées ce soir devant les tribunaux en France et en Isère, à 19h devant le palais de justice de Grenoble, mais aussi à Bourgoin-Jallieu et Vienne, toujours après l'affaire Liana pour la défense des enfants et des femmes. Un week-end meurtrier sur la route en Isère, au Motier, près de la côte Saint-André. Une collision entre deux voitures a fait un mort et trois blessés hier. La victime décédée est une femme de 85 ans et on compte un enfant de 9 ans parmi les blessés. Et puis hier à Bourdoisan sur la départementale 1091, une voiture et une moto se sont percutées. La motarde a été hospitalisée dans un état très grave. Ça y est, les villages de Lavaldens en Matésine et de Chantesse dans le sud Grésivaudan ont depuis hier des conseils municipaux et bientôt des maires. Ce sera sûrement Gérard Félix à Lavaldens et Vincent Roux à Chantesse. Ces communes n'en avaient pas depuis les élections municipales, faute de candidature au mois de mars. Bientôt la fin de l'épreuve de philosophie dans les lycées isérois. Il ne reste qu'une heure à nos 11 000 élèves en bac général et techno dans le département. Parmi les sujets de ce matin, on peut citer: peut-on être heureux quand les autres ne le sont pas? Et puis sur le Tour Auvergne-Rhône-Alpes, c'est finalement le Mexicain Isaac Del Toro, 22 ans, qui s'est imposé hier dans la dernière étape et au général sur le plateau de Solaison en Haute-Savoie. Paul Seixas, on le rappelle, a abandonné, encore trop marqué par sa chute de la veille. On passe à la météo pour aujourd'hui, Nelly.
1: Oui, c'est toujours du soleil, c'est chaud cet après-midi. Une journée qui s'annonce très très très ensoleillée avec des températures quand même assez hautes. Hein, 28 à 31 degrés en pleine, notamment dans la cuvette grenobloise. 23 degrés à 25 degrés à 1000 mètres d'altitude du côté de Lens-en-Vercors notamment. Et 16 degrés à 2000 mètres. Voilà, c'est quand même c'est le soleil quoi, qui sera là bien présent. Soizic, vous revenez à midi.
3: Oui, à tout à l'heure.
1: Est-ce que vous aurez planché sur peut-on être heureux quand les autres ne le sont pas?
3: Je vais réfléchir, mais si je n'ai qu'une heure contre 4, c'est
1: un peu... mais vous êtes forte, vous.
3: Ouais, je ne dirai pas ma note au bac philo, évidemment. Ça n'est pas très glorieux.
1: D'accord. Bon, allez, on vous attend donc à midi. On aura la réponse peut-être à cette question. On ne sait pas.
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0: Indochine, 3 nuits par semaine. Il est 11h08 sur Ici Isère.
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0: Alors, je suis très contente pour vous. Oui, je suis contente pour vous parce que ça y est, on vous offre le passeport de l'été 2026 en Rhône-Alpes avec Ici. Alors, voilà, ça c'est bien parce que vous allez pouvoir visiter les grottes et les jardins, les parcs, les attractions, la culture, le patrimoine, les animaux, l'aventure. C'est vrai, ça va être formidable. 27 destinations différentes pour vous. C'est quand même bien que ce soit en Savoie, en Haute-Savoie, dans l'Isère, en Ardèche, dans la Loire, dans la Drôme. D'une valeur de 1000 euros. Et chaque jour, je dis bien chaque jour, on vous offre un passeport. Alors si vous trouvez pas, on garde le passeport pour nous, on le remet en jeu le lendemain. Ça fait quand même 5 passeports dans la semaine, ça fait 5000 euros. Hein. C'est quand même joli. Hein. On cherche un personnage aujourd'hui, on va réécouter le premier indice qu'on a écouté tout à l'heure. Maman. Patrick Fiori avec Mama Corsica, c'est un indice pour trouver ce personnage que nous cherchons, un homme, une femme, à vous de trouver. Bonjour Marjorie.
3: Bonjour Lily.
0: Marjorie, vous êtes de Pontcharra, vous?
3: Oui, c'est ça.
0: Et oui, et vous avez envie de gagner le passeport de l'été, je le sens, je le sais.
3: Oui, j'aimerais bien.
0: Eh ben, tout le monde aimerait bien, bien sûr. Bon, oui. C'est normal. Bah, il y a 27 sites à découvrir avec deux places à chaque fois, c'est quand même pas mal. Alors Marjorie, vous pensez à quel personnage, vous?
3: Vraiment, j'ai pensé à Ariane Quatrefages.
0: Oui.
3: Elle était en couple avec Patrick Fiori en 2010.
0: Oui.
3: Et elle était Miss Rhône-Alpes en 99.
0: Oui.
3: Et puis elle était, voilà.
0: Donc, elle était dauphine de Miss France, il me semble.
3: Oui,
0: aussi.
3: Troisième dauphine en 2000.
0: Oui.
3: Troisième dauphine.
0: Et voilà, et effectivement, ex-compagne de Patrick Fiori, ils ont un enfant ensemble. Marjorie, on vérifie hein, si c'est Ariane Quatrefages. Et non. Ce n'est pas elle, je suis désolée Marjorie, ce n'est pas Ariane. Vous continuez à chercher hein,
3: oui.
0: Tous les jours,
3: avec le premier indice, c'est dur. Hein.
0: Ah, c'est dur, mes premiers indices, c'est dur. Mais vous auriez pu tomber juste, parce que c'était un bel indice, effectivement, Patrick Fiori. Donc ça aurait pu être elle, c'est vrai. Pour le premier indice, ça aurait pu être elle. Alors les indices qui vont arriver vont nous donner que enfin c'est pas elle du coup mais
3: oui,
0: c'est
3: oui.
0: Vrai que voilà, en tout cas Marjorie, voilà. Je vous invite à rejouer avant midi hein.
3: D'accord.
0: Si vous avez une
3: merci.
0: Autre idée, ok, à bientôt.
3: Oui.
0: Merci
3: à
0: vous,
3: au revoir.
0: À bientôt, au revoir. Si on a écouté un indice numéro 2, ouais, on va enfoncer le clou avec cet indice numéro 2, on verra ça. Allez,
4: la Corse n'est pas une île comme les autres. Déjà, c'est la plus grande île de France métropolitaine. Avec ses 8600 km², elle représente 1,6% du territoire français.
0: Ok, bon, on a bien compris qu'il s'agit de la Corse. Alors, Mama Corsica, Patrick Fiori chantait ça dans les années 90. Alors, c'est pas, on va dire, un indice qui correspond à Patrick Fiori, c'est plus un indice sur la Corse. Voilà, on a enfoncé le clou avec ce qu'on vient d'entendre sur la Corse. 04 76 46 45 45, à vous de jouer, à vous de nous donner eh bien, ce personnage que nous cherchons. Il y aura d'autres indices qui vont arriver, bien sûr. Puis si vous vous trompez, c'est pas grave, on recommence, on rejoue sans souci. Voici John Travolta et Olivia Newton-John avec Summer Nights sur Ici Isère, extrait de la bande originale du film Grease en 1960.

0: quel tube. 11h15, Summer Nights, John Travolta, Olivia Newton-John.
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0: Et le cadeau, ça y est, c'est parti pour le passeport de l'été 2026 en région Rhône-Alpes, avec beaucoup de choses à découvrir. Il y a 27 sites en tout, c'est quand même pas mal, d'une valeur de 2000 euros. Où est-ce que vous avez envie d'aller, les amis? À Vendorniac, à la grotte Chauvet 2, en Ardèche? Vous voulez aller aux grottes du Vercors? Jardin des Fontaines Pétrifiantes? Les Jardins Secrets? Le domaine des Fauves? Ah oui. Il y a également, qu'est-ce qu'il y a d'autre? Ah, le grand parc d'Andilly. Walibi! Oh là là, oh, on va s'en donner à cœur joie. L'Acrobastille aussi, à côté de chez nous, à Grenoble. Bon, allez, on cherche un personnage. On a écouté un deuxième indice qu'on réécoute ensemble. Allez.
3: La Corse n'est pas une île comme les autres. Déjà, c'est la plus grande île de France métropolitaine. Avec ses 8600 km², elle représente 1,6% du territoire français.
0: Bon, on a deux indices sur la Corse. Le premier, c'est Patrick Fiori avec Mama Corsica. Et là, l'indice qu'on vient d'entendre. Bonjour Monique.
4: Bonjour Nelly.
0: Bonjour, bonjour. Vous êtes à Solémieux, vous?
4: Oui.
0: Oui. Et vous faites quoi de votre lundi?
4: Oh, pas grand-chose. Hein. Ma cuisine est prête cet après-midi. Eh ben, ça sera le regarder un petit peu la télé.
0: Ok. Voilà, il va faire chaud. Il va faire chaud, hein, Monique. Mais à Solémieux, ça va? Il fait peut-être moins chaud, je sais pas.
4: On est bien.
0: On est bien? Bon.
4: On est bien. Le matin, ça va très bien.
0: Ça va. Monique, alors vous pensez à quel personnage, vous?
4: Eh ben, je pensais à Tino Rossi.
0: Oui, bien sûr, Tino Rossi pour la Corse.
4: Oui.
0: Et oui, mais alors Tino Rossi pour la Corse, je vous l'accorde. Alors pour l'Isère, c'est quoi l'idée alors avec l'Isère?
4: Ah ben, ça n'a aucune idée. Hein.
0: Ben voilà, c'est ça Monique. C'est bien ce que je vous demande. Moi je comprends tout ce que vous me dites, mais moi je veux bien que Tino Rossi, hein, route des Sanguinaires à Ajaccio, sa maison, je crois qu'elle est toujours là. Hein, je ne sais pas si elle a été reprise par la famille, voilà, d'autres gens de son entourage. Mais par rapport à l'Isère alors, dites-nous. On n'a pas d'indice là par rapport à l'Isère, Monique.
4: Et non, il faut attendre.
0: Et non, il faut attendre. Mais alors justement, c'est pour ça que ce n'est pas Tino Rossi.
4: Eh bien, on va attendre.
0: Je suis désolée, Monique. On vous dit à bientôt.
4: À bientôt. Hein.
0: Merci. Au revoir. On part à Saint-Étienne de Saint-Jouard avec Isabelle.
5: Bonjour.
0: Bonjour Isabelle.
5: Bonjour Nelly.
0: Qu'est-ce que vous faites de votre lundi, vous?
5: Moi, je reste au frais.
0: Ah voilà, ça c'est bien, voilà. Ça c'est bien. Vous fermez les fenêtres, voilà.
5: Oui.
0: Vous mettez la tête dans le frigo, quoi, hein, aujourd'hui.
5: Pas besoin.
0: Bah, ça va. Vous avez la climatisation, Isabelle, j'ai l'impression.
5: Non, pas.
0: Ok. Isabelle, vous pensez à quel personnage, s'il vous plaît?
5: Alors, je voulais proposer Napoléon.
0: Oui, alors Napoléon, il a double indice, hein, par rapport à l'Isère et par rapport à la Corse. D'abord, il est né à Ajaccio, hein, c'est sûr, il est né en Corse. Puis par rapport à la route Napoléon,
5: il est
0: passé par là, il est resté un petit peu. Donc Isabelle, oui, effectivement, là, ça pourrait aller, hein, ça pourrait matcher. Hein.
5: Merci.
0: Je suis désolée. Vous continuez à nous appeler, d'accord?
5: Okay.
0: Allez, merci, à bientôt. Bonne journée, au revoir. C'est vrai que Napoléon, là, il y en avait peut-être beaucoup. Je ne sais pas s'il y en avait beaucoup qui avaient cette réponse, mais en tout cas, c'est pas lui. Il est éliminé, Napoléon. On va écouter Vita, mais juste avant, on va écouter un troisième indice. Et ouais, et ça, c'est important.
6: Alors aujourd'hui, on part dans les musées. On part du côté de Grenoble avec le musée Stendhal.
0: Ah, voilà. Stendhal, le musée Stendhal, ok. On commence à mettre le puzzle en place, là, il y a trois indices. 04 76 46 45 45, ça fait mal, c'est le titre de Vita qu'on écoute tout de suite.

0: ça fait mal. Il est 11h22. On va se retrouver dans un instant avec Roland et Sébastien.
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0: Et repartez avec votre passeport de l'été 2026 en région Rhône-Alpes, un peu partout. Donc dans cette région, je vous rappelle qu'il y a l'Isère, la Savoie, la Haute-Savoie, la Loire, la Drôme, l'Ardèche qui est représentée dans ce passeport de l'été. Il y a 27 sites à découvrir et on cherche toujours ce personnage. On tourne autour, on va dire, de la Corse, parce que c'est vrai qu'il y a deux indices sur la Corse. Bon, c'est quand même quelqu'un qui fait partie de l'Isère aussi. Attention, hein, je le rappelle quand même au passage. Bonjour Roland.
6: Bonjour Nelly.
0: Bonjour, vous êtes à Moidieu des Tourbes, je crois, vous.
6: C'est ça Nelly, oui.
0: Ouais, Roland, qu'est-ce que vous faites de beau aujourd'hui, vous?
6: Je suis en sueur, là, le ménage balayé.
0: Balayé, nettoyé, arrosé les petites tomates du jardin. Ouais. Oui, Roland, il faut y aller parce qu'il faut faire ce matin, parce que cet après-midi, ça va être trop chaud. Il va faire trop chaud cet après-midi.
6: Bah, c'est sûr.
0: Oui. Roland, alors.
6: Ça conteste.
0: Oui. Vous pensez à qui?
6: Michel Fugain.
0: Eh oui, Michel Fugain, là, avec la Corse et l'Isère, ça match, hein, comme on dit. Hein.
6: Ça pourrait coller, ouais.
0: Ça pourrait coller, effectivement, mais c'est pas ça, je suis désolée. C'est pas lui. On a parlé de Stendhal hein, tout à l'heure. Ouais, bon, alors Stendhal, je suis pas sûr qu'avec Fugain ça fonctionne, mais bon.
6: Il n'y a pas de rapport, non.
0: Il n'y a pas trop de rapport avec Stendhal, Fugain. Il aurait pu aller au lycée Stendhal, il a été du côté du lycée Champollion, donc c'est pas ça.
6: C'était l'autre.
0: Bon, Roland, vous continuez à chercher.
6: Bonne journée,
0: à bientôt. Au revoir. Au revoir. Sébastien est avec nous depuis Eben. Bonjour, Sébastien. Vous travaillez aujourd'hui, vous?
7: Non, je vais partir en vacances dans une heure, là.
0: Oh là là, dites donc. On part un lundi chez vous, alors. C'est bien.
7: Oui, hors vacances scolaires.
0: Oui, c'est bien. Hein, c'est bien. Et vous partez où, sans indiscrétion?
7: Je vais à Annecy.
0: Oh, voilà, bravo. La petite Venise française.
7: C'est joli
0: là-bas. Oui. Vous allez passer un petit moment quand même, plusieurs jours?
7: Toute la semaine.
0: Ah, toute la semaine, bravo.
7: Ouais.
0: Bon, Sébastien, c'est bien ça. Vous allez avoir du beau temps, puis allez-vous le baigner au lac.
7: Bien sûr, et si j'ai le temps, je vais aller voir le V7.
0: Le quoi?
7: Je vais aller voir Macron à Évian.
0: Ah bon, je ne savais pas qu'il était là.
7: Mais si, il est arrivé.
0: Ah d'accord, il arrive aujourd'hui. Alors à Évian, c'est pas du côté d'Annecy, il va leur faire le tour.
7: Hein, mais c'est à côté, hein. On n'est pas loin quand même.
0: Oui, bien pour une heure et demie, hein, facile. Hein, une heure, facile. Sébastien, vous pensez à qui?
7: Alors moi, je pense à Pascal Paoli.
0: Oui, Pascal Paoli. Figure corse, bien évidemment, hein, oui. En tout cas, qui était un homme politique, hein, un militaire corse. Pascal Paoli, alors oui, ça pourrait matcher avec la Corse, mais avec l'Isère, c'est quoi le point de ralliement de l'Isère? Vous avez une idée, Sébastien? Ben non, vous savez pas.
7: Il a pu faire un tour ici.
0: Oui, il aurait pu faire un tour ici, Pascal Paoli. Peut-être. Écoutez, je n'en ai pas connaissance, mais en tout cas, c'est pas lui. Je suis désolée. Okay. Je suis désolée, Sébastien. Vous continuez à chercher, et même si vous partez dans une heure, vous pourrez rejouer depuis Annecy, de là où vous êtes.
7: Bien sûr.
0: Pour gagner le passeport
7: beaucoup.
0: De l'été. À bientôt. Merci.
7: Au revoir.
0: Bon, allez, on continue. On va vous proposer l'indice numéro 4, ouais, qui est quand même pas mal celui-là, écoutez.
8: Le maquis du Vercors a fait l'objet d'une opération exceptionnelle à l'été 1944. Il a été filmé.
9: La résistance décide d'envoyer un opérateur filmer la vie d'un maquis.
10: J'ai emballé ma caméra et la pellicule des colis de l'équipe.
0: Ouh là là, le son il est d'époque, hein. Donc c'est vrai qu'on n'arrive pas à entendre tout ce qui s'était dit à l'époque. Alors on a Mama Corsica, on a la Corse, on a... Stendhal, le musée Stendhal, on a le maquis du Vercors, la résistance. Ça fait quand même beaucoup. Quatre indices à vous de trouver ce personnage que nous cherchons. Et il y a le passeport de l'été, que j'ai dans la main à gagner. 04 76 46 45 deux fois. Vous avez reconnu les quelques notes de musique? Eh oui, c'est le premier rap français qu'on a entendu en France en 1981. Chagrin d'amour.

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0: Amour composé de Grégory Ken et de Vali, ensemble avec ce titre, chacun fait ce qui lui plaît, un gros carton, en 1980. Allez, on va faire un petit récap de tous les indices que nous avons, on en a quatre en tout. Le premier indice, c'est celui-là. On l'a bien vu, Mama Corsica, Patrick Fiori, le 2, le voici.
1: La Corse n'est pas une île comme les autres.
0: Mais
1: déjà,
0: non.
1: C'est la plus grande île de France métropolitaine. Avec ses 8600 km², elle représente 1,6% du territoire français.
0: Ça, c'est l'indice numéro 2. On a bien compris qu'il y avait quand même la Corse là-dedans. Et puis, l'indice numéro 3, c'est celui-ci.
2: Alors aujourd'hui, on part dans les musées. On part du côté de Grenoble, ouais, avec le musée Stendhal.
0: Et voilà. Et puis l'indice numéro 4, très important, les amis.
3: Le maquis du Vercors a fait l'objet d'une opération exceptionnelle à l'été 1944. Il a été filmé.
4: La résistance décide d'envoyer un opérateur filmer la vie d'un maquis.
5: J'ai emballé ma caméra et la pellicule des colis de l'église.
0: Un autre indice, donc, sur la résistance, sur le maquis, sur le Vercors. Bon, ça c'est important également. Ce personnage que nous cherchons, eh bien, à vous de le trouver. On brûle là, on commence à brûler, hein, j'ai l'impression. Il y a à gagner, vous le savez, le passeport de l'été 2026 en Rhône-Alpes. À vous de jouer. 04 76 46 45 deux fois. Il est l'heure pour nous de repartir avec les bons plans en Isère et Alexandre Wibard.
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7: Quelques informations pratiques pour vous maintenant. En route vers la santé, c'est le nom d'un véhicule spécial mis en place par Saint-Marcelin-Vercors Communauté pour venir au plus près des habitants du territoire pour écouter, informer sur les droits et la santé. C'est un bus aménagé, un cocon fait pour mettre à l'aise avec des professionnels qui ne sont pas là pour juger. Un service gratuit et ouvert à tous avec une attention spécifique portée à la santé physique et psychologique des 11-30 ans. Ce bus fait escale à Vinay, place du Champ de Mars, demain mardi de 15h30 à 16h30. Dispositif itinérant qui sera mercredi à Pont-en-Royan, place du Breuil, de 14h30 à 16h30, avec comme thématique du jour vos questions sur vos droits ou une situation personnelle, avec une assistante sociale du département qui sera présente. Santé également ce vendredi à Saint-Martin-du-Riage en Belledonne, avec un appel au don de sang. Ça se passe de 8h30 à midi et de 16h à 19h30, et c'est salle La Richardière.
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0: C'est Emmanuel Moire, Beau Malheur, il est 11h37 et on joue ensemble.
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0: Qui va repartir avec le passeport de l'été, peut-être vous. En tout cas, c'est quand même pas mal hein, ce passeport. Il y a 27 sites à découvrir. Les Terres Géants 2, l'Acrobastie, Indian Forest Chartreuse, le pays suspendu des géants, le grand parc de Andilly. Il y a les lacs, les aigles du Léman, il y a la ferme aux crocodiles aussi. Bon, il y en a plein, il y en a 27 en tout. Et on va partir dans la Loire, dans la Drôme, en Ardèche, en Isère, la Savoie et la Haute-Savoie. Un passeport de l'été d'une valeur de 1000 euros. On cherche un personnage aujourd'hui. Quel est ce personnage? On a quand même pas mal d'indices, on en a 4 en tout. À vous de jouer. Bonjour Antoine.
3: Bonjour.
0: Vous êtes à Grenoble, Antoine?
3: Oui.
0: Vous êtes tranquillement à la maison? Vous faites quoi de votre lundi?
3: Je fais pas grand-chose. Hein.
0: Vous faites rien du tout.
3: Je lis le journal et j'écoute la radio.
0: Et vous écoutez la radio. Puis vous avez dit, tiens, je vais jouer pour regagner le passeport de l'été.
3: Voilà.
0: Alors Antoine, vous pensez à qui?
3: Au chanteur Antoine.
0: Au chanteur Antoine. Ah ben voilà. Ah ben écoutez, Antoine qui pense au chanteur Antoine. Antoine, c'est vrai qu'il a un lien direct avec l'Isère, hein, le chanteur. Hein, on est bien d'accord.
3: Oui,
0: il a passé son bac ici. Ouais. Est-ce qu'il a un lien avec la Corse, Antoine?
3: Ben, son père, hein,
0: ouais, son père. Hein. Oui, c'est vrai. Vous avez bien raison. Hein, Muracioli, c'est vrai que c'est un nom corse, ça, effectivement.
3: Mais bon, après le reste, je sais pas. Hein,
0: écoutez, on vérifie. Mais non, c'est pas Antoine, mon cher Antoine. Désolé, vous rejouez quand vous voulez, d'accord? À bientôt, okay. Merci.
3: Bonne journée,
0: au revoir. On part à la murette. Martine de la Murette.
4: Bonjour Martine.
0: Mais bonjour Martine, alors. Ça fait longtemps qu'on vous a pas entendu.
4: Ça fait très longtemps, parce que j'ai dû appeler une fois dans ma vie.
0: Une fois? Mais oui. Si, je vous reconnais Martine, vous appelez toutes les semaines.
4: Non, pas du tout.
0: Ah, c'est pas la même Martine, alors?
4: Ça doit pas être la même.
0: C'est pas la même Martine. Il y a beaucoup des Martines, voilà. Vous savez.
4: Oh oui.
0: Martine, vous pensez à qui, s'il vous plaît?
4: Alors, je voulais proposer Jean Prévost.
0: Oui.
4: Parce que c'est un écrivain qui est proche de Stendhal.
0: Oui,
4: et
0: c'est vrai.
4: Et qui aurait été tué dans le Vercors dans le cadre de ses activités.
0: Oui.
4: De maquillard.
0: Tout
4: voilà, mais je n'ai pas le lien avec la Corse, par contre.
0: Ah, il n'y a pas le lien avec la Corse, là.
4: Je ne l'ai pas dans la tête.
0: Peut-être qu'il y a un lien, on va dire, subtil avec la Corse, alors, pour Jean Prévost.
4: On ne connaît pas tout.
0: On ne connaît pas tout. Et là, et parfois, il faut se lancer. On vérifie.
4: Voilà, c'est ça.
0: Vous êtes lancé quand même, vous avez bien eu raison Martine, mais ce n'est pas lui, ce n'est pas Jean Prévost. En tout cas, je vous conseille de continuer à chercher. Merci à vous Martine et bravo.
4: Mais oui,
0: à bientôt.
4: Bien sûr. Merci beaucoup.
0: À bientôt, au revoir. Allez, on va faire un petit indice numéro 5. Qu'est-ce que vous en pensez les amis? Oui quand même, allez, on y va, on l'écoute cet indice.
5: Au nom du président de la République et en vertu des pouvoirs qui nous sont conférés, nous vous faisons chevalier de la Légion d'honneur.
0: Eh ben voilà. Alors, on sait maintenant que cette personne est chevalier de la Légion d'honneur. Alors, tous ceux qui ne le sont pas, c'est pas la peine d'insister, c'est pas la peine de proposer. 04 76 46 45 45, on vous attend. Et ensuite, on écoute le titre le plus mémorable des 10 derniers siècles. Oui.
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0: Je l'avais dit que c'était un monument qu'on allait écouter. Eh ben oui, Thriller, composé, interprété, chanson interprétée par Michael Jackson avec la participation de Vincent Price.

0: Ça fait pas peur du tout, monsieur. Non, non, non, ça fait pas peur. Michael Jackson et Thriller.
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0: Et oui, le grand jeu qui vous promet de repartir avec le passeport de l'été. Va-t-on gagner ce passeport aujourd'hui? Ben, je l'espère, en tout cas. C'est Françoise qui est avec nous de Voiron. Bonjour, Françoise.
3: Bonjour, Nelly.
0: Bonjour, bonjour. On cherche un personnage. Alors, qu'est-ce que vous faites de beau, vous, aujourd'hui?
3: Eh bien, moi, ce matin, j'ai jardiné un petit peu à la fraîche.
0: Vous avez bien fait.
3: Et puis, je cuisine.
0: Mm-hmm.
3: Et puis, je sais pas, cet après-midi, je vais rester au frais.
0: Eh ben voilà, vous avez bien raison. Vous êtes à Voiron, je crois, hein, c'est ça hein.
3: Tout à fait.
0: Ok. Françoise, alors vous pensez à qui, s'il vous plaît?
3: Je pense à Marie Raynouard.
0: Marie Raynouard, et pourquoi elle, alors? Est-ce que les indices pourraient correspondre?
3: Elle est corse.
0: Oui.
3: Elle a été résistante.
0: Mm-hmm.
3: Elle a pratiqué le lycée Stendhal.
0: Ok.
3: Par contre, je ne sais pas si elle a été décorée.
0: Ah, vous avez un doute là-dessus?
3: Oui.
0: Ok. Eh bien, on vérifie si c'est elle, alors. Mais oui!
3: Oui!
0: Marie Raynouard! Eh oui, elle est née à Bastia, en Haute-Corse. Il y a une école de Bastia, d'ailleurs, qui porte son nom, sa ville de naissance. Elle était à Grenoble. Une plaque commémorative au lycée Stendhal, où elle enseignait, est installée, ainsi qu'à son domicile. Il y a même une école maternelle, une

0: cherchions tous ensemble. Françoise, vous repartez avec le passeport de l'été. Oh là là.
1: Génial.
0: Alors, est-ce que vous l'avez déjà gagné, ce passeport, vous, déjà, une fois?
1: Je l'ai gagné il y a 6 ou 7 ans.
0: Ah oui, ça fait longtemps. Donc,
1: ça fait longtemps.
0: Oui, il y a d'autres, bien sûr, sites à découvrir. Ouais. Il y a les grottes, les jardins, les parcs, les attractions, le culture, la patrimoine, les animaux, les bases nautiques. Hein, voilà, vous avez, par exemple, la base nautique du Pont d'Arc. Vous avez le petit train de la Mure. Vous avez des loisirs de fou, là. Et il y a 27 sites en tout. 2 places à chaque fois. Françoise, vous allez passer un bon été, vous.
1: Tout à fait.
0: Et c'est d'une valeur de 1000 euros. C'est bien, vous l'avez gagné. On rejouera demain, bien sûr, pour gagner un autre passeport. Françoise, encore bravo. Passez une belle journée, une bonne semaine et un bel été grâce à nous.
1: Je vous remercie et la semaine démarre très bien.
0: C'est vrai. Et quelle est votre radio préférée que vous écoutez, Françoise ?
1: Ah là là, ça a été France Bleu, ça a été Radio France, et puis maintenant c'est Ici Isère.
0: Voilà, c'est ça, Ici Isère. Merci Françoise, passez une belle journée, à bientôt, au revoir.
1: Merci beaucoup, au revoir.
0: Voici Pierre Garnier, l'horizon sur Ici Isère.

0: L'horizon, c'était Pierre Garnier à l'instant sur Ici Isère, il est 11h52.
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1: Et le cadeau, c'est le passeport de l'été 2026, vous le savez, on vous le propose eh bien, depuis aujourd'hui, depuis cette semaine, et ça va durer tout l'été, ce passeport de l'été 2026, c'est quand même pas mal. Donc ça, c'est plutôt chouette. Alors justement, on va repartir sur une nouvelle énigme, mais ça sera pour demain. Vous gardez cet indice en tête que je vais vous proposer, c'est pour demain, c'est un autre personnage que nous cherchons, un personnage qui a un lien direct ou indirect avec l'Isère. Cet indice, c'est ça, écoutez.
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1: Laurent Gérard qui imite Johnny Hallyday et on a Johnny Hallyday qui chante Je suis né dans la rue. Voilà, donc ça c'était un premier indice. Johnny Hallyday qui aurait fêté son anniversaire aujourd'hui, c'est un 15 juin, il est né en 1943. Vous calculez un petit peu, on rend hommage aujourd'hui un peu à Johnny Hallyday. Donc c'est un indice qui va vous permettre de trouver le personnage que nous cherchons, mais pour demain. Allez, 04 76 46 45, deux fois.

0: Il a beaucoup compté dans la chanson soul, R&B aussi dans les années 80, les années 90. Une chanteuse britannique qui avait fait ce tube All Around the World en 1989.
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0: Merci d'être avec nous sur Ici Isère et passez une excellente journée. Il est midi. Sozic Pelay, un avocat général retrouvé mort cette nuit à Grenoble.
2: Olivier Nagabo, avocat général à la Cour d'appel de Lyon et ancien procureur général adjoint à Grenoble. Selon les premiers éléments, il s'est suicidé en se défenestrant cette nuit rue de Paris dans le quartier Chaurier-Beria. Et le timing pose un peu question ce midi. Julien Balidas, c'est seulement 3 jours après ses réquisitions dans le procès du chantage à la sextape de l'ancien maire de Saint-Etienne, Gaël Perdriau.
3: Oui, effectivement, les secours ont été appelés un peu avant 1h du matin cette nuit, rue de Paris. Vous l'avez dit, on est en centre-ville de Grenoble. Et l'identité de la victime a donc été confirmée. Olivier Nagabo, 59 ans, avocat général près la cour d'appel de Lyon, ancien procureur adjoint à Grenoble jusqu'en 2021. Et selon les premiers éléments, donc, l'homme s'est jeté dans le vide depuis un immeuble. Olivier Nagabo qui venait de requérir dans le procès en appel, dit du chantage à la sextape qui implique l'ancien maire de Saint-Etienne. C'était vendredi dernier. Il a requis la semaine dernière une peine de 5 ans de prison, dont 3 fermes contre Gaël Perdriau. Peine proche de celle qui avait été prononcée en première instance. La décision dans ce procès Perdriau est attendue en septembre prochain.
2: Les précisions de Julien Balidas pour Ici Isère. De nouvelles manifestations ce soir devant les tribunaux en France et donc en Isère. Rendez-vous donné à 19h devant le palais de justice de Grenoble, mais aussi devant les tribunaux de Bourgoin-Jallieu et de Vienne après l'affaire Liana, comme la semaine dernière, toujours pour la défense des enfants et des femmes. Il y aura bientôt un maire à Chantès et à Laval d'Ins. Les habitants de ces communes du sud, Grésivaudan et de la Matésine, ont enfin voté hier, 3 mois après les autres, 3 mois après les élections municipales officielles, parce qu'elles n'avaient pas de candidat à l'époque.
0: La première épreuve du bac est terminée.
2: Et pour les 11 000 terminales isérois en filière générale ou technologique, fameuse et redoutée épreuve de philo, avec parmi les sujets cette année, peut-on être heureux quand les autres ne le sont pas? Ou encore, la technique peut-elle être mauvaise? Voilà sur quoi ont notamment planché les jeunes du lycée Philibert Delorme de l'île d'Abeau dans le Nord-Isère, Antoine Ballandra.
4: Ils sont une trentaine assis derrière des bureaux individuels. Copie blanche sur la table, il est 7h54, l'heure de vérité approche, mais aucun souci pour Garance.
5: Non, je ne suis pas stressée là pour l'instant. Je n'ai pas beaucoup révisé, mais j'ai quand même révisé la plupart des choses à réviser. Ça va bien se passer.
4: Amine, lui, est un peu plus tendu, mais cet élève de terminale espère eh bien, que ça passera.
6: On est prêt à tout donner. Et donner son maximum, ça peut passer, on va dire. Je vais prendre le commentaire de texte.
7: Pourquoi ?
6: Parce que je trouve que c'est plus simple la méthode que la dissertation.
7: Ouais, la trousse, téléphone dans le sac, téléphone éteint.
4: 7h58, tout le monde est fin prêt. Le stress monte un peu pour Juliette.
8: Stressé, mais ça va à peu près. On ne sait jamais, un coup de panique, ça peut tout faire dégager.
4: Alors le recteur de l'Académie de Grenoble prend le temps de discuter un peu avec des élèves.
9: Vous savez qu'un jour, lorsque vous vous remémorerez ce moment, ce sera que du plaisir. Non, sincèrement.
4: Et puis à 7h59, c'est l'ouverture officielle des sujets. Débattre, est-ce chercher la vérité ou la technique peut-elle être mauvaise? 4 heures pour réfléchir, prendre du recul en n'oubliant pas la syntaxe, la grammaire et l'orthographe qui devraient être plus sévèrement notées cette année.
9: Vous n'avez pas fait d'impasse?
2: Bon, on n'espère pas d'impasse pour ce matin, pour cette première épreuve du bac, mais ça n'est malheureusement pas terminé pour les terminales qui ont demain et mercredi les épreuves de spécialité. En cyclisme sur le Tour Auvergne-Rhône-Alpes, c'est le Mexicain Isaac Del Toro qui s'est finalement imposé dans la dernière étape hier et au classement général. Un peu de déception pour notre Lyonnais, Paul Sexas, qui a abandonné, encore trop marqué par sa chute de la veille, mais ça n'est pas la fin du vélo dans le coin. Place maintenant au championnat de France sur route à la fin du mois à la Tour du Pin et puis bien sûr le Tour de France qui va passer en grande partie en Isère avec 4 étapes chez nous à la fin du mois de juillet. Côté football et Coupe du Monde, l'entrée en lice ce soir de l'Espagne et de la Belgique. Les Bleus jouent demain soir leur premier match contre le Sénégal. Ce sera à 21h. Et puis le début d'une nouvelle vague de chaleur en France. Et l'Isère ne va pas y échapper. Les températures vont grimper tout au long de la semaine pour dépasser les 35 degrés à la fin de la semaine et ce week-end. La bonne nouvelle, c'est que des piscines plein air ouvrent aujourd'hui. Celle de Saint-Martin-d'Hères, par exemple. Et Jambron à Grenoble pour tout l'été à la place de Bulldo dans le quartier Saint-Bruno. On passe justement à la météo avec les prévisions pour cet après-midi, Nelly.
0: Et toujours du soleil, cette journée est très ensoleillée, estivale. Quelques cumulus se forment cet après-midi en haute montagne, mais sans conséquence, avec un petit vent de tendance nord, localement sensible au sud du département. Les températures, vous l'avez dit, elles vont dépasser les 31 degrés aujourd'hui en plaine. C'est quand même beaucoup, notamment à Grenoble, et 23 degrés à 25 degrés à 1000 mètres. Si on veut un peu plus de fraîcheur, il faudra monter à 2000 mètres avec un 16 degrés. Et pour demain, toujours sec et chaud, et puis des voiles nuageux élevés. En tout cas, on vous souhaite de passer un bon après-midi et de bien manger. Voilà, merci d'être avec nous. C'est Valérie Damido que vous retrouvez tout de suite sur Ici Isère.
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11: Bonjour la France, j'espère que tu vas bien, que tu as passé un bon week-end la France. Comment ça va Éric Bastien?
12: Mais ça va, je réalise qu'on est le 15 juin. Et que dans 15 jours, c'est le 1er juillet. Que c'est les vacances, on est à deux doigts des vacances là. Des grandes vacances d'été.
11: C'est bien.
12: Bah moi, ça me met en joie. Voilà. Ouais, excusez-moi d'avoir des sentiments, des émotions. Hein.
11: Bientôt Noël. Allez,
12: voilà.
11: Je vous rappelle que donc on a une nouvelle semaine, ce qui veut dire un nouveau cadeau. Et cette semaine, mes chéris, on va vous régaler. Parce que, faut que j'ai envie de te dire, comme toutes les semaines, on vous offre 2 jours en famille ou entre amis, faites bien ce que vous voulez, au festival Grande Marée à Julouville, au cœur de la baie du Mont Saint-Michel.
12: Oh, c'est beau.
11: Alors attention, c'est pas n'importe quoi, parce qu'il va y avoir Kenji.
13: Oh mon Dieu, laissez-les-moi.
11: Le bazar de la maman. Mais pas que, il y aura aussi Julien Clerc, Benabar, Zaz.
14: Je veux d'amour. La la, la la la la.
12: C'est du lourd, hein.
11: Ta da. Qu'est-ce qu'on a d'autre? Hein, Céline, on a plein de trucs. On a Christophe. On a Christophe Maé, mais on a aussi de la pop anglaise avec les Cooks. Voilà.
12: Tout ça dans un festival.
11: Tout ça dans un festival. Vous aurez 2 jours sur place, un séjour pour 4 avec une nuit avec petit déjeuner à l'hôtel du musée de Granville. Évidemment, 100 euros de carburant pour aller à Julouville. Si vous ne gagnez pas ça, eh ben, vous gagnez quoi?
12: Ah, écoutez, il faut alimenter tout le monde.
11: Eh oui.
12: Vous avez vu toute l'équipe, le staff, les managers, les chanteurs, les auteurs, les compositeurs, le public. Alors, on va poser une tente, que dis-je, une tente, un marabout. Vous savez, comme à l'époque, là, les grands trucs.
11: Oui,
12: là,
11: un barnum.
12: Des igloos, voilà, un gros barnum de café, signé Joe Malongo, la légende. Il vient avec toute la famille. Là, toute la famille se déplace. Et puis, il en profitera quand il aura 2 secondes pour vous fabriquer une machine. 32 dosettes et 6 verres en verre, rien que pour vous.
11: Eh ben, c'est magnifique. Allez, on accueille nos 2 candidats du jour, Leïla et Laurent.
15: Bonjour.
16: Bonjour.
11: Ça va, les amis?
16: Bonjour.
12: Bonjour. Bonjour.
11: Alors, Leïla, tu joues avec Ici Nord. Tu habites à Estrée, dans le Pas-de-Calais, c'est ça?
16: C'est ça, oui.
11: Parfait. Tu as 28 ans, tu es mariée à Thibaut.
16: Oui.
11: Tu as 2 petits chats, ils s'appellent comment tes petits chats?
16: Alors, ils s'appellent Thirou et Bichette. Mais c'est plus les chats de mon mari que les miens.
11: Ça veut dire quoi, ça? Ça veut dire,
16: Que moi, je suis pas très chat.
11: Ah, comme moi, je préfère les chiens. Bah oui. Et bah,
16: ouais, moi aussi, voilà.
11: Bah oui, bah faut t'acheter un chien, faut aller dans... Il y en a plein. Ouais. Ah oui. Alors, il s'appelle Thirou parce qu'il est roux, j'imagine.
16: Voilà, c'est ça. Même si ce serait plutôt gros roux en le regardant, mais c'est roux.
12: Il va apprécier.
11: Moi, j'adore les chats roux parce que tu sais, ils sont fous, ils sont plus fous que les autres.
12: Bon,
11: oui, oui, les roux.
12: Pourquoi c'est prouvé ça?
11: Ah, c'est prouvé. Tous ceux qui font le plus de conneries, c'est les roux. Voilà, c'est comme ça. Eh oui. Alors, tu travailles dans un commerce, tu vends des glaces, des chichis, des gaufres, des crêpes, et tu es à Berck de quand à quand?
16: Pendant la saison, on va dire de février-mars jusqu'à septembre-octobre.
11: Bah, dis donc, c'est pas mal ça.
16: Des grosses saisons, ouais.
11: Que des trucs que moi je pourrais manger toute la journée, hein, des crêpes et des gaufres, comment te dire. Et alors, dis donc, par contre, quand tu étais petit, tu voulais...
17: J'aurais voulu être un chanteur.
12: Ah oui.
11: Eh oui, tu voulais chanter quand tu étais petite.
16: Oui, oui, oui.
11: Et alors?
16: Et alors, bah, je chante dans ma salle de bain.
12: Voilà. C'est déjà ça.
11: Oui, bah, c'est déjà ça. Mais, et...
16: Bah oui, voilà.
11: Mais t'es encore très jeune, tu peux participer à The Voice.
16: Ah oui, mais non, je suis trop timide pour.
11: Ah, Ah oui, bon, bah ça, c'est du coup, bah non. Bah oui, bah je comprends.
16: Bah non.
11: Et je comprends totalement. Alors, on va parler avec toi, on parlera d'astrologie. Voilà, là, t'es comme moi, t'adores l'astrologie, on en parlera toutes les deux. T'es quoi comme signe?
16: Moi, je suis Verseau.
11: Hop, hop, hop, t'es juste après moi, moi je suis Capricorne. On en parle après. Mais là, tout de suite, on va marquer le premier point. Une petite ambiance.
12: Qu'est-ce que c'est?
11: Incroyable talent, le générique. Oui. Alors, figure-toi que Gad Elmaleh vient de tenter sa chance dans la version américaine de Incroyable talent. Est-ce que c'est vrai que Gad a tenté sa chance dans Incroyable talent américain? Top chrono, 5 secondes. Et c'est... Mais oui, c'est une bonne réponse, c'est pas Gad, c'est Kev Adams. Et oui, et figure-toi qu'il a fait un numéro de stand-up en anglais.
12: Il
11: et
12: était très bon. Hein.
11: Et il a été très bon, oui. Les jurés de Got Talent, ils ont trouvé ça vachement bien. Leïla, premier point pour toi.
12: Il était hyper à l'aise, surtout en anglais, moi il m'a bluffé.
11: Ah bah c'est que...
12: J'en suis très loin là.
11: Il parle mieux que toi, Kev.
12: Ah, c'est même pas parler mieux que moi. Oh, je ne parle pas du tout, je vous rappelle. Non, franchement, il m'a bluffé. Bon, Laurent avec ici Loire-Océan, qui habite à Nantes. Comment ça va, Laurent?
15: Ouais. Bonjour Eric, bonjour Valérie, bonjour Naïla. Bonjour.
12: Comme
15: dirait Valérie, bonjour la France.
12: Oui, bien sûr, bienvenue dans le Dami d'Hollande que tu rejoins aujourd'hui, Laurent. Bah, dis donc, merci. Laurent, t'es pas très loin du Mont-Saint-Michel, c'est à quoi? Une heure et demie, deux heures, je dirais.
15: On est à deux heures.
12: Ouais, donc voilà. Et tu connais ou pas ce festival des Grandes Marées à Jullouville, là, au cœur de l'année? Ah, tu connais pas? Bah, je te souhaite de gagner ce séjour avec deux jours sur place. Bon, Laurent. Déjà, ta recette pour avoir un beau sourire comme ça, parce que je te sens heureux et tout, comment tu fais?
15: Bah, il fait beau, ça va être les grandes vacances, les enfants sont cool, c'est presque la fin de l'école, tout est bien. Quoi.
12: Mais oui, c'est ce que je disais, on est le 15 juin, là. On est déjà dans la perspective de l'été, bien sûr. Alors, t'as parlé des enfants,
15: toi. Si on n'est pas heureux maintenant, on sera pas heureux cet hiver. Hein.
11: Ah bah ça, je te confirme.
12: Évidemment, Laurent. Alors, il y a Louise et Constance, quel âge elles ont, les deux petites, là, ou deux grands?
15: J'ai Louise qui a 10 ans et Constance qui a 7 ans.
12: Alors, Louise, elle passe en 6e, si je me trompe pas. Ouais.
15: CM2. CM2.
12: Ah d'accord, CM2. Et Constance, qui a 7 ans, elle est en CP, CE1. CE1, d'accord. Et comment s'appelle madame?
15: Mathilde.
12: Alors il y a des chats. Là, on aime les chats. Ici, Laurent, il aime les chats. Ah oui, il y en a combien les chats?
15: J'en ai deux.
12: Deux?
15: J'ai un vieux pépère qui s'appelle Chouchou, dit Guada.
12: Ok.
15: Parce qu'on l'a trouvé avec le parrain de mes enfants qui est guadeloupéen, et du coup, c'est resté... Guada.
12: Ok. Sois le bienvenu, Laurent. Tu es conducteur de poids lourd. On découvrira un petit peu plus de choses sur toi. Et notamment. Oui, ça va, Laurent. Garde-toi. On y est. On découvrira dans un instant que tu étais pâtissier. Voilà. Donc, tu sais faire plein de choses. Laurent.
15: Tout à fait.
12: Allez, on va tenter de marquer un premier point. C'est parti.
11: J'aime bien parce que discrètement, il parle de bouffe. Parce que.
12: Oui.
11: Généralement, quand on arrive à la radio, il a déjà.
12: Englouti.
11: Voilà.
12: Englouti.
11: Il a englouti déjà, mais il a déjà faim. Bon, allez.
12: C'est normal.
15: Bon, il est midi, hein.
11: Bah oui, voilà.
12: Bah, bien sûr, les midi 12, là, te rends compte. Voici ta première question, ambiance.
11: Comment, Flipper? Qu'est-ce qui t'arrive?
12: Ce qui me donne envie, bien sûr, Valérie, de te redemander de m'imiter le dauphin.
11: Mais qu'est-ce qu'il y a, Flipper? Il y a des méchants dans la baie. Oui, Flipper, appelons la police.
12: Oh mon Dieu, c'est pas possible. Ah, Laurent, tu as vu un peu comme elle sait bien. Tu sais faire Flipper, toi, ou pas, Laurent?
15: Pas du tout.
12: C'est pas mal.
11: J'ai compris ce que t'as dit.
12: C'est pas mal. Il y a du level, il y a du concours.
15: Je suis pas comédien. Hein.
12: Ah, mais il n'y a pas besoin. Les embryons des dauphins ont des pattes arrière. Voici la question. Les embryons des dauphins ont des pattes arrière. C'est une affirmation, mais est-ce que c'est vrai ou faux? Top chrono, 5 secondes, Laurent.
15: Ouais, je dirais faux. Hein.
12: Tu dis faux?
15: Ouais.
12: Non, c'est vrai. Figure-toi, les dauphins descendent des mammifères terrestres ayant vécu il y a 50 millions d'années. Durant leur développement embryonnaire, il y a des petites ébauches de pattes arrière qui ont fini par disparaître avec l'évolution du temps. Laurent, pas de points, mais t'inquiète.
11: Il y a plein de questions. Allez, vous écoutez ici et qu'est-ce qu'on va faire? Eh ben, on va vous emmener avec Laurent Voulzy, Bubble Star. Oh là là, il fait beau. Vous êtes dans votre voiture, vous êtes chez vous, bougez vos bodys, on vous aime, à tout de suite.

0: Vous savez, cette chanson, c'est un chewing-gum dans la bouche, une animatrice de télé d'M6, et ça fait Bubble Star.
1: Oh my God.
0: Alors, vous l'avez là, c'est toi.
1: Je t'aime, allez,
0: bah
1: jingle.
0: Oui, Bubble Star.
1: Eh oui.
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0: Je parle d'M6. M6 à la rentrée, c'est ça?
1: Oui, bah écoutez, on va faire des maisons, on va faire des marrons.
0: À la rentrée,
1: mais oui,
0: vous
1: mais oui. Alors, je rappelle que nous sommes avec Leïla, qui a un point, qui joue avec ici Nord, contre Laurent, qui joue avec ici Loire-Océan. Voilà. Alors, on parlait avant Bubble Star, on parlait astrologie, et ça c'est un peu mon domaine. Alors, toi, il paraît que t'es comme moi, hein, tu t'adores demander les signes des gens quand tu les rencontres.
3: Pas tous les gens que je rencontre, je leur demande leur date d'anniversaire pour pas trop demander directement le signe, et après, voilà, j'aime bien savoir.
1: Alors, est-ce que t'es comme moi, tu fais des... Parce que moi, je tire les cartes. Toi, par contre, je crois que tu fais des thèmes astrologiques.
3: Je tire les cartes et je fais aussi les thèmes astro, ouais.
1: Et voilà, je vois que t'adores les scorpions et les capricornes, voilà.
3: Ah oui, j'adore.
1: On était fait pour s'entendre. Et Thibaut,
3: voilà,
1: il est quoi comme signe? Et voilà. Et Thibaut, il est quoi comme signe?
3: Thibaut, il est scorpion.
1: Bah, c'est génial, ça. On adore.
3: Bah voilà, parfait.
1: Pop. Donc du coup, si un jour tu as des enfants, il va falloir que tu calcules.
3: Oui, voilà. Pour bien, il faudrait que ce soit un petit bélier ou petit lion.
1: Ah, un petit lion.
0: Ah, moi, je suis lion. Hein.
1: Ah, je sais pas si c'est... Sagittaire, c'est mieux. T'as vu, elle a fait...
3: Ah bon.
0: Comme tu me demandes pas ma date d'anniversaire, je te dis, je suis lion.
1: Ouais, non, mais c'est Sagittaire, c'est bien. Moi, j'ai une fille Sagittaire, un fils Balance, c'est magnifique.
0: Ah bah d'accord, ça s'explique.
1: Oui. Mais oui, évidemment. Ça, mais tu cernes bien les gens, hein, avec l'astrologie, on est d'accord.
3: Ah oui, carrément, ouais. Ouais. Les traits de personnalité, c'est vrai qu'on les voit bien chez les signes, ouais.
1: Eh ben oui, on les voit bien chez les signes, évidemment. Alors, par contre, côté bricolage, tu bricoles pas?
3: Ah non, je bricole pas. C'est Thibaut et moi, je mène le chantier. C'est dire ça comme ça.
1: T'es chef de chantier, quoi.
3: Voilà, c'est ça. Chef des travaux finis.
1: D'accord. Tu jardines pas non plus, c'est Thibaut?
3: Non. C'est Thibaut.
0: On va aller tirer les cartes.
1: Ah oui, bah, elle peut pas tout faire. Et alors, tu lui dis juste ce que t'as envie comme jardin, quoi. Tu lui dis, tiens, là, j'aimerais bien des fleurs comme ça et tout.
3: Ouais, voilà, c'est ça. Je lui dis, ce serait pas mal, ça, puis il le fait. Voilà.
0: Parce qu'elle le voit dans les cartes. Il dit, tiens, faudrait des tulipes.
1: Tiens, des hortensias, ça serait pas mal. Et c'est lui aussi qui cuisine à la maison.
3: Ah oui.
1: Et voilà. Toi, tu fais les gâteaux.
3: Voilà, moi je fais plutôt les pâtisseries, ouais.
1: Eh ben c'est pas mal ça. Eh ben c'est très bien. Tu fais quoi? Les fondants, les tartes, les trucs comme ça?
3: Oui, les trucs un peu basiques quand même. Je suis pas une pro non plus comme Mercotte.
1: Ah bah oui. Eh ben écoute. Ma petite Leïla, on va tout de suite essayer de marquer un deuxième point. Tiens, je te mets une petite ambiance.
4: Elle voulait que je l'appelle Venise. Vous me voyez, maille oreille et la voix soumise.
1: Alors, on va parler des prénoms. Et figure-toi qu'aujourd'hui, il y a des coachs en prénoms pour aider les parents à choisir les prénoms de leurs futurs enfants. Est-ce que c'est vrai qu'il existe des coachs en prénoms pour aider les parents à choisir? Top chrono, 5 secondes. Eh ben, t'as bien raison, c'est totalement vrai, c'est un nouveau métier. Il y a plusieurs pays, il n'y a pas que la France, il y a des gens qui t'aident à choisir ton prénom avec ton nom de famille, etc. Bravo, 2 points.
0: Laurent, t'as choisi Louise et Constance comme prénom pour tes filles, donc
3: ouais,
0: c'est très joli ça. C'est que nous aussi, avec Laurent, on se tire les cartes, voilà, on va se mettre dans l'ambiance X-Files, hein, parce que nous aussi, avec Laurent, on aime l'horoscope, voilà, on s'intéresse à tout ça. On se tire les cartes, mon Lolo, hein?
5: Bah oui, hein, tout à fait, un petit peu quand même.
0: Bien sûr qu'on s'est tiré les cartes ce matin et on s'est dit qu'on était une team de dingue, évidemment.
5: Les winners.
0: Voilà, les winners. Mmh. Et ça, on l'a vu dans l'astrologie, on l'a très très bien vu.
1: Riri et Lolo.
0: Oui, on a sorti le Lolo. On a sorti le... C'est quoi? Donne-moi une carte. C'est quoi?
1: Hein?
0: Tu sais, les personnages sur les cartes.
1: Ah bah t'as le battleur.
0: Le battleur, voilà, on a sorti le battleur. Exactement. Qui l'a dit, tu vas voir comment on va les battleurs. On va les... Tu vois, on va y aller. Laurent. Je crois qu'il est temps que j'arrête de faire de l'humour.
1: Bah, il y a plusieurs auditeurs qui nous l'ont dit déjà, ouais, sur les réseaux, hein, mais bon.
0: Je sais. Alors, on a écouté les génériques de la pâtisserie. Oui, parce que, effectivement, Laurent était pâtissier. Sauf que Valérie, ouais. Quand on choisit d'être pâtissier, faut pas. Complète ma phrase, Laurent.
5: Faut pas tout manger.
0: Oui, mais faut pas être allergique à la farine, surtout.
5: Ah, c'est ça. Faut pas être allergique.
1: Ah, merde.
0: Ah oui, c'est pas de chance, ça.
5: Ah oui. J'ai fait des œdèmes quand j'étais un peu plus... Bah, après mes apprentissages.
0: Ah oui.
5: Donc, je suis parti trois fois à l'hôpital en faisant des œdèmes de coinc.
0: Ah oui.
5: Donc, j'ai stoppé.
1: Ah, voilà. Zut.
0: Bon. Mais rassurez-vous, les conducteurs poids lourds, on l'a dit, fait de la messagerie, c'est de l'express. Et puis, il a plein de passions, notamment le football en équipe senior. Il paraît que t'as monté une association, dis-moi, c'est quoi ?
5: Ouais, j'ai mon association de foot sur Nantes, là, qui s'appelle NLFC, Nantes Loisirs Football Club.
0: Ok.
5: Et on a une équipe de seniors en foot entreprise le lundi soir.
0: Et d'ailleurs, tu voulais lancer un appel, profites-en.
5: Eh bah, s'il y a des partenaires, des sponsors qui cherchent à faire un peu de publicité, bah, n'hésitez pas. Je leur laisse mon numéro et puis ils nous appellent.
0: Ah bah voilà. Si vous êtes une entreprise, vous voulez soutenir le club, le NLFC, le Nantes Loisirs, et ben voilà, 0810 055 056, on vous mettra en relation.
5: Voilà, on est là pour avec parler, discuter.
0: Exactement. En plus, toi, tu participes au championnat de Loire-Atlantique tous les ans et ton équipe a gagné cette année. C'est chouette, ça.
5: Ouais, la finale challenge, challenge entreprise, elle a gagné la finale, du coup, contre Saint-Sébastien-sur-Loire.
0: Toutes mes félicitations. N'oublie pas que l'équipe de France rencontre le Sénégal demain. Pour ceux qui aiment le foot, premier match des Bleus à suivre sur ici et ici.fr. Voici la question, elle vaut un point. Extrait. C'est d'ailleurs pour ça qu'il n'y a pas Koh-Lanta demain. Hein. Ça me fait toujours penser à Koh-Lanta. Parce qu'il y a foot. Les pirates portaient un bandeau parce qu'ils avaient souvent perdu un œil. Est-ce que c'est vrai ou faux? Top chrono, les pirates portaient un bandeau parce qu'ils avaient souvent perdu un œil.
5: Ouais.
0: Décidément. Non, ouais. C'est faux, parce que c'est une légende en fait. Le bandeau, il sert pas du tout à cacher un œil perdu. C'est selon une théorie, permettait de garder un œil habitué à l'obscurité pour mieux les aider à dormir. En fait, ils allaient dans les cales et ils mettaient le petit bandeau et voilà, c'était un peu plus simple. Et puis, ils avaient une espèce de vision nocturne comme ça. Enfin, bon, voilà.
1: Oui, c'était pour les habituer à la nocturnité.
0: Et c'est ça, voilà.
1: Comme ça, quand ils allaient piller l'intérieur des bateaux,
0: voilà.
1: Ils avaient l'habitude du noir.
0: À zéro, bon. Là.
1: Hein. Deux pour Leïla, pas de points pour Laurent. Et là, tout de suite, bien. It's wonderful. Wonderful. Et pourquoi c'est wonderful? Parce qu'on écoute Paolo Conte et parce que vous écoutez ici. On vous aime, à tout de suite.

0: C'est beau.
1: Bien connu, Paolo Conte.
0: Ah bah,
1: sur ici, pourquoi je dis ici Paris de France?
0: Je sais pas, parce que...
1: Peut-être parce que j'y travaille.
0: Peut-être, ouais, c'est ça. Allez, jingle.
1: Sur ici, toute la France.
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0: Nous sommes au taquet avec Leïla qui a deux et qui joue avec ici Nord, et Laurent qui n'a pas de points, qui joue avec ici Loire-Océan. On va faire le quiz musical. Juste une petite anecdote avant qu'il y ait un rapport avec la musique. Il paraît que tu plaçais les gens sur le son et lumière Les Misérables.
3: Oui. J'ai fait ça il y a 2 ans.
0: Ouais.
3: À Montreuil-sur-Mer, ouais, justement.
0: Et alors, tu l'as vu, j'imagine, un nombre incalculable de fois.
3: Oui.
0: Et alors?
3: Juste 3 fois.
0: Oh, bah, c'est pas mal,
3: non,
0: déjà.
3: Non, je l'ai pas regardé toutes les fois quand même, mais super, c'est super beau à voir.
0: Eh ben oui, c'est beau à voir. Mais est-ce que tu as vu la comédie Oui, chante, c'est la faute à Voltaire? Le nez dans l'œuvre.
3: Oui.
0: Ah oui, voilà. Bon, alors.
4: C'est la faute à Namido, le nez dans le.
0: Non, il y a pas un truc. Oh non, Damido, elle a rien fait, non. Damido, tu sais, elle distribue des cartes d'identité pour le Damido Land. Alors, on va jouer au quiz musical. Je t'explique. Il va y avoir 2 artistes qui se suivent et qui sont enchaînés. Il n'y a pas de stop entre les 2 artistes. Ce qui veut dire que, bah, tu écoutes bien, bien attentivement pour reconnaître les chanteurs qui chantent. Il y a un groupe français, un groupe étranger. Écoute bien. C'est parti.
3: Ouais.

0: Allez, qui c'est qui chante, mon petit canard?
1: Alors, Les Innocents et les Bee Gees.
0: Est-ce que c'est la bonne réponse?
1: Oui!
0: Mon parfait. Alors ça, c'est ma génération. Je peux vous dire, j'en ai roulé de l'appel là-dessus. Allez, voilà. Hop là.
2: Est-ce que tu peux témoigner? Est-ce qu'on peut en parler? Est-ce qu'on peut ouvrir des dossiers?
0: Eh ben écoute, oui, ben, j'ai roulé beaucoup de pelles sur Deep Is Your Love. C'était le moment du slow. À l'époque, il y avait des slows dans les booms. Hein.
2: Voilà. Eh bien, ils sont tous là.
0: Ah non, ça ne va pas être possible, monsieur. Allez.
2: Bon, Laurent, tu as aussi emballé sur les Bee Gees?
3: Ouais. Bah, pas du tout.
0: Oh ben non, il a 44 ans.
2: Bah, et alors, il aurait pu t'emballer sur un titre.
3: Je connaissais les musiques, mais les noms des. Non.
2: Ouais, bah, ça, c'est pas encourageant pour moi. ça me rassure pas des masses, Laurent.
3: Non, c'est pas faux, mais bon, on va essayer. Hein.
2: Non, mais vous savez, Laurent, il plouffe, Laurent.
0: C'est-à-dire?
2: Ah, bah, il taquine le brochet.
0: Il taquine le goujon, comme dirait l'autre.
2: Et oui, parce que tu pratiques la pêche et tu t'es même acheté un petit bateau.
3: Ouais, un petit bateau, c'est un flotte tube.
2: Super. Ah. Sur les bords de Loire.
3: C'est un bateau individuel. C'est comme un petit zodiaque, sauf que c'est individuel.
2: Bon. Ah. Alors, brochet, perche, cendre, t'as un petit coin comme ça? Non, tu vas pas nous donner ton petit coin.
0: Non, on donne pas.
3: La Sèvre.
2: Ah, ouais. La Sèvre, ouais.
3: Une grande Sèvre nantaise, ouais.
2: Et oui, il essaye d'attraper les poissons carnassiers. T'as une belle collection de leurres, notamment, avec des tailles différentes, des trucs. Enfin, bon,
3: c'est ça, tout à fait. Des leurres dures, des leurres souples, des insectes.
2: Bien sûr, il adore.
3: Et aujourd'hui, c'est l'ouverture du Black Bass.
2: C'est aujourd'hui.
0: Oh
2: là là. Laurent, nous allons tenter de jouer. Enfin, on va surtout tenter de marquer.
0: Non, on va surtout tenter de marquer. Voilà,
2: c'est
0: ça.
2: Surtout. Oui, parce que non seulement.
3: Un point, ce serait bien quand même.
2: Bah oui, parce que là, depuis midi, allô Laurent, il est où Laurent, quoi? On y va?
3: Il est là.
0: Il est là.
2: Voici ton mix.

0: Très très estivale, ma petite sélection. Allez, top chrono. Qui chante? Qui as-tu reconnu?
1: Alors, il y a Scorpion, peut-être, le deuxième, là.
0: Ouais, et le premier?
1: Je sais pas. Je connais la musique, mais je sais pas.
0: Est-ce que Leïla, là, tout hasard? Leïla?
2: Ah non, je l'ai pas.
0: Alors, c'était les Négresses Vertes.
3: Les Négresses Vertes qu'on embrasse, Mitch, à la trompette. Allez, hop là.
0: Et bien sûr, Still Loving You, le groupe mythique Scorpion, ce qui te fait enfin un point, Laurent.
3: Eh ben, c'est magnifique, ça, voilà. Eh ben, ça fait 4, Leïla, 1, Laurent. Et là, maintenant, c'est la réclame, mais pas que. C'est aussi l'actualité dans toutes vos régions, grâce aux 44 locales de votre radio ici. À tout de suite. 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
5: Toutes les heures, ici Isère vous apporte des informations pratiques au plus près de chez vous. Voici quelques annonces de vide-grenier pour faire des achats sans assécher votre porte-monnaie. C'est aussi tout simplement l'occasion de flâner. Par exemple, à Grenoble, ce mercredi, avec un vide-grenier puériculture petite enfance, organisé par la crèche associative Pomme, Flore et Alexandre. C'est de 16h à 20h au parc Marliave, près de la place Saint-Bruno. Samedi, entre Matésine et Oisans, c'est le vide-grenier du Sous des Écoles de Valbonnet, organisé derrière la salle des fêtes d'Entraigues de 9h à 17h avec buvette, restauration, animation, maquillage, tombola et spectacle de fin d'année des élèves. Et puis en Matésine ce samedi, c'est la grande braderie de la Motte d'Aveillan organisée par le Caddie Rouge, l'épicerie sociale et solidaire. Un commerce de proximité tenu par des bénévoles. Ça se passe place Albert Rivet à partir de 10h avec des animations, de la restauration et puis des jeux pour les enfants.
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3: Et oui, nous jouons avec Leïla qui a 4, Laurent qui a 1. Je vous rappelle que tous les candidats cette semaine tentent de se qualifier pour la finale de vendredi. Le premier prix, c'est 2 jours en famille ou entre amis au festival Grande Marée à Julouville, au cœur de la baie du Mont-Saint-Michel. Vous aurez 2 jours sur place, un séjour pour 4, une nuit avec petit déjeuner à l'hôtel du musée de Granville. Vous pourrez écouter Kenji, Julien Clerc, Benabar, Zaz, Christophe Maé, The Cooks, et vous aurez 100 euros de carburant pour y aller. Mais si vous ne gagnez pas ça, vous gagnez quand même un très beau cadeau. Vous aurez la machine expresso Malongo et eau avec 32 dosettes et 6 verres en verre.
0: On vous régale, hein.
3: Allez, jingle, on reprend la compète. Alors, je rappelle que nous jouons avec Leïla qui joue avec Ici Nord et Laurent Ici Loire-Océan. Leïla qui est mariée à Thibaut, qui a 2 petits chats, qui vend des très bonnes crêpes et des chichis. Et Leïla qui tire les cartes, qui aime l'astrologie. Bref, une femme exceptionnelle.
7: Ça va vous?
3: Bah quoi? Qu'est-ce qu'il y a? Écoutez, vous voulez qu'on reparle du fait que vous n'avez encore pas gagné la semaine dernière? Hein? Vous voulez ou pas?
0: J'ai un message subliminal.
3: Qu'est-ce qu'il y a?
0: Pour vous.
3: Pour moi?
0: Oui.
8: Je l'aurai un jour. Je l'aurai.
3: Ah, d'accord.
0: Voilà, par rapport à ça.
3: Oui, bah écoutez, on verra bien. Allez, on va parler de ta rencontre avec Thibaut. Parce que tu l'as rencontré, vous étiez très jeune. Quel âge vous aviez?
2: Oui. On avait 14 ou 16 ans.
3: Oh là là, oui. Et alors, comment ça s'est passé? Parce qu'il paraît qu'il est venu faire son apprentissage dans ton village où tu habitais.
2: Voilà, on s'est rencontrés, on a discuté tout ça, et quand il est parti, ben, on s'est rendu compte qu'on se manquait, et puis, moi, après, je suis allée dans sa ville, j'ai trouvé aussi un apprentissage, et puis depuis, on s'est jamais quitté. Voilà.
3: On s'est fait des petits bisous dans la forêt, quand même, hein, voilà.
2: Peut-être.
3: Voilà. Peut-être, c'est cela, oui. Tu as quand même tout fait pour le rejoindre, hein, parce que tu as pris ton indépendance, tu t'es tout débrouillé pour aller le rejoindre.
2: Ah bah oui, j'ai tout fait pour.
3: Ah bah dis donc.
2: Et je l'ai eu.
3: Et tu l'as eu, tu le voulais celui-ci. Hein. 14 ans que vous êtes ensemble et vous êtes mariés le 10 avril dernier à la mairie.
2: C'est ça, oui, à la mairie seulement. Et on se marie à l'église l'année prochaine pour nos 15 ans en même temps.
3: Oh là là là là, mais comme c'est beau ça, on adore. On adore. Alors, tu as 4 points, tu es largement en tête. C'est bien.
0: Oui.
3: Quoi?
0: Oui, je grogne.
3: Oui, bah je sais que tu grognes, t'es un râleur. Oh. Alors, je vais te poser la question à choix multiple. C'est-à-dire que je pose la question, je te propose des réponses et t'auras 10 secondes pour me répondre. Tiens, je te mets un extrait de Jojo. qu'est-ce qu'elle a ma gueule. Wouh. Eh oui, Johnny, mon idole. Hein. Alors, écoute bien, aujourd'hui le 15 juin, si Johnny était encore avec nous, bah, il aurait fêté son anniversaire. Et alors, quel âge aurait-il? 81 ans, 83 ans, 85 ans, toujours 20 ans dans le cœur de cette femme.
0: Ah oui.
3: Voilà, alors quel âge il aurait, mon Jojo? Il aurait 81, 83, 85 ou 20 ans? Top chrono, 10 secondes.
2: Je dirais 83.
3: Didadadam, didadadam, didadadidadadam. Et c'est une... bonne réponse, 83 ans aujourd'hui, 110 millions de disques vendus. Voilà, moi je pense à Johnny. Voilà, je l'écoute tout le temps. Johnny, c'était mon idole, bravo, t'as 7.
0: Ce qui fait encore plus mal, c'est de se dire que l'année prochaine, ça fera 10 ans.
3: Eh oui,
0: demi de 16, on est compte. J'ai l'impression que c'était hier.
3: Oui.
0: Bon, Laurent, on a parlé un tout petit peu.
9: Moi.
0: Oui, je sais. Bah oui. Mec a marqué qu'un seul point depuis de midi, je sais que c'est toi. Hein. Voilà, Laurent. On a encore 24 minutes, Laurent. Pour tout donner. On va essayer.
9: Allez, on va essayer.
0: Allez, t'habites dans la Loire, tu nous as parlé de ton super côté pêcheur, t'as un bateau, t'es un mec bien. On va parler de ta rencontre aussi avec Mathilde. Vous savez que c'est un show, mon Laurent. Ah ouais. Parce qu'avec Mathilde, bon, avec il a deux enfants aujourd'hui, tout va bien. Ils se sont rencontrés, en tous les cas, une espèce de rencontre fortuite à la patinoire du petit port à Nantes. Sauf que Mathilde n'était pas bien contente parce que t'étais sortie avec toutes ses copines.
3: Ah ouais.
0: T'es chaud.
3: Ah ouais.
0: Vrai ou faux?
9: Ouais, c'est vrai, mais bon, on était jeunes. Hein.
0: Oui, non, mais quand même.
3: Oui, bah quand même.
0: Donc, cette pauvre Mathilde, elle se dit, mais alors bon, alors voilà, c'est Pierre, Paul, Jacques, il va avec tout le monde, c'est un coureur. Sauf que qu'est-ce que t'as fait à la patinoire?
9: Eh ben, je me suis mis à genoux. Hein.
0: Ah oui?
9: En plein milieu de la patinoire.
0: Pour t'excuser?
9: Ouais, puis je lui ai demandé si elle voulait bien sortir avec moi.
0: Ouais? Alors, ça l'a séduit.
9: Moi, j'avais 20 ans, elle en avait quand même 15. Hein.
0: Ah oui! Ah, d'accord. Et alors, et votre histoire a démarré à ce moment-là. Elle avait 15 ans, t'en avais 20 ans. T'avais 20 ans, quoi.
9: Voilà, c'est ça.
0: 22 ans que vous êtes ensemble, vous êtes mariés depuis 19 ans, donc très belle histoire.
9: C'est ça.
0: Ouais. Noce de cretonne pour 19 ans. C'est beau, ça, hein, c'est beau.
9: Ah, bah, c'est pas mal, hein.
0: Bien sûr.
3: Tu sais ce que c'est la cretonne, bien sûr.
0: Alors, sinon.
3: Voilà.
0: C'est quoi?
3: C'est quoi la crotonne?
9: C'est quoi?
0: Je vais regarder M6 à la rentrée pour le savoir peut-être.
3: Bon, je sais pas, tu vérifieras parce que comme tu es là en train de balancer des. C'est les noces de crotonne! Ouais,
0: alors, c'est un tissu épais en lin et en coton.
3: Ouais, hein, voilà.
0: Donc, voilà.
3: Bien sûr, heureusement que Maître Coupès t'a fait ta fiche.
0: Merci beaucoup.
3: Allez.
0: Bon, vous savez que c'est un râleur.
10: Et alors, je suis un râleur, mais d'une France.
0: Oui.
3: Oui, bah, comme toi, quoi.
0: Et Mathilde, elle supporte
9: ça. Comme tous les garçons, au final.
3: Ah, bah, ça, je te confirme.
0: Ouais, enfin. Faut que tous les matins, tu dis à tes filles, rangez vos chambres, faites votre lit, etc. etc. quoi.
9: Voilà, c'est ça, parce qu'autrement, c'est papa qui le fait.
3: Voilà. Jean-Michel Relou, bonjour.
0: Oh, mais c'est plus que ça, parce que, ok, bon, il est comme ça, mais il est râleur. Il est maniaque également. Voilà.
3: Ah oui,
9: il est maniaque.
0: Ah oui, non, il est maniaque.
3: Oh là là. Bon.
9: Bah, vous voyez qu'il y a pour se arranger de la même manière, une chambre Ikea.
3: Ah ouais, d'accord, ok. Ah ok.
0: Et alors, pour finir avec l'astrologie, ce qui va pas vous surprendre, hein, voilà, s'il était un animal, il serait un lion.
10: Je voudrais.
9: Voilà.
0: Ah oui, comme Simba.
3: Ouais. Alors que là, t'es quoi comme signe astrologique?
9: Moi, je suis vierge.
3: Ah, vierge folle ou vierge sage? Attends, ça, faut savoir. Bon, allez.
0: Allez, voici tes questions. Après tous ces beaux défauts, voici une qualité, peut-être le point qui arrive, on espère.
9: Pas qualité, hein, pourquoi un défaut? C'est une qualité, bien sûr,
0: maniaque, tout ça, pas de problème. Nous sommes le lundi 15 juin. Nous sommes en direct, il est 12h39. Le lundi 15 juin, c'est aussi le grand jour pour les candidats au bac avec l'épreuve de philo. Alors, petit QCM philo. À quel philosophe doit-on cette célèbre formule? Ce qui ne vous tue pas vous rend plus fort. Est-ce que c'est Sartre, Schopenhauer, Nietzsche ou Damido Spinoza Land? Top chrono, 10 secondes. Sartre, Schopenhauer, Nietzsche, Damido Spinoza Land. Vite.
9: Sartre,
0: Jean-Paul Sartre. Ce qui vous tue pas vous rend plus fort est tiré du Crépuscule des idoles, publié en 1888 par Friedrich Nietzsche. C'est Nietzsche, les épreuves. C'est Nietzsche.
3: Allez, Ce qui ne vous tue pas ne vous fait pas marquer de points.
0: Non plus.
3: 7 pour Leïla, 1 pour Laurent. Et là, tout de suite, les gars. Alors là, ça sent l'été, ça. Macumba, Macumba, je ne m'en sens.
0: Voilà.
3: Allez, c'est Jean-Pierre Madère, Macumba. Vous écoutez ici, bougez vos bodies, c'est l'été. Bisous.

0: Jean-Pierre Madère avec Macumba pour ceux qui aiment les années 80. Rendez-vous ce soir à 19h, comme tous les soirs. Ça vous intéresse pas ce que je dis?
1: Bah si, ça m'intéresse, mais je suis prise par le rythme.
0: Je vois ça. Avec Laurent Petit-Guillaume de 19h à 20h.
1: Avec Lolo qui va nous faire danser pendant une heure.
0: Chaque soir à 19h. Hein.
1: Mais oui.
0: C'est à 19h.
1: À 19h, on allume ça dans son salon, on bouge ton body. Voilà, c'est tout.
0: Jusqu'à 20h, c'est tous les soirs.
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0: toute la semaine.
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0: et même le week-end.
1: Et comme ça, on peut danser tout le temps. Voilà.
0: Avec bonheur.
1: Voilà. Alors, nous sommes avec Leïla qui joue avec Ici Nord, qui a 7 points contre Laurent, ici Loire-Océan, qui a 1 point.
3: Gna gna gna gna gna.
1: Oh, oh là là là là, qu'est-ce que c'est que ce mauvais esprit?
0: Vous faites en chantant, là.
1: Je ne le fais pas en chantant, c'est ma petite voix.
0: Écoutez, j'en ai marre, vous y êtes 4 candidats toutes les semaines. Mettez-vous à ma place, madame Damidon.
1: Nous en avons déjà parlé. C'est un mauvais coaching. Vous ne donnez pas envie aux gens de se battre pour vous.
0: Voilà. Laurent, tu confirmes?
4: Ça va, moi, je trouve. Bon. Moi, j'aime bien Eric. Hein.
1: Ah, bah,
4: on
1: c'est bien.
4: On va tout faire pour qu'Eric oui. mette quelqu'un vendredi. Allez.
0: Le problème, c'est que tout le monde dit ça, mais je gagne jamais.
1: Alors, Leïla, il lui est arrivé une histoire un peu drôle. Elle décide de faire une balade en vélo avec son chéri, avec Thibaut. Et pop, pop, pop, allez, tout le monde à bicyclette. Et puis, tu passes en ville, et là, un énorme bruit. Et qu'est-ce qui se passe? Tu penses que quoi? Toi, tu dis quoi à Thibaut?
5: Bah, en fait, j'entends un énorme bruit. Faut savoir que moi, je suis de la campagne à la base. Donc, j'ai pas l'habitude de me promener là où il y a du bruit, tout ça, en bicyclette. Et là, j'entends un gros bruit et je sens quelque chose dans mon dos. Et je sais pas pourquoi, mon premier réflexe, c'est de lui crier « On m'a tiré dessus! On m'a tiré dessus !» Sauf qu'on m'a pas tiré dessus. Et qu'en fait, c'était juste mon pneu qui avait éclaté et que j'ai reçu un petit éclat, en fait, dans le dos.
1: Ah oui, en fait.
5: Et en bonne comédienne, voilà.
1: Ah oui. Bah oui. Tu pensais que t'étais agent secret et t'étais poursuivi par le FBI.
5: Voilà, c'est ça, tout à fait.
1: Et bien sûr, heureusement, Jason Statham, Thibaut était là pour te dire non, mais on n'est pas.
5: Ouais, bon, il n'est pas très loin en plus au niveau des cheveux, donc ouais, voilà.
1: Mais il est tellement beau, Jason Statham, c'est pas grave. C'est voilà. Ouais, oui, mais bien sûr. Alors, toi, si tu devais déjeuner avec une célébrité, t'adorerais déjeuner avec Florence Foresti parce que tu la trouves très drôle.
5: Ah oui, carrément, ouais, elle me fait trop rigoler. Même rien que de la voir, même si elle parle pas, rien que ses mimiques, elle me fait rire. J'aime bien cette femme-là.
1: Tu l'as déjà vue en spectacle?
5: Non, mais je regarde tous ces spectacles, mais j'y suis jamais allée. Non.
1: Ah ouais, mais même si tu les as déjà vues sur les plateformes, c'est pas grave, c'est hyper drôle. Ouais, elle est très drôle.
5: Ah, carrément.
1: Et toi, si t'étais un animal, t'aimerais bien être un petit éléphant?
5: Oui. Déjà, c'est mon animal préféré et je sais pas, j'aime bien la sagesse dans les yeux, pas indépendant. Voilà, j'adore les éléphants.
1: J'en ai un tatoué sur le bras. Alors, oui, tu vois, encore un point commun. Bah oui, c'est ma fille qui l'a dessiné. J'ai un cirque là avec une tireuse de cartes.
0: Oh, avec la tireuse de cartes.
1: Alors, on va parler tout de suite de festival, de tout ça. Mais c'est la question à 5 points. Tu peux me faire un sans faute carrément. Alors, tiens, un petit jingle.
0: Ah, ça c'est mon entrée vendredi.
1: Ah bah, j'espère pour toi, ça changera. Alors, nous allons parler du festival du film américain et je vais te poser la question suivante. Quelle ville française accueille chaque année le festival du film américain? Top chrono, 10 secondes. Quelle ville française accueille chaque année le festival du film américain?
5: Deauville? Non.
1: Mais oui, c'est Deauville, bravo, c'est pas une bêtise. C'est depuis 1975, c'est le festival du cinéma américain et c'est à Deauville. C'est au début du mois de septembre et bravo, ça te fait 12, tu as un sans faute.
0: Ouais, c'est pas mal. Alors Laurent, on est quand même un petit peu loin derrière. On est un peu la ramasse. Mais t'inquiète mon Laurent, il y a un bingo qui arrive.
6: Non,
0: mais ça va aller. Laurent qui habite à Nantes, en Loire-Atlantique, est pêcheur, qui fait du foot, qui recherche une entreprise pour venir soutenir son club, je rappelle. Qui est notre râleur, qui est notre maniaque de service, mais qui a quand même ce qualité d'aimer Renault. Alors, pour le coup, tu l'as vu en concert il y a plusieurs reprises.
4: Ouais, j'ai dû le voir 3 fois à peu près.
0: Pas mal. À chaque fois, à chaque fois, toujours un plaisir, toujours un bonheur d'aller voir Renault. Ben oui. C'est quoi, c'est les textes, c'est la personnalité, c'est l'ambiance?
4: Bon, c'est les deux. Hein. J'ai baigné dans Renault depuis tout petit, donc.
0: Ok.
4: Bah, au fur et à mesure des années, j'ai aimé, et j'ai pris goût, et puis voilà.
0: Bon. Dis-moi, Laurent, j'ai découvert qu'à 18 ans, t'étais pourtant majeur. Tes parents sont partis sans toi en vacances. Qu'est-ce qui t'est passé par la tête au point, Valérie, de vouloir changer la couleur de la voiture de ses parents?
4: Ouais, c'est vrai.
0: Mais qu'est-ce qui t'a pris ?
4: Aucune idée. Bon, ça m'a pris comme ça.
0: Non, mais c'est surtout que t'as tout fait. Là, t'as fait l'intérieur et l'extérieur.
4: Ouais, et puis j'ai fait ça un peu à l'arrache avec une bombe de peinture bleue, là. Sans rien protéger, j'ai tout usé, voilà.
0: Et alors, attends, il a mis des stickers sur les vitres aussi.
1: Bravo.
0: Qui ressemble à rien du tout, avec la bombe toute pourrie.
4: Ouais, c'est ça.
0: Alors, au départ, c'est une Ford Fiesta blanche, hein, quand même, qu'ils avaient été.

0: sur la France, hein.
1: Allez les bleus.
0: Allez les bleus.
2: Quelle chanteuse? Attends, on se concentre, Laurent. Lolo.
3: Lolo.
2: Ah, s'il vous plaît. Qui n'est pas mon chanteur. Bon, Candida, pardon. Quelle chanteuse française vient de remplir trois fois, là, le Stade de France de façon consécutive? Trois fois le Stade de France. Quelle chanteuse française? Top chrono, 10 secondes. Laurent.
1: Aucune idée, j'aurais dit. Bah non, Céline Dion, elle est pas encore passée.
2: Et elle passera pas au Stade de France, non. Puisque ce sera à la Défense Arena. Non, écoute, on va te donner la réponse en musique.
3: Bla bla bla bla Pouki. Bla bla bla bla Pouki.
2: Aya Nakamura est devenue la première artiste féminine francophone à remplir le Stade de France. Trois soirs d'affilée, ça fait quand même 225 000 spectateurs. Et ce week-end, c'était David Guetta.
0: Alors, eh ben, ça fait toujours 12 pour Leïla, toujours 1 pour Laurent.
2: Oui, c'est une cata.
0: C'est la caca, c'est la tata. Alors, tout de suite, on va écouter une petite nouveauté, puisqu'on aime bien vous faire écouter des petites nouveautés. Allez, Fever Dream, Alex Warren. On continue, on bouge son petit body, on écoute Ici, on vous aime. À tout de suite.

0: Fever Dream, Alex Warren sur ici.
1: Excuse-moi, tu peux redire le titre?
0: Fever Dream. Fever? Bah, la fièvre, Fever, ça tu dénaille Fever.
1: C'est la réclame.
0: Dream? Fever Dream? Pas quoi?
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0: Fever Dream, c'est bon?
1: Oui, oui, c'est bien. Alors, nous sommes au taquet avec Leïla, hein, je vous le rappelle, qui joue avec ici Nord, qui a 12 points. Laurent, ici, Loire-Océan, qui a un point. Alors, Leïla, il lui est arrivé un petit truc un peu rigolo. Elle va au cinéma avec son petit frère pour voir le film Michael, sur Michael Jackson. On adore cette chanson. Et puis, il y a une petite scène triste, un moment dans le film. Et qu'est-ce qui s'est passé avec ta voisine?
4: Je sais pas ce qu'elle décide de faire à ce moment-là. Elle se déchausse, elle enlève ses chaussettes, elle commence à s'installer sur 3 sièges. Et on ne sait pas pourquoi, elle commence à frotter les pieds, mais se frotter les pieds de plus en plus rapidement. Et avec mon frère, on voit ça, on se regarde. Et là, c'est le fou rire pendant presque 10 minutes à pleurer de rire. Et...
1: Elle enlève ses godasses et elle se frotte les pieds. C'est magnifique, on adore.
4: Voilà, c'est ça, voilà. En plein

0: cinéma. Voilà.
1: Et mais j'espère qu'elle ne sentait pas trop mauvais les pieds quand même.
0: Bon, ça va, on ne sentait pas. Bon, ça ne nous a pas donné envie de manger de pop-corn pour le coup quand même. Mais...
1: bah oui, mais c'est... Bon, bah, écoute, c'est marrant. Moi, je ne comprends pas les gens qui se mettent les pieds nus dans les trucs. Bon, enfin bref. Alors, tu adores Bad Bunny, tu adores Michael Jackson, tu adores plein de variétés. On a puis en plus, tu es très doué en musique. Mais alors, oui. En cinéma, toi, ce que tu adores, c'est ça. Les aventures de Rabbi Jacob.
0: Ah oui, j'adore. Je regardais ça tout le temps quand j'étais petite. J'adore les films en général, tous ces films, j'adore.
1: Bah oui, on adore. On adore les aventures de Rabbi Jacob.
2: Bien sûr qu'on adore les aventures de Rabbi Jacob.
1: Mais oui, tu la connais la danse
2: De la faire? Non. Ouais, bah oui. Je crois qu'il a passé un ou deux mois pour la répéter.
1: Évidemment.
2: Gros boulot.
1: Alors ma chérie, tu es en tête, mais tu sais bien que ce jeu est une énorme injustice. Il faut que tu marques en plus le bingo. Alors... enfin, en même temps, même s'il marque le bingo, il n'aura que 11, hein, donc il faudra qu'on se départage.
2: Il ne peut pas gagner, en fait.
1: Voilà. Alors, mon petit chat, à mon top chrono, tu vas...
2: C'est la loose avant que je joue.
1: Tu vas devoir, à mon top chrono, me donner un maximum de célébrités qui portent le prénom de Pierre. Un maximum de célébrités, que ce soit des écrivains, des chanteurs, des acteurs, on s'en fiche. Maximum de célébrités qui portent le prénom de Pierre. Top chrono.
0: Pierre Ninet, Pierre Richard, Pierre Desproges, Pierre...
1: Bon, tu m'en as donné trois, il y avait Pierre Perret, Pierre Bachelet, Pierre Cardin, Pierre Mondi, Pierre Tchernia, Pierre de Coubertin. Tu m'en as donné trois, c'est très bien.
2: Bon alors Laurent, je t'explique. Le bingo... C'est 10 points. C'est-à-dire que la personne qui marque le plus de bonnes réponses, elle prend 10 points. Donc il peut y avoir un renversement de situation.
1: Mais là,
2: qu'en deux ans, c'est la première fois que j'ai un candidat qui n'a pas assez marqué, vu que tu en as marqué un. Il aurait suffi de deux et tout était relancé. Ce qui fait que même si tu gagnes.
1: Tu ne gagnes pas.
2: Tu prends les 10 points, t'as 11. Bravo. Mais elle a fait un sans faute, madame.
1: Eh oui.
2: Donc, c'est aussi pour ça qu'elle est récompensée. Laurent.
3: Tout à fait, ouais, bah écoute, c'est pas grave. Hein.
2: Écoute, Laurent, on a passé un bon moment, on a bien rigolé.
1: On va jouer pour la gloire.
2: Ben oui, c'était sympa, tu reviens quand tu veux, tu sais que tu peux en jouer d'ici quelques temps, donc voilà, c'est pas grave, on est là pour s'amuser.
3: Y'a pas de
2: soucis. Ben oui, mon Laurent, on va pas se gêner pour raconter que t'as fini complètement carpette avec ta femme, hein? En Andalousie, pour le voyage de noces.
1: Ah bah écoute.
3: Ah oui, bye.
2: Ah bah oui, premier soir, vous décidez d'aller boire un petit verre tranquille en terrasse, deux petites sangrias, avec modération.
1: Bien sûr.
2: Sauf que...
3: C'était des milites.
2: Eh oui, le problème, c'est qu'on t'a versé la bouteille entière, quoi. Et voilà.
3: Ouais, c'est ça. Bah, avec une bonne dose d'alcool, donc... Un peu capoute, hein.
2: Bah oui.
3: Plus lolo.
2: Et bien sûr, tu t'es cru en Alaska, hein, t'as oublié que t'étais en Andalousie ce jour-là. Ben oui, ben c'est normal, c'est le voyage de noces. Allez, pour te faire plaisir, avec modération, tout ça. Par contre, Renault, sans modération.
4: Elle est née sous le signe de l'Hexagone. C'est pas ce qu'on fait mieux en ce moment.
2: C'est la chanson préférée de notre ami Laurent Hexagone. Bon allez, on va tenter de jouer quand même, on va voir ce que t'aurais pu faire. Max de Claude. Les prénoms. Claude, je prends mon temps puisqu'on est peinard. Hein.
1: Claude, homme ou femme. Hein.
2: Voilà, célèbre. Allez, top chrono, on y va.
3: Alors, Claude de Fontaine, Claude.
2: J'ai envie de dire sans regret.
1: Allez, sans regret.
2: Ouais,
1: hein.
2: Merci, bonne journée, ça nous a fait plaisir. Non, mais Claude Monet, Claude Nougaro, Claude Chirac.
1: Claude François.
2: Voilà, Claude Sarraute, Claude Barzotti.
1: Claude Brasseur.
2: Claude Berry, Claude Sérillon. Ben oui.
1: Bien, allez, Leïla, tu l'as compris, c'est toi qui seras en finale avec nous vendredi. Bravo ma chérie. Laurent, bravo, tu as très bien joué.
2: Écoutez, bravo, je ne sais pas si c'est utile.
1: Bon,
2: mais écoute, c'était pas mal.
1: C'était bien drôle. Et tu tenteras de gagner les deux jours en famille ou entre amis au festival Grande Marée à Jullouville, au cœur de la baie du Mont-Saint-Michel. Tu dormiras sur place à l'hôtel du musée de Granville et tu as 100 euros de carburant où tu tenteras de gagner, évidemment, la magnifique machine à café Malongo avec ses.
2: C'est tant de dosettes et ses 6 verres en verre.
1: Voilà. Bravo, Leïla, vendredi.
2: Bravo.
1: Merci à Céline à la réalisation, à Iki à la technique, Alex au standard. Professeur Coupez au savoir, Eric Bastien.
2: J'en prie.
1: Je sais même plus à quoi. Et puis merci à vous de
2: Bravo
1: nous écouter.
2: Laurent.
1: On se retrouve demain midi au taquet. Je vous embrasse, je vous aime.
2: Bonjour Wendy Bouchard.
5: Bonjour chers amis, tandem de choc taquet au quotidien. Je vais vous parler d'un homme formidable que vous aimez beaucoup. Il s'appelle Nikos.
1: Oh,
5: Nikos Aliagas.
2: Bonjour, c'est Nikos.
5: Oh mon titi. Il nous propose une danse millénaire. Une de ses photographies magnifiques en noir et blanc orne un nouveau timbre qui sort aujourd'hui dans la série artistique de La Poste. C'est quelque chose. Et puis, il va venir nous parler justement de son rapport à la photo en noir et blanc. Lui qui sait très bien capter le vivant, qu'il soit végétal ou humain. Ça, c'est beau. Et puis, quand on se fait Nikos, c'est toujours un moment de poésie.
1: Ah oui, on l'embrasse très fort.
5: Merci les amis.
2: Mais c'est vous qu'on veut dans notre équipe, Wendy.
5: Allez, ça sera après ma France.
1: Que des numéros 10.
5: Merci.
1: Bonne émission, je t'embrasse.
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2: Vous écoutez, c'est 13h. J'essaie d'imiter Nikos.
1: Alors, je demande pardon. Je demande pardon à la France et à Nikos que j'aime.
2: Pardon, Nikos.
1: Vous écoutez ICI, il est 13h, je vous aime, à demain.
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5: Bonjour à tous, merci d'être à l'écoute de Ma France. Une demi-heure pour vous raconter toute l'actualité avec le journal du Mondial, l'Iran et l'Espagne qui entrent en scène aujourd'hui. Les Bleus demain pour leur premier match de la compétition face au Sénégal. Bruno Salomon, l'une de nos voix du sport, nous raconte tout cela. À la une, l'annonce d'un projet d'accord de paix au Moyen-Orient. Les États-Unis, l'Iran et le Pakistan sont arrivés à des contours pour mettre fin à la guerre, y compris au Liban. Oui, mais à quel prix, nous en parlerons. Signature prévue vendredi et dans la foulée, réouverture du détroit d'Ormuz, c'est ça sur le papier. Notre dossier du jour qui va fortement teinter le menu du G7 accueilli par la France dans la ville d'Évian dès ce lundi. La mobilisation en France devant les tribunaux ne faiblit pas en mémoire de Liana pour revendiquer une loi intégrale face aux violences et aux agressions sexuelles sur les enfants et sur les femmes. Nous sommes à Auch dans cette édition. Un demi-million de lycéens ont planché sur le bonheur, sur la parole ou la vérité pour l'épreuve de bac philo ce matin. Réaction à la sortie de l'examen, nous sommes en Isère. Et puis la chaleur revient sur le pays, des températures qui grimpent avec des pics autour de 38 degrés à l'ombre attendue jeudi. 13h15, j'accueille donc Nikos Aliagas. Un timbre postal sort aujourd'hui, frappé de l'une de ses photos en noir et blanc. Deux oliviers millénaires, un mouvement qui fascine et un arbre qui ressemble à notre invité, plein de philosophie et de regards bienveillants sur l'autre. On commence cette édition de Ma France avec cet accord entre les États-Unis et l'Iran. Nouvelle étape cruciale, voilà ce que disent en tout cas les différentes parties au conflit. Un accord que vous allez décrypter pour nous. Bonjour Marine Le Génie.
7: Bonjour Wendy, bonjour à tous.
5: Accord cadre pour mettre fin à la guerre au Moyen-Orient. Oui, mais les contours de ce texte sont très flous. Que sait-on de ce projet à cette heure?
7: Alors déjà, on sait qu'il n'y a aucune version officielle public. Mais d'après le médiateur pakistanais, c'est la fin des hostilités sur tous les fronts, vous l'avez dit, y compris le Liban. Concernant le détroit d'Ormuz, ô combien important, on le sait, pour les prix des carburants chez nous, Donald Trump écrit sur son propre réseau social « J'autorise pleinement la réouverture du détroit d'Ormuz, sans droit de passage et parallèlement la levée immédiate du blocus naval américain des vendredis et que le pétrole coule à flot dans un style très trumpien. » Reste à en définir les détails techniques. Ce matin, le ministre des Affaires étrangères français, Jean-Noël Barrot, se montre prudent et dit espérer cette réouverture.
8: La réouverture du détroit d'Ormuz qui va, nous l'espérons, permettre de rétablir la liberté de navigation et ainsi réduire la pression qui s'exerce depuis beaucoup trop longtemps maintenant sur les prix des hydrocarbures, sur les approvisionnements en engrais et plus généralement sur le commerce international et donc sur l'économie mondiale, donc sur le pouvoir d'achat et sur des Français et l'économie française.
7: Prudence donc dans les mots des officiels, mais dès cette annonce, les prix ont tout de même chuté de 4,5% la réouverture du détroit, qui n'interviendra qu'une fois l'accord conclu et signé.
5: Une capitulation de Donald Trump, c'est ce que disent certains observateurs sur cet accord très fragile qui douche les espoirs de liberté du peuple iranien et qui laisse, Marine, un goût très amer à Israël.
7: Tel Aviv n'a obtenu satisfaction ni sur le nucléaire iranien, ni sur sa liberté d'action militaire au Liban. Les sujets qui fâchent sont loin d'être réglés. Une phase diplomatique de 60 jours s'ouvre en 60 jours. Beaucoup de choses peuvent encore se passer en Iran comme en Israël. En résumé, on peut dire que ce texte fixe les grandes lignes pour la paix, mais laisse en suspens des questions plus épineuses. L'avenir du programme nucléaire iranien, donc le sort des stocks d'uranium hautement enrichi, la levée progressive des sanctions américaines, entre autres.
5: Merci Marine Le Génie. Le Pakistan, vous le disiez, pays médiateur dans ce dossier, parle donc d'une signature de cet accord de paix le 19 juin prochain à Genève, en Suisse. Et Paul Barcelone, ce qui est certain, c'est que cette annonce vient donner une autre dimension au sommet du G7 qui est présidé à partir d'aujourd'hui à Évian par Emmanuel Macron, notamment sur ce sujet de la réouverture du détroit. Paul, on vous écoute.
9: Et dans une vidéo publiée sur les réseaux sociaux, Emmanuel Macron ne cache pas son optimisme. Ce sommet du G7 tombe à pic.
10: Et là, l'objectif sera de voir les conséquences de cet accord, le soutien au Liban, la réouverture d'Hormuz dans la durée, et évidemment, la conclusion d'un accord sur le nucléaire et le balistique en Iran.
9: Rappelons que la France s'est dite prête à participer à une coalition avec d'autres pays volontaires pour sécuriser le détroit d'Hormuz et accompagner sa réouverture. Elle a également, depuis plusieurs semaines, appelé à un cessez-le-feu au Liban. Alors c'est dans ce contexte qu'Emmanuel Macron accueillera Donald Trump à 17h à Évian. Premier entretien en tête-à-tête dans la foulée de l'interview du président français au journal de 13h de TF1 et avant un dîner ce soir à l'hôtel Royal avec vue sur le lac Léman. La France met donc les petits plats dans les grands puisque le président américain est aussi convié au château de Versailles mercredi soir. Manière de le convaincre de rester jusqu'au bout dans ce moment particulier, après plus de 100 jours de guerre et cet accord qui se dessine et qui donne donc à ce sommet du G7 une dimension particulière.
5: Ouais, Emmanuel Macron qui s'apprête donc à accueillir un Donald Trump revigoré par ce projet au menu du G7, le commerce, la tech, la personnalité surtout du président américain qui ne nous met pas de nouveau à l'abri de sorties de route car il annonçait il y a quelques heures encore assommer le vin français de droits de douane si Paris ne levait pas une taxe qui frappe les revenus des grands groupes de la tech, notamment Apple, Google ou Meta. La mobilisation ne faiblit pas en mémoire de Liana et de toutes les victimes de violences et d'agressions sexuelles, avec de nouveaux appels à manifester ce soir, 19h, devant les palais de justice de France, de Tarbes à Lyon, de Cambrai à Nîmes. Les associations mobilisées veulent maintenir la pression, en effet, sur le gouvernement, jusqu'à l'adoption d'une loi intégrale pour empêcher des tragédies comme la mort de cette petite collégienne. Dans le Gers, après un rassemblement inédit lundi dernier de 600 personnes à Auch, les organisations féministes, comme les syndicats, s'apprêtent de nouveau à manifester. Marc Bertrand.
11: Aurine, caissière au supermarché de Florence, n'a jamais manifesté, à part pour les motards en colère. Cette fois, elle est prête à y aller.
12: Dans le Gers, on n'a jamais été touché par une affaire pareille. Jamais. Donc, quelque part, ça nous passait au-dessus. J'espère que ça va bouger. Il faut que ça bouge, que ça change.
11: Au planning familial du Gers, qui a failli disparaître il y a quelques mois, faute de bénévoles, Romain, un militant, sent une prise de conscience dans son village de 100 habitants.
13: Moi, dans mon conseil municipal, des personnes qui vont au rassemblement et qui ne sont pas habituées justement à aller à de telles manifestations, cette indignation, cette colère est telle qu'on a des écoutilles toutes ouvertes aujourd'hui pour pouvoir parler de ces sujets.
11: Camille, une autre militante du planning redoute justement cette colère. Lundi dernier, devant le tribunal, il y avait 600 personnes et beaucoup, selon elle, voulaient seulement désigner des coupables.
14: En fait, les gens qui étaient là, il y a eu des discours d'appel à la peine de mort et voilà, la procureure de vie quand même sous protection là aujourd'hui. Pour nous, c'est pas du tout là le combat en fait.
15: Il y a une prise de conscience, mais les gens ne viennent pas vers les militantes et associations féministes.
11: Ce soir, les militantes comptent engager le dialogue pour expliquer leurs revendications. Plus de moyens pour la justice et pour la prévention des violences sexuelles.
5: Merci Marc Bertrand. Nicolas Dupont-Aignan, maire de Hyères dans l'Essonne, ancien candidat à la présidentielle, a proposé de rouvrir le débat sur la peine capitale par le biais d'un référendum pour les crimes qui touchent les enfants. Et ce matin, sur France Info, le porte-parole du Rassemblement National, Laurent Jacobelli, affirme que son parti respecterait le résultat de cette consultation populaire. Le RN qui plaide pour une perpétuité réelle et incompressible pour les violeurs d'enfants. Si les résultats de Parcoursup sont tombés il y a 15 jours, le chemin n'est pas terminé pour les lycéens de terminale qui passent leur bac, leur vrai bac cette semaine. Avec la sacro-sainte épreuve de philo ce lundi pour 530 000 élèves, 4 heures à plancher, c'était ce matin, sur une dissertation ou un commentaire de texte sur 17 notions de philosophie. L'art, la conscience, la justice ou l'État. Je vous donne quelques-uns des sujets. Avons-nous la maîtrise de nos paroles? Peut-on être heureux quand les autres ne le sont pas? Voici deux d'entre eux proposés pour le bac général. La vérité, c'était une question au cœur des séries techno ce matin. Antoine Ballandra, vous y étiez pour Ici Isère, au lycée Philibert Delorme de l'île d'Abo.
16: Ils sont une trentaine assis derrière des bureaux individuels. Copie blanche sur la table, il est 7h54, l'heure de vérité approche, mais aucun souci pour Garance.
17: Non, je ne suis pas stressée là pour l'instant. Je n'ai pas beaucoup révisé, mais j'ai quand même révisé la plupart des choses à réviser. Ça va bien se passer.
16: Amine, lui, est un peu plus tendu, mais cet élève de terminale espère eh bien, que ça passera.
18: On est prêt à tout donner. et donner son maximum, ça peut passer, on va dire. Je prends des commentaires de texte.
19: Pourquoi ?
18: Parce que je trouve que c'est plus simple la méthode que la dissertation.
20: La trousse, téléphone dans le sac, téléphone éteint.
16: 7h58, tout le monde est fin prêt. Le stress monte un peu pour Juliette.
21: Stressé, mais ça va à peu près. On ne sait jamais. Un coup de panique, ça peut tout faire dégager.
16: Alors, le recteur de l'Académie de Grenoble prend le temps de discuter un peu avec des élèves.
22: Vous savez qu'un jour, lorsque vous vous remémorerez ce moment, ce sera du plaisir.
21: Oui.
22: Non, sincèrement. Hein.
16: Et puis à 7h59, c'est l'ouverture officielle des sujets. Débattre, est-ce chercher la vérité ou la technique peut-elle être mauvaise? 4 heures pour réfléchir, prendre du recul en n'oubliant pas la syntaxe, la grammaire et l'orthographe qui devraient être plus sévèrement notées cette année.
22: Vous n'avez pas fait d'impasse?
5: Et le ministre de l'Éducation nationale, Édouard Geoffrey, veut réorganiser les examens en fonction des épisodes de chaleur. Alors c'est trop tard pour cette édition 2026, ça vous l'avez bien compris, mais il souhaite pour l'avenir en finir avec les sessions d'examen de l'après-midi et étaler le calendrier des épreuves le matin. Car l'été n'est pas encore arrivé au calendrier et pourtant une nouvelle vague de chaleur déferle sur la France. Hier, dans le sud-ouest, les températures ont grimpé jusqu'à 35 degrés et le mercure va s'affoler doucement avec une hausse générale des températures mercredi et jeudi. 38 degrés attendus à Nevers, 37 à Paris ou Brive, 36 à Lyon ou Toulouse. Contrairement à la canicule de la fin du mois de mai, cette vague de chaleur devrait gagner plus largement les régions du centre et de l'est, avec 4 Français sur 5 concernés par ce flux de chaleur qui remonte des pays du Maghreb. Alors tout le monde n'a pas la même méthode pour résister aux fortes chaleurs et vous l'avez constaté sur la plage de la concurrence. Nous sommes avec vous, Paul-Adrien Sicard, à La Rochelle.
23: Les plus entreprenants, comme Nicolas, ont choisi la plage pour se rafraîchir.
24: On vient se baigner parce qu'il fait beaucoup trop chaud et c'est agréable, ça rafraîchit le corps.
23: Et toujours en prenant ce qu'il faut.
24: Prendre nos précautions, pour une glacière avec de l'eau, parasol, serviette, crème solaire.
23: Pour Sandrine, c'est le meilleur moyen de combattre la chaleur.
25: C'est parfait pour se baigner et justement résister à la canicule. C'est plus chaud que d'habitude, mais par rapport à être à l'intérieur de la ville, en fait, il y a de l'air. Et donc du coup, je trouve que c'est l'endroit où on est le mieux en ce moment.
23: Des habitudes qui contrastent vraiment avec celles d'Annick.
26: C'est du bon sens. Pour prendre soin de sa santé, il ne faut quand même pas s'exposer aux grosses chaleurs, pas spécialement le soleil. Je pense qu'avec l'âge, on devient plus sage. Parce que moi, je supporte bien la chaleur pourtant. Mais là, j'ai décidé de prendre soin de mon corps, de ma santé et de profiter vraiment des bonnes soirées, étant donné que je suis au frais l'après-midi. Le soir, je suis vraiment très bien.
23: Stéphane, lui, préfère acheter des rafraîchissements pour ne pas prendre de risques sur sa santé et celle de ses enfants.
27: Mais là, je viens de m'arrêter d'acheter de l'eau parce qu'aujourd'hui, il fait super chaud et on essaie de bien s'hydrater. On met tout le monde à l'ombre, surtout les petits.
23: Ces boissons, il les a achetées à Alexandre, un marchand de glace.
28: Et c'est quand même agréable. Le beau temps à La Rochelle, on est une ville balnéaire. Donc c'est super et c'est vrai que l'amplitude de travail est un peu plus longue, mais faut être là, faut être présent et les choses se passent bien. Dans l'ensemble, les gens ont le sourire.
23: Depuis le début de l'été, Alexandre transporte son camion de glace tous les jours à la plage de la concurrence.
5: Et pour la protection des personnes âgées avant ce nouvel épisode de chaleur, le système d'alerte automatisé a été testé par exemple par la mairie de Toulon. Pour les enfants à l'école, les menus s'adaptent comme à Rezé et Saint-Herblain. Pour 6500 repas, ce sera à Prières-et-Tormes cette semaine du froid. Et puis grande prudence évidemment au cœur de nos bois et de nos forêts. La chaleur et la sécheresse favorisent les départs de feu, dont 90% sont d'origine humaine. 6 départements sont en risque élevé aujourd'hui, 4 dans le sud-est, l'Aude, l'Hérault, le Gard et le Vaucluse. Et 2 dans l'ouest, la Vendée et les Deux-Sèvres. 80 bougies de soufflé, Plougastel d'Aoulas a fêté son 80e anniversaire de la fête des fraises. C'était ce week-end. 10 000 personnes venues déguster le fruit produit dans la presqu'île de Crozon pour profiter aussi d'un défilé de chars, de plusieurs fanfares et animations. Avec une idée en tête, Louis Meuriot célébrait ce fruit comme il se doit.
29: C'est la dernière étape du pèlerinage de Noah.
30: J'étais allée au musée de la fraise et du coup là je reviens pour fêter la fraise.
29: Pas de bâton de marche ni de sac à dos pour la jeune femme, mais les bras chargés de 2 grosses barquettes du fruit rouge.
30: Les fraises au printemps, c'est vraiment matin, midi et soir, et surtout avec la chantilly. C'est trop bien, il y a de la musique, le cidre est bon, les fraises sont bonnes, que demander de plus?
29: Elle entend une à son compagnon Camille.
31: Elles sont excellentes. Ah ouais, elles sont bien juteuses, bien sucrées. Non, franchement, tout ce qu'on réclame chez une fraise globalement.
29: Une grosse fraise rouge de la variété Dream, comme rêve en anglais.
31: Ah, ça m'a transporté, complètement. Je me suis senti un petit peu évadé, c'est génial.
29: En même temps, au milieu de la fête des fraises, il est impossible de résister aux arguments de vente de Monique.
32: Ah, la fraise de Plougastel, c'est la meilleure de France, et il n'y a pas photo.
29: Allez, comment, vous pouvez me la décrire un peu?
32: Alors, la Dream, elle tient en bouche, voilà. Les gens la connaissent pas, et elle est très sucrée.
29: C'est aussi presque un travail de mémoire.
32: Elle a été plantée à Keraliou, un petit village de Plougastel, et après, des chercheurs de Brest ont travaillé sur la fraise et elle est devenue rouge. Et voilà le départ de la fraise sur Plougastel.
29: Comme en 1946, une partie de l'argent récolté ira pour les écoles de Plougastel.
5: Le mondial de foot, on en reparle dans le journal de la Coupe du Monde, dans 10 minutes avec l'une des voix du foot ici, c'est Bruno Salomon à la veille du premier match des Bleus, 21h demain, bien entendu, face au Sénégal dans le New Jersey. Aujourd'hui, c'est l'Iran et l'Espagne qui entrent sur la pelouse.
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5: Et dans Ma France, je reçois l'un de mes talentueux confrères qui est bien plus qu'un journaliste. Il est passeur, un photographe du vivant et des émotions, un homme de valeurs et de mouvements. Les valeurs, on en a tellement besoin dans le monde dans lequel nous vivons. Vous êtes ancré dans la vie. Comme un olivier. Bonjour, cher Nikos.
1: Bonjour, ma chère Wendy. Merci pour vos mots. Un olivier.
5: Un olivier. Bah, c'est un arbre qui vous ressemble. C'est l'arbre de votre enfance. C'est un arbre qui nous réunit aujourd'hui. Ses racines, vous les avez communes, oui, avec cet olivier, Nikos.
1: Oui, l'olivier représente dans l'idéal et dans le collectif, dans l'inconscient collectif, un symbole de paix, un symbole de transmission, de résilience aussi. Il était aussi l'arbre de la sagesse dans l'Antiquité, quand oui. Minerve, Athéna, plantait un olivier sur le rocher de l'Acropole et le Parthénon naissait, donc il symbolise, il cristallise beaucoup de choses. Et en même temps, ce qui est intéressant, c'est si on pensait à ce que voit l'olivier. Mmh. C'est-à-dire, nous, on est tous de passage, on a tous nos certitudes, nos époques sont importantes, le buzz, les machins, les guerres, les histoires, mais l'olivier est toujours là. Ceux-là, je les ai photographiés il y a 2-3 ans, je photographiais les oliviers depuis une vingtaine d'années, ils ont plus de 300 ans. Ils en ont vu des mortels pétris de certitudes. Donc les voir comme ça aujourd'hui, sur ce timbre qui sort aujourd'hui, en ce 15 juin, c'est hyper émouvant pour moi, parce que c'était les oliviers devant lesquels mon père m'emmenait quand j'étais gamin.
5: Ça c'est magnifique, c'est l'histoire qui se reproduit, et l'histoire qui va aussi auréoler tant de correspondances. Il y a près de 500 000 timbres dans cette série artistique qui sont diffusés dès aujourd'hui par La Poste, et on voit en effet en noir et blanc ces oliviers sur ce timbre. Vous avez choisi un titre magnifique, d'ailleurs traduit en grec sur ce timbre, oui. Danse millénaire, justement.
1: Oui, parce qu'il traverse le temps, et l'olivier, dans son mouvement, quand on voit ces deux oliviers, ces deux troncs qui ont une racine commune, au final, qui nous ressemble pas mal, en fait, on les imagine en train de danser, parce que leur position à travers le temps, leurs troncs sinueux, leurs feuillages, leurs branches qui ont souffert, qui ont été élaguées, les figent pour nous qui sommes incapables de voir l'infinitésimal mouvement, et pourtant ils bougent. Tout bouge autour de nous. La nature nous regarde. On a des comptes à lui rendre. On est de passage. Nous sommes mortels. Combien de gens puissants sont passés devant ces oliviers? Combien de gens tristes, heureux? D'autres se sont endormis, mais ils n'existent plus. Mais l'olivier existe toujours. Il dit quelque chose du passage. Et c'est ce qui m'émeut profondément.
5: C'est magnifique et très émouvant, j'imagine, pour vous de voir cette photo. Vous parliez de vos ancêtres et de votre papa en particulier. Vous qui étiez ce week-end au Salon Mondial du Thym, Au milieu des philatélistes, des collectionneurs qui sont absolument à la recherche justement de ces pépites. Qu'avez-vous ressenti en dédicaçant ce timbre-là?
1: D'abord de l'émotion, parce que la moyenne d'âge, on est vraiment dans le senior. Oui. Et en même temps, c'était le besoin du lien, un besoin d'être avec l'autre, de discuter à la fois de la photographie du timbre. Certaines personnes venaient me montrer leur collection. Regardez, j'ai rencontré Soula, j'ai rencontré un tel, César. Ça m'a ému aussi. Aussi parce que je me suis souvenu des premiers timbres que je collectionnais quand j'étais gamin. C'est-à-dire, c'est quoi le timbre? Alors qu'aujourd'hui, on peut communiquer en quelques secondes avec le bout du monde. Tout à l'heure, vous allez avoir des correspondants, on va parler football, etc. Tout ça se joue, il n'y a plus de distance.
5: Exactement.
1: Et en même temps, ce n'est pas parce qu'il n'y a plus de distance qu'il y a plus de liens et plus de communication. Et ce qui m'a ému le plus, c'est de voir des files de gens venir juste parler. Qu'on se regarde dans les yeux pour un petit bout de papier comme ça qui va traverser, qui va aller à l'autre bout du monde. Je crois que notre société, ma chère Wendy Bouchard, a besoin de temps long. Tout va trop vite, chaque image remplace l'autre. Alors c'est bien quand c'est utile, quand c'est fait pour servir quelque chose, mais nous avons besoin de nous poser, de nous regarder, d'échanger. Et c'est peut-être ça notre existence.
5: C'est ce que fait le photographe et l'œil du photographe que vous êtes. Hein. Vous le racontiez très bien, Nico, saisir l'instant et y revenir, le regarder, le voir renaître sous nos yeux grâce à la beauté, à la vertu de cette photographie. Vous êtes un écrivain, vous, un auteur épistolaire. Vous aimez passer par cette correspondance un peu à l'ancienne, Nico Salier.
1: Oui, parce que ça reste.
5: Oui.
1: C'est ce que disait mon père, attention, hein, parce que l'écrit reste. Et en même temps, super, parce que l'écrit peut encore, un peu comme une Madeleine de Proust, comme un palimpseste, comme ça, nous faire voyager, une écriture. J'imagine, quand je vois cette enveloppe timbrée à l'effigie de Victor Hugo, ou un vieux timbre, je crois, de l'époque de Victor Hugo, c'était une lettre adressée à Victor Hugo qui a été vendue plusieurs centaines de milliers d'euros. J'imagine la personne qui l'écrivait à l'époque. Sa façon de l'écrire, son petit bureau, sa plume. Voilà, ce qui est très intéressant avec le timbre et le voyage du timbre, à la fois géographique et à travers le temps aussi, c'est qu'il nous rappelle qu'il y en avait d'autres qui avaient le même présent et la même arrogance du présent que nous, et qui finalement passent parfois aux oubliettes ou deviennent des archives. Donc c'est le voyage qui m'intéresse.
5: Et vous nous faites voyager avec ce timbre qui sort aujourd'hui pour La Poste, cette danse millénaire, ces oliviers qui se retrouvent, lumière originelle, mémoire vivante. Comment dit-on danse millénaire en grec ?
1: Eonovios choros.
5: Ça, c'est magnifique.
1: Ça a donné chorégraphie choros.
5: Ouais. Et justement, chers amis, vous qui aimez tant la voix, la poésie de Nikos Aliagas, la vertu moderne, si j'ose dire, de ce timbre-là, c'est que vous avez un petit QR code dans l'angle à gauche que vous pouvez scanner. Et on va où avec ce QR code ?
1: Une réalité augmentée, comme on l'appelle aujourd'hui, nous montre cet olivier réinterprété dans sa danse.
5: Oui.
1: On voit un olivier qui danse. On voit aussi tout ce que ne dit pas le mouvement figé. Et puis on entend un texte que j'ai écrit sur une musique d'un auteur grec, puisqu'on est dans le thème. Et je raconte une petite histoire pendant 2-3 minutes. Voilà. Donc c'est une autre façon d'inviter dans une autre dimension la personne à cultiver l'imaginaire.
5: Premier timbre en réalité augmenté, c'est bon d'être pionnier aussi. Hein,
1: je me suis retrouvé là par hasard.
5: Oui.
1: Et en même temps, voilà, je suis un peu fier de l'histoire. Mais en même temps, je suis surtout très ému. Et si ça peut aider les jeunes qui nous regardent, qui nous écoutent, qui s'intéressent parfois à nous, à acheter des timbres. Mmh. Parce que c'est un métier extraordinaire. Je suis allé à Boulazac, dans le Périgueux.
5: Oui.
1: C'était extraordinaire de voir les artisans et les artistes à l'impression du timbre. Tout le boulot qui est fait depuis des siècles. On a un savoir-faire français, une spécificité. Le timbre français fait l'écart à travers le monde. Parce qu'il est encore une petite œuvre d'art. Donc, franchement, soutenons nos traditions sans être passéistes, parce qu'on peut être moderne, avoir des QR codes et ne pas oublier qu'on a hérité de quelque chose qui est précieux.
5: Et vous avez ce timbre de Nikos Aliagas qui sort aujourd'hui, chers amis, dans cette série artistique à La Poste, et c'est très beau de vous retrouver aussi à cette occasion, Nikos, parce que il y a cette matière naturelle que vous figez, et puis il y a la matière plus vivante, elle l'est hein, bien sûr, mais de l'humain que vous explorez, les traces laissées sur les corps, vous aimez beaucoup les mains, vous aimez beaucoup les rides, les visages marqués, comme finalement les écorces de l'arbre.
1: C'est ce que j'essaie de reconnaître. En fait, on ne fige pas l'image. En réalité, c'est elle qui nous regarde. Et il y a une question hein, pour les photographes. Qui regarde qui? Et est-ce que c'est déjà l'avenir qui nous regarde? Est-ce que c'est le passé qui nous dit « Mais t'inquiète pas, toi aussi, t'es de passage ». Lorsque j'ai présenté cette exposition, pas loin d'ici, au Musée de l'Homme,
5: à Paris, oui.
1: les grands âges, c'était précisément pour rendre hommage, non pas à la vieillesse. Ça veut rien dire, la vieillesse. Vieillir, c'est super parce qu'on est encore en vie, même quand c'est dur. C'était reconnaître le temps qui passe. On est traversé par le temps. On n'est pas spectateur du temps. Nous sommes partie intégrante de cet ADN et de cette expression qui pour nous est temporelle, pour d'autres, et peut-être dans l'avenir, ce sera quelque chose d'autre. Donc, reconnaître le temps qui passe, c'est respecter la vie. Et reconnaître la résilience d'un arbre ou le courage d'une personne de 103 ans qui sourit encore alors que le monde part en cacahuète autour de nous, c'est que tout n'est pas perdu.
5: Et vous savez, on a très envie d'avoir des rides pour pouvoir être photographié par Nikos Aliagas. Ça, c'est quand même un panthéon aussi du moment. C'est très beau. Les grands âges au Musée de l'Homme jusqu'au 1er janvier 2027. Et c'est magnifique, justement, la manière dont vous mettez aussi en scène ces aïeux qui sont nos piliers, cher Nikos. Que faut-il comme ingrédient, justement, et pour être dans l'œil de Nikos et de son appareil photo, pour avoir la plus belle intention?
1: Peut-être laisser sortir ce que tu as en toi, en fait, c'est ce que je dis aux gens. Ne posez pas, n'ayez pas peur de ce que vous êtes. Juste, regardez-moi, tout simplement. Et pensez à quelque chose qui est en vous et exprimez-le juste avec votre pensée et vos yeux feront le reste. Et il ne s'agit pas d'être dans une mise en scène. Pourtant, je photographie aussi des artistes, des acteurs, beaucoup de choses, mais pour d'autres raisons. Ce qui m'intéresse, c'est si on devait plus revoir, si aujourd'hui, madame, monsieur, C'était le seul instant de notre rencontre. Qu'aimeriez-vous me laisser dans cette image, dans cet instantané, dans ce regard? C'est tout.
5: Merci pour ce moment de poésie, mon cher Nikos Aliagas.
1: Merci,
5: ce timbre, voilà, c'est aussi un lien que vous avez avec le souvenir philatélique et avec nos auditeurs et les Français qui vous aiment tant, entre autres. Merci beaucoup, cher Nikos.
1: Merci, portez-vous bien.
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5: Et c'est parti, Bruno Salomon, bonjour pour ce journal du Mondial.
2: Bonjour Wendy.
5: Sous l'œil bienveillant de Nikos Aliagas. Vous aimez la Grèce, Bruno?
2: J'ai beau chercher dans les 48 équipes qui participent à ce Mondial, je n'arrive pas à trouver la Grèce, je suis désolé Nikos.
1: On n'y est pas cette année, mais c'est pas grave. Il y a la France, ça sera mieux
5: donné pour les autres. Jusqu'au 19 juillet, vous serez avec nous, en tout cas tous les jours dans Ma France. Vous serez notre guide avec cette Coupe du Monde qui fait se coucher tard, qui fait se lever tôt. Les passionnés du foot avec pas mal de décalage horaire aux États-Unis, au Canada, au Mexique. Donc pour les retardataires qui auraient, et c'est normal, du mal à suivre, dites-nous les résultats de la nuit passée.
2: Ah, il y a eu des cartons hier soir, Wendy, et surtout des buts sur tous les terrains, à commencer par l'Allemagne dans le groupe E qui a étrié Curaçao 7-1. Dans le même groupe, bonne opération de la Côte d'Ivoire, victoire 1-0 face à l'Équateur. Il y a le groupe D aussi, la surprise avec l'Australie qui a défait la Turquie 2-0. Et enfin, poule F, le Japon a accroché les Pays-Bas 2-0. Et la Suède n'a fait qu'une bouchée de la Tunisie, 5-1.
3: Oh, say can you see?
5: On se met dans l'ambiance américaine.
2: Ah bah oui,
5: on y est. Surtout, on va partir là-bas, aux États-Unis, Bruno.
2: Oui, car Wendy, notre radio ici a un envoyé spécial pour suivre cette Coupe du Monde. C'est Nicolas Perronnet. Il sera la voix de nos soirées de match de l'équipe de France, puisque toutes les rencontres des Bleus seront à suivre sur ici, dans votre station, sur nos antennes, avec Pierre Clément, avec notre consultante Charlotte Lorgeret, et donc avec Nicolas, qui est arrivé il y a quelques jours en Amérique. Tous les jours, dans journal, il va nous faire un call d'Amérique, nous laisser un petit message pour nous raconter son mondial à lui. Nicolas est depuis hier sur la côte Est à New York, puisque les Bleus vont jouer demain soir contre le Sénégal, Nicolas.
4: Salut Bruno, salut Wendy, petit coucou depuis la 5e avenue à Manhattan. Alors je suis désolé de commencer comme ça, c'est pas pour vous rendre jaloux, vraiment en plus il fait super beau, mais simplement pour vous dire qu'ici en plein New York, on en a absolument, mais alors absolument rien à faire du match des Bleus demain. Il y a deux événements en fait ici, et vraiment rien d'autre en ce moment pour les New Yorkais. Le premier, c'est la parade portoricaine qui a rassemblé des centaines de milliers de personnes hier sur cette avenue qui traverse Manhattan. Et puis l'autre, et ben c'est encore une parade, c'est celle des Knicks, l'équipe qui est devenue championne NBA, qui va défiler elle jeudi dans Manhattan. Il y a une énorme fierté ici avec ce titre obtenu plus de 50 ans après. Il y a des hommages, il y a des t-shirts, des casquettes de partout. New York est encore sur son petit nuage avec ses Knicks. Mais alors France-Sénégal, c'est pas du tout l'actu ici. On verra demain. À demain les amis.
2: Nicolas, voilà, ça va être comme ça tout le temps.
5: Bon bah le message est clair en tout cas. Pour le prochain call, l'appel d'Amérique, c'est demain. Nicolas, en effet, quelles sont, cela étant, les nouvelles de nos Bleus?
2: Oui, parce qu'on va quand même s'y intéresser, nous, à nos Bleus. L'équipe de France de Didier Deschamps qui va découvrir aujourd'hui la pelouse du MetLife Stadium dans le New Jersey à 22h, heure française. Un dernier entraînement qui devrait nous donner la tendance pour la présence ou non dans le 11 de départ de l'ancien Stéphanois William Saliba. Joueur désormais d'Arsenal, le défenseur central est encore incertain pour la rencontre à cause de douleurs au dos récurrentes. Alors, je ne suis pas sportif, mais j'ai même douleurs et je peux vous dire que ça fait mal. Un homme, lui, sera bien sur le terrain demain. Et normalement, il devrait être aussi en conférence de presse. Aujourd'hui, c'est le capitaine Kylian Mbappé, la star du Real Madrid, qui dans un entretien aujourd'hui dans le journal Le Parisien a déclaré « Non, ne vous inquiétez pas, être président de la République, ce n'est pas dans mes projets. » Bon, bah écoutez, comme ça, je suis déjà assez détesté comme ça. Voilà, c'est quand même annoncé par Kylian Mbappé. Il explique après que dans sa fin de carrière, il prévoit peut-être de revenir dans l'anonymat ou de s'occuper de sa fondation. Bon, il a quand même encore un petit peu de temps. Il est à la retraite tout de suite. Il a 28 ans. Ouais. Il a encore des trophées à gagner. Le Kix, dont la Coupe du Monde, avec justement la France.
5: Alors Bruno, ça va être notre petit rendez-vous rituel dans ce journal du Mondial. On va vous raconter aussi des histoires de foot d'ici. Et premier exemple, c'est ce bourguignon qui ce soir va se retrouver aux premières loges du match Belgique-Égypte.
2: Ouais, Stéphane Jobard, 55 ans, dijonnais de la tête aux pieds. Un bourguignon, un vrai ancien du DFCO, le club qui remonte en Ligue 2 cette saison. Il est désormais l'adjoint de Rudy Garcia, le sélectionneur de la Belgique, qui joue ce soir face à l'Égypte. Et ça, c'est Thomas Vichard qui nous l'explique.
6: Stéphane Jobard, c'est une figure du club de Dijon. Le DFCO, il l'a entraîné après y avoir été joueur. Seule équipe d'ailleurs qu'il a connue en tant que milieu de terrain, du monde amateur jusqu'à la Ligue 2. En 2004, première montée dijonnaise dans le monde pro. Le coach à l'époque, Rudy Garcia. Stéphane Jobard et son capitaine sont relais sur le terrain. Vient l'heure de la retraite, l'ancien prof de PS se forme en tant qu'entraîneur pendant que Rudy Garcia enchaîne les succès à Lille et Rome. Puis Rudy tend la main à Joby lorsque celui-ci est exfiltré du DFCO, direction l'Olympique de Marseille pour une saison. Le duo se sépare à nouveau mais va se reformer à l'étranger quelques années plus tard, en Arabie Saoudite, d'abord à Al Nasser, de quoi diriger quelques mois Cristiano Ronaldo, puis Naples, avant donc la Belgique et la Coupe du Monde.
5: Thomas Vichard d'ici Bourgogne. Bruno, le programme des matchs ce soir.
2: Rapidement, cinquième soirée de football, cinquième orgie de matchs qui continue. La Belgique-Égypte, 21h, on le rappelle, dans la poule H. Arabie Saoudite-Uruguay à minuit. On a un Iran, Nouvelle-Zélande à 3h du matin. Et donc, il y a aussi cette historique Espagne-Cap-Vert à 18h. Le Cap-Vert, première participation à un mondial.
5: Merci cher Bruno. À demain et bel après-midi à l'écoute de vos programmes. 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
9: Quelques informations pratiques pour vous maintenant. En route vers la santé, c'est le nom d'un véhicule spécial mis en place par Saint-Marcelin-Vercors Communauté pour venir au plus près des habitants du territoire pour écouter, informer sur les droits et la santé. C'est un bus aménagé, un cocon fait pour mettre à l'aise avec des professionnels qui ne sont pas là pour juger. Un service gratuit et ouvert à tous avec une attention spécifique portée à la santé physique et psychologique des 11-30 ans. Ce bus fait escale à Vinay, place du Champ de Mars, demain mardi de 15h30 à 16h30. Dispositif itinérant qui sera mercredi à Pont-en-Royan, place du Breuil, de 14h30 à 16h30. Avec comme thématique du jour, vos questions sur vos droits ou une situation personnelle avec une assistante sociale du département qui sera présente. Santé également ce vendredi à Saint-Martin-du-Riage, en Belledonne, avec un appel au don de sang. Ça se passe de 8h30 à midi et de 16h à 19h30. Et c'est salle La Richardière.
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0: Les Cool and the Gang à l'instant, Celebration en 1980. Bonjour à vous, ravi de vous retrouver. On est ensemble jusqu'à 16h30 avec la musique que vous aimez, mais aussi les reportages. On va partir du côté de Vienne dans quelques instants avec l'envers du décor et Alexandre Wibar, ce sera dans quelques minutes. Voici Charles Doré, famille ou pas famille. Bon après-midi à vous sur ICI Isère.
1: Alors

0: Axel Bauer, Cargo en 1981. Dans quelques minutes, on a rendez-vous avec Richard Sanderson. Reality, la boum, bien sûr. Mais juste avant, on part du côté du festival de jazz à Vienne. C'est l'un des plus prestigieux festivals de notre région. Un événement ici, Isère, qui prend ses quartiers dans une ville millénaire avec des concerts, avec un monument historique, le théâtre antique jazz à Vienne, qui fait l'objet de cette série de reportages L'envers du décor. On rejoint Alexandre Huibar à la maison du festival, juste à côté du théâtre antique. Il est avec un bénévole, Michel Robin, qui nous présente la terrasse où il nous accueille.
1: Alors ici, c'est un endroit qui sert pour les réceptions pendant le festival de jazz pour les partenaires et qui nous a servi aussi pour les différents ateliers que nous avons effectués depuis le début du mois de mars pour préparer des décors qui seront mis dans la ville de Vienne pendant toute la durée du festival pour agrémenter un peu certains quartiers.
2: Alors justement, là, dans le fond, il y a des collègues à vous qui sont en train de bouger des panneaux avec des 45 tours qui représentent de la musique.
1: Oui, qui vont être mis place du Temple à Vienne, un quartier central. Et puis nous avons d'autres décorations qui vont être installées à d'autres endroits. Ce matin, il y a eu l'installation, ainsi qu'hier matin, sur la passerelle d'un filet en hauteur sur la passerelle qui relie Vienne à Sainte-Colombe. Ce filet a été posé par les services techniques de la ville de Vienne et qui a été confectionné par des bénévoles qui ont participé aux ateliers.
2: C'est joli cette terrasse, c'est une ancienne maison en pierre, bon, ça date peut-être pas de l'époque romaine, mais c'est sympa. Hein.
1: Oui, elle est. Et puis on est, quand il y a du soleil, on est bien pour travailler ici, on a de l'espace, et puis quand il pleut, eh bien, on se met à l'abri.
2: Sous là, c'est une sorte de tonnelle, parce qu'il n'y a plus de toit.
1: Oui, ouais. Et puis il y a les vignes au-dessus, mais malheureusement, elles ne nous appartiennent pas et on ne fait pas de vin encore cette année, mais bon, ça viendra peut-être.
2: Vous en regardez des concerts, vous ?
1: Ah ben bien sûr, oui. Lorsque je ne suis pas en service, j'ai un badge qui me permet d'assister à tous les concerts. Et bien entendu, j'apprécie certains concerts, oui.
2: Isabelle Chevaille, bonjour.
3: Bonjour.
2: Vous êtes responsable administrative et comptable et coordinatrice des bénévoles pour Festival Jazz à Vienne. Ça représente quoi les bénévoles pour le festival ? Il y en a beaucoup ?
3: Alors, ils sont 250. Donc c'est vrai que c'est pas mal de bénévoles et il y a plusieurs endroits où il y a des bénévoles. Pardon. Donc on a des bénévoles pour l'accueil artistique, on a des bénévoles pour l'accueil public, là c'est la majorité. Et l'accueil public c'est sur différents endroits puisqu'il y a le théâtre antique et il y a aussi des concerts dans la ville, dans d'autres lieux. Donc ils sont mobilisés et il y a aussi les jardins de Cybèle. Donc les jardins de Cybèle c'est où là il y a des concerts gratuits et il y a un point info et là les bénévoles sont là pour accompagner s'il y a des festivals. Qui ont des questions et donnent la gazette. Chaque jour, il y a une gazette où il y a un maximum d'informations, mais il y a toujours des gens qui ont besoin, ou même des festivaliers étrangers qui ont besoin d'informations supplémentaires. Et les bénévoles sont là pour les accompagner et les accueillir.
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0: en 1980. Et juste après les infos de 14h, on a rendez-vous avec Alain Souchon, l'amour à la machine. Bon après-midi.
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1: Bienvenue sur Ici Isère, il est 14h. 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
2: Même s'il est encore flou, l'accord de paix entre les États-Unis et l'Iran, annoncé hier soir, pourrait faire du bien au portefeuille des Français. Les prix du gasoil et de l'essence passent en dessous des 2 euros le litre, mais la prudence reste de mise. Il faut définir les détails techniques de la réouverture du détroit d'Ormuz, notamment. Et ce protocole d'accord intervient alors que le sommet du G7 débute en fin d'après-midi à Évian, en présence d'un Donald Trump triomphant qui doit convaincre ses partenaires français, allemands, italiens, britanniques, japonais et canadiens. Emmanuel Macron vient de prendre la parole. Il faut tout faire pour mettre en œuvre ce projet d'accord, dit le président, qui ajoute que le gouvernement va s'assurer que la chute des cours soit, je cite, répercutée à la pompe. La vérité, la technique ou encore le bonheur, trois thèmes au programme des épreuves du bac de philo ce matin. Avons-nous la maîtrise de nos paroles ou encore débattre? Est-ce chercher la vérité? 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Des rassemblements prévus ce soir devant les tribunaux et devant le ministère de la Justice dans le sillage de l'affaire du meurtre de Liana dans le Gers. 150 associations et syndicats réclament une loi intégrale contre les violences faites aux enfants et aux femmes. Et puis il va faire chaud, très chaud cette semaine. Des records de température sont attendus avec un retour de la canicule et des orages possibles, notamment pour les journées de jeudi et vendredi. 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
4: La météo de ce lundi, la journée est à nouveau très ensoleillée et estivale. Quelques cumulus se forment cet après-midi en haute montagne sans conséquence. Un vent de tendance nord, localement sensible au sud du département. Températures maximales, elles sont stables. 28 à 31 degrés en plaine, notamment à Grenoble, et 23 à 25 degrés à 1000 mètres, 16 degrés à 2000 mètres pour un peu plus de fraîcheur. Toujours sec et chaud pour demain, mardi 16 juin. Passez un bon après-midi avec nous sur Ici Isère.
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0: L'année 1983, l'honneur avec U2, New Year's Day, sur ICI Isère. Dans quelques instants, ce sera Étienne Dao avec Tombé pour la France en 1985. Et on va rester dans les années 80 durant ces 20 minutes avec tout à l'heure France Gall, Débranche en 1984, mais aussi Phil Collins, Against All Odds, extrait de la bande originale du film Contre toute attente avec Jeff Bridges. Bon après-midi.
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1: Toutes les heures, ici Isère vous apporte des informations pratiques au plus près de chez vous. Voici quelques annonces de vide-grenier pour faire des achats sans assécher votre porte-monnaie. C'est aussi tout simplement l'occasion de flâner. Par exemple, à Grenoble, ce mercredi, avec un vide-grenier puériculture petite enfance, organisé par la crèche associative Pomme, Flore et Alexandre. C'est de 16h à 20h au parc Marliave, près de la place Saint-Bruno. Samedi, entre Matézine et Oisans, c'est le vide-grenier du Sous des Écoles de Valbonnet, organisé derrière la salle des fêtes d'Entraigues de 9h à 17h avec buvette, restauration, animation, maquillage, tombola et spectacle de fin d'année des élèves. Et puis en Matézine ce samedi, c'est la grande braderie de la mode d'Aveillan organisée par le Caddie Rouge, l'épicerie sociale et solidaire. Un commerce de proximité tenu par des bénévoles. Ça se passe place Albert Rivet à partir de 10h avec des animations, de la restauration et puis des jeux pour les enfants.
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0: C'était Anna Lamarins en 1989 avec Black Velvet. J'espère que vous passez un bon moment avec nous dans quelques instants. Ce sera Julien Clerc avec Quand je joue en 1980. On aura également Bruno Mars, mais aussi Sirima et Jean-Jacques Goldman avant 15h et avant les infos. C'était en 1987. Bon après-midi à vous.
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1: Ici Isère, passez un bon après-midi avec nous, il est 15h. Tout de suite les infos. Le G7 commence à Évian en fin d'après-midi. Emmanuel Macron le préside au cœur des discussions entre les dirigeants des États-Unis, du Royaume-Uni, du Canada, de l'Allemagne, de l'Italie, du Japon et de la France. Le projet d'accord signé hier soir entre Washington et Téhéran. Donald Trump a promis la réouverture du détroit d'Ormuz dès la signature prévue vendredi. Mais la prudence reste de mise. On ne connaît pas encore les détails techniques de cette réouverture. Cet accord fera-t-il baisser les prix à la pompe? Le gouvernement y veillera sur le chef de l'État. Dès l'annonce, en tout cas, les prix ont chuté de 5% en dessous de 2 euros le litre pour le gasoil et l'essence. Dans l'affaire Liana, les résultats de l'enquête administrative sur d'éventuels dysfonctionnements seront dévoilés le 22 juin, lundi prochain. Dysfonctionnements notamment dans le traitement des plaintes visant Jérôme Barella, le principal suspect du meurtre de la collégienne. Dans le sillage de cette affaire, les associations engagées dans la lutte pour les droits des enfants et des femmes appellent, comme lundi dernier, à des rassemblements devant tous les tribunaux de France à 19h et devant le ministère de la Justice, place Vendôme, à Paris. La Coupe du Monde de foot avec deux matchs à suivre. Espagne-Cap-Vert à 18h, Belgique-Égypte, ce sera à 21h. Et puis 40 degrés en Nouvelle-Aquitaine, 37 à 39 aussi dans la région parisienne. D'ici la fin de semaine, après la canicule du mois de mai, on attend de nouvelles fortes chaleurs cette semaine, de nouveaux records de température. 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
3: La météo de votre région, une journée qui est à nouveau très ensoleillée, estivale. Quelques cumulus se forment cet après-midi en haute montagne, sans conséquence, avec un vent de tendance nord, localement sensible au sud du département. Pour les températures maximales, elles sont stables. 28 à 31 degrés en plaine, notamment à Grenoble. 23 degrés à 25 degrés à 1000 mètres. Et si vous voulez un petit peu plus de fraîcheur, eh bien, faudra monter à 2000 mètres. On nous aurons à 16 degrés. Toujours sec et chaud pour demain, mardi. Bon après-midi à vous sur ICI Isère.
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0: Robin en 1984 avec When Your Heart Is Weak sur ICI Isère. Dans quelques minutes, c'est Marc Lavoine avec C'est la vie en 1989. On aura également Jean-Louis Aubert avec Merveille, son dernier single extrait de son dernier album. Et puis Ensemble, sa raison d'être, et John Lennon, Woman en 1981. Bon après-midi à vous en musique.
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1: Quelques informations pratiques pour vous maintenant. En route vers la santé, c'est le nom d'un véhicule spécial mis en place par Saint-Marcelin-Vercors Communauté pour venir au plus près des habitants du territoire pour écouter, informer sur les droits et la santé. C'est un bus aménagé, un cocon fait pour mettre à l'aise avec des professionnels qui ne sont pas là pour juger. Un service gratuit et ouvert à tous avec une attention spécifique portée à la santé physique et psychologique des 11-30 ans. Ce bus fait escale à Vinay, place du Champ de Mars, demain mardi de 15h30 à 16h30. Dispositif itinérant qui sera mercredi à Pont-en-Royan, place du Breuil, de 14h30 à 16h30. Avec comme thématique du jour, vos questions sur vos droits ou une situation personnelle avec une assistante sociale du département qui sera présente. Santé également ce vendredi à Saint-Martin-du-Riage, en Belledonne, avec un appel au don de sang. Ça se passe de 8h30 à midi et de 16h à 19h30. Et c'est salle La Richardière.
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0: Chez Vita, Ryan Paris en 1983. J'espère que vous passez un bon moment avec nous en musique. Maxime Le Forestier arrive dans quelques minutes avec San Francisco, l'année 72 à l'honneur, mais aussi Charlotte Cardin, The Way We Touch. Elle sera d'ailleurs bientôt chez nous dans le cadre du festival de Musilac du côté d'Aix-les-Bains. Charlotte Cardin, peut-être que vous avez pris vos places. Et puis on aura également Andrea Bocelli et Hélène Segarra, Vivo Perlei en 1995. Bon après-midi.
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Avec son album Roulotte Orchestra, il distille depuis le Vercors ses influences rock, reggae et chansons françaises.

0: Arnaud Didier, débrouillez celle.
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1: Merci de nous écouter sur Ici Isère, il est 16h. On retrouve tout de suite les infos sur Ici Isère.
2: Même s'il est encore flou, l'accord de paix entre les États-Unis et l'Iran pourrait faire du bien au portefeuille des Françaises et des Français. Les prix du gasoil et de l'essence passent en dessous des 2 euros le litre, mais la prudence reste de mise sur ce protocole annoncé hier soir. Il faut notamment définir les détails techniques de la réouverture du détroit d'Ormuz. Un projet d'accord qui intervient alors que le sommet du G7 débute en fin d'après-midi à Évian, en présence d'un Donald Trump triomphant qui doit convaincre ses partenaires français, allemands, italiens, britanniques, japonais, canadien. Pour Emmanuel Macron, qui a pris la parole en début d'après-midi, il faut tout faire pour mettre en œuvre ce projet d'accord. Il ajoute que le gouvernement va s'assurer que la chute des cours du pétrole soit répercutée à la pompe. Fin de citation. Des rassemblements prévus ce soir devant les tribunaux de France et devant le ministère de la Justice dans le sillage de l'affaire du meurtre de Liana dans le Gers. 150 associations et syndicats réclament une loi intégrale contre les violences faites aux enfants et aux femmes. La vérité, la technique ou encore le bonheur, trois thèmes au programme des épreuves du bac philo ce matin. Avons-nous la maîtrise de nos paroles ou encore débattre? Est-ce chercher la vérité? Vous avez 4 heures, tous les sujets sont sur ici.fr et sur l'appli ici. Il va faire chaud, très chaud cette semaine. Des records de température sont attendus avec un retour même de la canicule et des orages possibles, notamment jeudi et vendredi. Les cartes ainsi que les prévisions en détail sont sur ici.fr et l'appli ici.
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1: La météo de ce lundi 15 juin, c'est toujours du soleil et chaud cet après-midi. Et oui, une journée assez estivale. Quelques cumulus se forment cet après-midi en haute montagne. Sans conséquence, un vent de tendance nord, localement sensible au sud du département. Température maximale stable, 28 à 31 degrés en plaine et 23 degrés à 25 degrés à 1000 mètres, 16 degrés à 2000 mètres. Passez un bon après-midi avec nous sur Ici Isère.
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1: Amir avec un l'imparfait sur ici. Dans quelques instants, ce sera Joe Dassin avec une chanson des années 70, mais juste avant, direction Saint-Savin, qui est arrivée en deuxième position de notre concours. Et pour la saluer, on va réécouter les reportages que nous avons effectués avec Nathalie Malochet, escale donc dans cette ville de 4300 habitants. Et ce lundi, le monde agricole avec la ferme de Verchères, avec la famille Gallet, Camille, ancienne auxiliaire de périculture, et son époux Julien, ancien facteur et agriculteur. Et sur place, des poules pondeuses, un joli troupeau de 70 chèvres et ses deux boucs avec production de fromage délicieux. Dans la famille Gallet, on est agriculteur depuis 14 générations et ce n'est pas rien. Dixit Julien.
2: Non, c'est pas rien, oui. Ça a commencé par mes arrière-arrière-grands-parents. Ensuite, il y avait mon grand-père que j'ai connu, bien sûr. Mon papa était loup d'actif. Et puis, par contre, on n'avait pas les animaux. Et puis, en 2018, avec ma femme, on a pris l'idée de reprendre dans l'exploitation agricole des animaux, donc les chèvres.
3: Alors, pourquoi les chèvres? Déjà, c'est moins imposant, hein, j'imagine, qu'une vache. C'est tout mignon, c'est doux, c'est coquin.
2: Oui, c'est coquin. Puis, ici, par à travers, il y avait pas mal de vaches, de bovins. Et puis, les caprins, c'est vrai que ça existait presque plus dans le quartier. Alors, sur un coup de tête avec ma femme, on dit, on va faire les chèvres.
3: Voilà. Vous ne regrettez pas?
2: Pas du tout. On est tous les deux sur l'exploitation agricole, on est heureux comme tout, voilà.
3: Et en famille, évidemment,
2: hein, Julien. Oui, en famille. Avec nos deux enfants, Clémence et Louis, oui.
3: 7 et 10 ans.
2: 7 et 10 ans, oui, c'est ça. Ils nous aident beaucoup sur l'exploitation agricole, surtout le moment des foins, de la traite.
3: Ouais, ils aiment traîner, là.
2: Oui.
4: Matin et soir, on les voit débarquer à tout moment, n'importe quelle période de l'année, même pendant les vacances scolaires, ils sont capables de se lever de bonne heure pour venir faire la traite. Oui, ils sont autant acharnés que nous, je pense. Hein, mais...
3: Vous êtes un enfant du pays, hein, Julien. Oui. Vous n'avez jamais eu envie de partir de Saint-Savin. Saint-Savin, c'est votre terre, déjà. Hein, et puis c'est une commune où vous vous sentez bien.
2: Oui. Et puis, comme je vous disais tout à l'heure, c'est bon vivre à Saint-Savin parce qu'on a pas mal de centenaires. C'est très bien. Alors, comme mon grand-père est mort à 99 ans, il décédé à 99 ans, je souhaite le dépasser, bien sûr. J'arriverai peut-être à 100 ans, comme Madame Ernestine Guichère, qui a fait 603 ans.
3: Ouais, c'est la doyenne.
2: C'est la doyenne de Saint-Savin. Alors, j'espère vieillir dans ma terre natale. Ouais. C'est pour ça que j'ai jamais voulu quitter Saint-Savin. On a tout. On n'est pas loin de la montagne, on n'est pas loin de la mer. On est bien placé. Pas loin de la grande ville, Lyon et Grenoble, c'est pas loin. De la Drôme, de l'Ardèche, de l'Ain. Vraiment, on est vraiment bien placé sur Saint-Savin.
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0: Bowie avec China Girl en 1983. Dans quelques instants, c'est Francis Cabrel, la fille qui m'accompagne. Et puis on a rendez-vous avec l'agenda des sorties. Et Christophe Chardon, bonne fin de journée à vous sur Ici Isère.
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1: Tiens, je vais vous rappeler à vos bons souvenirs, les souvenirs d'un Nizérois qui a eu un immense succès il y a quelques années de cela maintenant. Si je vous fais écouter ça.
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1: La fête de la musique du samedi 20 juin au lac Belvédère de Créhen-Belledonne accueillera, entre autres, bien sûr, Peps.
2: Et pour un peu plus d'esprit, nanana, pour toi, Mélodie.
1: À ses côtés, il y aura Tribute M, mais également Tom

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1: Les deux mairies d'Alvar donc, et de Créan-Belledonne vous invitent samedi 20 juin au lac Belvédère de Créan-Belledonne pour fêter la musique. Vous avez également un beau festival qui débute cette semaine. C'est ce 19 juin, c'est le 12e festival de comédie musicale du Piment à l'oreille. Pendant 3 jours, vous pourrez découvrir 10 spectacles de comédie musicale qui mêlent le chant, bien sûr, la danse et le théâtre, le tout réuni sur 6 événements. Premier rendez-vous au Théâtre Prémol, c'est donc ce vendredi 19 juin, et c'est à partir de 20h. Enfin, voici une date à noter, c'est le 23 avril 2027, où, à l'Auditorium de Grenoble, 3 ans après la fin du Nouvel Air Tour, Zazie sera de retour sur scène, donc en 2027, et s'arrête à Grenoble. On attend l'album complet en automne, alors qu'on a déjà un premier single et une nouveauté à vous faire écouter, c'est Peu importe.
2: Peu importe.
1: Zazie, c'est une nouvelle fois bien entourée. Elle colle au plus près aux tendances musicales. C'est l'une des grosses tournées attendues en 2027. Zazie sera à l'Auditorium de Grenoble. Ce sera le vendredi 23 avril.
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0: Gaëtan Roussel qui revient bien avec Tout s'en va. On adore Gaëtan Roussel, bien sûr. Pascal Obispo, Tombé pour elle, ça c'est le titre qu'il l'a fait découvrir il y a pas mal d'années maintenant. Et puis Bernard Lavillier avec Noir et Blanc, c'est ce que je vous propose dans quelques secondes.
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0: Et vous êtes les bienvenus, merci d'être à nos côtés jusqu'à 19h sur Ici Isère. 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Vous avez vos places qui sont d'ores et déjà réservées. 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Voilà ce que je vous proposerai de gagner. Restez avec nous. On fait la route ensemble également.
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0: Oui, on essaye de vous accompagner du mieux que l'on peut, bien évidemment, avec les infos que l'on a au quotidien sur la route. Si vous aussi vous êtes témoin d'un bouchon, d'un ralentissement, faites partager l'information, puisque la radio c'est du direct, je vous le rappelle, aux autres automobilistes qui circulent et qui nous écoutent, et ils sont nombreux à la sortie du bureau et du boulot. Pour l'instant ça va plutôt très bien, beaucoup de monde sur la rocade, mais ça roule tout de même dans le sens Chambéry-Grenoble. Sinon sur l'ensemble de l'Y grenoblois, pas de bouchon ni de ralentissement important à vous signaler. On rentre bien dans Lyon à hauteur de Bron sur la 43 également, et à Vienne c'est déjà le nord viennois qui est Pajot, boulevard du Rhône-Nord, bouché sur 5 minutes à patienter pour rejoindre l'hypercentre.
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0: Fin des années 80, on a une voix qui chantait un peu comme Michel Polnareff, c'est-à-dire assez aiguë. Il arrivait comme ça, sur la pointe des pieds. La carrière, on la connaît. Il s'agit de Pascal Obispo. Son premier titre, c'était ça. C'était Tombé pour elle.

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1: J'ai lu des plus belles chansons de Bernard Lavillier sur ici Isère. C'était Noir et Blanc. On écoute One Republic ou encore Bill Withers avec End of Sunshine. Titre que vous aimez, un titre un peu estival dans quelques secondes. Le temps pour nous de revenir sur le camp de base de vendredi dernier. Le camp de base, c'est l'émission qui parle de montagne. Tous les jours à 18h10 sur ici Isère. J'avais comme invité Florian Marel. Qui est Florian Marel? C'est le grand gagnant de l'opération qu'on a eue avec Coisan Tourisme et qui lui a permis de gagner son dossard pour l'étape du Tour. Alors, cyclotouriste, attention, hein, qui aura lieu le 19 juillet prochain au départ du Bourdoisan, en passant par les plus grands cols du coin et en arrivant du côté d'Alpe d'Huez. Les pros, eux, ce sera quelques jours plus tard pour le Tour de France. Mais Florian Marel, lui, a eu la chance de gagner son maillot pour faire cette étape ce jour-là, 19 juillet prochain. Et je lui demandais comment il se préparait.
2: Tous les week-ends, moi, j'essaie de faire une sortie plus ou moins longue, ou sinon des montées en col sec avec les échappées iséroises notamment.
1: Et vous faites des sorties de combien de kilomètres à peu près pour vous préparer?
2: Tout dépend en fait de l'envie, de la météo. Ça peut aller jusqu'à 80 kilomètres pour me préparer. Et puis en montée sèche, c'est les montées, on va dire, de l'hiver. Le col de Porte, ça peut faire jusqu'à 17-18 kilomètres. Le Champs-Rousses que je vais faire la semaine prochaine. Sinon, dans les Chambarans, vers Rives, donc de là où j'habite.
1: Est-ce que pour le cycliste que vous êtes, faire cette étape route fermée, c'est-à-dire sans circulation, c'est un pur bonheur?
2: Oui, effectivement, oui. C'est parfois un peu difficile avec les automobilistes hein, quand on se fait doubler. Donc quand on a le privilège, je dirais, d'avoir une route fermée, c'est vrai que ça peut être pas mal, ouais.
1: Ce sera le 19 juillet prochain, donc. Dernière question, passer avant les professionnels, eux qui viendront quelques jours plus tard sur les mêmes routes, ça doit être un honneur, finalement, Florian.
2: Oui, c'est vrai que couler un peu les traces des professionnels, alors évidemment pas à leur niveau, mais en tout cas, c'est évidemment un honneur. Et puis bon, c'est col mythique aussi de l'Isère et de la Savoie.
1: Cycliste amateur que vous êtes, mais vous en avez quand même dans les jambes et dans les mollets. En tout cas, Florian Marel, vous allez participer au 19 juillet prochain à cette belle étape du Tour, avec des cols mythiques, vous l'avez dit. Et on vous souhaite tout le bonheur du monde pendant cette belle journée de vélo. Bon, ça va souffrir un peu, certes, mais on vous souhaite le plein de bonheur. Vous étiez le gagnant ici, Isère, pour cette participation aux côtés de Coisan Tourisme. Merci Florian Marel, à très bientôt sur ici, Isère.
3: Ouais, on lui souhaite vraiment bonne chance. Tout à l'heure à 18h10, l'enfer, la montagne de l'enfer. Que va-t-il se passer du 18 au 21 juin, c'est-à-dire cette semaine, du côté des Deux Alpes? Eh bien, c'est une descente XXL. Avait été 1000 pilotes venus du monde entier qui trépignent d'impatience à l'idée de s'élancer depuis le glacier 3200 mètres d'altitude et de rejoindre le plus vite possible la station. Mountain of Hell, on en parle tout à l'heure parce que c'est un beau spectacle à aller voir. On vous donnera tous les détails à 18h10. Bill Withers avec End of Sunshine. Vous connaissez pas forcément le chanteur, mais la musique, vous la connaissez. Ce sera juste après Runaway. Voici One Republic.

One Republic sur Ici Isère, c'est l'un des plus célèbres représentants de la musique soul et rhythm and blues. L'une de ses chansons est les plus reprises, notamment Ain't No Sunshine, vous allez comprendre. Voici Bill Withers, c'est donc l'original. 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

0: Sign, c'est une musique utilisée dans Coup de Foudre à Notting Hill. Bill Withers sur ICI Isère, 16h48. Et si on voyait dans le noir, c'est ce que nous invite à faire Célia Bunny-Roman dans un instant pour Ici en Isère, ça marche, vous allez voir, surprenant.
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0: Et notre département a beaucoup d'atouts de ressources. On parle de réussite, on parle de belles initiatives et d'économie. Et on voit dans le noir avec vous aujourd'hui, c'est bien cela, Célia Bunny-Roman?
8: Et oui, aujourd'hui, on va voir dans le noir comme dans les films d'action avec des lunettes infrarouges. Ce matin, nous allons à Veuret-Vauroise, à une vingtaine de kilomètres au nord de Grenoble, dans la zone industrielle d'Actipol, qui abrite notamment nos amis du Dauphiné libéré. Et qui abrite aussi l'INRED, une société qui fabrique une technologie qu'on retrouve dans les satellites militaires, dans les caméras des voitures autonomes, dans des drones de surveillance et même certains appareils médicaux. Cette technologie, c'est l'infrarouge. Depuis 40 ans, l'INRED en a fait son métier.
0: Est-ce que l'on peut revenir sur les débuts de cette entreprise ?
8: Bien sûr, la société est née en 1986 sous le nom de Sofradir. À l'époque, leur objectif, c'était de donner à la France une capacité souveraine en matière de détecteurs infrarouges. Vous savez, les détecteurs infrarouges, ce sont les composants qui captent la chaleur là où l'œil humain ne voit rien. Et depuis, l'entreprise a grandi, fusionné, changé de nom, mais est resté en Isère. Aujourd'hui, l'INRED, c'est 1000 salariés, 223 millions d'euros de chiffre d'affaires, détenus à part égale par Thales et Safran, les deux géants de l'aérospatiale et de la défense.
0: Et en plus de tout cela, il s'est passé quelque chose à Veuret-Vauroise, c'était le 2 juin dernier.
8: Et oui, l'entreprise a inauguré son campus de l'infrarouge, 100 millions d'euros d'investissement en fonds propres, 10 000 mètres carrés de bâtiments neufs et surtout le doublement des salles blanches, les espaces contrôlés où ils fabriquent l'essentiel de la technologie infrarouge. Pour donner une idée, entre 2026 et 2033, l'INRED prévoit de produire près de 3 millions de détecteurs infrarouges, soit autant que depuis la création de la société. Pour l'emploi local, ce sera 300 recrutements qui seront prévus d'ici là. On parle vraiment d'une entreprise

0: C'est à qui le tour? C'était Mylène Farmer sur Ici Isère. Vous savez qu'Ici Isère est la radio du vélo. On a eu, bien sûr, alors non pas le critérium du Dauphiné libéré, mais l'Auvergne-Rhône-Alpes Tour. Et puis on se prépare, on s'échauffe tous ensemble parce qu'on va vous faire vivre de très très belles étapes du Tour de France. Tour de France qui va débuter d'ici quelques semaines maintenant. Et du côté de Voiron, du côté de l'Alpe d'Huez et du Bourdoisan, c'est vrai qu'on se prépare. Nous aussi, donc on vous fera vivre ce Tour de France parce que ici Isère est bien naturellement la radio du vélo. Le vélo qui est très bon pour la santé, comme vous le savez. Dans un instant, c'est l'info de 17h.
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0: La première radio sur l'actu en Isère, il est 17h. On fait le point avec vous, Soazic Pellet. Bonsoir Soazic.
2: Bonsoir à tous.
0: De nouveaux rassemblements ce soir devant les tribunaux isérois, comme partout en France.
2: Et comme la semaine dernière, en hommage à Liana et pour réclamer des mesures pour la protection des enfants et des femmes. Rendez-vous donné à 19h tout à l'heure devant les palais de justice de Grenoble et de Vienne et devant le tribunal de Bourgoin-Jallieu. Un avocat général retrouvé mort cette nuit à Grenoble, Olivier Nagabo, avocat général à la cour d'appel de Lyon et ancien procureur de la République adjoint à Grenoble. Selon les premiers éléments, il s'est suicidé en se défenestrant cette nuit rue de Paris dans le quartier Chaurier-Berria. Et c'est le timing qui pose aussi un petit peu question. Julien Balidas, c'est seulement 3 jours après ses réquisitions dans le procès du chantage à la sextape de l'ancien maire de Saint-Étienne, Gaël Perdriau.
3: Oui, Olivier Nagabo qui venait de requérir effectivement dans le procès du chantage à la sextape impliquant l'ancien maire de Saint-Étienne. C'était vendredi dernier. Il a requis la semaine dernière une peine de 5 ans de prison, dont 3 fermes contre Gaël Perdriau. Olivier Nagabo, 59 ans, a été retrouvé mort un peu avant 1h du matin, la nuit dernière, à rue de Paris, donc dans le centre-ville de Grenoble. Et selon les premiers éléments, il s'est jeté dans le vide depuis un immeuble. L'enquête devra le confirmer. Appelés sur place, les pompiers et les médecins du SAMU n'ont pu que constater le décès donc, de cet avocat général près la cour d'appel de Lyon, qui avait été jusqu'en 2021 procureur de la République adjoint à Grenoble.
2: Et vous l'avez dit, une enquête est bien sûr ouverte dans cette affaire. Il y aura bientôt un maire à Champès et à la Val-d'Ince. Dans ces deux communes, les habitants ont finalement voté hier pour les municipales, 3 mois après tout le monde, faute de candidats à l'époque au mois de mars. Entre-temps, elles ont été administrées par des délégations spéciales, mais c'est donc terminé, puisque les deux listes ont été élues hier dès le premier tour, menées par Gérard Félix à la Val-d'Ince et Vincent Roux à Champès. Place aux révisions en ce moment pour les épreuves de spécialité du bac pour les terminales qui vont les passer demain et mercredi après la philo ce matin. Les 11 000 élèves en général et en technologie qui ont planché sur des sujets comme la technique peut-elle être mauvaise. En rugby, 3 anciens du FCG dans la liste de Fabien Galthié pour le match amical du 15 de France face à l'Angleterre. Ce sera vendredi soir à Vannes. La liste vient de tomber avec Barnabé Massa et Régis Montagne qui joue maintenant à Clermont et Marco Gazzotti qui joue à l'UBB. En revanche, l'Isérois Louis Bielbiaré n'y figure pas. Et puis côté football et Coupe du Monde, l'entrée en lice dans 1 heure maintenant de l'Espagne face au Cap-Vert. Ce soir aussi, la Belgique affronte l'Égypte. Nos Bleus jouent demain soir leur premier match contre le Sénégal à 21h. On passe à la météo avec vous, Christophe.
0: Le ciel annoncé toute cette semaine par Météo France, beau et chaud demain, ce sera le cas. Vous aurez tout de même quelques très beaux nuages dans l'après-midi. Ça peut limiter un petit peu la chaleur, ça fera du bien, mais c'est vrai que ça reste bien sec. Pas d'orage de chaleur attendu en montagne, moyenne montagne, donc pour la rando, c'est plutôt pas mal aussi. Plus ça ira, plus il fera chaud cette semaine. Mais demain, ça va, comme aujourd'hui, hein, déjà bien taper, puisque 32-33 degrés sous-abri attendu à Grenoble, à Vienne. Bien sûr, quand on quitte les grosses agglomérations, on perd quelques petits degrés, mais bon, 31 par exemple à la Tour du Pin, 29 à la Côte-Saint-André, comme à Tesse-en-Beldonne, ou encore 26 degrés sur le plateau Matézin, et voire même 25 degrés sur le plateau du Vercors, à Lens-en-Vercors.
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0: Idée de sortie, on parle de loisirs, on parle de spectacle. Tiens, Serge Papagali est mon invité dans un instant, je ne vous dis pas pourquoi, mais je crois qu'il a été césarisé carrément. Ah oui, vous l'entendrez. Voici Véronique Sanson.

0: Véronique Sanson et chanson sur ma drôle de vie.
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0: Et merci d'être avec nous dans un instant. Alors non pas l'idée de sortie, mais on va parler de spectacle, on va parler d'un film que vous verrez dans quelques mois, oui, qui s'appelle Startup. Et dans ce film joue un certain Serge Papagali. Et il a été récompensé pour son second rôle. Mais attention, c'est une vraie récompense. Elle lui a été attribuée il y a quelques jours récemment lors d'un festival qui a eu lieu à Aix-les-Bains. Serge nous en parle dans un instant. Après Benjamin Biolay, Écran total.

0: Bertrand Total et Benjamin Biolay. Ça a été un carton plein vendredi dernier au Théâtre Antique de Vienne pour son beau concert. Il a un nouvel album, chapeau, hein, c'est sympa Biolay. Là, ça nous donne un petit son d'été. Et si on accueillait un monsieur qui s'appelle Serge Papagali, humoriste de son état, dauphinois également, et homme de radio, puisqu'il est chez nous depuis tant d'années. Serge est avec moi tout de suite.
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0: Serge Papagali, bonjour.
3: Bonjour tout le monde.
0: J'ai en face de moi un humoriste oscarisé.
3: Mais oui,
0: c'est juste magnifique et merveilleux. Que vous est-il arrivé, Serge, récemment du côté de chez nos amis savoyards à Aix-les-Bains?
3: Bon alors, ben, vous dites ça maintenant, j'allais vous dire j'étais à New York, mais non en fait non. Donc c'est le festival de films français de gastronomie qui se déroule depuis 5 années, enfin c'est la 5e édition à Aix-les-Bains, qui est un festival, enfin où il y a tout, c'est pas un petit festival régional, il y a des films, 8 films qui sont en compétition, je crois qu'il y avait Danny Boone, il y avait tout des tas de gens qui sont venus au fil du temps, etc. Et donc j'ai participé, j'ai joué dans un film qui s'intitule La Start-up, réalisé par Gilles Ravelot. Voilà, et donc voilà, j'ai un rôle secondaire, mais enfin un rôle marrant à faire. Et voilà, et puis qu'est-ce qu'on m'annonce-t-il pas, si vous voulez, on m'appelle parce que j'étais parrain du festival de Voiron samedi soir, donc j'étais pas pour la remise des prix, que j'ai été nommé, enfin pas nommé, mais carrément oscarisé. Alors c'est pas un Oscar, faut trouver un autre nom pour le meilleur second rôle. Dans le second rôle, écoutez, voilà, vous voyez comme quoi tout arrive à tout âge.
0: Oui. Et quel est ce rôle justement que vous tenez dans ce...
3: C'est forcément le rôle d'un patron de bistrot, cher ami. Donc je suis désolé,
0: vous baignez dans un univers.
3: Il y a une particularité au festival d'Aix-les-Bains, si je ne me trompe pas, c'est que c'est le seul festival qui fait ça d'ailleurs, et c'est très bien, c'est que c'est le public qui vote pour tout, pour les films.
0: C'est
3: pour,
0: une bonne chose.
3: C'est pas si mal que ça, parce que ça veut dire que si à l'officiel de Cannes, c'était le public qui votait systématiquement, peut-être que des fois, ce serait pas toujours. Il y a des films géniaux qui gagnent à Cannes, bien sûr, hein, mais des fois, il y a des films un peu plus abscons. Bon, donc là, c'est le film qui a été primé, c'est le film à Chantal Latsou. Et puis, ils ont eu la gentillesse de me donner cet Oscar du second meilleur rôle. Donc écoutez, voilà, ma carrière est renoncée.
0: L'avez-vous mis sur votre cheminée?
3: Eh bien, je vais vous dire un scoop, c'est que je le reçois aujourd'hui. Et c'est le producteur, le réalisateur qui vient de Lyon et qui vient de me l'apporter aujourd'hui. Donc voilà, je vais recevoir cette statuette, qui est une belle statuette d'ailleurs dorée. Je sais pas, je crois pas qu'elle soit en or massif, hein, je pense pas, mais enfin quand même, elle est très belle. Donc voilà, je vous dirai l'appellation contrôle exact, c'est peut-être pas Oscar, parce que ça c'est pas possible, ça a un autre prénom, mais mais je vous dirai ça. Mais voilà, vous avez affaire à un humoriste, un comédien, un homme de radio un petit peu depuis maintenant plus d'un quart de siècle, qui est donc oscarisé.
0: Ouais. Comme quoi, tout est...
3: possible dans ce monde, tout est, je sais pas,
0: possible.
3: Possible, c'est ça, mais possible, ça veut dire tout est possible.
0: Rappelez-nous absolument le titre du film. Alors on sait pas encore la date de sortie, mais il faudra y aller, mesdames et messieurs.
3: Cinéma bientôt, c'est la start-up, c'est l'histoire.
0: Et donc on est dans le milieu de la gastronomie.
3: Pas vraiment, mais on est deux crétins dans un petit village qui pense à la pêche, qui sont un petit peu et qui montent une start-up comme ça un peu pour rigoler, qui gagnent des millions sans s'en rendre compte, ils savent pas pourquoi, ils savent pas comment, les gens investissent dedans, etc. C'est un film plein d'humour et de tendresse.
0: Ouais, à vos côtés, qui allons-nous retrouver dans ce film?
3: Thierry Frémont, qui est un acteur qui est quand même bien répertorié. Il y a également Testo. Fred Testo, et Thierry Frémont, qui sont un peu les acteurs principaux. Voilà. Et puis toute une pléiade d'acteurs, certaines Kaamelott également, qui sont là. Voilà.
0: Bravo Serge, félicitations en tout cas.
3: Merci.
0: Et on vous souhaite plein de bonnes choses, bien sûr.
3: J'espère bien, merci.
0: Revenons sur les planches, nouveau spectacle qui arrive à la rentrée.
3: En octobre, La Vie, virgule, c'est cool, COOL, bien sûr, et on entend ce qu'on veut, qui va démarrer jusqu'en fin 27. On verra bien, avec des surprises un peu, mais on les annoncera à la rentrée le moment venu.
0: Merci Serge. Bon, on attend de voir la start-up, hein, avec notre ami Serge, meilleur second rôle au Festival d'Aix-les-Bains. Dans un rôle de bistrotier, je pense que c'est un rôle qui lui va comme un gant. Il est 17h15, voici Mon fils, ma bataille, et voici Daniel Balavoine.

0: C'était le Miley Cyrus que l'on aime, Flowers, sur ici. Et Michel Zucchero, on aime aussi, ça tombe bien. 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Sinon, dans un instant, c'est le petit clin d'œil de Nelly, tous les matins 8h40, on a le plaisir de la réécouter tous les soirs. On s'intéressait au Junior Fishing Tour, c'est un gros concours de pêcheurs, et il y a des Isérois qui sont dedans, des petits jeunes. On écoute tout cela après ça.
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0: Avec le clin d'œil de Nelly ce matin, qui s'intéressait au Junior Fishing Tour, concours de pêche, des Isérois sont en lice, Nelly.
4: On a deux jeunes pêcheurs isérois qui vont peut-être être bientôt champions de France. C'est quand même pas mal, il faut le signaler, on croise les doigts. Samedi, le 23 mai dernier, donc il y a près de 40 jeunes pêcheurs âgés de 10 à 17 ans qui se sont affrontés lors de cette finale, le Junior Fishing Tour. Alors quand moi je pense à la pêche, je pense à ça.
5: On peut l'écouter
4: pendant qu'on pêche, là, Laurent Voulzy, bien sûr, le rêve du pêcheur. Alors, ce sont deux pêcheurs de talent qui vont disputer la finale du Junior Fishing Tour le 18 juillet prochain. Il y a Lounès et puis il y a Maxime, qui a 14 ans, qui est de Frontenac, qui est avec nous. Bonjour.
6: Bonjour Maxime.
7: Bonjour.
4: Merci d'être avec nous. Est-ce que tu vas à la pêche depuis que tu es tout petit?
7: Ah ouais, j'ai débuté, genre j'étais vraiment tout petit, ouais. Je devais avoir 3-4 ans.
4: Ah ouais, carrément. Et tu es allé avec qui? Avec tes parents, avec un grand-père?
6: Qu'est-ce qui t'a initié?
7: J'ai débuté avec mes parents, mais ils n'y connaissaient rien. j'ai débuté de zéro, on va dire, et c'est moi j'ai tout appris.
6: T'as chopé le virus tout de suite, ça t'a plu?
7: Ouais.
6: Parce que c'est quoi exactement la pêche au leurre? C'est quand on vous voit faire des mouvements continus, là, c'est ça, pour lancer la canne?
7: Oui, bah en fait, c'est le fait de pêcher avec un leurre, une imitation de poisson ou de créature que le poisson va manger. C'est faut vraiment animer de sorte à faire que il paraît vivant, quoi.
4: Alors quand on est champion de pêche, ça veut dire quoi? Ça veut dire qu'on prend le plus de poissons en un minimum de temps, ou c'est quoi l'idée?
7: En fait, oui, il faut. On a une manche et pendant cette manche-là, on doit pêcher, et celui qui prendra le plus de centimètres de poissons.
6: Ah ok.
7: C'est vraiment calculé sur les centimètres.
4: Les centimètres de poissons, ça veut dire plus il est gros, plus il est grand, c'est ça?
6: On cumule la taille. Des poissons.
7: Là, par exemple, au JFT leur, c'est vraiment 1 mm est égal à 1 point.
6: Tu peux pêcher moins de poissons, s'ils sont tous plus gros, tu peux quand même gagner.
7: Ah oui, voilà. Le brochet, sa maille pour le JFT, elle est à 50 cm, et dès qu'il dépasse 50 cm, les points, ils sont doublés.
6: Ah oui, d'accord.
7: Donc c'est par exemple,
4: Il faut s'y connaître, Maxime, en poisson, là. C'est fou, ça.
6: Il m'a appris plein de trucs, déjà. Là.
4: Mais qu'est-ce que tu as envie de faire plus tard? Là, t'as 14 ans, là, tu fais que pêcher.
7: J'aimerais bien travailler dans la pêche, mais j'ai pas encore de
6: plan particulier.
7: Je connais pas tous les métiers.
4: Tu vas concourir le 18 juillet prochain, avec également Lounès, qui sera là aussi. Vous allez disputer la finale nationale le 18 juillet, et ce sera dans la Sarthe. Alors, d'ici là, tu vas t'entraîner.
7: Ah oui.
4: Super.
6: De toute façon, on va te surveiller. Donc,
4: on te surveille. Et si tu gagnes, tu nous rappelles.
6: Ah oui.
4: Merci en tout cas, Maxime.
7: Merci à vous.
4: Merci.
7: Merci à vous.

aura peut-être des nouvelles de Maxime à 14 ans, je vous le rappelle, de Frontenat pour cette finale qui aura lieu le 18 juillet prochain. C'est le Junior Fishing Tour. Nelly Gauthier que vous retrouvez demain matin, 8h40, pour le petit clin d'œil, le moment où on se détend, c'est vrai, avant d'arriver au travail. 17h26, on rejoint l'actualité routière que je vous donnerai d'ici quelques minutes avec la couleur Montalo, qui nous rafraîchit bien d'ailleurs avec Eddie Mitchell.

0: La couleur monte à l'eau, Dédi Mitchell, Il Volo et le son de l'Italie Zucchero arrive d'ici quelques instants.
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0: Si vous habitez Vienne, c'est très très très compliqué pour rejoindre le centre-ville de Vienne ce soir. Quand vous arrivez de Lyon par le nord, 38 minutes de très très fort ralentissement sur le boulevard du Rhône-Nord, ensuite le Quai Pajot. Si vous arrivez par l'est de Vienne, 11 à 14 minutes de fort ralentissement sur la départementale 41 par exemple. Au sud de Vienne, pour rejoindre le centre, c'est 15 minutes également, très compliqué, vraiment beaucoup de monde pour rejoindre Vienne ce soir. Bon courage mesdames, messieurs, si vous êtes dans la voiture. C'est beaucoup mieux du côté de Grenoble, avec uniquement la rocade bien chargée ce soir, c'est vrai, mais partout ailleurs, peu de ralentissement, peu de bouchons, quelques centaines de mètres sur les quais grenoblois, mais vraiment rien de bien méchant. Et puis pour rentrer chez nos amis lyonnais, la capitale des Gaules vous accueille sans bouchon sur la 43 dans le sens Bourgoin-Jallieu-Lyon à hauteur de Bron, c'est-à-dire les derniers kilomètres de la 43.
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0: On va prendre des nouvelles dans un instant de Madonna, de Vianney également. C'est toute l'actu musicale qui vous est distillée par Émilie Mazoyer. Après Zucchero, Il Volo, écoutez.

0: Zucchero il volo sur ici Isère. On écoute dans un instant Florent Pagny. On va également jouer, vous allez jouer pour gagner deux places pour la soirée jazz à Vienne du 6 juillet, c'est dans quelques minutes, avec Angélique Kidjo, Fatoumata Diawara également, les grandes voix de l'Afrique seront présentes ce soir-là. Je vous offrirai deux places parce que on a envie de vous faire plaisir tous les soirs à 7h06. Avant cela, des nouvelles de l'actu musicale de Madonna, de Vianney, mais je crois qu'on débute par un anniversaire. Émilie Mazoyer.
1: Salut tout le monde. Émilie au rapport pour votre dose quotidienne d'actualité musicale. C'est l'anniversaire de l'idole aujourd'hui. Il aurait eu 83 ans.

Johnny Hallyday. Depuis sa mort fin 2017, les fans se réunissent tous les ans le jour de l'anniversaire de sa naissance pour célébrer sa mémoire. Ce soir, c'est sur grand écran que ça se passe, dans 80 cinémas partout en France. Projection unique du film L'Orada Tour, enregistré à Paris-Bercy en 1995. Une belle façon de lui rendre hommage quand on sait que Johnny Hallyday a donné 3500 concerts pendant sa carrière. Vous avez vu le nouveau clip de Madonna ? C'est carrément un film ! À quelques jours de la sortie de son 15e album, Confessions 2, qui sortira le 3 juillet, Madonna vient de dévoiler 6 chansons d'un coup dans Confessions 2, The Film, un court-métrage qui dure un petit quart d'heure et qui regorge d'invités très chics, la chanteuse Sabrina Carpenter, l'acteur de Sherlock, Benedict Cumberbatch, et la top modèle Kate Moss. Et ils font quoi, tous ces gens ? Eh bien, ils dansent dans les toilettes publiques en draguant Madonna, qui ne boude pas son plaisir. C'est à voir, hein, sur YouTube. Ça y est, Vianney annonce son nouvel album 3 ans après son disque de duo.

C'est sur Instagram, son mode de communication préféré avec le public depuis plusieurs années, que Vianney a lâché l'info. Je cite « Je crois que je tiens l'album, j'espère que vous aimerez les textes, car j'avais beaucoup à dire ». La tournée 2027-28 de Vianney est d'ores et déjà annoncée et en vente, une cinquantaine de zéniths à partir du printemps prochain. Depuis leur tube « Toutes les femmes de ta vie », il y a déjà 25 ans, les L5 se sont séparées, retrouvées. À un moment, elles étaient 3 ou 4, mais ça y est, les voilà de nouveau au complet. Alexandra, Coralie, Claire, Louisie et Marjorie pour la bande originale du film pour enfants « Pas de patrouille, Mission Dino » et peut-être pour une tournée, allez savoir.

Et c'est reparti pour un tour. Merci beaucoup Émilie Mazoyer. On joue ensemble, il est 17h40. C'est une soirée qui sera placée sous le signe des grandes voix africaines. Une soirée à Jazz à Vienne qui promet un moment de partage et d'intensité assez rare. Avec entre autres cette soirée-là, Fatoumata Diawara et puis Angélique Kidjo. C'est la soirée Jazz à Vienne du 6 juillet. Le 6 juillet, je vous l'offre sur un plateau. Mesdames, messieurs, si vous reconnaissez le mix du jour, qui chante, à vous de trouver. On va réécouter une première fois. On va écouter une première fois l'extrait et le réécouter juste ensuite, juste après. Écoutez plutôt, reconnaissez ces trois chanteurs, ces trois chanteuses.

Avez-vous reconnu les trois extraits pour gagner vos deux places à la soirée jazz à Vienne du 6 juillet aux côtés d'Angélique Kidjo et Fatoumata Diawara? Si c'est le cas, vous appelez tout de suite le 04 76 46 45 45 04 76 46 45 45. Réécoutez les extraits.

Le 04 76 46 45 45, à vous de jouer, mesdames, messieurs, pour ces soirées jazz à Vienne. Bonne chance. 17h42, c'est la dernière chanson du monde. Elle est signée, écoutez, Florent Pagny.

0: Avec Florent Pagny sur Ici Isère, Jimmy Somerville ou encore Étienne Dao. C'est la suite pour rejoindre 18h dans quelques secondes parce que nous accueillons Patrick. Bonjour Patrick.
1: Bonjour, bonjour.
0: Bonjour, vous habitez Saint-Clair-du-Rhône, Patrick.
1: J'ai tout à fait ça, oui.
0: Oui, est-ce que vous êtes un habitué de jazz à Vienne?
1: Une fois ou deux, tous les ans, oui, en général, oui. C'est comme ça.
0: En habitant Saint-Clair-du-Rhône, vous êtes à combien de Vienne?
1: Allez, 10 minutes.
0: Allez, même si on y va à vélo, allez, 20 minutes, c'est pesé.
1: Ah ouais, j'en fais du vélo sur la Vierona, donc oui, il faut à peu près ça. Oui.
0: Moi, je vois que ça se passe bien, la vie, les concerts, le vélo.
1: Ouais, oui, on profite, la retraite, enfin tout ça, quoi.
0: Ouais, je comprends bien. J'imagine bien. On va vous inviter peut-être pour la soirée jazz à Vienne du 6 juillet. Angélique Kidjo, Fatoumata Diawara, entre autres, hein, puisqu'il y aura bien sûr d'autres chanteurs, d'autres chanteuses, les grandes voix africaines. Si vous reconnaissez les trois extraits, ça a été facile pour vous, Patrick ?
1: Oui, ça a été relativement facile. Oui.
0: Ouais, je comprends. Écoutons et puis dites-nous qui chante. Le premier extrait. Black or White, de qui s'agit-il ?
1: Michael Jackson.
0: C'est Michael, oui. Que des petits débutants ce soir.
1: Ouais.
0: Superstition, il s'agit de...
1: Stevie Wonder.
0: Bah oui, Stevie Wonder. Et puis le petit dernier, paraît-il, qui sait jouer de la guitare.
1: Un bon gaucher, Jimi Hendrix.
0: Exactement, un bon gaucher. Il s'agit de Jimi Hendrix, vous l'avez dit, bien sûr, avec Joe. Bravo à vous, Patrick.
1: Merci beaucoup.
0: On vous offre ces deux places, puisque vous allez inviter la personne de votre choix. Et vous allez passer une belle soirée à Jazz à Vienne le 6 juillet. Vous penserez à nous, j'imagine. Merci beaucoup, Patrick.
1: Merci à vous.
0: Et bonne semaine sous le soleil de Saint-Clair-du-Rhône.
1: Merci à vous. Bonne soirée.
0: Au revoir, Patrick.
1: Au revoir.
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0: You Make Me Feel, ça c'est une reprise. Elle a été signée et ça a cartonné à l'époque, bien sûr. You Make Me Feel, c'est Steve Brewster, l'original. Et la reprise, c'est Jimmy Somerville. Le voici.

Make Me Feel, Johnny Somerville sur ici Isère. On a Étienne Dao qui se prépare avec Épaule Tatou. Et puis on a le camp de base également. Ce sera après l'info de 18h tout à l'heure. On montera du côté des Alpes pour ce bon rendez-vous qui s'appelle Mountain of Hell.

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0: Merci Isère, vous avez écouté Shakira, il est presque 18h.
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0: Première radio sur l'actu en Isère, il est 18h. Allez, on fait un point avec vous, Soizic Pelet. Soizic, des rassemblements dans une heure devant les tribunaux isérois.
2: Oui, comme la semaine dernière, pour dire une nouvelle fois leur colère après l'affaire Liana. 10 jours après la découverte du corps de la petite fille, les collectifs de défense des enfants, comme Enfantiste 38, jugent la réponse du gouvernement pas satisfaisante, même si en coulisses, Théo Hetsch, les choses avancent un petit peu.
3: Sur les bureaux du tribunal de Grenoble, il y a actuellement 800 procédures en cours pour violences sexuelles sur des mineurs, mais toutes ne sont pas au même stade. Seuls 125 sont en cours d'instruction, donc en passe d'être jugées. 70 sont en cours d'analyse, mais la grande majorité, 600 dossiers, soit les trois quarts des procédures, sont aujourd'hui au stade de l'enquête préliminaire, soit gérée par la police, soit par les gendarmes. Et il pourrait y en avoir d'autres, c'est ce que laissait entendre mardi dernier sur notre antenne le procureur général de Grenoble, Christophe Barré, avec peut-être des centaines d'autres affaires dont nous n'avons pas encore eu connaissance, disait-il, qui ne sont pas encore remontées au parquet. Et ça va vite, chaque heure, la gendarmerie nationale reçoit 4 plainte de mineurs.
2: Et je vous parlais des rassemblements prévus ce soir dans une heure, donc à 19h à Grenoble devant le palais de justice, même chose à Vienne et devant le tribunal de Bourgoin-Jallieu. Une femme de 82 ans doit être relogée après un incendie chez elle à Vif cet après-midi vers 15h. Le feu est parti d'un véhicule utilitaire. Il s'est propagé au garage et à la toiture de la maison. Le reste de la maison a été préservé par les pompiers qui sont toujours sur place. Une enquête ouverte après la mort d'Olivier Nagabo, avocat général près la cour d'appel de Lyon et ancien procureur de la République adjoint à Grenoble. Il a été retrouvé mort cette nuit en bas d'un immeuble rue de Paris dans le quartier Chaurier-Berria à Grenoble. Et la thèse du suicide est privilégiée 3 jours seulement après avoir donné ses réquisitions dans un procès important, celui de l'ancien maire de Saint-Étienne dans l'affaire du chantage à la sextape. Des excuses après une sacrée bourde, le maire de Pont de Beauvoisin vient de recevoir un texto de Christian Prudhomme, le patron du Tour de France, qui parle d'un sentiment de honte et présente ses excuses aux habitants de la ville. Après cette histoire qu'ici Isère vous a révélée la semaine dernière, Pont de Beauvoisin, présenté comme la commune de l'affaire Maëlys sur le site internet du Tour de France. Le Tour de France qui va, vous le savez, passer par l'Isère, donc avec 4 étapes chez nous, et Christian Prudhomme qui est justement attendu demain à Voiron à J-38 du passage des coureurs. Étape que vous pourrez suivre évidemment sur l'antenne d'ici Isère. Et nous, on vous donne d'ailleurs rendez-vous mardi prochain pour une matinale spéciale en direct de Voiron à un mois de la Grande Boucle.
0: Place aux révisions pour les épreuves de spécialité du bac.
2: Ouais, les terminales vont les passer demain et mercredi après avoir passé la fameuse épreuve de philo ce matin. Les 11 000 élèves en filière générale et en filière technologique ont planché ce matin sur des sujets comme la technique peut-elle être mauvaise, comme au lycée Philibert Delorme de l'île d'Abo dans le Nord-Isère. Antoine Ballandra.
4: Ils sont une trentaine assis derrière des bureaux individuels. Copie blanche sur la table, il est 7h54, l'heure de vérité approche, mais aucun souci pour Garance.
5: Non, je suis pas stressée là pour l'instant. J'ai pas beaucoup révisé, mais j'ai quand même révisé la plupart des choses à réviser. Ça va bien se passer.
4: Amine, lui, est un peu plus tendu, mais cet élève de terminale espère eh bien, que ça passera.
6: On est prêt à tout donner. Et donner son maximum, ça peut passer, on va dire. Je vais prendre le commentaire de texte.
7: Pourquoi ?
6: Parce que je trouve que c'est plus simple la méthode que la dissertation.
8: La trousse, téléphone dans le sac, téléphone éteint.
4: 7h58, tout le monde est fin prêt. Le stress monte un peu pour Juliette.
9: Stressé, mais ça va à peu près. On ne sait jamais, un coup de panique, ça peut tout faire dégager.
4: Alors le recteur de l'Académie de Grenoble prend le temps de discuter un peu avec des élèves.
10: Vous savez qu'un jour, lorsque vous vous remémorerez ce moment, ce sera que du plaisir.
9: Oui.
10: Non, sincèrement.
4: Et puis à 7h59, c'est l'ouverture officielle des sujets. Débattre, est-ce chercher la vérité ou la technique peut-elle être mauvaise? 4 heures pour réfléchir, prendre du recul en n'oubliant pas la syntaxe, la grammaire et l'orthographe qui devraient être plus sévèrement notées cette année.
7: Vous n'avez pas fait d'impasse?
2: Et après la philo donc ce matin, les épreuves de spécialité demain et mercredi, la fin de la délégation spéciale à Chantès et à Laval d'Ins qui vont bientôt avoir un maire à leur tour. Les habitants de ces deux communes ont voté hier, 3 mois après le reste de l'Isère, faute de candidats à l'époque. En mars, en football, l'Espagne commence son mondial à l'instant face au Cap-Vert. Les Cap-Verdiens qui comptent un ancien du GF38, Willy Semedo. Ce soir, c'est aussi l'entrée en lice de la Belgique contre l'Égypte. Puis les Bleus jouent, vous le savez, demain leur premier match contre le Sénégal à 21h. Et puis attention, un petit rappel sur la route. Si vous prenez la voiture ce soir, la rampe de Laffray est fermée dans les deux sens à partir de 20h30 et jusqu'à 6h demain matin pour des travaux. Ce sera d'ailleurs le cas chaque nuit jusqu'à la fin de la semaine, jusqu'à vendredi inclus. Un point sur la météo avec vous, Christophe.
0: Alors, le ciel avec une journée de mardi qui va ressembler étrangement à celle que nous venons de connaître. Avec beaucoup de soleil, ça c'est une certitude. On aura un petit voile nuageux dans la matinée demain. Et puis quelques nuages demain dans l'après-midi, mais qui ne donneront aucune pluie, en tout cas attendue par Météo France Saint-Martin d'Air. Et puis des températures qui, toute la semaine, vont être au-dessus des 30 degrés pour les maximales en pleine. 32 attendus, 32-33. À Grenoble et à Vienne, 31 degrés à Bourgoin-Jallieu ou 29 degrés à la Côte-Saint-André comme à Tesse-en-Beldonne, comme à Saint-Marcelin. C'est vrai que si on prend un petit peu d'altitude, ben forcément on a les températures qui tombent un peu légèrement, hein. 30 degrés attendus au Bourdoisan, 26 à Lamure et 25 degrés à Villard-de-Lans.
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0: Elles seront présentes du côté du parc d'Uriage. Ce sera pour fêter la fin de l'été ou débuter la saison, en tout cas de septembre, avec ce beau rendez-vous qu'on vous propose à Uriage tout début septembre. Voici Les Innocents et l'autre Finistère. Ils seront en concert chez nous, donc, début du mois de septembre, dans le parc d'Uriage.

0: Les Innocents, ils ont des chansons qui comptent, les Innocents, comme celle-ci, l'autre Finistère, qu'on a plaisir à écouter sur ici Isère.
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0: La montagne de l'enfer. Vous voulez qu'on en parle dans le camp de base de la montagne de l'enfer, Mountain of Hell. On est à moins d'une semaine du départ. Les deux Alpes s'apprêtent à trembler. On va parler de cette compète de VTT avec l'ambassadeur d'ailleurs VTT des deux Alpes qui s'appelle Adrien Laurent. Il nous rejoint dans un instant. Après Zazie et peu importe, ça c'est le single. L'album arrivera cet automne.

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3: Allez, on va monter aux Deux Alpes, je l'espère, hein, dans quelques deux minutes maintenant. Mountain of Hell 2026, à quelques jours du départ. Eh bien, les Deux Alpes s'apprêtent à trembler. C'est du 18 au 21 juin, c'est la mythique Mountain of Hell qui revient donc aux Deux Alpes pour une 26e édition. C'est pas tout nouveau. Sous haute tension, il y a plus de 1000 pilotes qui sont venus du monde entier, qui trépignent d'impatience à l'idée de s'élancer depuis le glacier à 3200 mètres d'altitude. Avec le vélo, avec le VTT sous le bras. Il y a encore de la neige, bien sûr, à cette altitude. De la vitesse pure. Un spectacle qui s'annonce dantesque. Et j'espère qu'on peut en parler dans quelques minutes avec l'ambassadeur VTT des Deux Alpes. Il s'appelle Adrien Laurent. On tente de le joindre, bien évidemment.

0: Arthur Sims, qu'on va écouter dans un instant, puisque nous sommes avec Adrien Lauron, ambassadeur VTT des Deux Alpes. Bonjour Adrien.
1: Bonjour.
0: Bonjour à vous. Il y a un bel événement, un gros événement qui arrive du 18 au 21 juin. J'imagine que vous êtes dans les préparatifs. C'est Mountain of Hell 2026. C'est vrai qu'on vient du monde entier pour cette épreuve.
1: Ah oui, bien sûr. Ouais. C'est la Mastart la plus grande du monde. Donc c'est assez impressionnant et il y a beaucoup de pilotes de différents pays qui viennent faire la course.
0: Ouais. Alors ça part de 3200 mètres. Quel est le parcours et où arrive-t-on?
1: Alors, on part sur le glacier des Deux Alpes. On a cette année particulièrement beaucoup de neige, donc ça va descendre quasiment jusqu'à 2600 mètres d'altitude sur la neige. Donc à plus de 110, 115 km heure pour les plus rapides dans certaines sections. Et ensuite, on traverse un peu tout le domaine des Deux Alpes, notamment le plateau, la station, et on replonge du côté de la vallée de Venosque, et l'arrivée se fait au village de Venosque.
0: Ouais, quel est le type
1: 900
0: de...
1: mètres.
0: Quel est le vélo type pour ce genre de course?
1: VTT d'enduro avec un débattement entre 160 et 170 mm, avec des vitesses bien sûr, parce qu'on a une montée en plein milieu de parcours assez conséquente, assez raide, qui dure entre 3 minutes peut-être pour les meilleurs et 10 minutes pour les plus lents. Donc ouais, non, il faut quand même pouvoir pédaler et voilà, un vélo d'enduro.
0: Ouais, quel type de pneus on prend? Tiens, on va rentrer un peu dans le détail.
1: Eh bien, il n'y a pas vraiment de pneus spécifiques pour la neige, et en plus de ça, il y a quand même 70-80% du parcours sur la terre, donc on peut pas privilégier vraiment la partie haute du parcours, mais on essaie d'avoir des pneus, en tout cas à l'avant, avec un maximum de grip, avec des bons crampons, et peut-être, si on veut être un peu stratégique, un pneu un peu plus roulant à l'arrière.
0: Est-ce que tout est permis ou pas? Le coup de coude n'est pas autorisé, hein?
1: Non, mais l'idée, c'est quand même de rester fair-play. Alors après, forcément, il y a 1000 participants qui s'élancent en même temps. Les premiers, ils arrivent quand même à pas trop se toucher et justement à bien maîtriser leur trajectoire. Après, c'est vrai que dans le paquet, il y a des faits de course, il y a de la cascade et puis des fois, il y a un peu des collisions, mais ça reste toujours un bon esprit et l'idée, c'est quand même de pas se rentrer dedans.
0: Oui, Adrien Lauron, vous êtes ambassadeur VTT des Deux Alpes. Vous l'avez fait, j'imagine, ce Mountain of Hell ou pas?
1: Bien sûr, ouais, j'ai fait 3 éditions et à chaque fois des super souvenirs, beaucoup de faits de course et beaucoup d'anecdotes, donc toujours un très bon moment.
0: Ouais, et vous l'avez gagné, non?
1: Non, mon meilleur résultat, ça a été 5e la première année et ensuite j'ai crevé la deuxième fois que je l'ai fait, j'ai réussi à faire 47e en faisant quasiment tout le parcours avec la roue arrière crevée. Et l'année dernière, j'ai fait une chute sur le glacier et j'ai réussi à remonter 20e.
0: Ouais.
1: Mais non, j'ai toujours pas gagné cet événement.
0: Bon, c'est quand même pas rien ce que font les vététistes. Est-ce qu'on a des chances de médaille iséroise?
1: Iséroise, je suis pas
0: française.
1: Française, c'est sûr, parce que les meilleurs participants sont français. On a Damien Auton qui l'a gagné plusieurs fois. On a aussi Kylian Bron qui a gagné 4 éditions, donc il va y avoir une grosse bataille aux avant-postes. Aussi Hugo Pigeon qui est très fort sur ce genre d'épreuve. Donc on a un trio de tête français en tout cas très très très très fort. Et puis il y a toujours le Belge Olivier Bruyère qui vient se hisser aux avant-postes.
0: Ouais,
1: une belle bataille qui s'annonce.
0: Une belle bataille, on continue d'en parler dans 3 minutes. Vous restez avec moi, Adrien Lauron, tout de suite.
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0: Voilà, Arthur Sims, cette fois-ci, c'est la bonne. Hein. Promis, juré. 3 minutes d'Arthur Sims pour It's Only Mystery.

0: Arthur Sims, It's Only Mystery sur ici Isère. Nous sommes avec Adrien Laurent, l'ambassadeur VTT des Deux Alpes. Nous sommes avec lui parce que du 18 au 21 juin, ça se précise dans trois jours, il y a l'événement VTT, hein, Mountain of Hell aux Deux Alpes. Adrien, vous connaissez des VTTistes qui s'entraînent uniquement pour cette compétition, en tout cas qui misent tout sur cette compétition?
1: Oh oui, ben je vous ai un peu cité les gars qui sont aux avant-postes, et puis je pense que ça fait partie de leurs objectifs vraiment de l'année. Encore une fois, Damien Autant, Kylian Bron, Olivier Brière, c'est Hugo Pigeon, c'est vraiment des spécialistes des courses de descente endurance comme ça, et c'est certain qu'ils s'entraînent au moins une grande partie de l'année pour cette édition.
0: Faut-il être une tête brûlée pour faire du VTT de descente comme cela?
1: Non, pas vraiment, non. Il vaut mieux être plutôt prudent, hein, dans le sens où on peut pas vraiment faire n'importe quoi. Il faut s'entraîner et puis progresser petit à petit. Les têtes brûlées, en général, ça dure pas trop longtemps, ça se blesse souvent. Donc non, il faut maîtriser, quoi.
0: Quel est le programme de ces trois jours, du 18 au 21? J'imagine qu'il y a des entraînements, il y a des repérages, il y a l'accueil, il y a une petite fête de prévu, et puis la compète, c'est quand est-ce?
1: Eh bien, en fait, la Mountain of Hell, c'est assez particulier parce que c'est une course qui fonctionne avec un système de portes. Donc, les portes sont jamais vraiment positionnées au même endroit. Donc, même si on a déjà participé, il faut quand même repérer le tracé. Et donc, ça oblige un peu les coureurs à se déplacer dans la montagne à partir du jeudi, vendredi, et aller voir vraiment où sont les portes. Et puis, du coup, entre chaque porte, on est un peu libre de passer où on veut. Donc, repérer ses lignes, essayer de trouver la trace qui nous convient le mieux. Et puis ensuite, la qualification qui part de 2006 jusqu'au village de Cuculé le samedi. Et ensuite, la course de e-bike, il me semble que elle a lieu le samedi après-midi. Et enfin, la grande finale avec les 1000 participants le dimanche matin, avec le départ de Pin Glacier.
0: Oui, alors 1000 participants, plus l'entourage, plus les spectateurs. Ça fait du monde tout ça du côté des Deux Alpes pendant trois jours.
1: Ouais, c'est un gros week-end VTT, c'est une belle fête aussi autour du sport et de la famille. Il y a beaucoup de gens qui viennent en famille vivre cet événement, et c'est vraiment super agréable, cette station.
0: Adrien Laurent, VTTiste, hein, bien sûr, ambassadeur VTT. La saison, pour terminer, a bien débuté aux Deux Alpes, parce que c'est l'une de vos spécialités, bien sûr, d'avoir toutes ces pistes pour monsieur et madame tout le monde également.
1: Ben oui, on a fait un très joli travail en ouverture de saison. Ensuite, on a eu quelques pluies qui nous ont permis de bien préparer les pistes. Bon, il y a déjà des grosses chaleurs qui s'annoncent. C'est vrai que quelques pluies en plus, ça serait pas mal pour maintenir tout ça en bon état.
0: Oui, ben là, ça va être compliqué. Quelle température vous avez, par exemple, vous, aujourd'hui, aux Deux Alpes? Faites-nous rêver.
1: Oh, il doit faire bien 25 degrés, hein. J'ai pas.
0: Mais ça nous fait sourire, nous, Grenoblois, 25 degrés, Adrien.
1: Ouais, j'ai pas eu vraiment l'info exacte, mais en ressenti, ouais, on est bien autour des 25.
0: Ouais, mais ça reste tout de même hyper appréciable, c'est vrai, avec la canicule qu'on s'apprête à avoir. Moi, j'ai regardé les prévisions jusqu'à fin juin. Je vois pas beaucoup de pluie et beaucoup de soleil, hein, et beaucoup de températures élevées. Bon, en tout cas, Adrien, très belle fête pour ceux et celles qui veulent venir voir. Ça se passe du 18 au 21 juin. Et c'est Mountain of Hell. C'est déjà la 26e édition. Vous avez une petite idée, savoir qui a eu l'idée de faire un truc comme ça ou pas?
1: Bah oui, c'est un groupe de locaux qui sont encore assez actifs sur la station. C'est des gars qui étaient passionnés de VTT à l'époque, qui ont eu cette idée, qui ont monté le concept et qui l'ont tenu au moins pendant 20 ans. Je crois qu'ils ont fait 20 éditions. Après, ils ont repassé l'événement à l'Office du Tourisme. Mais bon, voilà, ils sont à l'origine d'un événement vraiment exceptionnel. Et puis aujourd'hui, la plus grande mastart au monde.
0: Oh, génial. Ouais.
1: Donc, voilà.
0: Merci Adrien, merci beaucoup. Le VTT aux Deux Alpes, l'été, ça marche bien. Et donc Mountain of Hell, c'est du 18 au 21 juin. À très bientôt Adrien Laurent, encore une fois, merci beaucoup.
1: Merci, bonne soirée.
0: Au revoir.
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0: Oui, comme quoi un bel événement peut partir d'une discussion, d'une fin de banquet sur un bout de table comme ça, entre copains, entre copines, et puis ça monte la mayonnaise et ça fait le plus bel événement de descente VTT quasiment au monde. Bravo à eux. Le petit pêcheur, voici en nouveauté Manon Lisa. Retenez bien son nom et son prénom, Manon Lisa.

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1: Le petit pêcheur, vous venez peut-être de découvrir Manon Lisa sur Ici Isère.
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1: Alors, y a-t-il encore beaucoup de bouchons de ralentissement sur Grenoble Agglomération? J'ai envie de vous dire non. On a encore un petit peu de monde sur la rocade, mais franchement, sincèrement, c'est un beau lundi soir sur la route. Pas de gros soucis. Il reste 4 minutes de ralentissement entre le pont de Claix et Visil, mais c'est vraiment bien. Attention tout de même, si vous prenez la voiture ce soir, la Nationale 85 et la rampe de la Fraie sont fermées dans les deux sens à partir de 20h30 jusqu'à 6h du matin pour des travaux. Ce sera le cas chaque nuit jusqu'à la fin de la semaine, jusqu'à vendredi donc inclus. Je regarde quand même en vallée du Rhône à Vienne si ça s'est calmé, parce qu'on avait vraiment beaucoup de monde tout à l'heure. Il reste un ralentissement de 12 minutes au nord de Vienne quand vous arrivez donc de Lyon sur le boulevard du Rhône Nord et le quai Pajot en direction de l'hypercentre.
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1: Pourquoi tu restes à Melbent et surtout cette belle balade 74-75? C'est ce qu'on appelle chez nous un gold, un disque incontournable avec quelques notes de guitare sèches. Voici The Conners.

0: Amel Bent, magnifique. Avec pourquoi tu restes cette voix si particulière. On va partir dans la montagne pas à pas avec Pauline Boulet, qui vous donne des conseils, très bons conseils montagne tous les jours. On va partir dans la nature, ça tombe bien, Pauline.
1: C'est une photo qui m'a marquée, une photo en noir et blanc sur laquelle on peut voir une femme de dos face à un vaste panorama de montagnes enneigées. Cette femme, c'est Charlotte Perriand et elle pose le torse nu, les bras levés vers le ciel, dans un immense élan de liberté. Cette photo d'une femme seins nus, donc en pleine montagne, date de 1930. Elle met en scène le corps plein de vie et sans entrave de Charlotte Perriand, brillante architecte et designeuse du siècle dernier, à qui le musée de Grenoble consacre en ce moment une exposition. De Charlotte Perriand, on en sait déjà beaucoup. C'est elle, par exemple, qui a dessiné les premiers immeubles de la station des Arcs en Savoie, des espèces de longs paquebots composés de petits appartements qui laissent entrer toute la lumière et qui offrent une vue époustouflante sur les sommets. Toute sa vie, Charlotte Perriand a en fait été attachée à cette lumière, aux courbes, aux formes douces. Et elle s'est efforcée, dans tout ce qu'elle a créé, à apporter une dimension pratique, chaleureuse, toujours ouverte sur l'extérieur.
0: Et nous sommes... qu'est-ce qui nous attend, pardon? Qu'est-ce qui nous attend ensuite, Pauline Boulet?
1: Oui, et une passionnée. Dans le très beau livre rouge paru l'an dernier chez Guérin aux éditions Paulsen, la montagne était déjà dans le titre, à savoir Charlotte Perriand, la montagne inspirée. Le prologue rappelle, je cite, que l'amour des sommets irradie toute son œuvre. Elle, l'intrépide, qui a pratiqué le ski jusqu'à 75 ans. Elle-même disait « La montagne est ma recréation ». Un espace de loisir, de récréation donc, mais aussi un espace inspirant pour une femme libre et aimantée par les reliefs. Cette citation a d'ailleurs donné son nom à l'exposition que le musée de Grenoble lui consacre, qui est intitulée « Charlotte Perriand, la montagne recréative ». Et pour cause, plutôt que de mettre en lumière son œuvre florissante, certes, en tant qu'architecte et designeuse, elle a notamment travaillé aux côtés de Le Corbusier, eh bien, le musée de Grenoble nous propose de plonger, les yeux grands ouverts, au cœur de la passion de Charlotte Perriand. Ce sont ses photographies de montagne qui sont exposées, des images immortalisées entre 1927 et 1938. Et ce qui est particulièrement intéressant, c'est que le musée a fait le choix de les mettre en parallèle avec certaines créations de la designeuse, traçant ainsi un lien direct entre la montagne et la créativité, et montrant comment une passion brûlante peut nourrir une œuvre. Alors si vous voulez découvrir cette superbe exposition et le personnage de Charlotte Perriand, eh bien vous avez jusqu'au 28 août prochain.
0: Oui, musée de Grenoble, effectivement, très belle photographie. Merci beaucoup à vous Pauline Boulet, pour, en plus dans les musées je crois qu'il y a de la clim. Donc ça tombe très bien cette semaine et dans les jours à venir. Merci Pauline et à demain. Et si on faisait la fête à présent avec le Grenoblois de service, l'Isérois de service, c'est Michel Fugain à l'époque du Big Bazar. La fête sur ICIZ.

0: Le 16-30-19.
1: Avec les coulisses de la télévision, Patrice Gascoin, vous avez retenu ce soir le magazine de France 5, Le Monde de Jamy, qui s'intéresse aux feux de forêt en France.
2: Comme toujours, pour présenter ses émissions, pour aller au plus près du sujet qu'il va traiter, Jamy part sur le terrain. Et pour lancer celle de ce soir, il s'est rendu là.
3: C'est l'un des plus grands incendies qu'ait connu la France depuis les années 1950. Il a démarré ici, le 5 août 2025, au cœur du massif des Corbières, dans l'Aude. Les flammes ont détruit plus de 11 000 hectares, plus que la superficie de Paris. 11 000 hectares, c'est énorme. C'est ce qui brûle en moyenne chaque année sur l'ensemble du territoire français. Dans l'Aude, le feu a ravagé cette surface en 5 jours seulement.
2: Numéro spécial du Monde de Jamy ce soir sur France 5, numéro intitulé « Des feux extrêmes en France, sommes-nous prêts ?» Alors après le passage de cet incendie géant baptisé l'Ogre des Corbières, Jamy s'interroge. Avec le réchauffement climatique, des incendies extrêmes comme celui-ci risquent-ils de se multiplier? Et surtout, sommes-nous bien armés pour faire face à cette nouvelle menace? Pompiers, pilotes de Canadair ayant combattu les feux, gardes forestiers, éleveurs mais aussi scientifiques, Jamy part à leur rencontre dans ce numéro passionnant du Monde de Jamy et s'intéresse aussi au matériel dont nous disposons en France pour lutter contre les feux de forêt. Nous avons une flotte composée de 12 Canadair. Ils sont beaux, ils brillent dans le ciel et pourtant certains d'entre eux ont plus de 30 ans. La France en a commandé 4 nouveaux, mais étonnamment.
4: Chaque année, c'est un vrai casse-tête pour avoir suffisamment de Canadair disponibles dès le mois de mai. La sécurité civile devrait recevoir 4 nouveaux bombardiers d'eau, ce qui porterait leur nombre à 16. Mais ça va prendre du temps. Car pour les construire, il n'y a qu'une seule usine dans le monde, au Canada. Et cela peut surprendre, mais même avec la multiplication des incendies, la demande mondiale est faible. Car on l'a vu, ces avions durent très longtemps. Faute de commandes, l'usine a même interrompu la fabrication pendant 10 ans. Résultat, il va falloir attendre au mieux 2028 pour recevoir 2 premiers avions. Et encore, ils ne seront pas que pour nous, car ils ont été achetés par la sécurité civile européenne.
2: On apprend plein de choses ce soir dans ce numéro, Le Monde de Jamy, consacré aux feux de forêt extrêmes. Allez, promis, demain, je vous propose un sujet nettement moins inflammable dans vos coulisses télé.
1: Merci Patrice, et passez une belle soirée télé, merci beaucoup. Auria avec Soirée mondaine pour la nouveauté qui arrive dans quelques minutes après Michael Jackson et Billie Jean sur 6h.

0: soirée mondaine, signé Auréa sur ici, Isère. 100% années 80, Laurent Petit-Guillaume arrive. Sera après l'info de 19h et après le pouvoir des fleurs. Gros pouvoir, les fleurs. Laurent Voulzy dans un instant.
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0: Le pouvoir des fleurs, la très belle chanson signée Laurent Voulzy sur ICI Isère. Toute l'équipe de fin d'après-midi vous souhaite une belle soirée, mesdames, messieurs. On va revenir sous la chaleur demain, bien sûr, à partir de 16h30. L'info, c'est dans quelques secondes.
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0: Merci d'écouter ICI Isère, il est 19h. Allez, place à l'info de ce lundi.
2: Deux nouveaux rassemblements débutent en ce moment devant les tribunaux de France, comme lundi dernier à l'appel des associations engagées dans la lutte pour les droits des enfants et des femmes. Après l'affaire Liana, les manifestantes pour la plupart réclament l'adoption d'une loi intégrale et plus de moyens humains et financiers pour la protection de l'enfance. Marie Boéda, bonsoir.
3: Bonsoir.
2: Alors vous êtes pour ici place Vendôme à Paris devant le ministère de la Justice. Et contrairement à la semaine dernière, Marie, c'est un rassemblement autorisé cette fois.
3: Oui, exactement, autorisé avec des manifestantes, en majorité des femmes, qui se disent indignées et déterminées, le poing levé en direction du ministère de la Justice. Environ 300 manifestantes pour le moment du monde continuent d'arriver. Cette place, eh bien, elle est devenue le symbole de la détermination de la population pour dénoncer les violences sexuelles contre les enfants, clame devant les caméras une des organisatrices. Elle demande, comme vous le disiez, que la loi intégrale proposée par plusieurs députés soit ajoutée à l'Assemblée nationale. Dans cette loi, des préconisations de la CIVIS, une commission indépendante qui a proposé 82 mesures pour lutter contre les violences sexuelles sur les mineurs il y a 3 ans. Eh bien, seulement 23 sur ces 82 sont appliquées, s'indigne l'association Face à l'inceste. Une manifestation qui vient donc de commencer, encadrée pour le moment par une quinzaine de CRS. Il n'y a pas que des représentants d'associations, des manifestants lambda, des jeunes femmes. Une me confie qu'elle a elle-même vécu des violences sexuelles. Il faut cesser cette impunité, dit-elle. Elle était déjà là la semaine dernière. Et enfin, sur une pancarte, est écrit « On ne se taira plus ».
2: Marie Boéda, merci beaucoup pour ICI Paris, Île-de-France. L'affaire Liana toujours avec les résultats de l'enquête administrative sur d'éventuels dysfonctionnements qui seront dévoilés le 22 juin, lundi prochain. Dysfonctionnements notamment dans le traitement des plaintes visant Jérôme Barella, le principal suspect du meurtre de la collégienne. Le coup d'envoi du G7 à Évian, en Haute-Savoie. Emmanuel Macron a accueilli tout à l'heure Donald Trump, un président américain triomphant après un projet d'accord signé avec l'Iran hier soir, même si la prudence reste de mise. Par exemple, sur les détails techniques de la réouverture du détroit d'Ormuz, dont la signature est prévue ce vendredi 19 juin. Alors, doit-on s'attendre à une baisse des prix à la pompe? Dès l'annonce, le cours du pétrole a chuté de plus de 5% en moyenne, mais ces automobilistes rencontrés à Limoges cet après-midi restent prudent, Axel Le Pape.
4: À la pompe, l'information sur cet accord a vite commencé à circuler.
5: Exactement, ouais, j'en ai entendu parler hier aux infos. Ouais.
4: Flavie est étudiante en master à Limoges et prend sa voiture tous les jours pour aller en cours. Alors elle espère que les prix vont redescendre, mais elle ne se réjouit pas trop vite.
5: Ça commence à être compliqué, on va pas se mentir.
4: Est-ce que vous pensez que ça va baisser rapidement les prix?
5: Je pense non, j'espère en tout cas, mais penser, je suis pas sûre pour l'instant.
4: Après de longs mois à subir des prix historiquement hauts, Julien, mécanicien à domicile, est plutôt résigné.
6: Je suis à mon compte, j'ai pas le choix d'aller travailler malheureusement.
7: Ah ben, j'espère que ça va baisser, oui, parce qu'il y en a marre de payer pour la connerie des autres. Quoi.
8: On verra bien ce que ça va donner. Mais bon.
9: Qui a le choix maintenant?
8: On a une voiture, si on veut bouger, on est obligé d'avoir une voiture.
9: Ah bah j'espère que ça va redescendre et assez rapidement, parce que oui, ça fait un trou dans le budget quand même.
4: Il faut dire qu'en Limousin, de nombreux travailleurs font des dizaines de kilomètres chaque matin, comme Rémi.
10: Moi je viens de l'Ubersac en Corrèze. Comme tout le monde, on espère tous que ça baisse, hein, pas que ça monte. Ouais. On va pas retrouver ce qu'on a connu à 1,30€ le gasoil. Ça c'est fini, c'est une époque qui est révolue malheureusement.
4: Marie-Cécile va bientôt rentrer de congé maternité. Elle espère une baisse d'ici là, mais elle craint que ce ne soit pas pour tout de suite.
11: On reste toujours très haut après les crises, on redescend jamais à hauteur de ce qui était avant, donc je pense qu'on va payer les pots cassés encore longtemps. Non, je ne suis pas très optimiste.
4: Coïncidence ou pas, ici les habitués l'assurent, les prix ont baissé de quelques centimes ces derniers jours.
2: Axel Le Pape, ici Limousin. Sébastien Lecornu, le Premier ministre, assure de son côté sur X que les aides pour compenser la hausse globale des prix des carburants seraient versées comme convenu. La Coupe du Monde de foot avec les Espagnols, champions d'Europe en 2024, qui affrontent en ce moment le Cap-Vert, 0-0. L'Espagne, qui comme la France, fait figure de favori dans cette compétition. Alors jusqu'où peuvent aller les Bleus? Jusqu'à une 3e étoile? On a posé la question à des supporters dans les rues de Tours.
12: Bah, je les vois vainqueurs, hein. Gagnants, et puis on prend la revanche d'il y a 4 ans. Hein.
13: Ça dépend contre qui on tombe, mais ils ont une bonne équipe cette année. Il y a Dembélé, Mbappé, des grands joueurs, Lys. On a une bonne défense, un bon milieu et tout. Voilà.
14: De revivre tout ce qu'on a vécu, quand on repense à tout ce qu'on a vécu il y a 4 ans,
5: avec Mbappé qui nous a fait une dinguerie contre l'Argentine. Ça, c'est les émotions qu'on peut ressentir quand on regarde des matchs de foot. Et moi, je crois en eux. Hein.
14: Juste la fin s'est mal passée, quoi.
5: Oui, la fin s'est mal passée, mais là, on va espérer que ça se passe mieux. Pour les finales, ça serait incroyable.
15: Je vois bien France-Espagne, peut-être.
5: Moi, j'aimerais vraiment Argentine-France. La revanche, ça serait folle. Hein. Par contre, si on repère là, c'est... ça va pas faire.
14: Donc, allez les Bleus.
5: Ouais, allez les Bleus.
16: Allez les Bleus.
2: Et ce soir à 21h, c'est Belgique-Égypte. La France, elle débute sa Coupe du Monde demain face au Sénégal. Rendez-vous là aussi à 21h, à suivre en direct sur ICI, bien sûr.
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0: Vos prévisions météo pour demain, mardi 16 juin, et le soleil dominera. Ce sera le cas d'ailleurs toute la semaine, hein, nous annonce Météo France à Martin Derre. Du soleil donc demain, avec dans l'après-midi la possibilité d'avoir quelques nuages tout de même dans le ciel isérois. Pour l'heure, pas d'orage de chaleur attendu en moyenne montagne et en montagne. Des températures qui ne vont cesser d'augmenter aussi tout au long de cette semaine. Demain, des pointes à 32-33 sous abri, nous sommes bien d'accord. 32 degrés à Grenoble, 33 degrés à Vienne, 29 degrés à la Côte-Saint-André, il fera 29 degrés à Tesse-en-Beldonne ou encore 25 degrés sur le plateau du Vercors. Il est l'heure, à un peu plus de 19h, de retrouver Laurent Petit-Guillaume. Voici 100% années 80.
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18: Bonsoir à tous, les tubes des années 80 n'ont toujours pas pris leur retraite, et c'est tant mieux, ils ont encore envie de nous faire chanter, danser, donc comme chaque soir, on leur réserve une heure, et ça commence comme ça.

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0: Jean-Jacques Goldman, elle a fait un bébé toute seule. 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
0: Et après ça, je vous propose, il a fait un tube tout seul. Juin 1980, James Warren est seul dans son petit appartement à Londres, devant son piano. Le problème, c'est qu'il ne sait pas vraiment en jouer. Il pose ses doigts au hasard sur le clavier et se met à chanter « Change Your Heart ». Il enregistre ce petit moment d'improvisation et l'envoie à un label de maison de disques. Un producteur craque sur ce début de mélodie, le retravaille et c'est ainsi que naît « Everybody's Got to Learn Sometime ». James Warren vient de créer « The Corgis ».
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0: Stéphane Escher, c'était combien de temps ? On découvre en 1987 cet artiste venu de Suisse grâce à cette chanson que vous entendrez sûrement cet été car il repart en tournée des festivals. Stéphane Escher sera notamment le 26 juin au programme du festival Rencontres et Racines à Audincourt dans le Doubs. 1987, c'est aussi l'année où l'on entend beaucoup à la radio Kim Wilde et sa reprise de You Keep Me Hanging On qui arrive juste après ça.
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0: Vous écoutez Ici Isère, 100% années 80. Ça continue dans une minute, après quelques infos.
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2: Toutes les heures, Ici Isère vous apporte des informations pratiques au plus près de chez vous. Voici quelques annonces de vide-grenier pour faire des achats sans assécher votre porte-monnaie. C'est aussi tout simplement l'occasion de flâner. Par exemple, à Grenoble, ce mercredi, avec un vide-grenier puériculture petite enfance, organisé par la crèche associative Pomme, Flore et Alexandre. C'est de 16h à 20h au parc Marliave, près de la place Saint-Bruno. Samedi, entre Matésine et Oisans, c'est le vide-grenier du Sous des Écoles de Valbonnet, organisé derrière la salle des fêtes d'Entraigues de 9h à 17h avec buvette, restauration, animation, maquillage, tombola et spectacle de fin d'année des élèves. Et puis en Matésine ce samedi, c'est la grande braderie de la mode d'Aveillan organisée par le Caddie Rouge, l'épicerie sociale et solidaire. Un commerce de proximité tenu par des bénévoles. Ça se passe place Albert Rivet à partir de 10h avec des animations, de la restauration et puis des jeux pour les enfants.
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0: Indochine, c'était tes yeux noirs.
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0: Et pour la suite, j'ai encore choisi un titre de légende, l'Italiano de Toto Cutugno. Au départ, cette chanson, il la compose pour le célèbre Adriano Celentano, qui la refuse en lui expliquant qu'il n'a pas besoin de chanter qu'il est italien. Tout le monde le sait. Toto l'enregistre donc sans penser qu'elle allait devenir un énorme tube. Il sera numéro 1 en France en juin 83. Pour l'anecdote, Toto Cutugno, c'est aussi lui qui a composé L'été indien de Joe Dassin ou encore Laissez-moi danser de Dalida. Mais revenons à l'Italiano. Ici, Isère. La jeune.

0: Upside Down, c'était Diana Ross. 1980, la planète entière dansait sur ce titre de la diva Diana Ross. Et c'est toujours aussi efficace, normal, hein, un titre composé par le célèbre duo du groupe Chic, ça le fait. La suite de votre soirée, c'est Décibel qui arrive à 20h avec Émilie Mazoyer, le rendez-vous de toutes les musiques. Mais en attendant, retour aux années 80 avec l'un des plus grands succès de France Gall, Des branches, juste après ça.
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1: Et la soirée continue sur votre radio locale. Ici, il est 20h.
2: Et à 20h, c'est Décibels. Bah oui, bienvenue. Toute l'actualité musicale avec ce soir Alexis H. Il est journaliste sportif et musical. Et il signe un livre passionnant à l'occasion des 50 ans d'une chanson miraculeuse.

0: Beatles, Life in the Fast Lane, une vie à toute allure en français. C'est le titre du livre d'Alexis H. qui connaît tout, tout, tout sur ce groupe, qu'il ne faudrait surtout pas réduire à un seul tube, même si... quel tube ?
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0: Salut à toutes, salut à tous et merci de nous rejoindre en direct et en ce lundi soir. Décibel du 15 juin. Les fans de Johnny connaissent cette date par cœur aujourd'hui. C'est son anniversaire. On parlera de Johnny, on l'écoutera aussi tout à l'heure à la fin de l'émission. Le coup de cœur, la découverte du jour. C'est un artiste tellement talentueux que j'ai découvert très très récemment, qui s'appelle Yaya Minté. Il sort son premier album, je pense que vous allez l'adorer. Rendez-vous sur les coups de 20h50. Et puis on va jouer au blind test autour des bisous, des kisses et des baisers en chanson. Il y en a plein qui parlent de ce thème brûlant et parfois un peu dégoulinant aussi. Mais si ça vous tente de venir jouer avec nous, alors il faut appeler Sadika. Elle est au standard 0810 055 056 0810 055 056. Mais en fait non, elle n'y est pas au standard, je la vois pas. Elle est là, Sadika, ou pas? Elle est là, elle arrive. Alors appelez pas tout de suite, appelez dans 2 minutes. Elle est en train d'arriver. Je vous dirai quand vous pouvez appeler. Allez, Décibel, c'est parti. Et bonsoir Alexis H.
3: Bonsoir Émilie.
0: Bonsoir, bienvenue dans Décibel. Je le disais, ouais, vous êtes journaliste sportif et musical. Donc en ce moment, normalement, quand votre téléphone sonne, c'est pour vous parler de la Coupe du Monde de foot, j'imagine.
3: Non. Pour tout dire, j'étais journaliste sportif.
0: Plus du tout.
3: Je l'ai été pendant un moment. Je reste journaliste musical pour les Inrocks en pige. Et à côté, j'ai un autre travail dans la communication.
0: Donc, okay. Voilà.
3: Mais j'ai été journaliste sportif et je suis la Coupe du Monde, évidemment.
0: Évidemment. Allez, les Bleus. Enfin, j'espère, vous êtes pour les Bleus, hein. Sinon, on arrête tout de suite, Alexis,
3: ah,
0: c'est terminé. Non, en plus,
3: bien sûr,
0: souvent,
3: on est pour les Bleus.
0: Je sais que les fans de musique, évidemment, on est pour les Bleus, on est français, mais on aime bien les Anglais, on aime bien, voilà, il y a plein de gens qu'on aime bien. Bon, là, en l'occurrence, c'est en Amérique que nous partons, autour donc de la carrière assez dingue de ce groupe qui s'appelle Eagles, un groupe californien. Vous avez appelé votre livre Life in the Fast Lane. C'est aussi le titre d'une de leurs chansons sur l'album Hotel California.

0: ma très jeune réalisatrice Iris me dit tout à l'heure, oh là là, le banger qu'elle connaissait pas, qu'elle avait pas.
1: Eh oui,
0: Life in the Fast Lane.
1: Faut écouter,
0: voilà. Ouais. Tout la... Oui, mais alors, en fait, c'est ça, finalement. Et c'est super que vous soyez là ce soir pour parler de Eagles, Alexis H. C'est qu'avec Hotel California, qui est tellement énorme, qui est tellement un Himalaya de la musique, il y a beaucoup de gens qui disent, ah bah oui, Eagles, c'est le groupe d'Hotel California. Et vous, en fait, ce livre, alors, qui ressort effectivement pour les 50 ans d'Hotel California, c'est surtout pour que votre cri du cœur écoutez d'autres choses de Eagles.
1: Oui. Évidemment qu'on a envie d'écouter Hotel California. La chanson, en elle-même, c'est une sorte de totem,
0: oui.
1: Presque un monstre du classic rock. Passé du domaine de Stairway to Heaven, Bohemian Rhapsody,
0: oui,
1: ce
0: ça.
1: Genre de d'hymne, voilà, qui est
0: assez
1: passé
0: improbable.
1: En radio,
0: ouais.
1: Improbable aussi par même la mélodie, parce que c'est pas un truc évident et pourtant aujourd'hui tout le monde connaît.
0: Ouais.
1: L'hôtel ensuite, l'album, Hotel California, donc il y a beaucoup de choses à découvrir sur cet album, parce que les gens souvent s'arrêtent au single, au morceau titre, mais en fait, Life in the Fast Lane, c'est un banger, effectivement. Et puis, il y a tout le reste que moi, je connaissais pas forcément avant.
0: L'avant, mais
1: voilà,
0: oui.
1: Voilà, c'est ça. Parce que, comme beaucoup de gens, je suis venu aux Eagles par Hotel California. N'étant pas en plus américain, j'ai pas baigné dans la musique country ou le country rock, qui est la musique de leur début, en fait. Et j'ai eu envie, de montrer que les Eagles, c'est pas juste cet album mythique.
0: Ouais.
1: C'est beaucoup de choses avant. C'est un groupe qui a rendu le country rock commercial, qui est parti très tôt, très vite, très haut. Et puis, qui a un son qui a évolué au gré des envies, des arrivées et des départs de guitaristes, etc., etc.
0: Alors, c'est vrai que ce livre, vraiment, si vous savez pas quoi lire cet été à la plage, franchement, emmenez-le, parce que c'est les aventures de Eagles. Où en fait, nous, on s'imagine que c'est une espèce de monolithe, et avec cette énorme statue qui est Hotel California et tout. En fait, oui, c'est un groupe qui a des aventures passionnantes. Et donc, si on peut s'arrêter sur l'avant Hotel California, c'est quand même fou. Hotel California, c'est le 5e album de Eagles. Et vous expliquez dans votre livre qu'en fait, ils ont eu d'énormes succès bien avant que cette chanson arrive. En fait, dès leur premier album, en 1972.

0: ça fait partie des chansons incontournables, des classiques américains.
1: Ouais.
0: Take It Easy,
1: oui,
0: Eagles.
1: Classique de leur concert.
0: Ouais.
1: C'était, voilà, premier album, première chanson du premier album, succès incroyable. Bah, c'est un peu le son de la Californie de l'époque, en fait.
0: C'est
1: on
0: ça.
1: Est sur. Il y a un son country en fond, il y a du banjo, hein, on l'entend à un moment. Mais en même temps, c'est très rock, c'est assez commercial pour passer en radio. Et en fait, ce qu'ils ont réussi avec ce premier album, et notamment ce morceau, c'est justement à faire ce que d'autres groupes de country rock ne réussissaient pas à faire. Ils faisaient des bonnes chansons, des bons albums. Les Eagles se trouvaient que c'était pas forcément très bien produit. Et ils avaient cette vision de faire quelque chose. Bah déjà, plus qu'une vision, une envie de dominer le monde, en gros, hein, au niveau du rock. D'être le plus grand groupe américain puis mondial. Et en fait, derrière leurs deux leaders, Glenn Frey et Don Henley, bah, ils ont tracé leur voie comme ça et effectivement fait du country rock quelque chose de commercial qui est capable de passer en radio, et des groupes comme Poco, Flying Burrito Brothers, etc. bah n'étaient pas vraiment capables de ça. C'est des, ils ont fait des super albums, mais ils n'ont pas eu ce succès à la fois critique et commercial.
0: Alors Frey, bon bah il est mort en 2016, il y a une dizaine d'années, mais Henley va avoir 79 ans cet été.
1: C'est ça.
0: Est-ce qu'il a réussi? Alors est-ce qu'on peut parler de personnalité complètement dominante de l'histoire du rock, et comment il est? Est-ce qu'il continue à donner des interviews? Est-ce qu'il continue à donner des concerts? Est-ce que Eagles existe encore aujourd'hui?
1: Eagles existe. Là, ils sont à Las Vegas en ce moment. Donc à la sphère, donc l'espèce d'immense géode
0: incroyable.
1: Voilà.
0: Oui. Normalement, c'est des groupes genre U2 qui font des concerts un peu plus jeunes.
1: Mais voilà, U2 avait inauguré sphère, et en fait Eagles, bah là ils ont prolongé jusqu'en novembre de mémoire. Ça fera, quand ils seront en novembre, ça fera 64 dates à sphère. Donc ils ont éclaté le record, de concerts donnés à sphère. En revanche, Don Henley, il donne pas énormément d'interviews, mais il en a donné une à la télé américaine là. Il y a pas si longtemps, en février, je crois, où il expliquait que là, ça pourrait être bien être la dernière année.
0: Il a 80 ans.
1: Il va avoir, voilà, c'est ça. Bah, oui, oui. Bon, après, les Stones.
0: C'est vrai.
1: Mishka, ça y est, c'est passé,
0: oui,
1: en parler il n'y a pas longtemps. Voilà, ils sont toujours là, ils sortent un album, ils tournent. Don Henley, je pense que là, il a fait le tour. Après. Qui sait, ils ont déjà dit qu'ils arrêtaient il y a 15 ans, il y a 10 ans, à chaque fois, il y a, les tournées s'appellent The Long Goodbye, First One, etc. Tout ce que vous voulez.
0: Et ça, c'est bien, parce qu'au moins, on comprend qu'ils en, oui, ils en rient presque, en fait, de ça.
1: Oui, ils en rient. Après, certains en rient moins, c'est ceux qui doivent payer pour le prix des billets, parce que c'est pas donné, encore moins à se faire.
0: Ah oui.
1: C'est un sacré prix pour aller les voir là-bas. Mais par contre, c'est tout le temps plein. Et là, pour les concerts de novembre, c'est quasiment plein déjà.
0: Alors que contrairement aux Stones, eux sortent pas d'album. Hein.
1: Non, c'est fini.
0: C'est fini.
1: Le dernier, c'était 2007.
0: Oui. Et c'était peut-être pas le plus inoubliable.
1: Non, voilà. Loin de là. Voilà, c'était l'album de. En plus, ils ont voulu faire un double album, donc il est très très chargé. Il y a beaucoup de choses dans le bouquin. En plus de la vie des Eagles, évidemment, je reviens sur chaque disque.
0: Les musiques, ouais.
1: Voilà,
0: ouais.
1: Et c'est clairement, il y a beaucoup de morceaux dont on aurait pu se passer. Il y a quelques bons morceaux quand même, ça reste un groupe qui sait écrire des chansons. Mais oui, ça fait très longtemps qu'il n'y a plus rien qui sort de nouveau. Ils sont là pour assurer le fanservice, on va dire, en concert. Ils le font encore bien. Mais je pense que Don Henley, oui, là, il en a un peu marre. Il dit qu'il a envie de passer du temps avec sa famille, s'occuper de son potager, etc. Donc, pourquoi pas à 80 ans?
0: Il n'empêche que Eagles, c'est une poignée d'albums incroyables sortis entre 72 et 79. Et en 1976, ça, vous le dites très bien dans votre livre, quand sort l'album Hotel California, Eagles est déjà tellement un énorme groupe qu'en fait, leur best-of qui sort début 76. Hotel California, c'est fin 76.
1: 8 décembre, voilà.
0: Le best-of, c'est début d'année 76.
1: C'est 77 février,
0: Et c'est un des albums, l'album le plus vendu de tous les temps
1: aux États-Unis.
0: Ouais, c'est
1: voilà,
0: ça. Les 40, 4 premiers albums.
1: Donc là, justement, peu après le rendu du manuscrit, c'était assez drôle. On a appris qu'il devenait 4 fois platinum, donc 40 millions.
0: Millions
1: d'exemplaires.
0: Et vous avez écrit 38 millions.
1: Voilà.
0: Alors, c'est 40, vous avez raté 2 millions.
1: C'est 40 millions avec la mise à jour. qui est tombé. C'était terrible pour moi. Je venais de rendre le. Mais bon, c'est comme ça.
0: Donc 40 millions d'exemplaires.
1: 40 millions sur le sol américain.
0: Et ça, c'est même.
1: Donc c'est mieux que Thriller de Michael Jackson. Ouais. Thriller reste devant au niveau mondial. Mais oui, c'est ce Greatest Hits, donc qui est leur premier best-of, sort donc en février 76. Donc il y a aucun morceau d'Hotel California dessus, de fait. C'est un album incroyable parce qu'en fait c'est un peu le, c'est ce que je dis dans le bouquin, c'est un peu le l'album de country rock idéal. Voilà, si on voulait. Donc il y a évidemment des morceaux de l'album précédent One of These Nights qui lui est déjà numéro un. C'est leur premier numéro un. C'est un peu l'album qui les propulse enfin sur le devant de la scène. Et quand Hotel California arrive, bah comme dit, je crois que c'est Don Henley qui dit ça, le monde est prêt en fait.
0: C'est ça. Et vous aussi, vous êtes prêts à vous taper un bon Hotel California. Alors c'est parti, on va pas se priver. Et puis ensuite, je vais interroger Alexis H. sur le côté pas rockstar de Eagles, parce que dans son bouquin, il décrit une vie de rockstar absolument dingue. Et pourtant, je vous mets au défi de reconnaître un Eagles si vous le croisez dans la rue, vous, depuis la France. On va essayer de comprendre tout ça. Mais pour le moment, écoutons ce tube des tubes, Hotel California. Vous écoutez ici, et il est 20h12.

0: chanson finit comme ça. Alors voilà. Qu'on vient de se taper un double solo dément, et là les mecs se disent « Non mais on va baisser le son, les gens vont comprendre que c'est fini. » Alexis H, excusez-moi, mais vous croyez pas que les Eagles, que vous connaissez bien, que vous avez tant étudié, ils auraient pas pu nous faire une vraie fin ?
1: Mais j'en parle dans le livre, ça fait justement... c'est quelque chose que j'ai rajouté sur cette réédition. En me repenchant sur la chanson que j'ai évidemment réécoutée beaucoup, beaucoup,
0: ouais.
1: Même si je la connais déjà par cœur comme beaucoup de monde, je me suis dit qu'en fait, pour moi, c'était ce fade-out, il était parfait. Parce qu'on est dans un univers un peu fou, angoissant,
0: oui.
1: Hein, faut le dire.
0: Hein, c'est une espèce de cauchemar.
1: Voilà,
0: hein,
1: c'est un cauchemar, le mec veut sortir, mais on lui dit, bah, tu peux sortir, mais tu pourras jamais... échapper quelque part, ouais. Pourra jamais partir. Et en fait, le fait que ce solo, ce double solo en harmonie à la fin, que les deux guitaristes se retrouvent,
0: c'est beau, c'est beau.
1: Et qu'ils aient essayé de faire un fade out, bah, je trouve qu'en fait, on est dans ce tourbillon un peu de folie et qu'on a cette impression du mec qui peut pas s'échapper. Donc, je trouve ça plutôt pas mal en fait.
0: Bon, et vous nous attendiez au tournant puisque vous vous êtes demandé si on allait le couper. Bien sûr que pas.
1: Non, non,
0: oui. Jamais. Ce serait péché. Dans votre livre, Eagles, Life in the Fast Lane, chez l'excellent éditeur Le Mot et le Reste, d'ailleurs qu'on embrasse, qui sort toujours des bouquins fabuleux, vous racontez donc l'histoire des Eagles. Et en fait, moi, de page en page, j'arrêtais pas de faire « Oh, oh non, c'est pas vrai !» Parce que j'imaginais que Eagles, c'était un groupe de musiciens, c'est d'ailleurs souvent un des groupes préférés des musiciens. On admire leur art, ce qu'ils ont au bout des doigts, la manière dont ils composent, etc. Ils sont d'excellents techniciens aussi. Donc j'imagine moi que c'était des garçons sages qui n'avaient pas fait les mêmes phrases, puisqu'on parlait des Stones tout à l'heure, que les Rolling Stones ou les Zeppelin. Et en fait, en vous lisant, on apprend que c'était... ils donnaient pas leur part aux chiens en ce qui concerne la drogue, l'alcool, les jeux d'argent, etc. en tournée dans les années 70.
1: Ouais, c'était la folie.
0: Très turbulent.
1: Oui. Bah, en fait, ils vivaient leur vie de rockstar, comme tous les grands groupes de rock des années 70, je pense, l'ont vécu. Effectivement, on a cité les Stones, Led Zepp, les Who étaient complètement fous aussi. Keith Moon, c'était un des plus barjots. Et d'ailleurs, il était pote avec Joe Walsh. Donc, ensemble, en gros.
0: Qui était le plus marrant des
1: voilà. Et Joe Walsh disait qu'en gros, il avait appris le saccage de chambre d'hôtel via Keith Moon, quelque part. Donc, il a appris à bonne école, voilà. Donc non, ils n'étaient pas du tout sages, c'était la folie. Dès lors que la Eagles Mania, en fait, s'est mis en branle, c'était la folie. Ils organisaient donc des afters, le 3E, ils appelaient 3 Eagles, en gros la troisième mi-temps des Eagles, après les concerts, et il y avait des techniciens qui devaient passer dans le public, distribuer des petits badges aux groupies, aux plus belles groupies. Il fallait que, voilà, il fallait...
0: Que tu puisses rentrer en coulisses.
1: Voilà, exactement, et qu'après c'était dans les chambres d'hôtel la folie avec la baignoire remplie de bière, la cocaïne, toutes sortes de drogues, et puis bah tout ce qui peut s'en suivre.
0: Et alors vous racontez aussi, c'est hyper marrant, une espèce de poker qu'ils ont inventé, et avec ça ils arrivent à arnaquer les managers des autres groupes.
1: Ils jouaient, voilà, ils avaient inventé le Eagle Poker,
0: de poker, mais c'est toujours qui gagnait.
1: Oui, ils gagnaient beaucoup. De toute façon, après, puis bon, il faut imaginer les sommes qui s'échangeaient dans les avions. Même entre eux, dans l'avion, ils jouaient avec des roadies, avec des techniciens, et des fois ils perdaient 2000, 3000 dollars comme ça.
0: C'était pas grave.
1: Non, pour eux, non. Au début, ça pouvait l'être, mais je pense qu'ils jouaient pas au même jeu, et puis après, c'était plus grave du tout.
0: Et alors, je précise aussi, puisque Alexis H a parlé d'after, que même during le concert, pendant le concert, c'était n'importe quoi. On apprend qu'ils demandaient aux roadies de mettre des lignes de cocaïne sur les amplis. Ainsi, entre les morceaux, les musiciens pouvaient faire genre, oh, je vais régler mon bouton qui marche pas bien, et en fait à ce moment-là il prenait de la drogue pendant le concert.
1: C'est ça, c'est Don Felder, l'un des guitaristes qui a été viré du groupe en 2001, qui raconte ça dans son autobiographie Heaven and Hell, My Life in the Eagles, qui est sorti en 2009. Et oui, bon, c'est un bouquin qui est assez fabuleux pour ça, parce qu'en fait
0: mais il a plus rien à perdre.
1: Voilà, il déballe tout. Ça a pas trop plu à Glenn Frey et Don Henley qui ont voulu interdire la parution du bouquin, hein, pendant un moment. Et puis après, l'histoire de son éviction du groupe a été réglée à l'amiable, entre guillemets.
0: Oui.
1: Mais entre avocats et pour un montant, une somme d'argent dont le montant n'a pas été dévoilé. Mais oui, lui, il raconte tout ça par le menu et c'est assez fou, quoi. Alors évidemment, il y a des choses dans son bouquin à prendre avec des pincettes.
0: Oui.
1: Il faut essayer aussi de
0: écouter la version des autres.
1: Voilà, exactement. Ouais. Mais c'est rare d'avoir un tel point de vue, le point de vue interne d'un membre d'un groupe comme ça qui raconte. On a Life de Keith Richards pour le coup, pour revenir encore aux Stones, ce qui est aussi pas mal dans le genre.
0: Oui, il raconte des trucs pas très sympas sur Mick Jagger.
1: Aussi, oui.
0: Justement, alors, on parlait des Stones, on parlait de Led Zeppelin. Tout de suite, les Stones, on a des images. Led Zeppelin, tout de suite, on a des images. On voit les visages, on voit les corps, on voit les looks, on voit les attitudes. Eagles, on n'a pas forcément, en tout cas, moi, je sais que je ne l'ai pas, et pourtant, je sais que j'aime leur musique, d'image mentale qui vient tout de suite. Parce que la pochette d'Hotel California, c'est hyper beau, c'est un ciel, un arbre et tout, mais ce n'est pas eux. Donc voilà, est-ce que ça, c'est un signe que c'est quand même pas des rockstars comme les autres et qu'en fait, ils ont plutôt tout misé sur la musique que sur le côté sexy de la rockstar?
1: La seule pochette d'ailleurs d'album sur laquelle ils apparaissent, c'est Desperado, donc celle du deuxième album, quand ils sont encore quatre. Sinon, tout le reste, effectivement, c'est des réalisations graphiques, avec leur vue avec la maison de disques, avec des photographes, etc. Mais oui, je pense que c'est exactement ça, en fait. C'était un groupe, Glenn Frey, quand il monte le groupe, il veut les meilleurs musiciens, les meilleurs songwriters, donc capables d'écrire toutes les chansons et des mecs qui peuvent chanter aussi.
0: Et pas forcément des amis d'ailleurs, c'est ce que vous expliquez bien. Hein.
1: Non, ils sont pas forcément. Lui a développé une amitié assez forte avec Don Henley, évidemment, un peu à la Lennon-McCartney, c'est vraiment le parallèle qui vient le premier en tête, ce binôme d'écriture en fait qui s'est forgé surtout à partir du deuxième album. Mais oui, lui, il misait beaucoup sur la musique et pas tant sur effectivement les phrases. En concert, c'était très sage. Jusqu'à l'arrivée de Joe Walsh, qui met un peu plus de piment sur scène, qui bouge plus, qui fait des pitreries, qui est un mec un peu plus vivant. Mais sinon, c'est souvent assez strict. Et donc, je pense que c'est pour ça que, oui, le grand public, et puis il changeait beaucoup de tête aussi, un coup les cheveux longs, un coup les cheveux plus courts, la moustache, la barbe.
0: Est-ce que ça manquait de marketing, en fait, Eagles, ou est-ce que c'est très bien comme ça?
1: Moi, je pense que c'est bien comme ça. Ça leur a réussi quelque part. Ils ont montré qu'ils, en fait, eux, ce qu'ils voulaient, et ça a toujours été le cas, c'était se démarquer par la musique.
0: Ouais.
1: C'était ça le leitmotiv, c'était faire des bons albums. Et ils voulaient, et Hotel California, ce titre-là est quand même un exemple très parlant. C'est quand même un album incroyable de A à Z. Il n'y a pas un morceau faible.
0: Non.
1: Voilà, tout est ciselé à la perfection, produit à la perfection. Alors, il y en a que ça embête. Forcément, ceux qui sont adeptes d'un rock un peu plus garage, ça leur plaît moins.
0: Oui, ils trouvent que c'est trop premier de la classe.
1: Voilà, exactement. Ouais. Un peu trop propre. Mais bon, ils ont aussi pavé la voie pour le soft rock qui a inondé les ondes dans les années 70. Donc oui, quelque part, ils n'ont pas misé sur des personnalités très fortes qui font des frasques en public par exemple. C'est pas c'était pas Ozzy Osbourne avec Black Sabbath qui faisait des interviews bourrées, etc. On n'en était pas là,
0: c'est autre chose.
1: Voilà, exactement.
0: Alors sur l'album Hotel California, donc en 1976, il y a une chanson qui s'appelle New Kid in Town et c'est une de vos préférées.
1: J'aime beaucoup, oui.
0: Ah ben on va l'écouter, oui. Ça vous dit?
1: Allons-y.
0: Alexis H. est dans Décibel et son livre Eagles Life in the Fast Lane est disponible aux éditions Le Mot et le Reste.

0: Hotel California. Les mecs se sont dit, bon, on va baisser le son. C'est bon, voilà, la chanson est finie.
1: C'est vrai, je m'étais jamais fait la réflexion, c'est exactement la même chose.
0: En fait, quand il y a des chansons vraiment immenses, moi j'aime bien quand il y a une vraie fin. Mais c'est un débat pour un autre jour, Alexia. Là, je voulais vous demander, en écoutant New Kid in Town, on se rend compte que les harmonies vocales sont sublimes. On parle beaucoup des Beach Boys, on parle des Bee Gees, avec ces voix comme ça merveilleuses qui s'entremêlent. Mais là, c'est le cas aussi sur New Kid in Town. Pourtant, on pense jamais à dire Eagles. Et les harmonies, jamais. Personne ne dit ça, sauf vous dans votre bouquin. Mais c'est pour ça, c'est super qu'il existe. Mais est-ce que, en fait, cet Hotel California est tellement énorme qu'on peut pas penser à autre chose quand on pense aux Eagles?
1: Oui, notamment en France, en fait,
0: c'est un problème français.
1: Oui, je pense aux États-Unis, s'ils remplissent des salles, c'est pas juste sur une seule chanson. Et puis bon, les États-Unis, c'est le pays de la country, donc tous les débuts dont on a parlé tout à l'heure, ça leur parle aux Américains, et tout le monde, quasiment tout le monde a une copie du fameux Greatest Hits, le premier du nom.
0: Bah, 40 millions vendus, voilà, il y en a un qui traîne forcément.
1: Et en fait, les harmonies vocales, c'est leur secret dès le début. Et dès le début, ils misent là-dessus, et Glyn Johns, qui est donc leur producteur sur les deux premiers albums, producteur des Who notamment, hein, et qui a bossé en tant qu'ingé son pour les Stones, Led Zepp, etc. Lui, il repère ça tout de suite, en fait. Et lui, d'ailleurs, quand les Eagles, quand Glenn Frey ou Don Henley lui disent, nous, on veut être un groupe de rock. Forcément, lui, il les entend, il a bossé avec les Who, donc avec les Stones, etc. C'est, pour lui, c'est pas la magie, elle vient pas de leur côté rock.
0: C'est ça.
1: Elle vient de ses harmonies vocales. Pour lui, c'est un groupe de ballades. Et un groupe de country rock et de ballades. Et d'ailleurs, la production des deux premiers albums, elle est parfaitement adaptée à ce qu'ils faisaient à l'époque. Puis après, quand ils ont décidé de muscler un peu leur jeu, évidemment, ils se sont pris le chou avec lui et ça a mené. Voilà, il a dit, c'était un divorce à l'amiable, je sais pas comment on peut dire. Et ils se sont tournés vers Bill Simzik, qui lui avait produit des albums beaucoup plus rock, notamment le précédent de Joe Walsh à l'époque. Et il leur a dit, si vous voulez vraiment faire du rock'n'roll, avec moi c'est bon, on y va. Et d'où l'évolution de leur son, mais ils n'ont jamais perdu les fameuses harmonies vocales, puisque là on vient de l'entendre, c'était quand même assez incroyable.
0: C'est magnifique, et c'est sur l'album Hotel California, voilà. Sur le cinquième. Ça vous donne envie d'écouter les Eagles, ça tombe bien, parce que je pense que c'est exactement le but d'Alexis H. quand il a écrit ce Eagles Life in the Fast Lane. Dispo aux éditions Le Mot et le Reste. J'ai préparé une petite sélection de reprises d'Hotel California. Vous allez adorer, à tout de suite.
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0: Et en ce 15 juin, l'actu musicale, c'est l'anniversaire de Johnny Hallyday. Annie, une de ses plus grandes fans, sera avec nous tout à l'heure dans Décibel. Elle l'a vu 280 fois en concert. Et forcément, le 15 juin, c'est pas un jour comme les autres pour elle. Donc, on l'écoutera tout à l'heure. On rendra hommage à Johnny. On vous fera découvrir Yaya Minté, un nouvel artiste qui vient de sortir son premier album. Il est trop fort. Il a une voix merveilleuse et son jeu de guitare absolument délicieux. Yaya Minté, c'est le coup de cœur du jour. Et puis on va jouer au blind test autour des bisous et baisers. Si vous voulez jouer avec nous, vous pouvez appeler Sadika au standard 0810 055 056. Le cadeau du jour, c'est le livre de mon invité Alexis H. Il s'appelle Eagles, Life in the Fast Lane, aux éditions Le Mot et le Reste. Je dis tout à l'heure, Alexis, que vous avez décidé, vous avez eu envie d'écrire ce livre parce que vous vouliez que tout le monde comprenne à quel point les Eagles c'était génial au-delà de Hotel California. Est-ce qu'il y a une autre raison? Est-ce que vous avez un rapport particulier avec ce groupe qui fait que vous vouliez coucher leur histoire sur le papier?
1: Non, pas du tout. Si ce n'est que quand j'ai commencé à écrire sur la musique, je pense en 2013, j'ai lancé un petit blog comme ça, oui. Ça se faisait à l'époque. Et en fait, je traitais de l'actu musicale comme ça, de manière très libre. Et au même moment, j'ai acheté le coffret Eagles noir qui regroupe donc tous les albums des années 70. Et c'est là que j'ai vraiment découvert qu'il y avait autre chose que Hotel California. Et en fait, je me suis lancé dans une sorte de story album par album. Je publiais un billet, ouais. Voilà. Et quelque part, la genèse, elle est là. Et puis après, quand j'ai, en 2014, j'ai commencé à écrire pour les In Rock. Et puis, petit à petit, l'envie est venue d'écrire sur la musique version livre. Et pour moi, les Eagles, ça s'est imposé aussi parce qu'il n'y avait pas de livre sur les Eagles en langue française.
0: C'est vrai.
1: Voilà, il y a des livres en anglais, évidemment, oui, américain,
0: mais
1: etc.
0: Mais chez nous, il n'y avait rien.
1: Il n'y avait rien du tout. Donc, c'était aussi un moyen de combler un peu ce vide. Et puis, il y avait de la matière, encore une fois, parce qu'il y a la musique, il y a les frasques, etc. Il y a des choses à raconter. Et puis, c'est quand même un groupe qui a placé deux albums dans les trois ou quatre plus grosses ventes de l'histoire, là, au niveau mondial. Ouais. Donc, c'est quand même assez fou.
0: On est bien d'accord. Et donc, les albums incontournables, ils sont sortis entre 72 et 79. Et le cinquième étant Hotel California, qui a fêté ses 50 ans. Donc, cette année, Hotel California, allez, on révise. Welcome to the hotel. Passer aux reprises, il faut quand même poser deux, trois questions parce qu'il y a des légendes autour de cette chanson Hotel California. Alors, on dit que son premier nom, c'était Mexican Reggae.
1: Oui, c'est ça.
0: C'est vrai, ouais. Ça.
1: Parce qu'en fait, le rythme, c'est un reggae.
0: C'est un reggae. Ouais.
1: Et quand Don Felder a apporté la cassette sur laquelle, donc Don Felder, un des deux guitaristes lead du groupe, a apporté la cassette avec, une dizaine d'idées de chansons dessus, il y avait ce morceau qu'il avait.
0: Mexican Reggae.
1: Écrit, alors lui dit qu'il avait quasiment tout écrit déjà, après les versions divergent comme toujours, mais quand Don Henley et Glenn Frey l'ont écouté, effectivement ils ont voulu lui apposer ce nom parce qu'il y avait ce côté reggae et ce côté un peu mexicain, voilà, oui. En même temps, donc et pour Don Felder, le fait qu'il décide de donner un nom à cette démo, c'était très bon signe parce que souvent ça voulait dire qu'après c'était une idée qu'ils allaient creuser.
0: Parce qu'on s'attachait au morceau. Alors une reprise des Gypsy King de Hotel California, elle est archi connue, elle est dans le film des frères Coen, The Big Lebowski. Et pour une chanson qui a commencé en s'appelant Mexican Reggae, il y a une reprise d'un grand reggae-man jamaïcain, Max Romeo. Et puis Nancy Sinatra, la fille de son père, a repris Hotel California.

0: dit que les paroles de cette chanson, elles sont maudites. On dit que si on les écoute à l'envers, c'est une messe noire, sataniste. On dit plein de trucs sur Hotel California. Vous avez analysé les paroles. On en a parlé tout à l'heure. Hein. Pour vous, ouais, c'est un cauchemar californien, en fait.
1: Mais c'est ça, mais en fait, c'est même pas pour moi. C'est pour Don Henley qui les a écrites avec Glenn Frey. Bon, c'est surtout Don Henley qui a le plus contribué aux paroles. Mais pour lui, l'idée, c'était de montrer l'envers du rêve californien et de la réussite, etc. Ouais. Le revers de la médaille.
0: Et puis le côté aussi un peu tentaculaire de Los Angeles.
1: Toutes les phrases, que la drogue, etc. Alors, il y a des gens qui ont dit que cet hôtel, c'était un centre de désintoxication. Bon, lui, il dit clairement, c'est le voyage de l'innocence vers l'expérience, en fait. Et il dit d'ailleurs que de nombreuses chansons des Eagles tournent autour de cette thématique. C'est quelque chose qu'il travaille énormément. Et je crois qu'en fait, des fois, il faut juste écouter les artistes et il ne faut pas aller chercher beaucoup plus loin, même si son talent en tant que parolier, parce que c'est un excellent parolier, il faut vraiment écouter les paroles des Eagles et notamment les chansons chantées par Don Henley. Ces paroles ont toujours un double sens, donc c'est ça qui est très fort avec cette chanson. On l'écoute, on la fait écouter à 10 personnes, 10 personnes pourront sortir une explication différente de ce qu'ils ont perçu ou cru percevoir de ce que dit la chanson.
0: Les Eagles, leur vie, leur œuvre, leurs engueulades, leur carrière, leurs frasques, leurs chansons, leurs albums. Il y a tout dans Life in the Fast Lane, votre livre, Alexis H, aux éditions Le Mot et le Reste. Juste pour finir, si jamais je suis la fée clochette et là, en un coup de baguette magique, je peux vous envoyer à la sphère. Est-ce que vous avez envie de les voir aujourd'hui ou pas? Enfin, de le voir, parce que oui, en fait, c'est...
1: Alors, ils sont trois de l'époque des années 70, puisqu'il reste Timothy B. Schmidt, le bassiste, Joe Walsh, un des deux guitaristes, et Don Henley, donc chant batterie.
0: Qui va être le grand Manitou.
1: Est-ce que j'y vais? Oui, si vous pouvez m'y envoyer, oui, parce que déjà, c'est...
0: C'est pas cher, gratuit, je suis la fée clochette, c'est cadeau.
1: Et comme le son a l'air assez incroyable à la sphère, apparemment, tout le monde dit que c'est complètement fou, puisqu'à chaque place,
0: on entend et on voit des trucs incroyables.
1: Les écrans, etc. Donc je pense pour l'expérience dans une salle lambda, j'aurais peut-être dit non, mais parce que moi vous m'auriez envoyé en 76, sur la tournée Hôtel California.
0: Je suis la fée clochette, là il faut 3-4 fées clochettes pour 76, mais on est d'accord, on ira ensemble.
1: Voilà, c'est ça.
0: Merci beaucoup Alexis H. Merci, à bientôt. Merci.
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0: Et c'est l'heure de jouer au Blind Test. Ce fameux livre d'Alexis H, Eagles, Life in the Fast Lane, est à gagner. Et le thème du Blind Test ce soir, ce sont les bisous, les baisers en chanson. On joue avec Marie-Christine. Bonsoir Marie-Christine.
3: Bonsoir Émilie.
0: Comment ça va?
3: Moi, plutôt bien, puisque je ne t'ai pas parlé depuis très longtemps. Et j'ai eu la chance, il y a 3 semaines, d'aller au festival Parole Musique à Saint-Étienne et voir Feu Chatterton.
0: On adore Feu Chatterton. Ah, c'était comment?
3: Super.
0: C'était super.
3: Franchement, c'était super.
0: Excellent groupe.
3: On a revu Terre Noire, qu'on avait vu ensemble à Saint-Étienne.
0: Eh ben, vous vous régalez un peu à Saint-Étienne, hein?
3: Ouais,
0: c'était un bon festival. Bon, super. Marie-Christine, bienvenue. Et Elisabeth est là aussi. Bonsoir Elisabeth.
4: Coucou Émilie.
0: Comment ça va?
4: Bonsoir Marie-Christine.
3: Bonsoir Elisabeth.
4: Je rigole,
3: je vous entends souvent.
0: Bah oui, évidemment, toutes les deux, vous êtes des habituées de Décibel et ça me fait très plaisir de jouer avec vous ce soir avec des chansons qui parlent de bisous, de baisers et de kiss. Non, il n'y a pas kiss, j'ai mis que des titres en français. On cherche
4: d'accord.
0: Le nom.
4: Tu n'as pas mis kiss, oui.
0: Non, j'ai pas mis kiss de Prince.
4: Bien maquillée.
0: On cherche le nom de la personne qui chante, ou du groupe qui chante la chanson. Vous aurez 1 point par bonne réponse et à la fin, vous gagnerez toutes les deux, Elisabeth et Marie-Christine. Déjà parce que vous êtes merveilleuses et aussi parce que, de toute façon, c'est comme ça que ça marche dans Décibel. Vous gagnerez toutes les deux un exemplaire du livre d'Alexis sur les Eagles, ok?
4: Alors, est-ce qu'il sera dédicacé, Émilie?
0: Alors, est-ce qu'il sera dédicacé
4: Ça me ferait plaisir, je suis très dédicace.
0: D'accord, si j'arrive à rattraper dans le couloir, oui, mais là du coup je ne peux pas tellement sortir parce qu'il est parti, je crois.
4: Oui, je comprends.
0: Je pense qu'il est parti. Ah, désolé, mais je saurai pour une prochaine fois. Oui, non, il est parti, on me fait signe.
4: Oui. Sache-le pour la prochaine fois.
0: C'est toujours mieux un bouquin dédicacé. Allez, Marie-Christine et Elisabeth, on y va, on ne perd pas de temps. Une première chanson sur des bisous ou des baisers. Dites-moi, qui chante ça? « Il s'agit d'un groupe français.
4: Elisabeth, Lerita Mitsuko, peut-être ?
0: Non, c'est pas Lerita.
4: Non. Voilà. Ah, Elisabeth, ça serait Dao, Étienne, peut-être.
0: Pas Dao, mais c'est la même époque. C'est un groupe français qui, dont la dernière tournée a battu tous les records et ils ont joué devant plus d'1,5 million de spectateurs.
4: Est-ce que ça serait Indochine ?
0: Oui, bravo !
4: Indochine, voilà. Et ma fille l'a vu à Paris avec mon petit-fils.
0: Ah bah oui, de toute façon,
4: on est tout allé les voir à Paris, oui, Indochine.
0: Un million et demi
4: Magali,
0: de personnes
4: qui sont allées
0: voir. Oui, qui sont allées voir Indochine en concert et c'était trop bien. Je vous mets à chacune un point, Marie-Christine et Elisabeth, puisque vous avez trouvé.
3: Je l'ai eu
0: au même moment. Exactement. Allez, on continue, mesdames, avec une autre chanson de bisous. Celle-là, je suis sûre que vous la connaissez, mais allez-vous vous rappeler du nom de l'interprète ? Ça, c'est une autre question.
4: Embrasse-moi idiot, chanson sur
0: Victor. Oui, bravo ! Mais quelle mémoire, bravo !
4: Embrasse-moi idiot.
0: Et j'oublie tes défauts. Mais comment tu peux te souvenir de ça, Elisabeth, enfin ?
4: Eh bien, écoute, la mémoire, beaucoup, les chansons, tu le sais.
0: Oui, mais Bill et Baxter, puis, c'est quand même pas un mot qu'on dit tous les jours, bon sang, c'est fou.
4: Eh bien non, mais voilà, c'est comme celui qui est décédé, qui était venu à la foire de Valentinique. Tu sais que je te parle dans le doux, qui est décédé avec sa... Ah, sa coupe, ses cheveux très très noirs.
0: Alors, les cheveux très très noirs qui est mort...
4: La banane.
0: Moi, tout de suite, c'est Ozzy Osbourne, mais ça doit pas être lui. Dick Rivers,
4: non,
0: peut-être
4: non. C'était un français, c'était un groupe.
0: Ah, écoute, on retrouvera. Ah, les Forbans, oui. Bébert.
4: C'est
0: Bébert, elle nous parle de Bébert.
4: Emmeline, elle était devant avec mon mari, une copine. Elle avait 5 ans.
0: Que de bons souvenirs avec les Forbans.
4: Bah
0: oui. Bon. Elisabeth a trouvé Bill Baxter et Indochine. Marie-Christine a aussi trouvé Indochine. On se fait un dernier bisou pour terminer le blind test. Mais qui chante ce bisou-là ?
4: À moins que ça soit Carlos, Elisabeth.
0: Oui.
4: Eh oui, elle est bonne, Elisabeth, c'est la merveille du monde.
0: Incroyable, mais c'est une machine.
4: Eh oui. Ah ben, j'ai pas le temps de réagir, là.
0: Embrassez-vous, big bisous sur le nez.
4: Pas le temps de réagir.
0: Ouais, merci.
4: Oui, puis, et puis en plus, il n'était pas passé le morceau.
0: Non, il n'était pas passé, mais non, Marie-Christine a raison. Marie-Christine n'a eu aucune chance là, parce que Elisabeth.
4: Non, j'ai pas le temps.
0: Si elle commence à deviner les titres avant qu'on les envoie, moi je ne sais plus comment faire. Je ne sais plus.
4: Mais tu sais, je dois avoir envie de
3: Il y en avait plein.
0: Ouais. Mais en tout cas, je suis ravie d'avoir joué avec vous. Marie-Christine et Elisabeth, et donc je vous envoie ce bouquin formidable sur les Eagles, pas dédicacé, mais avec tout mon amour. Ça vous va ?
4: Oui, et puis j'avais fait aussi, alors justement, j'avais demandé à une de tes standardistes si je pouvais justement avoir une petite dédicace de ta part.
0: Oui, eh bien, le message est passé et tout a été organisé. Pas de problème, j'envoie ça. Et je vous fais plein de bisous à toutes les deux. Bisous Marie-Christine, Elisabeth.
4: Merci.
0: À la prochaine, je vous embrasse et je vous propose de passer directement au coup de cœur parce que on n'a pas le temps.
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0: Bah oui, ce soir, je sais pas ce qui se passe, on est en retard. Ça, c'est Hôtel California qui nous a mis dans la sauce. Mais je tiens à vous présenter Yaya Minté. C'est un artiste qui est né au Sénégal, mais qui est basé à Paris. Il est auteur, compositeur, chanteur et producteur. Vous allez entendre sa voix. Moi, c'est vraiment ça qui m'a frappé dès le départ. Il a fait plein de premières parties, Yaya Minté, de Tiken Jaffa Coli, de Imani aussi, ou encore de Jane. Et il sort son premier album qui s'appelle So, dessus. À cette chanson merveilleuse Carry Me On, et c'est notre coup de cœur du jour, Yaya Minté.
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0: s'appelle Yaya Minté. Le premier album So vient de sortir. Et merci à Flo Morel d'ici qui m'a fait découvrir cet artiste magnifique. Voilà, Yaya Minté. J'enquête. Pour le moment, pas de date de concert, mais je vous tiendrai informé, c'est promis.
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0: C'est déjà l'heure de la dernière chanson de l'émission. Vous avez l'habitude de la chanson anniversaire, sauf qu'aujourd'hui, c'est pas n'importe quel anniversaire. Johnny Hallyday, le taulier, le patron, le boss, l'idole des jeunes, aurait eu aujourd'hui 83 ans. Je ne peux pas parler de Johnny sans penser à mon amie Annie Lep. Bonsoir.
2: Bonsoir Émilie.
0: Annie Lep qui a vu Johnny en concert, tenez-vous bien, 282 fois. Johnny qui avait tellement l'habitude de l'avoir au premier rang, notre Annie, il te surnommait
2: Alcaline.
0: Alcaline, j'adore. Annie, t'as une émission de radio formidable sur Radio Rock Passion.
2: Oui, c'est Radio Web Passion, tous les mercredis de 21h à 23h, et c'est du 100% Johnny, bien sûr.
0: Évidemment, ça s'appelle Sur la route avec toi, Johnny, tout comme ton premier bouquin à son sujet. T'en as écrit un deuxième ensuite qui s'appelait Ma lettre à Johnny, et cette année, t'as sorti Parlez-moi de Johnny. Avant que tu nous dises deux mots de ce livre, je voudrais savoir, le 15 juin, c'est donc l'anniversaire de Johnny. Il n'est plus là depuis bientôt 10 ans. Ça n'empêche pas les fans de célébrer la mémoire de Johnny, plutôt que d'ailleurs à l'anniversaire de sa mort, à l'anniversaire de sa naissance.
2: Exactement.
0: Qu'est-ce que vous faites cette année
2: Cette année, Universal a eu la bonne idée de retransmettre le film Laura Datour dans les salles de cinéma.
0: Okay. Donc partout en France, là, en ce moment.
2: Partout en France, ouais. En ce moment, voilà. On va y courir tout de suite après.
0: Oui.
2: Et c'est une belle journée, ce 15 juin. C'est son anniversaire, donc on va se retrouver dans les salles et on va mettre une ambiance de fou.
0: Ouais, le Laura Datour, c'est un très beau

0: Mémoire de Johnny, et donc ton dernier bouquin, Parlez-moi de Johnny, aux éditions Un Point C'est Tout. Et ben, c'est une série d'entretiens avec plein de gens, des proches de Johnny, notamment son producteur, Jean-Claude Camus, Pierre Billon, voilà, avec qui il a écrit des chansons, tout comme Philippe Labro, Greg Slap aussi, son harmoniciste, voilà. Il y a Jacques Verrecchia, son avocat. Il doit avoir des trucs à raconter, il fait même la préface du livre.
1: Oui.
0: Annie, c'est important pour toi de faire parler de Johnny maintenant qu'il n'est plus là?
1: Alors oui, parce qu'en fait, ça vient d'une phrase que Johnny m'a dit à la fin d'un concert en 2015, donc il y a un peu plus de 10 ans.
0: Ouais.
1: Il est venu, il m'a fait la bise et il m'a dit « Alkaline, un jour mes amis deviendront tes amis ». Et il a fait demi-tour. Wow. Et pendant une semaine, je me suis dit « Mais pourquoi il me dit ça ? »
0: Pourquoi ?
1: Pourquoi ? Donc j'avais noté ça dans mes petits cahiers de concert. Et là, je me suis dit, eh ben voilà, 10 ans après, je vais aller au-devant de ses amis pour leur demander de me parler de Johnny, donc ses amis qui ont travaillé avec lui, enfin voilà, les producteurs, ainsi de suite. Quoi. Et ils m'ont tous reçu vraiment avec... Vraiment.
0: Et j'ai l'impression qu'autour de lui, il a semé quand même beaucoup de bonheur et de joie dans sa vie, hein, parce que les gens en parlent avec énormément d'émotion. Hein.
1: Oui, et je savais pas comment ils allaient me recevoir, en fait, et je me suis aperçue au fur et à mesure des interviews qu'ils étaient super contents de ma démarche.
0: Bravo à toi, Annie Lep, L-E-P. Les éditions, c'est Un Point, C'est Tout. Et le livre s'appelle Parlez-moi de Johnny. Et si vous voulez vous faire la trilogie, le premier, c'était Sur la route avec toi, Johnny. Et le deuxième, Ma lettre à Johnny. Mon petit doigt me dit, Annie, que t'es en train de préparer le tome 2 des entretiens avec les gens qui ont bien connu Johnny Hallyday. Parlez-moi de Johnny 2, c'est vrai?
1: Oui, parce que quand j'ai fait ma liste des personnes que je pourrais interviewer, quand j'en ai parlé à mon éditeur, il m'a dit bah non, parce que ça, là, ça va faire un livre de 800 pages, c'est pas possible.
0: C'est le Seigneur des Anneaux,
1: Annie. Ils m'ont tous dit oui, donc j'étais un peu embêtée. Donc il m'a dit pas grave, on va faire un tome 1, puis un tome 2. Et j'ai mon éditrice là qui m'a dit que comme le livre va sortir pour les 10 ans du départ de Johnny, on
0: donc
1: va
0: l'année
1: même faire,
0: prochaine, voilà, 2027.
1: On va même faire un paquet cadeau avec une jolie boîte avec le tome 1 et le tome 2 dedans.
0: Ok, bah bravo. Et donc peut-être que là, effectivement, en venant parler de lui comme ça à la radio quelques minutes le soir de son anniversaire, et puis et ses livres, et puis ton émission de radio, tu comprends pourquoi il t'a dit que ses amis allaient devenir tes amis.
1: Exactement, exactement.
0: Merci beaucoup, Annie. Bah je te propose qu'on se quitte en écoutant un extrait du concert Le Laura Datour.
1: Exactement.
0: Tu l'as vu, j'imagine, à l'époque.
1: Bien sûr, j'étais au premier rang comme d'habitude.
0: 282 concerts de Johnny. Elle a vu Alkaline. Ça rigole pas. Hein.
1: Bon anniversaire Johnny en tout cas. Plein de bisous,
0: Gabriel.
1: Vers ton étoile.
0: Merci beaucoup Annie, à bientôt.
1: Merci, à bientôt Annie.

0: l'amour enchaîné. Et vous faites évidemment chez vous la chorégraphie hein, avec les deux poignets croisés au-dessus de la tête. Hommage à Johnny, le live Lorada Tour Bercy de 1995. Ce soir, en ce moment même, dans tous les cinémas. Voilà, c'était notre hommage à Johnny Hallyday. Merci d'avoir écouté Décibel ce soir. Vraiment, ça m'a fait plaisir. L'équipe présente était Iris Guitoni, Iki, Elodie Biancamaria, Sadika Raoult et Franck Moilier. Et demain, qu'est-ce qui se passe? Eh bien, demain, c'est le premier match de la France à la Coupe du Monde. Alors demain, allez les Bleus en Amérique. Décibel sera là pour faire un petit warm-up, un petit échauffement avant le début du match. À demain 20h.
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1: Et merci de passer la soirée avec nous. La musique continue à 21h.
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0: monde se demande qui est cette femme fatale dont Marc Lavoine chante les yeux revolvers. Eh ben voici la réponse.
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0: Pendant des décennies, le chanteur a brouillé les pistes, évoquant un amour de jeunesse pour protéger son jardin secret. Mais Marc Lavoine a enfin lâché la vérité. Ce n'était pas une petite amie, mais bien sa mère, Micheline. Elle lui répétait souvent « Si tu avais des revolvers à la place des yeux, je serais déjà morte. »

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0: Au début des années 90, Alain Bachung relance sa carrière grâce à un séjour aux États-Unis.
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0: En 91, l'artiste est au bord du gouffre, page blanche, doute total. Pour se sauver, il décide de s'offrir un pèlerinage à Memphis, dans le Tennessee. Bachung s'installe dans le temple absolu, le mythique Sun Studio, la même où Elvis Presley a inventé le rock'n'roll. Pour enregistrer Osez Joséphine, il donne une consigne à ses musiciens américains. Jouez-moi ça comme si vous étiez dans une fête foraine qui déraille.

0: Ce titre va non seulement devenir un tube monumental, mais surtout sauver la carrière d'Alain Bachung.
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2: Je vous emmène dans un salon de thé andouillé qui a ouvert ses portes il y a quelques mois, c'était l'été dernier, ça s'appelle Au coin de la tasse, un lieu tenu par Marie-Annick Vicard Coapé. Et comme dans tout bon salon de thé, on peut aussi boire du café, ça tombe bien, Marie-Annick m'en offre un. Bon ben merci pour le petit café Marie-Annick.
3: Eh ben de rien, avec plaisir.
2: Oui parce que vous aussi vous buvez un café, oui. Vous ne buvez pas de thé alors.
3: Je bois les deux.
2: Quand on vend les deux, c'est bien de connaître les deux.
3: Exactement.
2: Pourquoi vous avez créé ce lieu ?
3: Parce que j'avais envie d'ouvrir un salon thé depuis des années. Pour moi, la commune d'Andouillé, ça a été une opportunité. Je suis arrivée sur la commune il y a 2 ans. Et je voulais monter un lieu différent, qui me ressemble, et dans lequel on pouvait accueillir des ateliers, où ce soit aussi un lieu de rencontre intergénérationnelle.
2: Mais vous aviez déjà tenu un commerce avant ?
3: J'ai été libraire pendant 10 ans.
2: Je propose qu'on se lève, Marie-Annick. Comme ça, on va pouvoir aller faire le tour de ce salon de thé. Bon, c'est pas si grand que ça, mais il y a quand même plusieurs pièces. Là, on est dans la pièce principale.

0: C'est là où vous proposez le thé, les cafés, il y a quelques gâteaux. C'est vous qui avez fait la décoration de ce lieu, parce que c'est très très joli. Hein.
1: Merci beaucoup. Oui, c'est moi. Donc toutes les tables et les chaises ont été chinées dans les différentes recycleries Emmaüs de la Mayenne. Le buffet qui me sert à présenter les cafés, je l'ai acheté chez une dame sur Andouillé aussi. Donc le meuble 100% local.
0: Il y a aussi un coin librairie. Et puis nous entrons dans l'autre pièce de ce salon de thé où je continue à parler de décoration avec Marie-Annick. Je vois qu'il y a des photos d'Andouillé, de vieilles cartes postales. Je ne sais pas si on voit d'ailleurs votre commerce sur ces cartes postales.
1: Alors, on voit le bâtiment, effectivement, sur toutes les cartes postales, puisque fin 19e, début 20e, le bâtiment accueillait donc un hôtel, le Lion d'Or, qui ensuite est devenu dans les années 50-60 la Poste, avant d'être le cabinet notarial dans les années 90 et donc depuis la fin de l'été, un salon de thé.
0: Et c'est dans cette petite salle du salon de thé que sont régulièrement proposés des ateliers. Alors ça peut être des ateliers d'écriture, de dessin. Je retourne ensuite dans la salle principale où sur le comptoir j'observe de très très beaux gâteaux.
1: Je travaille avec la boulangerie d'Andouillé qui est la Tendresse, qui me prépare cakes et tartes. Et moi de mon côté je fais le cheesecake et je fais des scones. Donc des scones, c'est des petits pains anglais.
0: Bah moi je vous prendrais bien un petit bout de gâteau. Alors avant de partir, c'est cheesecake, vous faites le cheesecake?
1: Moi je fais le cheesecake, oui, je sers ça.
0: Marie-Annick, avant que vous alliez me préparer l'assiette avec du cheesecake, je vois quand même qu'il y a un nain au niveau de la caisse de votre salon de thé.
1: Oui, c'est un nain que m'a offert une amie pour l'inauguration et j'ai trouvé qu'il avait toute sa place dans la décoration du salon de thé.
0: Mais je pensais que c'était un endroit où, vous savez, comme le petit cochon, on peut mettre sa pièce, mais non, il y a pas, vous n'avez pas prévu ça.
1: Si, mais c'est pas le nain.
0: Ah, c'est pas dans le nain. Ah oui, c'est à côté, on peut mettre une petite pièce.
1: Exactement.
0: Mais attendez, c'est quoi ça?
1: Ça, c'est un personnage des films Ghibli, Voyage de Chihiro.
0: Ça fait du bruit ?
1: Oui, tout à fait.
0: Mais c'est trop génial ! Il fait un petit rototo à la fin.
1: Exactement, c'est parce qu'il a bien digéré le pourboire.
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3: Bonjour, je m'appelle Julien Patrick Escos, mais on me surnomme Papy Cocos. C'est un surnom qu'on m'a donné quand j'étais plus jeune, à l'époque j'avais 14 ans, et c'est une amie d'école qui m'avait donné ce surnom. Et j'ai mon fils qui s'appelle Cocos.
4: Cet homme d'une soixantaine d'années est un médocain, amoureux de sa terre, de son phare. Il se souvient d'un monument laissé à l'abandon durant son enfance, la base du bâtiment, envahie par les ronces et les herbes. Aujourd'hui, le phare de Richard est restauré, il se visite, l'enfant du pays est même devenu le gardien du phare. Cocos, qui d'ailleurs a plus un look de corsaire que de gardien.
3: Oui, tout à fait, parce que bon, quand les enfants viennent, ils me voient avec mon bandana, je suis le pirate.
4: Alors justement, comme les gosses, comme les gamins, comme les drôles, ici, nous allons visiter ce phare.
3: Oui, mais bon, il est pas grand.
4: Il est pas grand, mais on le voit.
3: Oui, mais bon, j'avais ma collègue Aurélie qui a travaillé moi cet été, comme elle disait, c'était son petit phare.
4: Quelles sont ses dimensions exactement?
3: 16 mètres de haut.
4: Et quelle est son histoire? Pourquoi a-t-il été construit ici, juste en bordure de l'estuaire de la Gironde?
3: Et apparemment, autrefois, il y avait un arbre qui est tombé. Les pêcheurs avaient fier à l'arbre. Et après, ils n'avaient plus aucun repère. Ils ont fabriqué ce phare à la suite.
4: Tout est lié à un arbre, c'est fou quoi.
3: Voilà, au départ, c'est un arbre.
4: On va rentrer, vous avez un trousseau de clés qui vous sert à quoi? À ouvrir le phare, tout simplement?
3: À ouvrir le phare. Caline! Caline! Caline!
4: Et Caline, c'est votre chienne donc?
3: Oui, c'est ma chienne. Ça fait 3 ans, comme un mois, qu'elle vit ici.
4: Ah ouais, dans le phare alors du coup?
3: Ben, elle vit dans l'appartement à côté, oui, avec moi.
4: Elle garde bien le phare ou pas?
3: C'est plutôt la gamelle.
4: Où va-t-on là?
3: Je vais vous faire visiter mon chez-moi, là où j'habite, là où je vis tous les jours, enfin, où je dors le soir. C'est là où je passe mes journées.
4: Un bâtiment qui est collé au phare. Ah oui, il y a la cuisine en face.
3: Et à côté, j'ai mon salon. J'ai même la télé, j'ai tout ce qu'il faut.
5: À 7 ans.
3: Je vais sur ICI, parce que bon, les autres chaînes ne me plaisent pas trop.
4: La 3.
3: Voilà, c'est ça.
4: Comment vit-on à l'intérieur d'un phare?
3: Mais non, après c'est une habitude. On m'appelle l'ermite un peu. J'aime bien la tranquillité, donc bon, l'hiver, moi ça me dérange pas.
4: Aline. Nous quittons le local personnel du gardien. Il nous emmène à présent visiter le musée et le phare en lui-même.
3: Aline.
4: Changement d'ambiance, autant à l'extérieur, il fait très beau, autant quand on rentre à l'intérieur, ça résonne avec, pour commencer, la première pièce qui est un musée.
3: On a des pièces, que des photos, que des personnes du coin nous ont données. Enfin, on donnait à l'époque à l'association.
4: Ce phare avec la pièce d'à côté, votre local, c'est chez vous, c'est votre maison.
3: Mais c'est chez moi, et puis moi je l'ai toujours connu, donc après...
4: Quel est l'endroit que vous préférez?
3: Moi, le carrelé.
4: À proximité du phare.
3: À proximité du phare, oui.
4: Et c'est pas le phare en lui-même.
3: Si, j'aime bien le phare, mais bon, je monte pas en haut, j'y monterai pas tous les jours.
4: On peut y aller, là?
3: Bien sûr, vous pouvez monter, oui.
4: Donc forcément, il y a un escalier en colimaçon. Il y a combien de marches au total?
3: 63.
4: Vous savez qu'il y a une légende qui dit qu'il y a plus de marches à l'aller qu'au retour. Et vous savez pourquoi? C'est parce que c'est plus facile à descendre qu'à monter.
3: Il y en a qui descendent et il y en a qui arrivent à nous trouver, 72 marches.
4: On a presque le tournis, hein?
5: Oui.
4: Cocos, gardien du phare de Jodignac et Loirac, va reprendre les visites à partir du mois de mars prochain. En attendant, il se contente de profiter d'un cadre exceptionnel.
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6: Pour moi, c'est compliqué parce que la personne qui pleure, elle me fait beaucoup de peine. Bah après, moi aussi, je pleure parce qu'elle m'a fait beaucoup trop de peine et que voilà.
7: Pour moi, c'est difficile parce que parfois, la personne, elle est très, très, très énervée, donc elle veut pas nous écouter. Sauf que nous, on a envie de par exemple, redevenir amis avec elle. Mais elle voudra pas forcément, donc du coup, c'est dur de lui dire pardon.
8: Eh ben, des fois, ça peut être compliqué, parce que ça dépend dans quelle situation tu es. Et puis même, des fois, ça peut être dur de pardonner une personne, parce que ça se trouve, des fois, elle t'a fait beaucoup trop de peine, ou qu'elle t'a fait quelque chose que t'as vraiment pas aimé.
9: C'est facile de dire pardon, mais des fois, selon la situation, et ben, les autres, ils vont dire que c'est trop tard.
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1: Jolie bouteille, sacrée bouteille, veux-tu me laisser tranquille?
2: Je veux une petite révolution est en train de se jouer et elle ne pèse pas bien lourd. Juste 55 grammes. 55 grammes en moins par bouteille, autant dire même pas le poids du cassis que l'on met dans un kir royal.
3: Tu bois des kirs, toi ?
2: Bah oui, je bois des kirs avec modération, bien sûr. Mais revenons à notre bouteille. 55 grammes en moins, je disais.
4: Elle est légère, légère.
2: Ce régime minceur pourrait bien alléger sérieusement le bilan carbone de toute la filière, racontent nos confrères de Lyon Républicaine. Testé par les caves de Bailly-la-Pierre à Saint-Brie et conçu par Veralia, le géant européen du verre, cette nouvelle bouteille passe de 775 à 720 grammes. Visuellement, rien ne change. À l'œil nu ou en main, on n'y voit que du feu. Mais derrière cet allègement invisible se cache un vrai coup de pouce pour la planète.
5: Eh bien, c'est une merveilleuse invention,
6: Merveilleuse invention.
2: Car aujourd'hui, le gros problème environnemental du vin, c'est la bouteille. Produire du verre, ça chauffe fort, des fours à 1800 degrés et beaucoup d'énergie. Alors forcément, chaque gramme économisé, c'est du CO2 en moins dans l'air. À grande échelle, le calcul est vite fait. 1 million de bouteilles allégées, c'est 18 tonnes de CO2 économisées.
7: Tu sens l'impact là ?
8: Ah oui, je sens l'impact.
2: Un gros impact, hein, mais il a fallu 2 ans de tests, de modélisation et d'essais en conditions réelles. Eh oui, encore raté. La bouteille devait tenir le choc, supporter la pression, le transport, le vieillissement en cave. Et les gens qui font de la musique avec. Maintenant, la transition va se faire en douceur. Chez Bailly-la-Pierre, cette démarche s'inscrit naturellement dans une philosophie déjà bien ancrée, stocker, produire et avancer pas à pas vers un crément plus éco-responsable.
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9: Un curé en soutane et en charentaise. Un curé farfelu, hein, mais aussi romancier et brocanteur, et capable de faire venir Jacques Brel ou Pierre Dac à Tusson, ce village situé dans le Nord Charente. Bienvenue dans la vie trépidante de l'abbé du curé. Roger Ducouré, il est ordonné prêtre en 1937. Il arrive à Tusson en 1942, il a alors 30 ans, et il restera près de 40 ans dans le village charentais. Très vite, il devient une figure incontournable de Tusson. Alors, bon, il faut dire que l'abbé Ducouré, c'est un sacré personnage. Alors, c'est un homme cultivé qui vit avec ses chats et ses livres au milieu d'un énorme bric-à-brac installé dans le presbytère. Alors, il s'est aussi distingué par les échanges réguliers et parfois musclés, avouons-le, qu'il avait avec le maire, qui était un instituteur athée. Évidemment, difficile de ne pas faire le parallèle avec le célèbre duo Don Camillo et Pépone. Et c'est d'ailleurs ce parallèle que faisaient les habitants de Tusson à ce moment-là. Et cette relation, elle va inspirer un premier roman policier à notre curé en 1954. Le titre de ce roman, écoutez bien, on a assassiné Monsieur le maire, tout un programme. Mais l'abbé Ducouré ne se contente pas d'écrire. Pour financer l'école privée qu'il a fondée, il organise des spectacles. Et il arrive à faire venir à Tusson des vedettes de l'époque. Pierre Dac, Fernand Reynaud ou encore Sacha Distel. Ce qui est quand même incroyable pour un village de cette taille dans les années 1950-1960. L'abbé Ducouré publie des contes pour enfants, des ouvrages historiques et même un livre intitulé « L'humour en soutane ». Salué à l'époque jusqu'au Vatican et le pape en personne. En 1970, il est élu membre de l'Académie d'Angoumois, en reconnaissance de son travail littéraire et surtout de la place accordée à la Charente dans ses écrits. À côté de ça, c'est aussi un rêveur. On raconte qu'un jour, il a oublié d'aller célébrer un mariage dans une commune voisine. Pourquoi ? Parce qu'il regardait un match de foot à la télé. À la fin de sa vie, l'abbé Ducouré entreprend une vaste monographie consacrée à l'histoire de Tusson. Deux volumes sont parus, le troisième n'a pas pu être édité en raison de son décès le 3 mars 1990. 36 ans après sa mort, l'abbé Ducouré demeure une figure singulière du paysage de Tusson, mais du paysage charentais, un prêtre écrivain profondément attaché à son village et dont l'empreinte dépasse largement les murs du presbytère de Tusson.
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3: Les petits bonheurs, généralement, ce sont des sourires qui se récoltent tous les jours au hasard des rencontres. Il suffit d'un micro ici, de ne surtout pas prendre de rendez-vous et de ne pas se présenter. Ça marche très bien à Megève, par exemple. Nous sommes donc en Haute-Savoie, sur les hauteurs de Megève, au Mont d'Arbois, pendant que des chevaux sont en train de monter dans une bétaillère.
5: Bonjour.
3: Matin de bonheur, venez vous occuper des bêtes.
5: C'est ça, on vient les mettre au chaud, ouais.
3: Ah, c'est-à-dire que là, ils quittent la montagne?
5: Ouais, ce coup-ci, ouais, c'est bon. Ce coup-ci, on va les ramener, on va les mettre en pension pour cet hiver, ouais. Ils ont passé tout l'été en montagne, donc ce coup-ci, ça y est. Ils vont aller se mettre au chaud pour l'hiver.
3: Ah oui, ils font toute la saison, hein, ici?
5: Ouais, ouais, ceux-là, ils font toute la saison ici. Il y en a qui sont là pour la monte, il y en a qui sont là pour l'attelage. Et puis, vu que nous, on est élevage, il y en a, ils sont juste là pour grandir.
3: Vous, c'est pas juste un loisir, c'est votre métier?
5: Ouais, ouais, moi, c'est mon métier, ouais. Je suis cocher palefrenier. Ouais.
3: Quand vous dites pour l'attelage, c'est les calèches qu'on peut voir à Megève, par exemple?
5: Exactement, c'est ça.
3: Donc, les chevaux, quand ils sont pas attelés, on les voit ici, sur les hauteurs de Megève?
5: Ouais, c'est ça. Nous, on en a à l'Alpette, comme là en face, en haut de la côte 2000. On en a aussi au Mont d'Arbois, là, juste derrière. Et puis, après, au fur et à mesure de la saison, on les fait descendre petit à petit. Puis là, ils atteignent leur point le plus bas sur Megève. Puis après, on les change de département et puis voilà.
3: Donc là, ils montent dans le bus?
5: C'est ça, ouais. Ils montent dans le bus. Là, je vais en mettre 4. Là, après, j'ai mon patron qui va arriver. Il va prendre le reste. Et puis après, on va prendre un camion et une remorque. Puis on y charge tout dedans. Puis lui, il part cet après-midi.
3: Et là, ils partent où, hein, en résidence d'hiver?
5: Ils partent dans l'Allier, ceux-là. Ils partent dans l'Allier. Ils ont des gros champs de plusieurs hectares où c'est qu'ils ont du foin, des abris pour eux, de l'eau à volonté. Et puis voilà.
3: L'Allier, donc en Auvergne, si je ne m'abuse, il fait pas beaucoup plus chaud qu'ici l'hiver.
5: Non, non, il fait pas beaucoup plus chaud, mais par contre, ils auront plus d'herbe qu'ici, on va dire. Ils auront moins de neige, ils auront un peu plus de foin, un peu plus d'eau, parce que nous, ici, c'est qu'on est tout de suite dans la neige, et puis nous, on n'a pas assez de foin pour tous les nourrir l'hiver, donc on préfère les mettre en pension. C'est beaucoup plus agréable pour eux. Puis pour nous, l'hiver, on a déjà bien assez de boulot comme ça, donc au moins, ils sont un peu tranquilles aussi de leur côté.
3: Alors justement, vous faites quoi l'hiver si vous avez plus de chevaux?
5: Alors, c'est pas qu'on en a plus, c'est qu'on en a moins. Toute la partie élevage, en fait, partout en pension, et en fait, l'hiver, nous, on fait énormément de calèches sur Megève. On a des grosses calèches qui montent jusqu'à 12 personnes. C'est qu'on fait les fondus en calèche en soirée ou le midi, et on fait juste des balades en calèche.
3: Bon, vous, j'imagine que le cheval, c'est une passion, on fait pas ce métier-là par hasard.
5: Mon grand-père était déjà éleveur de chevaux. Là, maintenant, je bosse chez un ami de mon grand-père. Puis voilà, après, on fait ça par passion. De toute façon, c'est pas par l'argent qu'on va le faire, hein, comme dans tout métier agricole.
3: Même à Megève?
5: Même à Megève, l'agricole, ça reste l'agricole, à Megève ou pas.
3: Je peux vous demander votre prénom?
5: Moi, c'est Mathieu, moi.
3: Et c'est quoi le dernier petit bonheur de Mathieu, s'il vous plaît?
5: Mon dernier petit bonheur, c'est d'avoir fait un galop sur les crêtes de la côte 2000 en plein été avec le soleil couchant. Et ça, je pense que je m'en souviendrai jusqu'à ma mort.
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1: Taureau, je crois que c'est du 21. Ah non, je sais plus.
2: Savez-vous ce que c'est que l'astrologie ?
3: C'est les astronautes qui vont dans l'espace.
1: C'est l'espace et les constellations, le placement des étoiles.
2: Vous êtes de quel signe ?
3: Verseau. Moi, je crois que je suis taureau.
1: Moi, je suis taureau.
3: Moi aussi, je suis taureau.
2: Comment on a découvert que vous étiez de ce signe-là ? C'est grâce à quoi ?
1: Au mois de l'année, par exemple, le taureau, je crois que c'est du 21 mars jusqu'au 20... Ah non, je sais plus.
3: Moi, j'avais un petit carnet de jeu et il y avait un jeu. Si on réussit le jeu, on savait on était de quel signe.
4: C'est quand même magique, hein ?
5: Waouh, c'est fabuleux ! Et pourquoi on fait ça ?
3: Je sais un peu, Verseau, c'est de quel temps à quel temps ? C'est de la fin de janvier au début de février. Et moi, vu que je suis née le 31 janvier, je suis Verseau, du coup. Ça s'appelle des signes astrologiques. Et l'astrologie, du coup, c'est des signes astrologiques.
2: T'es taureau, ça veut dire que tu rentres, t'as besoin d'une étable ?
1: Non, c'est sur les qualités. C'est quand on est, par exemple, taureau, dans le mois où on est taureau, on n'est pas comme d'habitude.
2: Et vous êtes comment, messieurs les taureaux ?
1: J'en sais rien.
6: Il possède certainement des qualités, mais voilà. Lesquelles ?
3: Je sais pas, moi, je pense de l'émotion, beaucoup, beaucoup d'émotions. Après, je sais pas.
7: Comment je peux te montrer que je peux être fort et sensible, noble et affectueux ?
1: Aïe. Les taureaux, par exemple, ce sont des personnes qui sont nées pendant les mois de taureau.
8: C'est logique.
1: Quand on est taureau, on se contrarie plus, on est plus vexé, alors que d'habitude, non.
3: Taureau, vu que les taureaux, c'est costaud, je pense que les taureaux, ils sont costauds. Enfin, ceux qui ont les signes astrologiques taureaux, ils sont peut-être très forts.
2: Et les balances, alors ?
9: Quand on était le signe astrologique balance, c'est-à-dire que quand il y a quelqu'un qui nous dit quelque chose, on va le balancer.
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10: Là, on est vraiment dans l'ambiance. Hein.
11: Voilà.
10: Pour découvrir...
11: On va passer par là.
10: Oh ! Bonjour ! Donc là, parmi les bruits que vous entendez, on est vraiment dans l'ambiance du début de vinification dans un domaine viticole en Bourgogne. Alors, Nathan Drouin, on est chez vous et on est un petit peu pas chez vous.
12: Exactement, ouais. On est chez Vincent Girardin, donc au 5 impasse des Lampennes, à Meursault. Et donc, j'ai la chance de pouvoir vinifier ici dans cet espace chez du coup mon patron.
10: Tout a été mis en tonneau déjà.
12: Oui, tout à fait.
10: De ce millésime 2025.
12: Exactement. Pour l'instant, seuls les aligotés sont en fermentation. Et les Saint-Romain et les Hauts-Cédures, qui ont été récoltés un petit peu après, eux ne sont pas encore partis en fermentation. Ah. Ils sont en demi-mu en fait. Ah. C'est pas la pièce traditionnelle bourguignonne, mais c'est des fûts de 500 litres. Pour pas justement marquer trop le vin et donc avoir vraiment la fraîcheur de l'aligoté sur ce que je recherche.
10: Le fait d'avoir son petit rond de serviette,
12: oui,
10: dans un domaine a priori assez gigantesque, hein, parce que là on est vraiment dans une forêt de tonneaux.
12: On est bien équipé. Et c'est ça la chance.
10: C'est ça en fait, voilà, parce que le fait de démarrer une activité viticole aujourd'hui,
12: exactement,
10: en Bourgogne, ça vous aurait demandé des millions d'euros, j'imagine.
12: Oui, beaucoup d'investisseurs, beaucoup d'investissements de ma part aussi. Et donc là, c'est vrai que j'ai la chance d'avoir les vignes et de me consacrer aux vignes et d'avoir cette partie-là pour vinifier. Donc oui, très chanceux et très reconnaissant aussi.
10: Parce que d'un point de vue organisation, ça ne doit pas forcément être facile non plus. Je me dis, vous partagez quoi ? Un calendrier, un tableau Excel sur « Attendez, je viens bosser tel jour pour moi, je viens bosser tel jour pour le domaine ?»
12: Non, je travaille au domaine et puis le soir, je fais mes petites cuvées ou le matin en arrivant, je m'organise comme ça. Ou entre midi et deux aussi.
10: Sur vos temps de pause.
12: Exactement.
8: vigneron pour son domaine en dehors de ses horaires de travail, dans un autre domaine viticole. C'est le quotidien de Nathan à Meursault. 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
13: Le carnaval de Nice, la fête du citron, la fête du mimosa aussi. Tiens, moi j'aimerais bien qu'on en parle avec le monsieur qui est à côté de moi. Salut Thomas Brice.
14: Salut, bonjour à tous.
13: Je suis sûr que t'as la fête du mimosa là dans tes mille raisons d'aimer la Côte d'Azur.
14: C'est une certitude.
13: Allez, ouvre-moi tout ça.
14: Raison 654, la fête du mimosa. Ah. Alors ce sont des petits soleils au cœur de l'hiver. Le mimosa est une fleur qui pousse massivement dans notre région. Chaque hiver, le massif de l'Estérel et des Tannerons se couvre d'un jaune flamboyant. Bref, c'est un véritable trésor et c'est en son honneur que la ville de Mandelieu organise chaque année la fête du mimosa.
13: Et parce que Mandelieu, c'est considéré comme la capitale du mimosa.
14: En effet, mais c'est plutôt récent, car le mimosa, désolé de vous décevoir, n'est pas originaire du sud de la France. Et oui, il a été importé d'Australie au 19e siècle. Alors cette fleur d'or décorait les jardins des somptueuses villas de la Riviera, mais ne supportant pas la captivité des enclos, la plante s'est enfuie pour coloniser les collines de la région. Bien aidée par le climat méditerranéen et des sols riches, le mimosa a conquis les paysages et nos esprits, car cette fleur couleur soleil est devenue un symbole de la Côte d'Azur.
13: Et c'est pour ça que Mandelieu organise la fête du mimosa.
14: Et oui, au début du XXe siècle, dis-toi que l'exportation du mimosa devient la principale activité de la commune. Des bouquets sont envoyés aux quatre coins de la France, voire de l'Europe, apportant un peu de notre soleil chez nos voisins au temps grisâtre. Et depuis 1931, Mandelieu organise chaque année une fête spectaculaire qui émerveille petits et grands. Cette tradition presque centenaire est devenue un moment phare de la ville, même si on se rappelle que malheureusement la fête a dû s'arrêter pendant une dizaine d'années à cause d'une mauvaise récolte et des incendies. C'est finalement en 1996 que Mandelieu a pu célébrer à nouveau le mimosa.
13: Ouais, c'est assez récent. Et d'ailleurs, cette fleur ne sert pas qu'à faire des bouquets ou à décorer les chars de la fête.
14: Et on peut tout faire avec du mimosa. On le retrouve dans des parfums célèbres comme Givenchy, mais on le retrouve aussi dans nos assiettes. Vous connaissez tous l'œuf mimosa.
13: Oui.
14: Bon, là, c'est un mauvais exemple parce que là, c'est vraiment un œuf maillot saupoudré avec du jaune qui évoque un œuf mimosa. Par contre, vous pouvez vraiment en faire des beignets, voire des confiseries.
13: C'est vrai.
14: Bref, c'est un plaisir pour les yeux et les papilles. Et si vous voulez tout savoir sur cette fleur emblématique, ne loupez pas la fête du mimosa à Mandelieu, car c'est bien évidemment
13: une bonne raison d'aimer la Côte d'Azur.
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1: Monsieur le jardinier, ce nom vous dit peut-être quelque chose. Il donne de nombreux conseils sur les réseaux sociaux pour tenter de garder nos plantes en bonne santé et surtout en vie. Elle vient de publier un livre qui va vous intéresser si vous aimez le jardinage. Tout le monde peut jardiner. Bonjour monsieur le jardinier.
2: Et bonjour.
1: À quel moment vous avez compris que le jardinage allait devenir un petit peu plus qu'un loisir?
2: Dès que j'ai goûté mes premières récoltes, la qualité qui était incomparable et c'était vraiment des produits d'exception, j'ai été piqué.
1: Vous expliquez avoir commencé avec des échecs comme tout bon jardinier qui se respecte. Qu'est-ce qui a changé dans votre approche entre vos premières frustrations et la méthode actuelle que vous avez pour jardiner?
2: Alors, je n'ai pas une méthode en particulier pour jardiner et c'est pour ça que ce livre il est intéressant parce qu'il y a plusieurs méthodes et chacun va pouvoir utiliser les méthodes qui sont adaptées à sa situation. Que ce soit un climat qui est différent, un sol qui est capricieux, peu importe, une exposition particulière. En fait, il n'y a pas une vérité, il y a des vérités. Donc, il n'y a pas une méthode mais des méthodes à mettre en pratique en fonction de sa situation. Quoi.
1: Vous parlez du jardinage comme d'un art de vivre. Ça veut dire quoi concrètement dans le quotidien?
2: Le jardinage, c'est vraiment un art de vivre. Pourquoi? Parce qu'on va récolter nos propres produits, on va consommer de saison, on va vivre en harmonie avec la nature. C'est pas juste cultiver des plantes, quoi. C'est un véritable art de vivre. Après, tout le monde peut jardiner, mais c'est vrai que tout le monde n'y parvient pas.
1: Vous avez grandi en Moselle, dans les jardins ouvriers. Ça vous a donné des sources d'inspiration?
2: Oui, on a tous en Lorraine une grand-mère ou une arrière-grand-mère qui cultivait son jardin et qui nous a nourris quand on était petits avec des bons petits plats faits maison. Quoi.
1: Dans ce livre, vous affirmez que la main verte, justement, elle n'existe pas. C'est un mythe un peu qu'on essaye d'entretenir?
2: Oui, parce qu'en réalité, tout le monde peut jardiner. Du moment où on a les bonnes compétences. C'est pour ça que ce livre a été créé. Je l'ai découpé en deux parties. La première partie, c'est 7 règles qu'on doit respecter pour pouvoir jardiner en harmonie avec la nature. Et la deuxième partie, c'est un calendrier mois par mois que pour pouvoir suivre et savoir quoi faire.
1: Est-ce qu'on peut vraiment nourrir une famille toute l'année avec un potager, même ici en Moselle?
2: Si on prend par exemple mon arrière-grand-mère, elle nourrissait 9 enfants avec son potager. Donc nous, justement, on a une histoire culturelle où vraiment, je pense qu'on est les meilleurs jardiniers en France, hein, parce que le climat, il est vraiment pas facile. Plus être sur les légumes du soleil, donc tout ce qui va être tomates, aubergines, melons, ça, on va avoir des difficultés. Mais pour le reste, au contraire, vu qu'on a quand même pas mal d'eau, on va pouvoir se nourrir plus facilement qu'à Marseille, par exemple.
1: Vous fédérez plus d'un million de personnes sur Instagram, c'est assez énorme. Qu'est-ce que ça change dans votre manière de transmettre?
2: Je me rends compte surtout qu'il y a de plus en plus de gens qui veulent se mettre au jardinage, qui veulent retrouver une nourriture qui a vraiment du goût. Et en fait, justement, c'est ce million d'abonnés qui m'a permis de savoir un peu les questions que les débutants se posent. Je suis passé par là aussi. Mais toutes les questions, toutes les semaines, j'ai des questions, et j'y ai répondu dans le livre.
1: Tout le monde peut jardiner, c'est le livre que vient de sortir Monsieur le Jardinier, notre star du potager ici en Moselle. Je vous conseille de vous le procurer, de l'offrir même à ceux qui n'ont pas la main verte. Ça pourra peut-être fonctionner. Merci à vous.
2: Merci, à vous aussi.
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3: Un début de conversation pour vous aider dans l'apprentissage de la langue bretonne aujourd'hui et puis après un nom de famille qui permet de faire front.
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3: Alors, c'est pas évident d'apprendre la langue à la radio. J'essaie de vous donner quelques clés chaque jour, mais pour ça encore faut-il être à l'heure pour écouter les chroniques. Donc, pour ne pas rater l'heure, il y a une question que vous devez connaître. Une phrase. Pédeuré. Je suis sympa, c'est une phrase courte. Trois mots. Pédeuré. Et, ou éo, si vous voulez. C'est facile à traduire, c'est quelle heure est-il? Péd, c'est un mot interrogatif qui signifie combien? Péd. À retenir, évidemment, ça sert dans plein d'utilisations. Pédeuré. Quelle heure? Et à la fin, éo, c'est une des formes du verbe être en breton conjugué. Pédeuréo, pédeuré, quelle heure est-il? Retenir cette phrase vous permettra de ne jamais rater vos rendez-vous de toutes sortes et surtout vos rendez-vous radiophoniques. Pédeuréo, quelle heure est-il? Alors pour répondre s'il est midi par exemple, vous répondrez Christeis éo. Midi, il est. Et on n'oublie pas le verbe à la phrase, on ne dit pas juste Christeis, on dit Christeis éo. Pédeuréo, quelle heure est-il? Christeis éo. Il est midi. Bon, dites pas ça une autre heure qu'à midi, ça marchera moins bien.
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3: Et un patronyme frontal aujourd'hui, ou un nom qui fait front, comme je vous le disais, ou même plusieurs, Taldir ou Talourne. Deux mots commençant avec le préfixe Tal, T-A-L. Et Tal, qui n'est pas la chanteuse en breton, a plusieurs sens. En premier, c'est le front humain, évidemment, Tal, Antal, le front, Tal, Antal et Begarpen, le front en haut de la tête. C'est mieux s'il est là, d'ailleurs. Et donc, si votre nom de famille est Taldir ou Talouarn, eh bien, mieux vaut ne pas donner de coup de tête au risque de casser celle d'en face, car Taldir veut littéralement dire front d'acier, rien que ça. Et Talouarn, c'est pas en reste non plus, Tal. Huarn, c'est le front de fer. Alors encore un nom ramenant une époque où les hommes se faisaient remarquer sur les champs de bataille ou dans les mêlées. Et les Taldir ou Talouarn n'étaient visiblement pas mauvais pour donner ou amortir les coups. C'est pas une raison pour faire pareil. Moi je vous dis à demain, même heure.
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6: Saviez-vous qu'en France, une grande partie des voitures de police que vous voyez dans les séries n'ont jamais arrêté personne? Non, non, elles viennent parfois d'un hangar très discret en Alsace. Oui, oui, ici, entre deux zones industrielles, on fabrique l'illusion du cinéma avec plus de 90 000 objets différents. Aujourd'hui, je teste pour vous Ciné-Régie à Geispolsheim. Nous sommes dans une zone d'activité en périphérie de la ville. Assez classique, hein. Sauf que sur le parking, on peut apercevoir plusieurs voitures de police qui attendent tranquillement. Intriguant, hein. Et là-bas, j'y retrouve Mickaël. C'est le directeur fondateur de Ciné-Régie. C'est une compagnie d'ici, hein, qui propose à la location des uniformes, des costumes, des véhicules, des armes et même de la décoration pour le cinéma et la télévision. Mickaël m'accueille avec un super sourire et une phrase plutôt rassurante. Tu verras ici, tout est faux, mais tout doit paraître vrai. Et il n'a pas tort, hein. En poussant la porte de l'immense hangar, je comprends que je viens d'entrer dans un monde littéralement parallèle où se mêlent des uniformes à perte de vue. Police nationale, gendarmerie, pompiers, militaires, chaque uniforme correspond à une époque précise. Une couture, un écusson, une nuance de bleu, tout compte parce qu'un détail faux peut ruiner littéralement la crédibilité d'une scène. Alors comme le veut la chronique, j'ai évidemment tenté d'en porter un, mais je découvre immédiatement un problème. Oui, marcher avec assurance quand on porte un uniforme officiel, ça ne s'improvise pas. Non, je ressemblais davantage à un agent de sécurité un peu paumé plutôt qu'au commissaire Boulin, si vous voyez ce que je vais dire. On poursuit en changement littéralement d'ambiance, hein. Place aux fusils, aux flingues et autres lance-roquettes. Méga impressionnant. Mais Mickaël insiste, hein. Toutes les armes sont neutralisées ou adaptées pour le cinéma. Ah oui, ici on rigole pas avec la sécurité, hein. Elle est maximale pour une illusion absolument totale. Et je vous le confirme, ici, on n'est pas avec des petits joujoux en plastoc. Non. Et Mickaël a déjà fourni des tournages de films assez balèzes, hein. Si je vous dis Fury avec Brad Pitt ou encore Sherlock Holmes avec Robert Downey Jr. Et même le film Les Rivières Pourpres. La classe quand même, hein. Ciné-Régie peut même livrer ses véhicules et ses équipements sur des tournages partout en France et même en Europe. Alors je vous laisse imaginer la scène, hein. Lorsqu'il y a un contrôle routier disons banal, la tête de l'agent quand il réalise que le véhicule de police n'est pas un officiel et qu'à l'intérieur on y trouve un bazooka, 10 mitraillettes et 12 fusils à pompe. Et heureusement, hein, avec l'attestation très spéciale que présente Mickaël, tout est réglé, hein. Mais il faut le dire, la scène reste quand même très cocasse. Comme quoi, à Geispolsheim, on peut vivre un polar sans même commettre de délit.
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1: Aujourd'hui, direction les Grands Murcins à Arcon. C'est un site qu'on connaît un petit peu pour ses arbres majestueux et ses panoramas, mais un petit peu moins pour son emblème animal. Avec nous, Marion Gillardon de l'Office du Tourisme de Roanne. Est-ce que vous pouvez nous en dire un petit peu plus ?
2: Effectivement, l'emblème de cet espace naturel sensible est l'écureuil. C'est un clin d'œil historique. Le domaine a appartenu pendant près de 80 ans à la Caisse d'épargne, de 1934 à 2011. Et comme vous le savez, leur emblème, c'était l'écureuil. Quand Roannais Agglomération a repris la gestion du site, ils ont conservé l'écureuil comme symbole du lieu pour deux raisons, à la fois par fidélité et parce qu'il y a de vrais écureuils qui y vivent, bien sûr.
1: Et puis l'écureuil, on le retrouve un peu partout, sur les panneaux et même sur un sentier de randonnée.
2: Oui, tout à fait. Le petit sentier balisé, une boucle très accessible, s'appelle la boucle de l'écureuil. Ce sentier est idéal pour les familles avec enfants. Il est en quelque sorte l'entrée en matière idéale pour découvrir la diversité des milieux qu'offre le domaine des Grands Murcins.
1: Revenons un petit peu en arrière. Racontez-nous l'histoire de ces lieux.
2: L'histoire commence en 1932 quand la Caisse d'épargne souhaite créer un centre de vacances au grand air pour les enfants et son personnel. Deux ans plus tard, les premières plantations forestières démarrent et en 1936, on aménage un arboretum pour étudier les essences forestières adaptées au reboisement local.
1: Il y a une essence prédominante dans cet arboretum ?
2: Globalement, au Grand Murcin, on retrouve une dominance impressionnante de résineux, mais le plus répandu est le douglas, qui couvre à lui seul la moitié du domaine. Ce sont des grands arbres élancés aux aiguilles persistantes. Et à leur côté, on retrouve les sapins pectinés, qu'on appelle ici les sapins noirs, qui donnent leur nom au bois noir.
1: Et ce lieu, géré par Roannais Agglomération, vit, bouge et accueille.
2: Cet espace naturel accueille des activités de pleine nature, notamment la course d'orientation et le VTT avec des sentiers balisés. Et un programme d'animation est également proposé chaque année et renouvelé d'avril à octobre, proposant ateliers, balades, cinéma en plein air, toujours dans un respect de l'environnement.
1: Voilà, un site où l'on peut respirer, apprendre, se balader et même croiser quelques écureuils malicieux. À très bientôt, Marion Gillardon.
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3: Frédéric Roch a créé à Saint-Pavas un lieu divin et qui expose bien plus de 10 vins produits à consommer, évidemment, avec modération. Sa passion, les vins, les vieux millésimes. Frédéric Roch, légende d'ici.
4: Bonjour, je m'appelle Frédéric Roch, j'ai 51 ans. Je suis né à Alençon, dans l'Orne, mais je me considère manceau de cœur. Et ma particularité, c'est donc d'être un amateur de vieux millésimes de vin. Alors, quel a été mon parcours ? Je suis scientifique de formation, j'ai été statisticien dans des laboratoires pharmaceutiques. Ensuite, je suis devenu conseiller en gestion de patrimoine, où j'ai travaillé en banque, en assurance et à mon compte. Et depuis 2022, j'ai créé Boire du Bon, une cave bar à vin. Et cette cave bar à vin, elle est à Saint-Pavas. Alors cette passion pour les vieux millésimes, ça a commencé quand je me suis intéressé au vin, dès l'âge de 18 ans. Je me suis intéressé petit à petit aux vieux millésimes lors d'achats de vin en vente aux enchères. Un jour, je suis tombé sur une bouteille de ce type-là qui était vraiment exceptionnel et donc là a commencé mes achats de vieux millésimes et c'est devenu vraiment une passion et la majorité de mes bouteilles en cave sont des vieux millésimes maintenant. Est-ce que je suis alcoolique si je bois des vieux millésimes ? Non, au contraire, c'est vraiment dans des moments exceptionnels où je sors ce type de bouteilles. Alors, quel est le plus vieux millésime que j'ai pu goûter ? Alors, j'ai bu un Sauternes de 1937, qui est une très grande année de Sauternes. Et récemment, pour mes 50 ans, je me suis ouvert une bouteille de ma cave personnelle, un quart de chaume 1933, du château de l'Écharderie. Et donc, c'était exceptionnel aussi. C'est le seul vin de la Loire qui a l'appellation Grand Cru. Ah, le meilleur vin du monde, ça c'est une question très difficile, parce qu'aujourd'hui, on fait du bon vin partout dans le monde. Mais c'est vrai que la France fait des vins exceptionnels. Et donc, voilà, il y a les amateurs de Bordeaux, les amateurs de Bourgogne. Donc, je veux pas rentrer dans ce match. Moi, je suis un amoureux des vins de la Loire. Voilà, c'est notre région. Hein, on est en Sarthe. On touche du doigt l'appellation de la Loire avec les Janières sur le sud de Sarthe. La Loire, c'est immense. Hein, ça va de Muscadet jusqu'à Saint-Étienne avec les côtes du Forez. Et donc, entre ces deux appellations, il y a énormément, énormément de choses. Est-ce qu'en Sarthe, on fait des bons vins ? Oui, on fait des très bons vins. Le Janières est une appellation qui est de plus en plus réputée. Kurnonski, qui était surnommé le prince des gastronomes, disait que deux ou trois fois par siècle, le Janières peut être le meilleur vin du monde. monde. Voilà, c'était Frédéric Roch. J'étais très heureux de vous parler de ma passion et donc profiter de la vie parce que chaque année est un bon millésime.
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2: Nous l'avions déjà reçue dans Toujours à la page en tant que romancière. La romanaise Magali Milot est de retour dans les librairies, mais cette fois en tant que médecin. Le métier qu'elle a exercé passionnellement jusqu'à un burn-out en blouse blanche. C'est d'ailleurs le titre qu'elle a choisi pour ce témoignage qui paraît chez l'Archipel. Mon burn-out en blouse blanche. Un livre qui commence le jour où Magali échappe de peu à la mort au volant parce que son cœur déclenche au milieu de nulle part une crise de tachycardie. Et ce n'était pas le premier symptôme, il y avait eu des bronchites à répétition, l'eczéma et même l'apparition d'un foyer d'endométriose. Et bien sûr, la course contre le temps pour s'occuper de ses enfants, recevoir ses 40 patients par jour, les ruminations nocturnes, la boule au ventre le jour. Et il y a aussi eu le déni, un refus de voir qu'il était urgent qu'elle arrête. Même cet accident, évité de justesse, n'aura pas su lui mettre les points sur les i. Pourquoi, Magali Milot ?
5: Je ne sais pas exactement, mais c'est vrai que j'avais beaucoup de culpabilité à m'arrêter par rapport aux patients, par rapport à ma famille. Dans nos études, on ne nous apprend pas à prendre soin de nous. On nous apprend à toujours être là, toujours travailler, voilà, faire plus. Et puis, en tant que femme, j'allais dire qu'on est un peu des rocs, on est... Voilà, on est les piliers et oui, je me disais, il faut que je tienne, quoi. Il faut tenir.
2: Et vous aviez des reproches qui vous étaient faits dans le cadre familial, effectivement. Comment vous les expliquez ?
5: Je pense que c'est pas compris ce qu'on vit quand on est en burn-out. Et voilà, et peut-être que l'entourage a besoin de savoir que c'est pas quelque chose qu'on ne veut plus faire, c'est juste qu'on peut plus parce qu'on n'a pas assez d'énergie. Donc je pense que c'est pas compris.
2: Pas compris non plus par une partie du corps médical, parce que vous avez quelques consultations qui sont quand même assez violentes.
5: Oui, les médecins ne m'écoutaient pas vraiment. En tout cas, certains que j'ai vus. C'était assez compliqué, ça, pour moi.
2: Qui a été ou quelle a été la première personne ou le premier moment qui vous a autorisé à vous dire, là, je vis quelque chose et c'est légitime de dire stop ?
5: Alors, la première personne, ça a été quand même la psychologue qui m'a suivie. Mais au début, c'est pareil, je voulais pas croire à ce qu'elle me disait. Elle m'a vraiment dit, c'est un burn-out, etc. Il va falloir du temps. Mais moi, j'étais encore dans le déni, en me disant, non, mais c'est trop long. Elle me parle d'un an et demi de repos. Moi, j'ai envie de reprendre et je vais reprendre bien plus vite.
2: Écrire ce livre, pour vous, c'était un bilan, c'était un message. Comment est-ce que vous l'avez abordé ?
5: Pour moi, c'est plus un message, en fait. C'est plus pour aider les gens qui sont en burn-out, mais aussi les proches. Après, c'était aussi alerter, parce qu'il y a beaucoup de burn-out en ce moment, dans toutes les professions, mais le milieu médical est quand même bien impacté. Le système médical actuellement, je vais dire, il est plus performant, parce que chaque médecin a trop de patients, comme je le mets à la fin. La patientèle a augmenté de 1/5 par médecin. C'est très compliqué. Donc c'est pour ça qu'il y a des médecins qui tombent, j'allais dire, malades de plus en plus. Moi, je dirais ce qui est essentiel par rapport aux professions médicales, aux médecins, c'est prendre soin de soi pour pouvoir ensuite redonner aux autres. Et puis après, même pour la plupart des personnes, essayer toujours de se ramener un peu à soi et à quels sont mes besoins, quelles sont mes limites, et j'ai le droit de dire non pour certaines choses pour pouvoir me préserver ma santé.
2: Magali Milot a vécu 3 ans de descente aux enfers et a mis 3 ans à se reconstruire grâce au repos, à la méditation, à la danse, à l'écriture. Grâce à un recentrage sur elle-même et une remise en question profonde de son mode de vie. Elle délivre un témoignage touchant et un message indispensable dans « Mon burn-out en blouse blanche » paru chez l'Archipel.

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Ce très jeune artiste a adopté la Bretagne et le pays de Ploërmel pour en faire son espace de création. Déjà repéré et soutenu par des musiciens comme Gizmo du groupe Trio, il propose des chansons au style frais et léger.

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3: Ils sont jeunes et ont un avis sur tout. Ici Picardie donne la parole au Tchou Picard. Annick Bonhomme.
4: Pourquoi appelle-t-on l'eau l'or bleu?
5: En fait, l'eau, ça donne de l'énergie, ça peut donner aussi des bonnes vies aux animaux et ça peut donner des bons trucs à l'environnement. Ça sert à la vie de contenir de l'oxygène et sans l'eau, en fait, à la Terre, ça s'en fait une grosse boule de désert.
6: Bah, pour moi, on appelle l'eau l'or bleu parce que bah, l'eau, c'est précieux. Prends par exemple le pays, l'Afrique, au Sahara. Bah, l'eau là-bas, c'est comme de l'or. Si t'en as, c'est magique. C'est parce que là-bas, ils ont pas beaucoup d'eau. Mais oui, l'eau, c'est précieux. Et c'est aussi important parce que quand il y a des réchauffements climatiques, il n'y a plus beaucoup d'eau.
7: C'est grâce à ça qu'on vit aujourd'hui, parce que si on ne boit pas, si on ne s'hydrate pas 3 jours, bah, on sera déjà mort. C'est vraiment précieux l'eau, il faut qu'on en ait à l'infini.
5: Vous avez vu les usines comme Christine, tout ça? En fait, eux, ils gaspillent l'eau. Ils fabriquent de l'eau qui se périme, donc ça se fait pas.
8: Et aussi, l'eau, c'est censé pas d'être périmée, parce que l'eau, dès qu'il y avait personne dans ce monde, il y avait déjà l'eau. Et cristalline, maintenant, c'est comme si leur but, c'était de construire de l'eau et après, de mettre des dates pour la périmation.
6: En fait, non, les usines cristallines, c'est en fait, ils récupèrent, je pense, de l'eau de mer et après, ils la filtrent, ils enlèvent le sel pour pouvoir en faire de l'eau minérale. De l'eau de source un peu pour boire.
4: Et alors chez vous, vous prenez l'eau du robinet ou vous avez des bouteilles d'eau?
7: Moi je pense que je bois plus au robinet parce que en fait on a 3 bouteilles et après on remplit à l'infini.